Voilà une minute de silence qui se transforme en minute d'applaudissement pour faire taire un peu les idiots. Ben oui, ça arrive toujours. Et finalement, c'est sans doute pour ça que les minutes d'applaudissement sont beaucoup plus intéressantes que les minutes de silence dans certains stades et dans certains contextes. Bref, un hommage qui a été un petit peu terni par quelques individus. Et finalement, eh bien, tout le monde s'est associé pour le reste dans ce stade de Guadalajara. Et les équipes aussi, évidemment, puisque Luis de la Fuente, notamment en conférence de presse, a tenu à commencer sa conférence de presse en rendant hommage aux victimes vénézuéliennes de ce tremblement de terre. Le décompte, et on sera parti dans cette rencontre extrêmement importante, rencontre au sommet dans ce groupe H. On était en droit de penser, compte tenu de la composition de ce groupe, que ces deux formations allaient être sans doute assurées de leur qualification avant de devoir en découdre. Et finalement, c'est comme presque toujours dans la beauté de ces mondiaux. Il y a des surprises, il y a des résultats auxquels on ne s'attend absolument pas. Et in fine, je vous le disais, hein, l'Uruguay est un petit peu plus en péril que l'Espagne, compte tenu de ses deux points pris seulement. Mais les Espagnols, finalement, avec ce nul contre le Cap-Vert, restent en danger d'une troisième place. Normalement, les scénarios sont extrêmement nombreux s'ils terminent troisième en fonction du classement, mais a priori ils sont à l'abri, ils devraient se qualifier quasi d'office comme meilleur troisième, les Espagnols, dans le pire scénario de cette soirée avec la compo posée par Luis de la Fuente. Et globalement, quand même de quoi répondre. Et regardez d'ailleurs, parce que la défense uruguayenne est en difficulté, une défense toujours privée d'Aaron Oro avec ce centre au deuxième, le ballon dévié dans le petit filet avec d'ores et déjà du danger provoqué par Mikel Oyarzabal, l'attaquant basque à qui Luis de la Fuente a aussi rendu un gros hommage en conférence de presse d'avant-match, disant notamment qu'il ne comprenait pas pourquoi Mikel Oyarzabal n'avait pas un statut bien plus important dans l'histoire du football espagnol. Il le citait parmi les plus grands, disait-il. C'est vrai qu'il a un style particulier, que c'est pas forcément toujours... Enfin, qu'il a un profil un petit peu polyvalent. Mais ça n'en est pas moins un garçon extrêmement efficace, extrêmement malin, surtout très intelligent dans ses déplacements et dans sa manière de jouer. La relance de Muslera avec cette intervention de la tête de Marco Correa et directement Rodri qui se projette dans le couloir. Joueur de Manchester City. L'Espagne qui prend la possession. Ce sera une des manières d'ennuyer l'Espagne. Les priver du ballon, c'est ce que disait Marcelo Bielsa. Entre la théorie et la pratique, il y a un pas à franchir, évidemment, pour l'Uruguay. Vous avez bien compris dans ce que je vous ai expliqué en avant-match, dans les considérations de vestiaire, entre guillemets, et cette opposition entre Marcelo Bielsa, sa philosophie, et ce que voudraient les cadres de l'Uruguay. Quand même, une différence de point de vue qui ne va pas forcément faciliter les choses. Pression défensive. Un bloc quand même un petit peu plus bas que d'habitude pour l'instant, avec une équipe de l'Uruguay qui va peut-être se mettre en mode gros dos. Ce ballon un petit peu trop puissant par contre pour essayer d'aller attaquer l'intervalle, et la course de Lamine Yamal n'est pas encore assez rapide. Bon, la passe n'était pas très bonne non plus, il faut le dire, de la part de Pedri, qui a cherché un petit peu trop de puissance dans cette balle en profondeur. Le voici, Marcelo Bielsa, posé sur sa glacière. Certains de nos confrères de la presse écrite détaillaient sa posture, parfois tête basse depuis le début de cette Coupe du Monde. Intervention de la tête de Darwin Núñez. Oyarzabal, la déviation. Sanabria. Récupération en défense avec Varela. En retrait, pas de solution. On revient donc derrière chez Fernando Muslera, qui est donc sorti de sa retraite, lui, et que Bielsa défendait. Attention à ce ballon, il y a une faute dans le dos de Darwin Núñez. Tampon de la part d'Emeric Laporte. Défenseur franco-espagnol qui a marqué son territoire dès le début. Que derrière Luis de la Fuente, vous l'avez peut-être aperçu, ça rigolait pas mal là, entre Johan Garcia
le portier du FC Barcelone, et David Raya, le gardien d'Arsenal. Le jeu a repris avec ce coup franc joué court et la mauvaise relance, très mauvaise même, de la part de Matias Oliveira. Et un ballon très très mal négocié là aussi de la part de Manuel Ugarte, qui se cherche encore un petit peu, qui est sur une saison compliquée, hein, qui n'a pas non plus énormément joué du côté de United cette saison. Et pour cause, il a été dans l'ombre de Casemiro, qui a retrouvé de sa superbe pour sa dernière saison à United. Un dégagement de l'extérieur du pli de la part de Marcos Llorente. Et la pression avec une faute de la part de Mikel Merino. Le SIC qui est revenu au bon moment. Il a été absent une partie de la saison. Aussi donc titulaire pour la première fois dans cette Coupe du Monde, mais avec une faute commise à un endroit très intéressant, hein, malgré tout, pour les Uruguayens, essayer d'aller mettre directement la pression dans le rectangle d'Unai Simon. C'est Maxi Arroyo qui est derrière ce ballon. Un double buteur déjà dans cette Coupe du Monde. Arroyo, c'est un petit peu court. Et Unai Simon qui sort, qui relâche ce ballon. Il est hors de son petit rectangle. Pas de faute sifflé par Monsieur Elfat, et je pense qu'il a globalement raison dans son interprétation, l'arbitre américain. Sortie hésitante pour Unai Simon, qui garde la préférence de Luis de la Fuente, même si fondamentalement ça presse, hein, derrière, avec une saison globalement XXL de la part de David Raya à Arsenal. Juan Garcia n'a pas forcément non plus était mauvais cette saison du côté du FC Barcelone. Mais globalement, pour l'instant, on travaille sur la continuité, malgré un Unai Simon qui a eu une saison un peu plus compliquée du côté de Bilbao. Llorente. Retour dans l'axe avec Rodri. C'est un ballon d'or là, qui revient derrière chez Pau Cubarsí. La porte. Pedri. Calmement, les Barcelonais qui enchaînent avec ce long ballon de Pau Cubarsí dans le couloir de Lamine Yamal. Le contrôle est un petit peu compliqué. Contrôle en plusieurs temps sur un terrain qui semble bondissant. Et c'est un coup de coin finalement qui a été donné. Et on revient sur cette sortie compliquée de Unai Simon. Il a voulu accueillir ça dans la niche plutôt que d'aller chercher ce ballon haut avec les bras tendus. Et il a surtout été gêné par le trafic qu'il y avait devant lui. Coup de coin à Lamine Yamal. Ballon qui ne monte pas très haut. Ce sera un coup de pied de but. Non, c'est un coup de coin qui est rendu finalement. On va peut-être analyser ça au niveau de l'assistance vidéo. On peut, hein, si ce corner a été erronément accordé. Visiblement, ce n'est pas nécessaire. Nouveau coup de coin pour les Espagnols. Baena derrière ce ballon. C'est sortant cette fois-ci avec le dégagement de la tête de Cáceres. Ou Bentancur, pardon, qui était là plutôt au premier poteau, le joueur de Tottenham. Simone. Rodri. Calmement avec Marcos Llorente. Pas de solution devant, on revient derrière. La porte qui se prend un petit peu la tête là avec Agustin Canobio. Ah, il va y avoir sans doute un petit peu d'intimidation aussi, hein, de la part des Uruguayens. Qui, je parlais de marquer son territoire en évoquant Aymeric Laporte tout à l'heure. Ça fait partie là aussi du tempérament des Uruguayens de ne pas se laisser faire. Une tradition aussi de joueurs plutôt hargneux dans cette équipe uruguayenne. C'est le moins qu'on puisse dire quand on pense, bien entendu, à Luis Suarez et à ses quelques excès.
tout au long de sa carrière. Dégagement, Oliveira. Nunez de nouveau un petit peu trop court, qui se fait voir par un bon positionnement sans forcément aller dans le duel de Pau Cubarsí. Et la relance espagnole, peut-être avec Pedri sur la droite. Llorente. Yamal avec une remise un petit peu sautillante. Espagne qui va aller chercher le flanc gauche peut-être. Avec Marco Correa. Toujours très haut. Toujours très offensif. On a vu à quelques reprises depuis le début de cette Coupe du Monde. Hein, sa présence dans le rectangle qui est souvent intéressante. Toujours payante, mais il a cette faculté d'aller chercher de l'espace offensivement et de sentir les bons coups avec ce changement d'aile qui n'est pas mal. Ça va pas sortir. C'est Lamine Yamal qui va être au ballon et qui va pouvoir aller provoquer les crochets. Bonne intervention, très bonne même de la part de Sanabria. Et finalement, une position de hors-jeu qui est signalée très tardivement, il me semble, là, par l'assistant. Semble correct hein, sur cet angle-là, même si on n'est pas tout à fait aligné, mais je pense que c'était bien vu de la part de l'assistant de monsieur Elfrat pour un Lamine Yamal qui va essayer aussi lui de retrouver les bonnes sensations, même s'il a déjà marqué. Il ne fera sans doute que monter en termes d'intensité et de présence hein, dans cette Coupe du Monde. Qui est le retour de blessure, on le rappelle. La relance est contre possible pour les Uruguayens avec un hors-jeu de la part de Núñez, il me semble. C'est directement signalé parce qu'effectivement Darwin Núñez est parti bien précipitamment là dans le dos de la défense. Hors-jeu pour l'attaquant de Al Hilal qui est potentiellement sur le départ lui aussi qui va devoir retrouver un nouvel employeur pour la saison prochaine. A priori, c'est en tout cas selon les rumeurs du prochain mercato. Laporte, sortie de position là de la part d'Emeric Laporte avec Alex Baena. Oyarzabal, perte de balle. Canobio. Et faute. Il est allé la chercher intelligemment, Agustin Canobio. Il a patienté, on a vu qu'il a temporisé en attendant ce contact. Cáceres. Schlera. Relance sur la tête de Rodrigo Bentancur. Valverde. Maxi Arroyo. Attention à ce garçon, hein, le joueur du Sporting là, qui est toujours très intéressant. Ouh, la mauvaise remise avec cet échange de ballon à l'entrée du rectangle. Petit frémissement dans la défense espagnole avec un manque de justesse. Plutôt rare de la part des Espagnols. Énorme prise de risque là à l'entrée du rectangle alors que Pedri a pris un tampon dans le duel. Ouais, avec la main de Bentancur qui traîne un petit peu sur l'épaule, c'est pas bien méchant hein, non plus. Mais regardez cette prise de risque. Llorente qui dégage un petit peu n'importe comment. Et puis finalement Llorente qui trouve son équipier en club Alex Baena qui lui a pris un énorme risque sur cette remise. Visiblement qui n'avait pas pris l'information directement de tout ce qui se passait autour de lui, qui a tapé ce ballon un petit peu au petit bonheur la chance. Vous voyez pour l'instant statu quo au classement, visiblement pas de changement dans les autres, dans l'autre rencontre de ce groupe. Et bon pressing bien joué là de la part de Cáceres qui est monté haut pour aller chercher ce ballon. Arroyo de nouveau qui s'échappe. Llorente, bien joué de la part de Marcos Llorente pour aller gratter ce ballon. Rodri qui tente la roulette, ça ne passe pas face à Manuel Ugarte, l'ancien joueur du Paris Saint-Germain, avec Valverde. Darwin Núñez un petit peu hésitant. Bien joué cette remise derrière la jambe d'appui. Sanabria qui prend des risques là aussi avec un petit extérieur du pied, fioriture qui ne servait pas à grand chose. Bon pressing de la part de Lamine Yamal, il est passé, il y a eu un tirage de maillot qui n'est pas signalé par l'arbitre. Monsieur Elfat qui fait signe avec les mains, le ballon a été joué, oui le ballon a été joué, mais il y avait un tirage de maillot très clair pour moi de la part de Matias Oliveira.
fois ces relances plein axe de Fernando Muslera. Ils sont souvent à la limite au niveau de la justesse, de la précision. Kukureya. Kouarsi. La ligne défensive, un Espagnol qui monte, qui vient participer à la circulation du ballon. Avec notamment Pau Kouarsi, tout à fait capable de trouver des très bonnes passes. De faire partie des premiers relanceurs. Lamine Yamal, pied gauche, devant le but, c'était tenté. Bonne intervention de la part de Manuel Ugarte, qui est venu fermer la porte au premier poteau.

Lamine Yamal qui était parti s'installer, qui semble s'effacer au niveau du piquet de corner. Est-ce que c'est de nouveau Alex Baena qui va donner ça? Potentiellement pied droit avec une trajectoire sortante, effectivement. Baena vers le deuxième. Il y a de la place au deuxième. Koubarsi à la retombée du ballon. Le dégagement de la défense uruguayenne et Agustin Canobio qui essaye de gêner au maximum Cucurella qui réclame une faute de main. Rien n'est donné par Monsieur Elfat avec un changement d'aile qui était pas mal tenté hein, pour aller chercher Darwin Núñez un petit peu seul, mais très bon retour de Pau Koubarsi avec beaucoup de calme, beaucoup de précision dans ce qu'il a fait. Pedri. Laporte. Il y a un petit peu d'espace autour de lui, c'est pas mal hein. Il aime ce genre de situation. Lamine Yamal sur la gauche, Yamal qui rentre dans le jeu, la frappe, ça revient à l'entrée du rectangle chez Oyarzabal. Dégagement de Canobio, un peu dans la panique, et Lamine Yamal presque tenté le geste à la Dembélé si vous avez suivi le match de la France tout à l'heure. Rentrer sur ce pied gauche, frapper vers le deuxième. Ça fait partie aussi de sa spéciale, Lamine Yamal. Pedri. Mikel Merino à côté de lui, il revient derrière, chez Laporte. Koubarsi. Pedri, de nouveau, Espagne. Il y a eu du public uruguayen. L'Espagne qui a pas mal de soutien, hein, malgré tout, de la part du public mexicain, présent aussi dans ce stade pour venir soutenir les Espagnols, qui, comme toujours, privilégient la possession. J'en parlais il y a quelques minutes, hein, Bielsa disait, oui, il faut priver les Espagnols du ballon pour les ennuyer. C'est une chose de le dire, c'est une autre chose de le faire, parce que cette philosophie espagnole est quand même très très bien en place. Avec un homme à la barre qui connaît une partie de ses joueurs depuis les U21, donc il y a un gros travail en profondeur hein, qui est fait à la Fédération espagnole de manière générale, qui paye, qui a été salué aussi d'ailleurs hein, par Marcelo Bielsa, qui tirait son chapeau à Luis de la Fuente dans ce qu'il a mis en place depuis son arrivée à la tête de l'équipe espagnole. Oui, ça c'est pas mal, c'est un très bon ballon. Oyarzabal, le retour aussi très bon de Matias Oliveira, de toute justesse. Le Napolitain là, qui est venu couvrir son équipier de la défense centrale, Sébastien Cáceres, qui est lui actif du côté du Mexique, justement en club. Cucurella. La rentre en touche avec Pedri qui est venu se proposer et qui va gratter un coup de coin très nonchalamment, comme il est capable de le faire, mais de manière très intelligente à nouveau, avec un bon travail, il faut le dire aussi, de la part d'Agustin Canobio, plutôt plus impliqué dans le travail défensif pour l'instant que dans sa tâche offensive. Lui qui a été buteur contre le Cap-Vert, hein, Agustin Canobio. Et l'arbitre qui vient réprimander d'ailleurs Agustin Canobio pour ses interventions défensives. Sans doute la preuve que je ne vous mens pas par rapport à son implication, son travail et son enthousiasme aussi. Attention à ce ballon deuxième. Oh, la sortie est ratée par Muslera. Et le dégagement avec Sanabria qui est venu soulager un petit peu son équipe pour très peu de temps, puisque la rentrée espagnole va permettre à la Rora de revenir sans doute très rapidement aux abords du rectangle. Et bon jaillissement de nouveau. Attention à cette prise de risque à l'entrée du rectangle. Merino avec Yamal, Lamine Yamal, les passements de jambes, le service en retrait et la sortie possible maintenant pour les Uruguayens qui ont remis le pied sur le ballon. Núñez. Petite poussée là, il me semble, de la part de Pau Koubarsi.
qui pour un gamin de 19 ans a quand même déjà pas mal de trucs et astuces et les vices de certains routiniers, hein. Ça fait quelques saisons qu'il est déjà présent, lui qui était dans la présélection pour l'Euro 2024, finalement n'avait pas été repris par De La Fuente pour lui permettre de participer aux Jeux Olympiques de 2024. Il était champion olympique, hein, d'ailleurs à Paris, pas beaucoup Barcy. Qui aurait certainement mérité, hein, d'avoir ce titre de champion d'Europe. Parce que malgré son jeune âge, ça reste un garçon déjà très régulier dans ses prestations. Et très important, que ce soit au FC Barcelone ou en équipe d'Espagne. Service en retrait, Muslera. La relance, calmement à droite avec Caceres. Quel contrôle, qualité, contrôle sous pression, hein, avec Núñez qui était devant lui. Contrôle passe, la simplicité dans la complexité, j'ai envie de dire, parce que franchement ce contrôle de balle il n'était pas simple. Llorente. Retour chez Koumbarsi. Porte. La talonnade de Pedri qui est encore là à l'entrée du rectangle pour aller mettre la pression sur Varela, normalement, notamment Cucurella. Un bon pressing, hein, aussi des Espagnols, ça c'est une de leurs grandes qualités également, au-delà de leur capacité à tenir le ballon, à faire tourner ce ballon presque indéfiniment. Cette pression dès la perte de balle qui est quand même impressionnante. Bien joué de la part de Pedri pour ce jouet de Federico Valverde. La passe qui arrive chez Marcos Llorente dans l'axe, la sortie de Muslera pour cueillir ce ballon. Bien joué cette feinte de la part de Lamine Yamal pour laisser filer ce ballon dans le couloir de Marcos Llorente. Pedri, Yamal et le petit geste, la petite course de Juan Manuel Sanabria qui s'est fait avoir un petit peu par cette feinte. Il y en a quand même presque que pour l'Espagne, hein, pour l'instant dans cette première partie de première période. On va tourner une page de pub et puis on revient pour la suite de cette première période dans un instant.

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Pour l'instant, c'est vrai qu'en termes d'opportunités, d'occasions, c'est pas franc. Hein, pour l'instant, c'est pas encore tranchant pour les Espagnols, mais qui construisent souvent leur victoire dans le calme, dans la patience et en gardant leur, leur bloc globalement assez structuré. Quelques discussions d'ailleurs entre les deux défenseurs centraux dans la manière de travailler. 19 ans pour Koubarsi, 32 ans pour Aymeric Laporte, dont on rappelle qu'il a été international français hein, chez les jeunes, lui qui est revenu en septembre dernier en Espagne, après un petit passage en Arabie Saoudite à Al Nasser. Et voici quelques légendes espagnoles. Iker Casillas à droite, Carles Puyol dans l'axe et David Silva de l'autre côté. Pas mal de beau monde d'ailleurs en tribune, que ce soit côté espagnol, côté uruguayen aussi, on l'a vu dans l'avant-match. La FIFA aime bien faire la part belle à ce qu'ils appellent les légendes FIFA. Trois garçons qui ont remporté la Coupe du Monde 2010 hein, d'ailleurs, qui étaient à l'image et qui ont chacun à leur manière marqué l'histoire du football espagnol aussi, dans des styles et des postes bien différents bien entendu. C'est reparti pour la suite de cette rencontre. La pression de Rodrigo Bentancur, et finalement s'il va chercher dans une grosseur de jeu l'élimination avec l'Uruguay qui aura vécu une saison totalement pourrie hein, lui. Attention à ce ballon, ça c'est pas mal. Darwin Núñez qui a été trop collectif par contre sur ce coup là il y avait sans doute autre chose à faire. Le petit pont par contre qui n'est pas complété, et Maxi Aranjo qui était, j'ai l'impression, la cible de cette déviation. Darwin Núñez, un garçon comme lui, il doit tenter sa chance. Premier poteau comme ça, il y avait bien mieux à faire. L'extérieur du pied pour aller chercher Alex Baena de l'autre côté du terrain. La course de la part de Cáceres. Baena, centre au premier poteau, ça ne sort pas. Une intervention avec ce ballon cueilli par Fernando Muslera. Ah, quelle possibilité, Darwin Núñez. Et qui... avec ce type d'opportunité va intensifier la question de la productivité offensive de l'Uruguay. Il y a eu pas mal de discussions, j'en ai parlé il y a quelques minutes, au niveau des choix de Marcelo Bielsa, de ses difficultés relationnelles avec Luis Suarez qui était présent en tribune lors de la rencontre contre le Cap-Vert, qui était assez positif, assez optimiste, notamment dans les colonnes du quotidien espagnol Marca, en disant l'Uruguay a les ressources pour faire douter cette équipe d'Espagne. On ne se laisse pas faire, on va se battre jusqu'au bout. Il y a un pied en avant par contre de Núñez, il n'est pas signalé. Cucurella se relève, le voici Darwin Núñez dans ce débordement avec ce centre qui est capté sans problème par Unai Simón. Et Núñez qui vient dire sa façon de penser aussi à Marc Cucurella, qui estime qu'il en a rajouté une couche, l'ancien... prochain ancien joueur de Chelsea qui a signé au Real hein, désormais. Oui, il n'y a pas grand chose à signaler hein, finalement. L'impression était qu'il y avait un pied en avant, mais le contact est quasi absent de la part de Darwin Núñez.

Llorente. On revient chez Pedri. Et Simone finalement. Souvent cette façon que les Espagnols ont de réinitialiser un petit peu leur phase offensive en revenant derrière, en essayant de se donner un petit peu d'air, en attirant le bloc adverse. Cáceres, long ballon. Et la porte, attention à ce duel avec Darwin Núñez. Ça va sortir, mauvaise remise de la part de Pedri.

0: Et là, avec Canobio, dédoublement de la part de Bentancourt, le centre vers le petit rectangle, c'était pas mal. Maxi Arroyo de nouveau, toujours très présent dans ses courses verticales, dans sa recherche de profondeur, avec cette explosivité. Choix particulier aussi de la part de Marcelo Bielsa, de positionner ce garçon dans un couloir et un cran un petit peu plus haut que ce qu'il est habitué à faire du côté du Sporting. Alors il a aussi au Sporting, Sporting Club du Portugal, l'habitude d'arpenter son flanc, d'être très présent offensivement. Et là, avec la position de Juan Manuel Sanabria dans son dos, il a quand même une liberté un petit peu plus importante encore en termes de présence offensive, débarrassé en tout cas d'une partie de son travail défensif. Bentancourt, ça c'est pas mal, la fin de corps, la sortie pour l'Uruguay avec ses touches qui sont propres pour l'instant. Canobio qui rentre dans le jeu, qui va chercher la faute d'Alex Baena et qui s'agace un petit peu de l'enchaînement des fautes à son encontre. Monsieur Elfat qui avait l'air de rappeler quand même à Canobio que c'était lui le patron sur la pelouse. Petit accrochage, ça c'est indéniable. La faute est sifflée. Mais silence derrière tout ça. Et Marcelo Bielsa aussi qui est en grande discussion, sans doute avec le quatrième arbitre. Monsieur Juan Calderon en l'occurrence. Avec Arroyo qui est derrière ce ballon. C'est très brossé. Unai Simón, la sortie hésitante. Attention, il y a une possibilité pour l'Uruguay. La frappe de Canobio, le dégagement dans l'axe. Signé Aymeric Laporte. Le danger reste présent pour l'instant. Dégagement, deuxième fois pour Laporte. Et Oyarzabal. Ça peut être dangereux ça pour les Espagnols avec un très bon tacle bien joué de la part de Federico Valverde qui était resté en couverture derrière tout le monde. Mauvaise passe par contre de la part du capitaine uruguayen. Privé de retrouvailles avec ses équipiers dans cette rencontre. Ce qui n'est pas totalement étonnant compte tenu de la saison compliquée du Real. Est en train de travailler en coulisses pour se relever la saison prochaine, évidemment, avec José Mourinho à la barre. Et notamment le transfert d'Ibrahima Konaté, de Bernardo Silva, Marco Correa aussi. Baena, ça c'est pas mal. Ce ballon, ça aurait pu être dangereux. Il est un peu court, Oyarzabal, pour toucher ça. Mais c'est pas passé très loin. La relance très rapide de Muslera pour aller chercher le 1 contre 1 derrière avec un coup Barsi. Encore une fois, très juste dans son intervention. Très propre aussi et sans aucune crainte dans ce duel face au costaud que Darwin Núñez. C'était pas mal joué de la part de Muslera, hein, évidemment, pour essayer de contourner ce bloc espagnol. Mettre en tout cas la défense dans une situation qui était presque du 1 contre 1. Il y avait quand même la présence de Laporte qui était là pour couvrir, mais ça fait partie des choses à tenter, hein, je pense, là pour Marcelo Bielsa et pour son équipe qui pour l'heure dans le jeu sont un peu à la peine. Des solutions peut-être sur phase arrêtée, il y aura un coup à jouer là-dessus aussi. La Miniamal, la petite roulette qui ne fonctionne pas. Manuel Ugarte pour essayer de sortir ce ballon. On chipote un petit peu dans ce passing court, cette volonté de construire, mais avec un pressing espagnol qui reste toujours aussi intense. C'est compliqué. Pedri. Koubarsi. On revient chez le joueur catalan. Catalan au niveau du club, hein, puisqu'il est originaire de Las Palmas. Pedri. Aymeric Laporte. Barsi de nouveau avec cette circulation courte, mauvaise remise de la part de Lamine Yamal et ballon chippé finalement par Maxi Arroyo qui donne l'intensité dans sa course. Darwin Núñez, ça manque de présence, regardez le repli défensif espagnol, c'est quand même extrêmement bien joué, un collectif bien huilé. Et on a beau dire, hein, le football espagnol reste une référence en termes de construction, de jeu offensif, mais défensivement, on vient de le voir avec ce repli défensif, ça reste aussi une référence en termes défensifs, avec deux buts encaissés en qualif, 21 buts marqués dans ces qualifications, et puis surtout une seule défaite sur les trois dernières années de compétition. Un rond-rond pour essayer de faire sauter le verrou, justement, avec la frappe possible pour Bentancur. Ça part sèchement, c'est hors cadre. Mais tentative intéressante quand même de la part du joueur de Tottenham, parce que ça a le mérite d'exister, et puis ça a le mérite de montrer à l'Uruguay qu'il y a des espaces à exploiter, mais qu'il va falloir ne pas tergiverser quand ils vont se présenter finalement. Ça passe un petit mètre au-dessus, hein, de la cage d'Unai Simon. Et ça part dans des cadres aussi de cette équipe uruguayenne, Rodrigo Bentancur, 28 ans, qui lui aussi a connu une saison un petit peu plus compliquée puisqu'il s'est blessé au niveau de la cuisse au mois de janvier. Il est revenu à la compétition au mois d'avril seulement. Et dans les résultats de Tottenham, si on suit un petit peu sa blessure et son retour, les résultats sont un peu améliorés à son retour notamment. Et c'est vrai que c'est un garçon qui est capable d'amener pas mal d'équilibre dans un milieu de terrain, parce qu'il a cette hargne, il a cette combativité parfois qui est un petit peu au-delà de la limite, mais il a surtout une qualité de passing qui ramène aussi pas mal de dangers offensivement quand il est en pleine forme. Là, compte tenu de ce retour en avril, c'est vrai qu'il est peut-être encore un petit peu sur la réserve à certains égards. On revoit cette frappe justement de Rodrigo Bentancur. On a revu la faute aussi de Marcos Llorente. Attention à ne pas se faire scalper, hein, par ce type de ballon. Canobio, perte de balle de la part du joueur de Fluminense. Un tour derrière chez Cubarsí. Et la porte qui regarde, qui cherche des solutions et qui trouve Rodri. Cubarsí. Ah, ce ballon, il n'était pas évident à gérer pour Mikel Merino, qui techniquement s'en est très très bien chargé. L'ouverture à gauche, ça ne donne rien. Et le travail défensif de la part de Pedri, à défaut de réussir son entreprise offensive, qui est allé gratter ce ballon, même si ce sera une touche pour les Uruguayens. Il interrompt en tout cas la reconversion des hommes de Marcelo Bielsa. Varela, bien défendu de la part de Cucurella. Rodri, calmement, toujours très calmement. Une de ses plus grandes qualités, hein, cette capacité à absorber la pression, à résister au travail défensif, à la pression défensive des adversaires. Oyarzabal qui essaie de résister aussi, le revoici Rodri. Avec cette passe, oh, Yarzabal, deuxième sur le ballon, et finalement cette tentative, ça c'est un peu n'importe quoi. Huberté qui n'est pas tout à fait d'accord avec le fait qu'Oyarzabal soit resté au sol. Est-ce qu'il y a un genou contre genou éventuellement? Il est sur le ballon. Il a mis quand même pas mal d'intensité dans son intervention, Manuel Ugarte, mais je pense qu'il est quand même passé devant Oyarzabal. Bon, ça a l'air d'aller pour Mikel Oyarzabal. Quelques discussions de nouveau avec Ismaïl Elfat. Yarzabal qui a l'air de reprendre un petit peu ses esprits. On voit aussi cette progression, hein, de Maxi Arojo. C'est lui qui crée ce décalage avec sa conduite de balle courte, rapide, qui va provoquer, qui en provoquant attire les adversaires et libère de l'espace pour ses équipiers. Alors, il va falloir sortir. fait partie des nouvelles prescriptions réglementaires. Mikel Oyarzabal qui est resté au sol. Et on va reprendre donc. L'Espagne va jouer à 10 pendant un court instant. Et Simone. Qui est temporisé, qui va pouvoir relancer avec le pressing uruguayen installé là dans le rectangle. Núñez qui était pas loin, il reste 5 minutes dans cette première mi-temps. Il aurait été pauvre en opportunité hein, quand même pour le moment. Lamine Yamal. Pedri entouré par 3 joueurs uruguayens et ça passe quand même avec Lamine Yamal maintenant. Pedri. Un joueur de la Céleste qui est resté au tapis. Je pense que c'est Manuel Ugarte qui cette fois est resté au sol. Pedri avec Yamal. Yamal, ça ne passe pas d'un coup et il est resté au sol. 2 joueurs même avec Merino aussi. Le centre en retrait de la part de Marcos Llorente. Et Baena avec ce ballon relâché. Encore une erreur de la part de Fernando Muslera. Et cette frappe à la retourne d'Alex Baena qui était tout à fait prenable. Oui, c'est le terrain, dit-il Fernando Muslera, mais je pense surtout qu'il est auteur d'une une grosse bourde technique. On va le voir un petit peu mieux dans un instant. Et la preuve encore une fois que dans ce type de rencontre, bah oui, tenter sa chance de temps en temps, c'est mettre la pression sur l'adversaire. Il faut oser, il faut prendre ce risque-là de temps en temps. Et il a bien fait Alex Baena. Avec cette action qui a été quand même globalement assez confuse hein, parce que regardez, il y a ce contact à 2 reprises avec Lamine Yamal qui prend notamment, je pense, un petit coup de genou là en tombant. Ce service en retrait, assez anodin. Et puis Fernando Muslera, la frappe elle bondit devant lui, mais c'est pas un faux bond hein. C'est juste qu'il se couche un petit peu trop vite. Et emporté par son corps, il se loupe complètement. C'est une vraie bévue de la part de Fernando Muslera, qui n'en est donc pas à son coup d'essai dans cette Coupe du Monde. Marcelo Bielsa qui le défendait, qui défendait sa titularisation encore avant cette rencontre en disant oui, il est là parce que il a fait une très bonne saison du côté du club d'Estudiantes. Et globalement, c'est aussi une légende du football uruguayen, Fernando Muslera, 39 ans. Mais les différentes prestations de la part du gardien uruguayen dans cette Coupe du Monde vont sans doute amener pas mal de critiques aussi à Marcelo Bielsa dans son choix. Lui qui, Fernando Muslera, qui a rejoint Cavani aujourd'hui à 136 caps, 136 sélections en Uruguay. Alors que par contre, pendant que ce but est tombé, eh bien, Manuel Ugarte est resté au sol. On n'a pas encore revu non plus ce qui s'est passé vraiment à l'amorce de cette rencontre. Regardez Pedri qui crochette. Aïe, aïe, aïe, aïe. Ouais, quand on a un joueur qui intervient comme ça et qui se fait mal un petit peu tout seul... C'est jamais bon, hein. C'est jamais bon parce qu'il n'y a même pas de contact avec son équipier. J'ai l'impression que sa jambe est restée coincée dans le sol en prenant son appui, Manuel Ugarte. Et avoir son attitude, ça sent pas forcément bon. J'espère pour lui que les nouvelles seront positives au niveau médical dans les jours qui viennent. Mais si vous êtes habitué à suivre, que ce soit quotidiennement ou de manière hebdomadaire, le football international... Même en Belgique, ces images, on les a déjà vues et revues des tonnes de fois. Ça sent pas très bon pour Manuel Ugarte. Ça va forcer Bielsa à faire un changement avec De La Cruz qui va monter à la place du joueur de Manchester United. Décidément, lui aussi, hein, je parlais de saison pourrie pour Bentancourt à Tottenham qui a lutté pour sa survie jusqu'au bout du championnat d'Angleterre. Alors lui, il n'a pas vraiment lutté pour la survie avec United qui a retrouvé des couleurs cette saison, mais il a lutté au fil des semaines pour du temps de jeu tout simplement du côté de Manchester United. Manuel Ugarte. Et heureusement pour lui, si c'est une blessure grave qui découle de tout ça, il est encore sous contrat à United, a priori jusque juin 2029, où il aura le temps de se remettre de cette blessure le cas échéant. Mais je crains pour lui que une partie de sa saison à venir soit amputée de quelques semaines, quelques mois peut-être. 8 minutes de temps complémentaire dans cette première période. Un but. Et vous voyez, pour l'instant, eh bien, ça n'a pas encore bougé, visiblement. En tout cas, les deux équipes du groupe Cap-Vert et l'Arabie Saoudite sont toujours dos à dos. Mais ce but d'Alex Baena, il oriente négativement la suite des opérations pour l'Uruguay. Parce que si... C'est ça aussi qu'il faut se dire, hein, avec tous les changements de position possibles par rapport à ce fameux classement des meilleurs troisièmes. Si l'Uruguay gagne ici et que l'Espagne se retrouve troisième du groupe avec 4 points, ils passeront quasi certainement comme meilleurs parmi les meilleurs troisièmes. Par contre, ce ne sera pas le cas de l'Uruguay qui risque avec 2 points la troisième place de passer à la trappe, hein, parce qu'il y a énormément d'équipes qui ont 4 points et 3 points dans ce fameux classement. C'est... Si ça ne change pas, c'est la fin de Coupe du Monde pour les joueurs de la Céleste. Et ça va sans doute nous amener aussi pas mal de grosses discussions dans le vestiaire à la pause, hein, pour Marcelo Bielsa. Que faire par rapport à ces joueurs, par rapport à la petite fronde qui a été menée aussi par les leaders, qui était une réunion, hein, d'abord, réunion de discussion entre les ténors du vestiaire, notamment José María Jiménez, défenseur de l'Athletic, qui n'est pas titulaire dans cette Coupe du Monde, mais qui est un des joueurs les plus expérimentés de ce vestiaire uruguayen, qui a essayé de retenir ses équipiers. Il y en a certains qui ont quitté la réunion devant l'inflexibilité de Marcelo Bielsa. Sanabria, le centre n'était pas mauvais, mais bonne défense de nouveau de la part de Pau Cubarsí. Rodri, Llorente, la relance de Llorente, et Valverde qui ne parvient pas à tenir ce ballon. Lui aussi, hein, va devoir sortir un peu de sa boîte, parce que c'est vrai que sa Coupe du Monde pour l'instant elle est assez anonyme, Federico Valverde. Et regardez ce tableau. Pour l'instant, le top 8 des meilleurs troisièmes. Ça corrobore ce que je vous disais, hein, avec 2 points, les Uruguayens. C'est retour maison. La porte. Il y a beaucoup d'espace là dans le cœur du jeu uruguayen. Et attention avec Mikel Oyarzabal qui essaie de gratter ce ballon de nouveau, mais qui n'y parvient pas. Bien défendu de la part de Matias Oliveira. Il va falloir aussi se remettre en position, hein, dans ce milieu de terrain sans Manuel Ugarte. En faisant monter Nicolas de la Cruz, c'est un joueur avec un profil un petit peu plus offensif qui est monté. Vous voyez dans le positionnement, Rodrigo Bentancur est redescendu à ce poste de numéro 6. Il ne va pas rester sans doute aussi bas que l'était Manuel Ugarte. Il est capable d'amener, je le disais, sa qualité de passe un peu plus haut, Rodrigo Bentancur. Mais s'il manque un peu de discipline, on va avoir une équipe de l'Uruguay qui risque d'être coupée en deux par moment et de laisser énormément d'espace entre la ligne du milieu de terrain et la ligne défensive, comme on l'a vu sur la reconversion précédente des Espagnols. Ça va demander un petit switch dans la tête de Rodrigo Bentancur. Cubarsí. Llorente. Demi-tour. Koubarsi. C'est un petit peu mal pris là, mais qui cherche quand même la relance propre. C'était pas très bon cette fois-ci. Intéressant. Michel Merino n'est pas d'accord évidemment avec la décision. Une petite poussée, hein, il met les deux mains dans le dos. Et c'est ça qui est sanctionné très clairement là par M. Elfat. Maxi Ronro. Ça va vers le deuxième. C'est pas très bien dosé, hein, parce qu'il arrive, il va donner ce ballon dans la zone où il y a le moins de densité d'équipiers. Et si l'idée c'était justement de ramener du monde au premier poteau et de libérer de l'espace au deuxième, c'est plutôt raté parce que les Espagnols encore une fois étaient pas mal en place défensivement. Bentancourt, pas de faute, il s'est laissé tomber trop facilement. Il est en train de discuter avec l'assistant Rodrigo Bentancourt. Ça c'est une perte d'énergie. Mieux vaut concentrer cette énergie à presser les Espagnols éventuellement. La relance d'Unai Simon, prise de risque avec Pedri qui ne va pas au ballon et qui le perd au profit justement de Rodrigo Bentancourt. Araujo, Valverde en retrait et la fin de Maxi Araujo avec ce centre et le ballon capté. Belle détente d'Unai Simon, courte détente. Il était légèrement pris à contre-pied et bon déplacement dans les petits pas de repositionnement. Je pense qu'il y avait hors-jeu cela dit puisqu'il était un petit peu devant le ballon. Au niveau de la tête d'Arwin Núñez, il n'y aurait pas eu de regret. Donc, Trente secondes encore dans cette première période avec Pau Koubarsi. Enric Laporte. Et Arzabal. Merino, bien joué. Yarzabal, la frappe de Yarzabal, lointaine et sans danger. Avec les discussions, il cherchait le corner, je pense, Mikel Oyarzabal qui vient discuter, mais pas de débat, pas de discussion intempestive pour l'arbitre. L'Espagne mène 0-1 pour l'instant grâce à ce but plein de réussite de Alex Baena. Avec un Fernando Muslera qui va sans doute concentrer, cristalliser les critiques au bout de ses 45 premières minutes dans les rangs uruguayens. Il reste 45 minutes à l'Uruguay pour essayer de sauver ce mondial. Mais ça va être compliqué parce que globalement pour l'instant, eh bien, ils ne parviennent pas à être suffisamment dangereux. Il va falloir ramener un petit peu cette fameuse folie. El Loco, Marcelo Bielsa va devoir trouver les solutions pour insuffler cette petite folie en deuxième période. Et il va sans doute ouvrir aussi des portes petit à petit à cette équipe espagnole parce qu'il va falloir attaquer. Il va falloir clairement aller chercher cette équipe espagnole un petit peu plus haut. On va tourner une page de pub dans cette mi-temps et puis on revient dans un instant avec les meilleurs moments de cette première période et peut-être une interview ou l'autre aussi. À tout de suite.
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4: Antes del gol, y eso nos ha dificultado encontrar los caminos hacia su portería. A partir del gol yo creo que nos hemos empezado a encontrar un poco más a gusto, empiezan a saltar, tienen más necesidad, yo creo que ahí podremos encontrar los espacios que necesitamos.
5: A buscarlos en el vestuario, no te quito más tiempo.
4: Gracias.
6: Voilà, un petit bout d'interview côté espagnol avec une interview où l'adjoint de La Fuente bien reconnaissait que ça n'avait pas été simple dans un premier temps dans cette rencontre et que finalement ce but a quand même permis à l'Espagne de trouver un petit peu plus d'espace. C'est ce qu'ils attendent aussi en deuxième période, à essayer de profiter des espaces qui vont inévitablement se créer dans les 45 minutes qui restent dans cette partie. Il y a des maillots mexicains dans ces tribunes, je vous le disais, hein, pas mal de Mexicains qui viennent suivre avec les peintures espagnoles sur le visage parce que clairement ce soutien mexicain pour l'Espagne, il est précieux aussi. C'est ce que reconnaissaient nos confrères espagnols, notamment du côté du quotidien Marca, qui étaient contents de voir qu'il y avait un soutien aussi complémentaire par rapport aux supporters qui ont fait le déplacement au Mexique dans cette belle enceinte de Guadalajara qui accueille cette rencontre du jour. Pour l'instant, dans le groupe, eh bien, on l'a vu tout à l'heure, ça n'a pas changé avec l'autre rencontre qui n'a pas encore évolué au niveau du score. Voici un petit point de comparaison entre Darwin Núñez et Alex Baena. Une tentative au but chacun, mais il y a un tir cadré d'un côté qui est allé au fond et puis un tir non cadré de l'autre côté et pas beaucoup plus, hein, 7 passes complétées seulement pour Darwin Núñez qui est un peu isolé sur son île pour l'instant là-bas devant, difficile de le connecter, difficile pour lui de se connecter à ses partenaires Canobio et Maxi Arroyo notamment qui jouent de manière très excentrée et c'est vrai que ouais, Darwin Núñez, on a l'impression qu'il est un petit peu perdu dans ce jeu et dans ce bloc de l'équipe uruguayenne qui ne parvient pas à se connecter de manière générale. Privé aussi, si vous nous rejoignez ici à la pause, eh bien de Manuel Ugarte qui est sorti blessé dans les dernières minutes de cette première période. Blessure qui avait l'air d'être plutôt sérieuse pour le milieu de terrain de Manchester United. Voici le résumé de cette première mi-temps avec rapidement, hein, quelques minutes à peine, une perte de balle uruguayenne qui a failli déjà coûter cher à Fernando Muslera avec cette déviation de Sebastián Cáceres qui était à deux doigts de marquer contre son camp. Mais ça a donné le ton aussi d'une équipe uruguayenne qui n'est pas dans son assiette, hein, et pas forcément à son affaire dans cette Coupe du Monde. Souvent quand on a une équipe nationale qui débute en mode mineur, eh bien on a tendance à penser que la dernière rencontre, le fait d'être dos au mur, ça va multiplier un petit peu les efforts et permettre de se focaliser. C'est ce que disait, je l'évoquais dans cette première mi-temps, c'est ce qu'évoquait Luis Suarez en disant l'Uruguay a des ressources, on a des qualités. Oui, il y a de la qualité, mais pour l'instant, la grosse problématique, et c'est une problématique générale pour beaucoup d'entraîneurs, c'est bien d'avoir des qualités, mais encore faut-il d'être capable de les connecter. Et même si Marcelo Bielsa est un entraîneur aux méthodes qui ont pu fonctionner et qui, malgré sa folie, a quand même travaillé et amené des choses très intéressantes dans la plupart des clubs où il est passé, il reste indéfectiblement lié à sa philosophie. Et c'est vrai que par moment, il faut être capable aussi d'être un peu plus flexible et de trouver la philosophie qui correspond le mieux au profil de joueur qu'on peut avoir sous son aile. Et pour l'instant, c'est un peu plus compliqué. Et c'est ce qui complique sans doute la tâche des Uruguayens, qui sont plutôt méconnaissables. On revoit d'ailleurs les opportunités, quelques opportunités offensives de l'Uruguay, mais toujours avec une dernière passe qui n'arrive pas. Et ça illustre, je trouve, aussi à merveille, hein, cette difficulté, cette impossibilité de de se connecter entre partenaires. Alors qu'Unai Simon aura lui fait preuve d'un petit peu de fébrilité aussi hein, dans cette première mi-temps, parce que autant Muslera s'est loupé et a encaissé ce but, autant Unai Simon peut être content de ne pas avoir pris de but non plus, avec deux interventions notamment qui n'étaient pas forcément extrêmement nettes. Et voilà la différence, on l'a vu dans les statistiques entre Alex Baena et Darwin Núñez, c'est qu'Unai Simon n'a pas forcément été mis vraiment en danger en termes statistiques, en termes de tentatives au but. Parce que pour l'instant, je vérifie les stats qui sont mises à notre disposition par la FIFA, et clairement le seul tir cadré de cette partie, c'est le but de Alex Baena. Avec cette action, la voici, Pedri à l'origine, qui tourne sur lui-même, qui cherche les solutions, Lamine Yamal qui essaye de forcer un petit peu les choses, et puis derrière c'est assez confus, mais Llorente dans son plus pur style hein, qui va gratter le ballon, qui va vraiment au bout de son effort avec ce centre un petit peu anodin qui semble être balancé sans trop faire attention. Et finalement Alex Baena qui traîne là ici dans le bas de l'image, vous le voyez en bas à gauche, qui va se jouer toute la défense et qui va réussir à être un peu plus prompt pour aller chipper ce ballon devant Oliveira et se retourner avec cette frappe qui n'est pas très puissante, qui est cadrée, qui a le mérite d'être cadrée. Et ça, c'est aussi un message généralement qui est véhiculé par la plupart des entraîneurs, quel que soit le niveau. Bah, dans un match, quand on a une opportunité, essayer de mettre le ballon dans le cadre, c'est déjà un bon début, parce que derrière, s'il y a une erreur du gardien, s'il y a un ballon qui est difficile à négocier, eh bien c'est le résultat positif qu'on voit sur ces images qui intervient. Mention spéciale quand même pour la combativité de Marcos Llorente, qui reste un joueur extrêmement combatif, qui ne lâche rien, qui n'est pas forcément un exemple pour tout le monde pour d'autres choses, puisque vous savez certainement que c'est un garçon qui véhicule pas mal de fake news via ses réseaux sociaux, notamment mener un combat contre les crèmes solaires, figurez-vous, qu'il trouve inutile, contre l'avis de tous les spécialistes, qui a fait naître pas mal de critiques d'ailleurs du milieu scientifique en Espagne notamment. Hein. Ce n'est pas les seules théories du complot qu'il véhicule, Marcos Llorente. Mais si on s'en tient juste à son rôle de footballeur en l'occurrence, eh bien, il permet à l'Espagne en partie de mener aujourd'hui dans cette rencontre à la pause, en tout cas avec ce but d'Alex Baena, son troisième but en équipe nationale pour sa 19e sélection, ancien joueur de Villarreal. Voilà pour ce résumé et les phases les plus importantes de cette première période. La lune est présente, très belle image au-dessus de ce stade de Guadalajara. Et sur ces belles images, eh bien, je vous propose de tourner notre deuxième page de publicité de la mi-temps. Comme ça, on peut revenir et accueillir les joueurs dans quelques instants pour la deuxième période de ce Uruguay-Espagne. C'est 0-1 pour l'instant. À tout de suite.

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11: On revient avec cette belle image d'Alex Baena, heureux après son but. Et eh bien, il y a du changement. Ça, il y a du changement dans les buts du côté de la Céleste. Ça, c'est quand même rarissime. Avec visiblement la montée au jeu de Sergio Rochette. Rochette qui... aussi presque un vétéran, il a 33 ans. Et ça, c'est significatif. Et ça me fait penser un petit peu à ce qu'on avait vécu en Ligue des Champions cette saison, dans la rencontre entre l'Atlético et Tottenham, avec Kinski qui était titularisé, puis qui a été remplacé après deux erreurs assez importantes. C'est jamais un bon signal, hein, de toute façon, parce que, hein, en l'occurrence, est-ce que le changement va intervenir? J'ai quand même l'impression. Quoique. Je vais attendre d'avoir la communication officielle de la FIFA, hein, mais. En tout cas, c'est assez rare, hein, de voir des gardiens qui s'échauffent de manière intensive, qui étaient avec le maillot déjà sur les épaules. Et pour l'instant, dans les images qui nous sont proposées, je n'ai pas vu non plus revenir Fernando Muslera. Confirmation ou infirmation dans un instant, alors que tous les joueurs reviennent sur la pelouse. Ouais, Muslera n'est pas là, hein, donc je pense que clairement on se dirige vers ce changement de Marcelo Bielsa. Après, voilà, il faut prendre des décisions parce qu'il n'y a rien à faire. Un gardien fébrile, ça a de l'impact aussi sur la confiance des défenseurs. Ça a un impact énorme aussi parfois sur la manière avec laquelle on joue, sur la hauteur du bloc. On n'ose pas sortir, on n'ose pas tenter. On préfère rester en couverture la plupart du temps. Et voici le changement. Confirmation, la sortie de Fernando Muslera. C'est un camouflet aussi, hein, pour ce garçon qui a été, je le disais, qui a été parmi les meilleurs joueurs uruguayens dans l'histoire. Mais parfois c'est difficile de tourner la page. Et Marcelo Bielsa a beau dire ses prestations à Estudiantes cette saison étaient bonnes. Un garçon qui avait annoncé sa retraite internationale en avril 2024, qui revient dans le coup, sans avoir vraiment participé, sans avoir participé du tout d'ailleurs aux qualifications. C'est quand même particulier, alors que Sergio Rochette, lui, avait joué 14 matchs, hein, dans ses qualifs pour la Coupe du Monde. C'est à la fois un camouflet pour Muslera, mais c'est aussi... sans doute une gifle pour Marcelo Bielsa dans les choix qu'il a posés. Je le répète, il y a ce ballon relâché contre l'Arabie Saoudite. Il y a cette sortie manquée contre le Cap-Vert. Parce que globalement, je ne lui imputerai pas le coup franc. Attention à Darwin Núñez, le dégagement de Koubarsi. De nouveau très, très juste dans cette intervention qui n'était pas simple à réaliser. Canobio avec Varela. Ah, il y a une faute, oui. Accrochage d'Alex Baena. Coup franc très intéressant avec de nouveau Agustin Canobio qui applaudit le carton qui sort. Enfin, semblait-il dire Agustin Canobio. Et Monsieur Elfat qui remet les choses au point aussi avec Canobio. Petite faute C'est léger, hein, mais il en rajoute une petite couche au bon moment. Notre ami Agustín Canobbio. Carton jaune donc pour le buteur de cette rencontre, Alex Baena, qui n'était pas menacé de suspension dans la rencontre du jour. Les cartons jaunes seront remis à zéro après ce match. Et celui qui prend son deuxième jaune là, il sera suspendu éventuellement en cas de 16e de finale. Deux hommes derrière le ballon, de la Cruz et Aroro. Deux solutions. C'est le pied gauche d'Aroro en première zone. Le ballon dégagé par la défense espagnole avec Federico Valverde qui va laisser filer ce ballon tranquillement. Et donc pour revenir un petit peu sur Sergio Rochette, 14 participations, 14 matchs en qualif, 8 clean sheets et 8 buts encaissés dans ces qualifs pour lui. C'est l'un des joueurs qui a commencé le plus de matchs dans ses qualifs. Ça, c'est pas mal ce ballon. La remise en retrait, Koubarsi. Et on réclame une faute de main avec un hors-jeu signalé qui était donc préalable à cette potentielle faute de main. On y reviendra donc par Mikel Merino. Ouf, cette passe de toute justesse qui arrive dans les pieds de Lamine Yamal qui est passée facilement. In fine, dans ce duel avec le défenseur Juan Manuel Sanabria. Milieu de terrain à la base. Voilà, rappel des compositions avec ce changement, Fernando Muslera. Et ce changement, alors si en plus il y a l'élimination de l'Uruguay derrière, ça aura sans doute encore plus de résonance, mais qui sonne comme une fin de carrière définitive internationale pour Fernando Muslera. À Rodri. Llorente. Ce ballon capté par Sergio Rochette

Ferreira. Rochette contrôle, relance avec le décrochage de Bentancourt. C'est bien joué, très calmement. Et l'Uruguay qui essaye de ressortir calmement avec ce long ballon. Darwin Núñez, la déviation. Et Koubarsi, sans prise de risque avec Unai Simon. Là aussi, contrôle, relance, calmement, proprement. Llorente qui cherche un appui sur Lamine Yamal qui est devant lui. Yamal, pas de faute, Koubarsi. Pour aller chercher le couloir avec Cucurella. Breda maintenant qui va se retrouver en contre un face à Guillermo Varela. Varela, pardon. Et cette passe qui ne donne rien finalement. Canobio, Bentancourt. Varela. Ouais, c'est pas mal cet appel de balle de Canobio. Il n'est pas hors jeu, je pense. Le joueur de Fluminense qui va aller provoquer Marc Cucurella. Qui préfère temporiser un petit peu, attendre du soutien. Le voici avec Guillermo Varela derrière lui. Canobio, De La Cruz. Ouais, pas mal, Valverde. Bonne sortie de position de la part de Marcos Llorente qui avait très bien compris ce qui se passait devant lui. Bonne lecture du jeu avec Lamine Yamal maintenant repris à la course par Bentancourt. Il est passé, le petit prodige espagnol. Et finalement, c'est l'Uruguayen qui a le dernier mot pour récupérer ce ballon très proprement. Valverde. Araujo. Ah, De La Cruz qui peut donner à Canobio. Ah, il l'a donné avec un petit temps de retard. Et là, de l'intérêt d'avoir deux bons pieds parce que le temps qu'il repositionne son corps pour donner ce ballon du pied droit, j'ai le sentiment qu'il aurait pu adresser éventuellement un bon ballon du pied gauche en gagnant une demi-seconde et profiter de ce décalage alors que ça discute sur le banc de l'Espagne. Les Espagnols qui repartent calmement de derrière avec Koubarsi. Emeric Laporte. Rodri. Yarzabal. Llorente, bien vu cette passe qui arrive chez Rodri. Pedri, demi-tour, ce ballon qui arrive finalement chez Marc Cucurella. L'avantage est laissé, mais il a vu cette faute. Il estime en tout cas que c'était fautif, Monsieur Elfat. On va mettre le ballon dehors, je pense, pour les Espagnols, parce que Pedri reste au sol. Est-ce qu'il va revenir à la faute et donner un carton jaune éventuellement, Ismaïl Elfat? Ah, il y a une belle semelle sur la cheville. Hein. Qui va bien essuyer ses crampons sur la cheville. Je pense que le carton jaune est la bonne décision. Est-ce qu'il a sorti ce carton jaune pendant qu'on était dans les ralentis? J'ai pas l'impression parce que Oyarzabal est toujours en train de discuter avec l'arbitre. Franchement, c'est le type d'action même qui mérite un carton jaune sans aucune discussion possible. Et vu le niveau d'excitation de Canobio depuis le début du match, j'avoue que ça lui aurait sans doute fait du bien d'en prendre un petit pour se calmer un peu et se focaliser sans doute uniquement sur le jeu. Simon. Oyarzabal. Avec Marcos Llorente, déviation de nouveau avec cette intervention en retard. Le carton sort immédiatement. Sanabria. Ouais, ça commence un petit peu à s'énerver. J'espère pour vous comme pour moi que ça ne va pas dégénérer ce match. Mais Lamine Yamal, là aussi, hein, y a une semelle qui traîne, il me semble, de la part de Sanabria. Ouais, c'est sur le pied. Et si on met carton jaune pour ça? Honnêtement, la semelle de Canobio tout à l'heure, elle valait jaune aussi. Je le maintiens. C'était il y a quelques poignées de secondes à peine. Et là, en l'occurrence, je trouve que
Monsieur Elfat n'a pas été très conséquent, on n'a pas été non plus assisté comme il se doit par la vidéo. Et oui, et ça c'est la dure loi de la réalisation TV. On nous remontre la raison principale sans doute qui amène le changement et la sortie de Fernando Muslera. Et on y va, et l'attitude de Fernando Muslera était aussi assez parlante. Un mélange d'excuses en montrant le terrain. Il sait très bien, il sait pertinemment que le terrain n'a rien à voir là-dedans. Et c'est assez humain finalement parfois d'essayer de trouver des excuses. Quand on sait que ça a été loin d'être parfait. Par contre là, ce pressing de Bentancourt, il était plutôt bon. La passe l'est moins. Et De La Cruz, avec ce duel, là aussi il y a une faute. Le ballon qui continue sa course avec Canobio. Nicolas De La Cruz. Et on revient finalement à cette faute. Là, il a pris un petit peu de temps pour la réflexion. Il a laissé l'action se poursuivre, voyant qu'il n'y avait pas de... vraiment davantage qui profitait à l'Uruguay. Ouais. Kubarsi qui disait je ne le touche pas, et honnêtement de cet angle-ci j'ai le sentiment qu'il a plutôt été honnête, même si sur ce seul angle de caméra c'est difficile de le jurer à 100%. Le coup franc est très mal donné par les Uruguayens, et c'est dommage là aussi de ne pas profiter de ça. J'ai l'impression qu'il y a eu un peu de précipitation dans le beauté de ce coup franc. 10 minutes en deuxième période. Et nouveau changement avec la sortie de Federico Valverde. Montée au jeu de Federico Vinas. Et ça aussi, hein, c'est une décision lourde de sens. Montée au jeu de l'attaquant d'Oviedo. Et la sortie du capitaine. C'est Bentancourt qui récupère le brassard. Mais pour sa deuxième Coupe du Monde, Federico Valverde, qui n'a pas vraiment marqué le jeu de son équipe, de son empreinte. Lui qui est capable d'être étincelant, qui a énormément de qualité. Sa palette technique est quand même très intéressante. Il a une très très bonne frappe à distance aussi, mais il n'y a pas que ça. Alors évidemment, c'est difficile d'atteindre le niveau qu'il avait atteint en Ligue des Champions contre Manchester City à domicile cette saison. Vous avez proposé vraiment un concentré de tout ce qui fait de lui un joueur d'exception. Mais là, ici, dans cette Coupe du Monde, eh bien, c'est insuffisant aussi. Est-ce que le brassard est trop lourd à porter pour lui? C'est une question qui mérite d'être posée dans cette équipe uruguayenne qui dispose d'autres profils aussi pour avoir le leadership. Alors encore un joueur au sol, Sebaïna qui a pris un coup dans l'action précédente. Et encore un carton jaune qui va sortir. Il commence à en avoir un petit peu ras-le-bol, monsieur Elfat. Et c'est Varela qui vient mettre un coup de coude dans la mâchoire d'Alex Sebaïna. Mais honnêtement, ça ressemble quand même à un coup légèrement volontaire de la part de Guillermo Varela. Carton jaune, c'est gentil, j'ai envie de dire, parce que franchement, proposer une course telle que celle-là et venir taper son coude dans le visage de l'adversaire, on a déjà vu sortir le carton rouge pour moins que ça. Hein, donc, il y a mal. Le ballon qui n'est pas très bien donné de la part du Barcelonais. Simone. Qui va chercher le ballon en un temps, qui essayait d'aller chercher le flanc. Baena. Oyarzabal maintenant avec Rodri. Espagne de nouveau qui met le pied sur le ballon. Et Cucurella qu'on n'a pas vu énormément pour l'instant dans ses courses offensives. Et pour cause, il y a quand même aussi une grosse densité défensive de la part des Uruguayens. Merino, faute de Bentancourt.
La frustration uruguayenne qui commence à se faire sentir de plus en plus dans les interventions, avec des Espagnols qui ont le rôle aussi, c'est celui de faire tourner ce ballon, d'attendre les contacts. Et double changement pour Luis de la Fuente avec la sortie de Pedri, la montée au jeu de Fabian Ruiz, joueur du PSG. Montée au jeu de Dani Olmo aussi dans un instant, à la place de Mikel Merino en l'occurrence. Double changement dans le milieu de terrain. On fait tourner un peu le groupe avec ce résultat positif, sans perdre en qualité évidemment, avec les montées de Fabian Ruiz et de Dani Olmo. Unai Simon, la porte, Rodri, c'est trop court ça de la part du Citizen. De la Cruz en retrait, Maxi Arroyo, contrôle trop long de la part du joueur du Sporting. Et Unai Simon calmement qui va aller cueillir ce ballon. Il reste une demi-heure. Que faire pour Marcelo Bielsa? Que faire pour l'Uruguay qui, sans cette nouvelle bévue de Muslera, eh bien, défensivement fait plutôt un bon boulot pour l'instant. Arrive à rendre l'Espagne assez peu dangereuse finalement depuis le début du match, parce que ce but tombe vraiment sur un tir assez anodin. Maintenant c'est trouver ce lien. Est-ce qu'ils vont pouvoir le trouver en 30 minutes les Uruguayens, ce lien pour être dangereux, pour aller planter un petit but, chercher cette égalisation dans un premier temps. Attention aux espaces, parce que tout doucement le bloc uruguayen est aussi en train de s'étirer de plus en plus, de laisser de l'espace aux Espagnols. Ils n'attendent que ça, les hommes de La Fuente, pour pouvoir jaillir et aller planter le but du break. On recule. Arroyo. Ah, techniquement c'était pas mal joué, mais bon travail de nouveau de la part de Marcos Llorente. Cucurella, dont l'arrivée au Real va provoquer pas mal de discussions aussi de départ. Sans doute pas mal de départs au Real cet été. Olmo qui est parti dans les dribbles. Olmo stoppé proprement, visiblement, selon M. Elfat, qui était pas mal positionné.

du rectangle. Pour moi, il y avait moyen de siffler un coup franc en faveur des Espagnols. Récupération uruguayenne avec Bentancourt, ouais, qui demande l'intervention de son partenaire, mais c'était pas lui rendre service, c'était pas évident. C'était un peu, tiens, prends le ballon, débrouille-toi. Attention, la mine est mal, le but espagnol qui va tomber. Non, c'est mal repris par Dani Olmo, qui croque complètement sa reprise. Il était pourtant idéalement placé pour essayer de placer ce ballon dans le cadre. On voit cette reconversion. Avec Yamal qui trouve cette passe facile, il dévisse complètement Dani Olmo. Et ça, c'est sans doute la première action qui rend de manière concrète les espaces qui vont se créer dans les minutes qui viennent, hein, du côté uruguayen. Quand même le sentiment que les Espagnols vont commencer à se créer un petit peu des occasions de manière un peu plus régulière. Ça, c'est bien défendu par contre. Núñez, Araujo. Araujo, débordement, le centre tendu et la déviation au premier poteau. C'était une intervention de Federico Vinhas, l'homme qui est monté au jeu il y a quelques instants. Joueur d'Oviedo, passé par le championnat mexicain aussi, lui, dans sa carrière, Federico Vinhas. Alors qu'on revoit la sortie de Federico Valverde. Un maillot devant la bouche. J'imagine qu'il y a des propos qui ont été échangés sur le banc, hein, de la part de Federico Valverde. Il y aura sans doute pas mal de choses qui vont éclater dans les jours qui viennent, côté uruguayen. Araujo, est-ce qu'il n'y a pas hors-jeu là de la part d'Oliveira? Le drapeau reste baissé pour l'instant, mais de toute façon le danger est très très maigre pour les Uruguayens, qui ne parviennent décidément pas à dynamiter cette défense espagnole. Rodri, Fabián Ruiz. Et toujours cette tâche compliquée aussi, aller chercher ces ballons.

un coup de sifflet pour donner un coup franc. Mais pourquoi ? Il y a eu un petit échange avec Fabian Ruiz. Il y a du changement tout court avec Baena qui va céder sa place à Jérémy Pinault, joueur de Crystal Palace. Poste pour poste, alors qu'on voit le cadeau de Fernando Muslera, Alex Baena. Les Espagnols ne vont pas y perdre non plus, hein, dans ce changement avec la montée au jeu de Pinault qui va amener pas mal de vitesse, de verticalité aussi dans ce couloir. Pas de faute là non plus. L'arbitre était bien placé. Il n'a pas bronché un seul instant, contrairement à Mikel Oyarzabal qui réclame. Il réclame quasi à chaque fois, hein, lui. Oyarzabal qui demande le pressing d'Olmo. Pressing qui est contourné avec cette relance dans l'axe. Et ballon dans la profondeur. Araujo qui va être sur le ballon devant Llorente, Marcos Llorente. Ouais, bien joué défensivement. Olmo en ballon dans ce duel avec Bentancourt. Le 1-2 sollicité qui n'est pas complété par Darwin Núñez. Le service maintenant sur la gauche. Sanabria au deuxième. C'est très très mal donné. Il a voulu tendre ce ballon au maximum. Mais encore une fois, l'inspiration est bonne, l'idée est bonne. Mais le coup de pied n'est pas bon, n'est pas assez assuré. Et c'est sur ce centre raté qu'on va filer vers les bancs de nouveau. Pause boisson, pause pub pour nous. Et puis on revient dans un instant ici à Guadalajara.

0: pour la suite et la fin de cette rencontre. À tout de suite.
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0: Ambiance différente dans cette pause boisson avec d'un côté l'Uruguay où Marcelo Bielsa a pris à part quelques joueurs individuellement, donné des consignes, notamment on l'a vu en grande discussion avec Darwin Núñez. Et puis de l'autre côté, Luis de la Fuente qui a réuni ses joueurs autour de lui avec une discussion bien plus collective. Ce sont deux approches différentes évidemment, mais c'est spécial dans le sens où j'ai le sentiment quand même que l'Uruguay a besoin de se fédérer un petit peu plus, de trouver les solutions collectives et avoir des discussions individuelles. Ça va peut-être amener un renversement, hein, on le verra dans les minutes qui viennent ensemble, mais c'est particulier. Je ne sais pas ce qui s'est dit à la mi-temps non plus évidemment par rapport à tout ce discours sur le jeu à proposer en deuxième période, mais pour l'instant ça ne suffit pas en tout cas à permettre aux Uruguayens de trouver ce fameux lien qui amène les occasions qui sont bien trop peu présentes dans cette rencontre pour l'instant. Sortie de Sanabria, nouveau changement pour Marcelo Bielsa, la déception, le visage fermé hein, pour tous ces joueurs qui quittent la pelouse, et montée au jeu de Brian Rodriguez pour la fin de cette partie, joueur d'América. C'est aussi à Los Angeles hein, qui a joué également du côté de la MLS. C'est sa troisième montée au jeu dans cette Coupe du Monde. La rentrée en touche, c'est reparti. Dernière partie de cette rencontre. Et pour l'instant, le topo au classement général de ce groupe est toujours le même. L'Uruguay, pour l'instant, est troisième avec 2 points, éliminé de ce mondial. Voici d'ailleurs le classement en temps réel avec le Cap-Vert qui pour l'heure est en train de réaliser l'impensable. Ce serait bien que le même cas de figure n'arrive pas à la Belgique tout à l'heure. Rodriguez, ça ne passe pas. Et c'est toujours le problème hein, dans ce type de tournoi. Faire les projections sur les groupes, c'est... toujours intéressant de faire des petits paris, mais la réalité du terrain, c'est encore autre chose. Yamal. Bien joué de la part de Yamal. Avec cette passe dans l'axe pour aller chercher énormément d'espace là pour Fabián Ruiz qui est reparti vers le but. Olmo est au tapis, mais le contre espagnol se dessine. Fabián Ruiz, bien joué pour aller chercher de l'espace chez Lamine Yamal sur la droite. Yamal qui se met sur son pied gauche, le crochet de nouveau, le centre du droit et finalement... il a peut-être cherché à être trop collectif, mais récupération très haute de la part des Espagnols. Dani Olmo en retrait à côté de lui avec Jérémy Pino. Rodri. Et Rodriguez qui essaie d'accrocher le maillot de Rodri. Tous les moyens sont bons pour essayer de stopper les possessions espagnoles. Cucurella, contrôle bondissant. On remet derrière Emeric Laporte. Et Rodri de nouveau avec de l'espace autour de lui. Prend le temps d'analyser les choses. On écarte à droite. Marcos Llorente. Retour derrière. Le coup d'œil d'ailleurs sur ce tableau des meilleurs troisièmes. Pour nous rappeler que deux points, ça ne permettra pas à l'Uruguay de passer comme meilleur troisième. Certainement pas, c'est totalement insuffisant. Passe en retrait qui est douteuse là par contre de la part de Marcos Llorente, mais qui encore une fois est exemplaire dans son travail défensif avec Olmo. Tranquillement, la valse de Dani Olmo pour amener finalement un ballon qui ne donne rien. Ça c'est bien dommage. Et c'est aussi ce qui manque hein, pour l'instant pour les Espagnols. C'est cette capacité d'aller au bout des actions. Parce que même chose, hein, de manière générale, les Espagnols essayent de venir au but, mais les fins d'action ne sont pas toujours très propres. On a quand même 4 tentatives au but à 5 désormais. Mais un seul tir cadré toujours dans cette rencontre, c'est le but d'Alex Baena. Pour le reste, la précision n'est pas forcément le fort des joueurs qu'on a sous les yeux pour l'instant. En tout cas dans ce match aussi, hein, parce que globalement, d'un côté comme de l'autre, il y a quelques artistes qui sont capables de très très bonnes choses. Ruiz, qui sont capables de mieux en tout cas, parce que clairement, là, Fabian Ruiz aussi, cette passe... Ça fait partie des passes faciles normalement pour un garçon de son statut. Alors qu'on revoit le dribble et la facilité, toujours l'aisance dans cette conduite de balle de la part de Lamine Yamal. Fabian Ruiz qui est un peu comme Rodri hein, cette saison, qui a été privé d'une partie du championnat sur blessure musculaire. Blessure au genou plutôt pour lui, pardon. Rodri, lui qui a, après sa blessure au genou, fait quelques rechutes, quelques soucis musculaires qui l'ont aussi freiné dans cette saison. Ça c'est pas mal de nouveau. Marcos Llorente, dans le plus pur style du joueur de l'Atlético. Formé. En partie au Real, hein, lui, Marcos Llorente. Qui fait d'ailleurs partie d'une lignée de joueurs qui ont été emblématiques, notamment pour les Merengue. Faute sur Dani Olmo. Changement espagnol avec Nico Williams et Ferran Torres qui vont monter au jeu. Lamine Yamal et Mikel Oyarzabal vont céder leur place. Ferran Torres, c'est un peu monsieur tout ou rien, il est capable d'aller claquer un petit but ou l'autre de temps en temps, mais toujours dans ce rôle de joker, et qui a aussi été mis un peu dans l'ombre notamment au Barça par Robert Lewandowski. Faute avec un pied en avant de Vinicius, qui estime que c'est sa hanche qui est allée cogner. Bah, ça peut être tout aussi fautif hein. C'est pas parce que c'est pas le pied que c'est pas une faute. Ah, il y a un pied en avant, c'est vrai qu'à sa décharge, eh bien, il n'y a pas de contact vraiment fautif là, de la part de Vinicius. Il est sanctionné surtout par l'intention et la dangerosité de son geste avec le pied en avant au moment d'un dégagement. Je trouve ça quand même relativement sévère de la part de l'arbitre. Kouvarsi. Encore un quart d'heure, 20 minutes sans doute dans ce match, en tenant compte des arrêts de jeu qu'on devrait avoir dans cette deuxième période. Faute à nouveau sifflée. Match assez haché aussi hein, aujourd'hui soir, enfin, cette nuit plutôt, avec pas mal de petites fautes. Ça n'aide pas non plus au niveau du tempo hein, de ce match. Ruiz. Fabien Ruiz en retrait avec le dégagement d'Unai Simon. Ferran Torres dans le duel. Costo. Jérémy Pino. Daniel Olmo. Calmement avec Rodri. Pas de faute là sur Nico Williams. Nicolas Delacruz. Canobio est à sa droite. Une solution dans l'axe. Bien vu là aussi de la part de Rodriguez qui écarte de nouveau pour aller chercher Agustin Canobio qui est hors jeu. Et Canobio qui s'énerve sur ses partenaires. Qui aurait aimé que ça aille un petit peu plus vite. Bien vu de la part de l'assistant. Qui ont un peu plus tendance à lever les drapeaux rapidement hein, dans cette Coupe du Monde. C'est que parfois les arbitres ont tendance à laisser filer une action pour être sûr qu'il n'y a pas un hors-jeu ou que le hors-jeu n'est pas inutilement sifflé. De la Cruz dans la profondeur, la sortie, bonne lecture du jeu de la part d'Unai Simon qui a bien anticipé cet appel de balle de Darwin Núñez. Et Cucurella. Williams, Rodri se fait chipper le ballon, faute de la part du milieu de terrain de Manchester City. Et lui non plus hein, qui n'est pas encore la meilleure version de lui-même, qui a eu quelques matchs compliqués hein, cette saison. Je pense notamment à un déplacement à Bodø/Glimt en Ligue des Champions cette année. Il avait notamment pris une carte rouge, mais son match avait été plutôt compliqué, avec beaucoup de déchets, ce qui ne lui ressemble pas. Mais ça reste une constante aussi, hein. Les joueurs comme lui qui ont souffert de déchirures, des croisés, ça prend du temps pour revenir au meilleur niveau, a fortiori quand on est déjà trentenaire. Canobio. Dédoublement de la part de Varela. Et retour chez Delacruz. Oliveira, défenseur napolitain qui vient amener un petit peu de surnombre dans cette équipe uruguayenne. Et encore une fois, techniquement, ce n'est pas suffisant. Il a marqué dans la rencontre précédente Canobio. Mais si les Uruguayens veulent vraiment se créer des opportunités, ces centres, ces ballons amenés dans le rectangle, il va falloir clairement, dans les 10 dernières minutes, dans les 10-15 dernières minutes, être beaucoup plus juste. Maintenant, comment espérer un changement d'esprit de la part des Uruguayens, alors que depuis le début du match, l'envie, elle est là, mais les gestes ne suivent pas forcément la tête. La porte. Correa avec ce ballon long de ligne. La diagonale. Pour aller chercher Brian Rodriguez. Ouais, ça ne passe pas de nouveau. C'est bien défendu. Il a un peu de réussite. Hein. C'est sur le fil, Llorente, mais. Finalement, c'est encore un geste défensif réussi. Alors que Pino a pris un petit coup de tibia là dans la chute. C'est pas fautif pour autant de la part de Brian Rodriguez qui était au ballon le premier. La possession uruguayenne qui continue avec ce ballon piège qui filait pas loin de la lucarne. Sortie des pieds de Matias Oliveira. Qui est en train de se montrer un petit peu plus offensif, qui sort de position. Et teste l'intention. En voyant son geste de la cheville qui donne l'impression de vouloir refermer un petit peu ce ballon, de le brosser, je ne suis pas certain à 100%. Nico Williams qui dégage ce ballon, ça va revenir à Roro à gauche. Bentancur se centre vers le deuxième, il est un peu trop long à nouveau. Pour l'instant pour l'Uruguay ça, c'est pénible hein. J'ai l'impression que les joueurs de Bielsa ne parviennent pas à trouver le juste milieu au niveau des gestes techniques. Il y a quand même ce danger là, mais qui reste, je me répète, un peu involontaire, j'ai l'impression. Rochette. Ce ballon légèrement dévissé sur la tête de Cucurella. Fabián Ruiz, Dani Olmo. Rodri. Avec Ferran Torres devant. Et les Espagnols qui n'emballent pas. Il n'y a pas de raison. Rodri avec Olmo. Et le but, c'est de continuer à faire tourner. Mais ce succès 0 insuffisant pour Luis de la Fuente. Première place. Première place et puis pour l'instant aussi, je parlais des qualités défensives espagnoles. Pour l'instant, c'est aussi un sans faute défensivement avec le 0-0 contre le Cap-Vert, le succès 4-0 contre l'Arabie Saoudite. Potentiellement, l'Espagne se dirige vers une troisième clean sheet consécutive dans cette Coupe du Monde. Et potentiellement aussi vers un 11e match sans défaite contre l'Uruguay. Ce n'est pas encore terminé. Unai Simón, la sortie. Alors qu'il y a eu cette petite incartade sur le côté entre Cucurella et je pense Rodrigo Bentancur. Deux londoniens d'adoption, même s'il y en a un des deux qui va quitter la capitale britannique. Focus sur Darwin Núñez qui est encore plus transparent dans cette deuxième mi-temps qu'il ne l'a été en première période. On a vu ses chiffres, cette passe réussie. Je ne sais pas combien de ballons il a touché dans cette deuxième mi-temps, mais en voici un en tout cas. Est-ce qu'il sera suffisant? Non, c'est compliqué pour lui. Et la frappe de De La Cruz! Pourquoi pas? C'était dans le cadre. C'est capté en deux temps par Unai Simón. Qui assure le coup avec ce ballon tenu en deux temps. Frappe solide hein, quand même, et étendue, légèrement flottante de la part de Nicolas De La Cruz. Dani Olmo. Et Rémi Pino au tapis une nouvelle fois. Fabián Ruiz. Temporisation. Et Pino qui reste au sol. Rodri. Koubarsi avec Ferran Torres. Oh, ça passe, le contrôle qui est bon. Torres, la latte. Pas de réussite pour l'attaquant du Barça, mais quel enchaînement. La vitesse, le contrôle de balle qui fait la différence. Et la finition qui fait défaut par contre. Ce 1-2, hein. Avec ce contrôle et cette accélération qui met complètement Matias Oliveira dans le vent. C'est dommage, ce geste-là, il valait mieux, il méritait mieux en tout cas. Oliveira. Alors que Jérémy Pino est de nouveau au tapis. C'était au niveau de l'épaule, j'ai l'impression, là, le joueur de Crystal Palace. Et je me demande si c'est pas démis l'épaule en tombant sur l'action précédente, Jérémy Pino. En train de chipoter au niveau de sa clavicule. Ouais, il se tient directement l'épaule gauche, Jérémy Pino. Donc on revoit, il fixe pas mal Ferran Torres. Mais voilà, ça c'est finalement assez symptomatique aussi de ce qu'est Ferran Torres. Le geste pour effacer le défenseur est sublime. Et puis derrière, il y a ce petit déchet qui ne lui permet pas de capitaliser complètement sur ce qu'il a bien fait juste avant ça. Un peu de réussite aussi pour Sergio Rochette. Et Rémi Pinault, qui a été soigné, qui va devoir sortir évidemment. Qui grimace quand même. Est-ce qu'il va pouvoir poursuivre de la Fuente, évidemment, si tout va bien. Ah, c'est important quand même de ne pas hypothéquer ce succès. J'avoue, je ne sais pas quel est son passif en termes d'épaule des mises. Il y a des gens comme ça, des sportifs qui ont l'habitude de se démettre l'épaule à partir du moment où on s'est sorti une fois. Parfois, ça, il y a des récidives. Et on peut remettre ça en place et poursuivre parfois. Mais pour l'instant, il est toujours dehors, Jérémy Pinault. De la Cruz. Canobio, le service en retrait, Varela, bien défendu de nouveau de la part de Fabián Ruiz, tous les Espagnols qui défendent et qui sont en position dans ce 4-4-1 pour l'instant avec Olmo qui est tout seul devant. On voit bien les deux lignes de 4 dans le positionnement et revoici Jérémy Pinault qui court quand même avec le bras devant lui comme s'il avait le bras en écharpe. Certain que il pourra participer à la prochaine rencontre avec ce type de soucis. Parfois ça peut passer, mais regardez, il est quand même en train de courir en tenant son bras devant lui. Vraiment pour venir donner un coup de main à l'équipe de manière générale. Cucurella qui ne se jette pas pour ne pas commettre la faute. Canobio avec ce ballon qui est gratté du bout du pied par Aymeric Laporte. Le ballon est toujours dans le rectangle. Pas de faute pour l'instant pour Monsieur Elfat. Et Canobio qui vient encore enguirlander l'arbitre. C'est quand même litigieux cette intervention. Vinias qui se tient le talon. Alors on revoit de nouveau cette phase assez confuse. La talonnade, le dégagement. Et il passe le pied, il met le pied en opposition devant Dani Olmo qui vient lui shotter dedans. Moi je pense qu'on peut le donner de la part de Monsieur Elfat. Que va décider l'assistance vidéo? Je ne sais pas s'il y a déjà eu des échanges dans l'oreillette d'Ismaïl Elfat. Mais j'ai le sentiment qu'on n'y reviendra pas pour l'arbitre américain.

relance sur la tête de Nico Williams. Rochette, on est rentré dans ses arrêts de jeu. 5 minutes de temps complémentaire. Déviation, Unai Simon qui cueille. Et Darwin Núñez toujours autant en difficulté. Koubarsi à son tour qui se tient un petit peu l'épaule là, après le duel précédent. Dégagement, Varela. Pino. Hors jeu visiblement au moment de la relance. Yerry Pino qui continue à jouer hein, malgré, vous voyez, cette position, la main sur la poitrine. Marco Llorente. Une patate là devant avec Pino qui est en difficulté pour tenir ce ballon, évidemment. Techniquement, c'est compliqué à nouveau pour Varela. La relance espagnole et la course de Nico Williams avec une faute de Nicolas de la Cruz. Et Nico Williams avec Canobio qui vient de nouveau rajouter son grain de sel dans l'histoire, qui s'énerve sur l'arbitre. Je ne comprends pas comment ce garçon a pu échapper à la carte jaune. Hein. Canobio, là, c'est hallucinant. Ce garçon, il est venu en rajouter à chaque fois sur toutes les actions. L'arbitre lui a fait 2-3 réprimandes verbales. Et là, en plus, il vient à nouveau se mêler de ce qui ne le regarde pas, entre guillemets, sur une action où il n'était pas impliqué. Et il va en plus repousser violemment l'arbitre, hein, regardez, qui l'empêche d'aller dans l'action. Là, franchement, c'est hallucinant parce que c'est même quasi un geste qui mériterait un rouge directement, hein, si Monsieur Elfat veut respecter à la lettre le règlement. Je comprends que parfois on fasse preuve de psychologie dans l'arbitrage. Mais là, on a quand même un garçon qui a passé son match à contester, à rouspéter. Qui a en plus, si mes souvenirs sont bons, a échappé à un avertissement pour une solide semelle. Donc au final, malgré l'élimination, lui, il pourra quand même se satisfaire d'avoir pu jouer ce match en entier hein, aujourd'hui. Vinas, récupération espagnole. Federico Vinas en retrait. Avec ce pied en avant, bah, il va la prendre. Hein. Il va la prendre, la rouge. Mais oui, mais évidemment. Et ça, franchement, hein, c'est le juste retour des choses. Parce que ce tacle, en plus, est crapuleux. Moi, je suis désolé, mais je suis certain que les ralentis vont nous montrer que l'intention n'est absolument pas d'aller chercher le ballon. Ce garçon n'a plus rien à faire sur la pelouse depuis déjà de nombreuses minutes. Au vestiaire, monsieur Canobio. Merci, au revoir. Merci, mais non merci. Pied en avant, c'est l'intention. Alors il glisse peut-être un petit peu, on peut lui trouver une circonstance atténuante, mais globalement son pédigré du jour de toute façon ne méritait rien d'autre. Hein. Voilà comment terminer cette rencontre de manière. Il continue en plus, hein. C'est hallucinant. Je ne sais pas ce qu'il a pris avant le match, lui, mais la frustration, en tout cas, elle ressort de manière très négative chez ce garçon qui n'a pas su maîtriser ses nerfs dans ce contexte déjà très nerveux hein, de la part du vestiaire uruguayen, je le rappelle. Et ça va sans doute engendrer pas mal de discussions, de réunions du côté de la fédération uruguayenne. Parce que c'est une très mauvaise manière de terminer cette Coupe du Monde, de toute façon, pour cette équipe double championne du monde. Rappelons-le, en 1930 et 1950, avec ce centre contré. Est-ce que c'est un coup de coin ? Non, visiblement, coup de pied de but.
Combien de temps va-t-il rester par contre avec cette relance? Sergio Rochette, long ballon, l'intervention de la tête d'Emeric Laporte. Bentancourt, mauvaise passe de nouveau de la part du joueur de Tottenham. Et rentrée en touche espagnole dans un instant. De quoi permettre à l'arbitre peut-être d'entériner ce résultat. Et un Marcelo Bielsa qui aura été impuissant. Impuissant pour mener son équipe vers des prestations plus satisfaisantes. C'est terminé. L'Espagne s'impose dans cette dernière rencontre de groupe. Et probablement, le match semble être encore en cours, mais le Cap-Vert pour l'instant se dirige vers la deuxième place du classement. L'Uruguay est éliminé avec cet unique but d'Alex Baena et une prestation uruguayenne qui a été de plus en plus nerveuse avec cette frustration qui s'est dégagée. Mais la difficulté de manière générale dans cette Coupe du Monde pour les Uruguayens à être dangereux, à trouver le but suffisamment facilement. Et puis la difficulté aussi de se reposer sur ces cadres. Et oui, c'est difficile pour les joueurs alors que Canobio retourne à la discussion. Il a pris un carton rouge, il n'a plus rien à faire là. Je ne sais pas pourquoi les officiels uruguayens ne l'ont pas amené vers le vestiaire. Mais ça va sans doute lui valoir aussi une solide amende et potentiellement une suspension à suivre. Mais les larmes sont uruguayennes, évidemment. Matias Oliveira est au sol. Guillermo Varela aussi. Ça a été une Coupe du Monde et ça sera une Coupe du Monde à oublier au plus vite pour la Céleste, qui malgré la qualité de son équipe n'a pas trouvé l'alchimie nécessaire pour aller plus loin dans ce type de tournoi. En tout cas pour l'Espagne, ça passe la tête pour les Espagnols qui de leur côté vont poursuivre leur petit bonhomme de chemin. Et ces Espagnols, bien, même si la prestation du jour n'a pas été étincelante offensivement, ont quand même resté parmi les potentiels favoris pour ce mondial. On va se quitter sur cette image du stade de Guadalajara. Merci de m'avoir suivi pour cette rencontre. Je vous retrouve dans une petite heure pour Égypte-Iran de mon côté. Merci en tout cas pour votre fidélité. Puis à très vite.

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4: On arrive à l'hôtel Disneyland.
5: Déjà ?
4: Ouais. Wow.
6: Céleste, 9 ans, a des étoiles dans les yeux.
5: Je croirais dans un film de princesse.
4: Ah oui, c'est vraiment...
5: On arrive à l'hôtel... Un peu comme dans les films américains.
6: Pour la première fois, avec ses parents Émilie et Pierre, la jeune fille va séjourner dans l'emblématique Disneyland Hotel.
4: Honneur à Céleste. Vas-y Céleste.
6: Ils sont les tout premiers clients de l'établissement qui rouvre après 3 ans de rénovation complète.
4: Merci. Merci. Merci. Merci.
6: Un moment très attendu par les 800 salariés qui célèbrent le retour des visiteurs par une haie d'honneur.
7: On y va ?
4: Allez, vas-y, ouvre !
6: Fan du parc d'attractions, la famille, originaire de Verdun,
4: ça, c'est un moment magique, hein.
6: A réservé ce séjour il y a 6 mois. Un cadeau pour l'anniversaire de Céleste qui en rêvait.
4: On y va pour la réouverture. Bah, ne pleure pas, Nénette. Est-ce que ça te fait plaisir, cette petite histoire-là?
8: Tu vas fermer les yeux.
6: Et voici le moment qu'elle attendait tant.
8: Ouvre les yeux.
6: La découverte de la chambre.
4: Céleste ne dit rien.
6: Où tout a été pensé pour qu'elle se sente transportée dans un conte de fées.
9: Bienvenue chez vous, reine Céleste.
6: Une robe de princesse et encore d'autres surprises.
5: Désolée, mais ce soir, je la mets pour dormir.
9: Regarde, ça change tout. Hop là. Le soir, quand il y a le feu d'artifice, quand tu vas voir le spectacle.
4: Waouh.
6: Céleste pourra profiter de l'une des plus belles vues sur le parc, qui espère avec son hôtel flambant neuf conforter davantage sa place de leader. À 40 km de Paris, avec près de 10 millions de visiteurs par an, Disneyland est la première destination touristique en Europe et le premier parc d'attractions loin devant ses principaux concurrents, Europa Park et Astérix. Pour loger les visiteurs, cet hôtel, dont le plus luxueux d'entre eux, le Disneyland Hotel. Reconnaissable avec sa façade rose au style victorien, c'est l'établissement historique, inauguré en grande pompe en 1992 lors de l'ouverture du parc.
10: Welcome to Walt Disney Company.
6: 32 ans plus tard, au terme d'un chantier colossal, le 5 étoiles fait peau neuve.
11: J'ai tout suivi sur Instagram, dès qu'il y avait les précommandes, j'ai réservé tout de suite.
6: Luxe en cristal, piscine et spa. Salle de restaurant qui rappelle la galerie des glaces du château de Versailles, ainsi que 487 chambres décorées à l'effigie des célèbres comtes, dont une suite à 10 000 euros la nuit, où ont séjourné des célébrités.
12: J'ai connu Zinedine Zidane ici, qui est une personne très généreuse et très gentille.
6: Immersion dans les coulisses de cette machine à rêve, qui a pour ambition de rivaliser avec les plus grands palaces parisiens. Un mois avant l'ouverture, à quelques pas des suites luxueuses de l'hôtel, dans les coulisses du parc, se cache le plus grand dressing d'Europe. Dans cet entrepôt sont stockés plus de 200 000 articles, vestes, pantalons ou costumes 3 pièces. Tous les jours, ils sont plus de 9 000 employés à venir récupérer leurs tenues.
13: Et puis je le récupère après.
14: Merci.
6: Parmi ces cast members, Priscilla, une nouvelle recrue de l'hôtel. C'est la première fois qu'elle découvre ce dressing géant.
15: C'est impressionnant par contre. Oui, j'ai l'impression d'être dans un entrepôt de vêtements. Si c'était pas que des uniformes, ce serait le paradis. Non, c'est... Mais c'est énorme.
16: Voilà, parfait. Super, merci beaucoup.
17: Bonne journée.
16: Merci à vous aussi.
18: Bonjour.
19: Bonjour. Okay.
18: Je suis Priscilla, je viens pour faire mon essayage de costume dans un hôtel.
6: À 34 ans, la jeune femme a été recrutée en tant que chef d'équipe à un poste clé de l'établissement.
20: Je vous écoute alors.
21: Vous savez où vous allez ?
20: Oui, en conciergerie, team leader XP.
21: On découvre en même temps.
20: Alors, c'est celui-là.
21: Il est magnifique. Il est presque plus beau en vrai qu'en photo. Ouais.
20: Vous avez le choix entre jupe ou pantalon.
21: Jusqu'à jupe.
20: Jusqu'à jupe.
6: En tant que chef concierge, elle a pour mission de satisfaire les demandes des visiteurs tout au long de leur séjour.
21: J'ai l'impression de faire du shopping.
6: Elle sera au contact de la clientèle.
21: Et la chemise, pareil, au 40-42.
6: Alors son allure doit être irréprochable.
21: Allez-y.
20: Merci.
21: Et si jamais un problème, il faut juste appeler, on ne sera pas loin.
20: D'accord.
21: Super, merci beaucoup.
20: À tout à l'heure.
6: La tenue reprend les couleurs de l'hôtel et plus particulièrement du lobby où se trouvera son bureau.
20: Tu veux que je t'aide à mettre
21: Un
20: masque de taille ?
21: Un uniforme, j'en ai toujours porté. Mais c'est vrai que généralement, c'est un peu moins lourd. Ça, il n'y a pas le gilet, la veste, surtout pour les femmes. J'ai jamais eu de gilet. Mais j'aime beaucoup.
20: Comment tu te sens ?
21: Bien.
20: Là, tu es à l'aise ?
21: Oui.
20: Pas trop serré ?
21: Non, ça va. Ah, ça change. Je pense que je n'ai jamais eu d'uniforme aussi beau.
6: Pourtant, la jeune femme est une habituée de l'hôtellerie de luxe. Avant d'intégrer les équipes du géant américain, elle a travaillé pendant 5 ans au Lutetia, le célèbre palace parisien.
21: Peut-être le fait qu'on soit à Disneyland, ils travaillent plus la recherche des matières et le scénario, parce que forcément, on va raconter une histoire royale. On ne peut pas être en décalage, c'est pas possible.
6: Du premier dessin jusqu'à la conception finale, les équipes ont passé presque 3 ans à concevoir ces uniformes.
22: J'ai besoin de votre ID, s'il vous plaît.
6: Shopping terminé pour la future concierge qui doit encore passer à la caisse où sont enregistrés les costumes de tous les salariés.
21: J'ai toute ma panoplie qui est complète pour le jour J. Ce sera tout beau. Ça va faire bizarre de voir tout le monde avec l'uniforme.
6: Chaque vêtement est équipé d'une puce pour pouvoir être tracé.
23: La chemise est déjà passée.
6: Priscilla devra passer ici quotidiennement, au début.
23: Et la queue de pied aussi.
6: Et à la fin de chaque service.
23: Voilà, c'est bon.
21: Merci,
23: c'est
21: bon pour nous.
23: Au revoir.
21: Au revoir.
6: La nouvelle chef concierge prendra officiellement ses fonctions dans un mois. Mais certains sont déjà sur le pont depuis bien longtemps.
24: Arnaud, ils sont où le poisson ? Ils ont remis à leur place au fond ?
25: Oui.
24: Ou c'est comme avant là ?
25: Il y en a un petit peu là, il y en a un peu chez nous aussi.
24: La sole, elle est arrivée, elle est là-bas ou pas ?
6: Laurent est le chef du restaurant gastronomique depuis 6 ans.
24: Ouais, c'est. Voilà, ça c'est une très belle sole. Elle est vachement charnue. Les yeux sont hyper ouverts là, c'est parfait. Plus qu'à bien la travailler. Ce qui va être fait dans quelques minutes. Ouais. Tu me montes, Arnaud, s'il te plaît ?
6: Pour la réouverture, il a totalement repensé sa carte.
24: Tiens, Jean-Baptiste, tu peux me mettre ça en cuisson, s'il te plaît ?
6: Au menu, des produits 100% français, filet de sole au safran, ou encore agneau rôti aux aromates.
24: Ah, manque une cresse, juste centré.
6: Laurent a fait ses armes dans de grandes maisons. Le Royal Monceau, le Plaza Athénée, ou encore auprès du chef triplement étoilé, Yannick Aleno.
20: Ok, parfait.
24: Ça sera exactement la même exigence, voire plus, parce que les gens payent quand même un certain prix et je veux vraiment que la qualité soit là, quoi. Je veux que ce restaurant-là, à Table de Lumière, soit le meilleur du resort. Vous avez goûté ça ? C'est pas cuit.
6: Avec un menu à 120 euros par personne et 60 euros pour les enfants.
24: Mais vous faites quoi là ? Quand c'est pas cuit, faut mettre en cuisson.
6: Le chef a placé la barre très haute.
24: Putain, Le problème, c'est que c'est quand la pomme de terre est pas cuite dès le début, c'est foutu. C'est foutu. C'est foutu. Ça fait une semaine que ça sort bien, là, ça merde.
6: Alors, il ne tolère aucune erreur.
24: T'as, les gens, ils payent 120 balles. Hein. C'est froid. C'est froid. On recommence. C'est froid. T'as intérêt de vous réveiller parce que... C'est bon pour vous, le poisson ?
0: Allez-y.
1: Oui, chef.
6: Et pour 120 euros, le chef propose notamment des produits d'exception, comme ce homard accompagné d'une rémoulade de chou blanc.
24: Vas-y, on recommence. On fait le cercle normal.
0: Tu veux... Okay.
24: Ouais, on fait pas ça, c'est pas bon. Non, le cercle, c'est trop grand, ça va pas. Ça vous pas du tout.
14: Non, le chef.
0: C'est normal. Mais on aime ça. Mais après, comme tout bon cuisinier, on aime ça, la rigueur. C'est important.
6: Loin de l'ambiance électrique des cuisines, les responsables de salle s'apprêtent à tester pour la première fois les créations du chef.
17: En 12 ans d'été dans Paris, j'ai jamais vu ça. Et visuellement, c'est dommage de le manger presque.
19: C'est très bon. Franchement, c'est magnifique.
6: Carton plein pour l'entrée. Et la dégustation se poursuit avec le plat qui a donné du fil à retordre en cuisine.
17: Merci, chef.
24: C'est un carré d'entrecôte pomme, safran, cumin, tuiles à l'encre de sèche et crème d'oignon.
17: Et la cuisson, elle est parfaite. Alors moi, je suis fan hein, de bœuf. Et c'est vraiment un beau mariage avec les pommes de terre. C'est délicat. C'est vraiment très, très beau.
25: Ça donne envie vraiment de partir même avec l'assiette. Là. Je ne vous présente pas.
24: C'est bien passé cette
17: magnifique chef, bravo.
6: Si les plats font un sans faute auprès du personnel, ils devront surtout séduire les 160 convives d'un restaurant en pleine métamorphose.
17: Comme ça, on a de la place.
6: Thomas est le chef d'orchestre de toute la rénovation de l'hôtel. Pour la salle principale du restaurant, il a imaginé un décor inspiré de la Galerie des Glaces de Versailles, mais jamais bien loin de l'univers Disney.
17: J'ai le droit, tu me laisses ouvrir ton cadeau. Oh. T'imagines, je l'ouvre et je fais, ouais, c'est laid. C'est découverte. Je l'ai vue uniquement en atelier lorsqu'elle était en phase de préparation avant finition.
6: Cette statue, dessinée par le scénographe en personne,
26: elle est belle.
17: C'est vraiment
6: belle. Représente la Belle et la Bête.
17: On dirait presque que c'est presque un côté porcelaine, tu sais.
27: Est-ce que faudrait pas qu'on la pivote pour que le motif de la rose soit dans l'axe de la banquette ?
6: Cette sculpture viendra trôner au milieu des tables.
17: Je me fais demander.
6: Pour donner à la pièce des allures de salle de bal.
17: Ah, mais oui. Ah, c'est bien. Mais c'est sympa, les jeux d'ombre et de lumière qui se créent. C'est très beau. Je suis vraiment content.
6: Une expérience immersive.
17: Mais j'adore.
6: Qui ne s'arrête pas aux portes du restaurant. Thomas a également repensé la décoration de toutes les chambres de l'hôtel.
27: J'attends la robe qui arrive.
24: Ah, la robe, elle arrive là.
27: Les robes, elles sont censées arriver dans 5 minutes.
6: Le jeune Lyonnais doit recevoir la pièce maîtresse de l'une des 16 suites.
27: Oui, Abdénor, où es-tu ? Tu es à la guérite. Eh bien, écoute, je suis dans le lobby. Est-ce que tu es en train d'épier l'arrivée des robes ?
6: Et après presque 3 heures de retard, elles arrivent enfin.
27: Ah bah tiens, voilà les robes. Merci.
28: Dans ton sens.
27: Ah, mais je t'ai attendu, je regardais la fenêtre.
24: Bien, j'ai des poils.
6: À 41 ans, Thomas s'est vu confier ce projet colossal après plus de 20 ans dans l'entreprise.
17: Nous arrivons dans une des suites Sleeping Beauty, ou la Belle au Bois Dormant. On est dans des espaces qui sont très, très immersifs. C'est un livre d'histoire à l'intérieur de l'hôtel.
6: Cette chambre, inspirée du célèbre dessin animé, propose un retour à l'époque médiévale et reprend les éléments phares du conte, tels que l'armure du chevalier endormi.
27: Moi, je le trouve tellement fashion. Il est comme ça, quoi. Salut.
6: Ou encore la robe de la princesse Aurore.
29: Nous attendons pour sortir la première.
27: Oh,
1: C'est comme un bateau qui prend la mer pour la première fois, en fait. C'est exactement le même sentiment. C'est sans filet.
6: Pendant 3 mois, 5 personnes ont travaillé à plein temps sur cet élément de décor.
27: Incroyable. Le résultat, il est au-delà de nos attentes. Moi, je veux voir des gens qui chantent dans ces suites.
6: Un souhait cher à cet artiste, qui a d'abord été chanteur puis comédien dans le parc, avant d'intégrer les équipes de l'hôtel. Alors cet univers n'a plus aucun secret pour lui.
27: Ici, on peut voir les inspirations pour la robe qui est en train d'être installée. Et donc du coup, on s'est vraiment inspiré de la scène iconique du bal, hein, de la Belle au bois dormant.
6: Et la magie va au-delà du petit écran. Cette robe de princesse est faite en fibre optique, un fil très fin qui lui permet de s'illuminer et de changer de couleur au gré du visiteur.
27: Pour moi, il n'y a qu'à Disney en fait, qu'on fait des choses comme ça. Rentrer vraiment dans une immersion, dans un classique d'animation, où on rentre vraiment à l'intérieur d'une histoire, on est, j'ai envie de dire, au même niveau que les expériences très très immersives qu'on a dans nos parcs à thème.
6: Thomas n'a plus que quelques semaines pour finir de décorer entièrement l'établissement avant d'accueillir les premiers clients. Pour échapper à la pression, il y en a un qui s'est accordé une virée au cœur de la Champagne. Laurent, le chef du restaurant. Il est venu en personne pour sélectionner le meilleur accompagnement pour ses desserts.
2: Donc là, c'est un crémeux de joie de nougat à 60%, en ganache légère. Et une ganache légère en chocolat blanc, infusion basilic vert, avec des petites amandes pralinées. Un chocolat joie de nougat détendu au beurre de cacao et une crèche de petit radis.
3: Je t'aurais bien proposé un blanc de noir avec une majorité de pinot meunier qui pourrait peut-être nous apporter une sucrosité supplémentaire au niveau du chocolat. Hein ?
2: Ouais, je propose deux. Parfait.
6: Le chef proposera un accord mets champagne à 180€ par personne. De quoi être particulièrement exigeant.
2: C'est bon, mais je trouve que ça masque le chocolat blanc.
27: Ça masque le chocolat blanc.
2: Le noir, on l'a encore, mais c'est très bon. Hein.
27: Jean-Charles, il faudrait quelque chose d'un peu plus... un petit peu plus sucré, si tu as.
3: Dans le millésime 2013, Disneyland de Paris. Disneyland Hôtel, pardon. Ça, Laurent, c'est la cuvée que tu vas pouvoir retrouver dans ton hôtel, ouais, dans ton restaurant.
18: Voilà.
6: Deuxième test, avec cette cuvée produite spécialement pour la réouverture de l'hôtel.
2: Ça masque un peu les deux chocolats, mais c'est très bon, hein, par contre. Mais honnêtement, c'est plus que l'autre. Ouais. Il est très bon, mais je pense que c'est assez bien pour...
27: Sur un plat, sur une viande, ou, ou un poisson, ça va...
2: Pour les vins, c'est beaucoup plus simple. Voilà, on peut prendre un petit Bagnouls, un Sauternes, ou pour les desserts. Parce que généralement, le champagne, c'est vrai qu'on célèbre des entremets, des gâteaux, tout ça. Et là, vraiment, un dessert à l'assiette typique chocolat, c'est vrai que c'est pas évident.
3: Vous avez entendu parler de Bagnouls. On peut vous proposer un produit champenois, typiquement champenois, qui est le ratafia de champagne.
6: Laurent aura dégusté 5 cuvées différentes pour trouver le vin des rois qui viendra sublimer son dessert.
27: Ça peut être un bon produit à proposer, effectivement, ouais, en accord, ouais, c'est accord dessert. Et
2: pour le dessert, ouais, de ratafia, je trouve que ça matche pas mal. Même le champagne et la cuve, bon, je préfère le ratafia pour le dessert, mais la cuve Disneyland Hôtel, ouais, très bon produit, excellent produit même.
6: Le chef a trouvé la pièce manquante de son menu. Il est maintenant prêt. Et pour lui, comme pour tous les employés de l'hôtel, c'est le moment de vérité.
18: On a hâte de découvrir.
6: Il est 6h30 du matin. À 2h de l'ouverture, Priscilla, la chef concierge, qui vit à 15 minutes du parc, est une des premières à arriver.
18: Ça y est, ce pour quoi on a travaillé depuis des semaines pour moi, des mois pour beaucoup d'autres, voire des années, ça arrive. Mais c'est un petit peu stressé, c'est du bon stress.
5: Vas-y.
18: Ça va. Bonjour.
6: La concierge entame son premier marathon de la journée.
18: Mais c'est bien, on annule tous les abonnements à la salle de sport comme ça.
6: Chaque matin.
18: Bonjour.
7: Bonjour.
6: Elle va devoir parcourir le labyrinthe souterrain du château pour atteindre son bureau situé à l'opposé de l'entrée.
4: J'ai fiqué mon meilleur sprint. Bon, ça va ? C'est aujourd'hui qu'on ouvre. Voilà, c'est une journée très excitante pour nous tous. On va avoir, je pense, beaucoup de guests qui vont être très émus. On sera aussi, nous, émus. Amusez-vous et les guests le verront, vraiment.
6: Pas de temps à perdre. Les premiers clients arrivent. Ovationnés par tout le personnel. Dont Thomas, le scénographe.
27: C'est l'accomplissement de 5 ans de travail et c'est toujours très émouvant.
4: C'est savoureux.
6: L'euphorie du moment passé.
4: Il fait tout besoin d'aide.
6: La chef concierge est tout de suite appelée à la rescousse.
4: Ok, je m'en occupe.
5: Il y avait beaucoup de fragiles sur l'autre. C'est pour ça qu'ils ont été séparés.
4: D'accord.
5: Ils sont cassés au club. D'accord.
6: Ce matin, la jeune femme doit gérer l'arrivée d'une centaine de visiteurs. Pas question de se cantonner à son comptoir.
21: Quand on est manager, c'est pas que être dans un bureau derrière son écran. Il faut savoir sortir et les aider, d'autant plus aujourd'hui.
6: Pour roder ses équipes, l'hôtel n'a ouvert que la moitié de ses chambres. Toutes ont été réservées en une journée. Et pour s'assurer de leur bonne tenue, c'est le travail du monsieur propre de l'hôtel qui part faire sa tournée.
7: On va prendre les escaliers.
6: À 35 ans, Vincent est le chef gouvernant, le garant de la bonne tenue des 487 chambres.
7: 12,44. Donc on va voir si elle est vraiment propre. Déjà, dès que je rentre, je vois qu'il y a des choses qui ne vont pas.
8: Qu'est-ce qui ne va pas ?
7: Les rideaux. En fait, ça doit être bombé. Ça ne doit pas être linéaire, droit, comme on peut le voir. Parce qu'il faut se mettre à la place du visiteur. Le visiteur, quand il va entrer, ça va être une des premières choses qu'il va voir. Donc ça va être la fenêtre. Et là, il va voir en fait que ça a été retravaillé, ça a été retouché, ça n'a pas été juste refermé avec la hanse.
6: Vincent va passer au peigne fin chaque recoin de la pièce. Il ajuste au millimètre, traque la moindre tâche. Car en 15 ans de carrière et des milliers de chambres inspectées, il est parfois tombé sur des objets inattendus.
7: On a retrouvé déjà des jouets, on a retrouvé des vêtements, des sous-vêtements. On peut vraiment tout retrouver sous un lit.
8: Vous avez une boîte à souvenirs.
7: on reçoit beaucoup de choses.
6: Pour cette chambre de première catégorie, comptez au minimum 730 euros la nuit. À ce prix-là, immense privilège pour le client, un téléphone dans les toilettes.
7: Pour possibilité d'appeler housekeeping, la réception. Les urgences également, c'est la même.
6: Pour vivre un moment encore plus féerique, il ne faut pas regarder à la dépense. 3 000 euros, c'est le prix à payer pour une immersion complète dans l'univers d'une princesse.

0: Et ça, c'est pour le soir.
1: Sans oublier le clin d'œil ultime à Cendrillon.
0: Donc, arrivé dans la chambre, on a la fameuse petite baguette magique qu'on peut retrouver dans les suites.
2: Et alors, c'est
0: qui est le petit bouton qu'on retrouve ici et qui va allumer la pantoufle qui se trouve là-bas.
1: Ce sont tous ces petits détails que sont venus chercher les clients du jour. À l'entrée...
3: Amis de la couronne, I am Camille.
1: Les animations s'enchaînent sous les yeux émerveillés de nouveaux arrivants.
4: Je vous dis... Aladdin, un petit singe.
5: Abou.
4: C'est bien Abou. Vu.
1: Parmi eux, ce groupe d'amis qui a traversé la France pour ne pas manquer cet événement.
6: Celle-ci, déjà, celle-ci vous attend. Là, il y en a qui viennent de Normandie et nous du sud d'Avignon.
5: Je vais vous remettre les clés de la demeure, juste ici. Bon, ben, j'y passe. Qu'ils comprennent la clé de la demeure et également les tickets d'entrée pour les
6: parents.
1: Ces journées ici, un rêve d'enfant pour ces fans de Disney.
7: Et Charlotte, je vous laisse donc l'ouvrir. Merci. Avec votre carte.
1: Ils ont déboursé 1600 euros pour partager à 4 cette chambre standard.
7: C'est pas mal du tout.
1: Un prix dans lequel sont inclus les tickets d'entrée au parc.
8: Le miroir, en fait, il a les détails de la princesse Réponse.
1: Très vite, ils s'amusent à repérer toutes les références aux grands classiques de Disney.
8: Là, on voit Marianne la Bonne Fée qui est dans le dessin animé classique des Cendrillon. Et puis, du coup, il y a Cendrillon qui est de l'autre côté, avec le château aussi derrière.
9: Là, au sol, je vois qu'il y a une pomme.
8: Oui.
9: C'est certainement
8: T'as la rose,
9: lié à
8: Blanche-Neige. Ah oui, Blanche-Neige. Là, il y a la lampe d'Aladin.
10: Là, c'est Blanche-Neige, la salle de bain.
8: Tous ces détails, c'est ça qu'on est attaché dans les hôtels Disney.
1: Une télévision est aussi dissimulée derrière ce miroir. Mais impossible de visionner leur dessin animé préféré. L'abonnement à la plateforme de la maison n'est pas inclus dans le prix de la chambre. Malgré tout, ils peuvent se consoler avec ces beaux peignoirs et ces chaussons qui leur sont offerts.
8: Ah oui, magnifique.
9: Jamais déçu.
10: Merci à vous, c'était un plaisir.
11: Merci.
1: Pendant que certains s'installent, d'autres, comme Céleste et ses parents, la famille qui a inauguré l'hôtel, comptent bien profiter de l'attraction principale de leur séjour, le parc, situé au pied du château.
12: Allez papa, on va toucher.
1: Avec leur billet d'entrée inclus dans le prix de la chambre, ils ont accès aux 53 attractions.
13: Allez, c'est parti.
1: Proposées dans les deux parcs, et que Céleste connaît comme sa poche.
12: C'est là-bas.
13: Je crois que, oui, ça fera un bon guide. Ça fera un
12: Je
13: bon
12: connais
13: guide.
12: Même les raccourcis, moi.
13: Tu connais même les raccourcis? T'as crié?
12: Non.
13: T'es sûr?
12: Oui.
13: Moi,
12: c'est
13: peut-être.
12: C'est toi qui vas crier.
13: Peut-être, ouais.
12: Tu vas dire plein de gros mots.
13: Oh, non, je sais pas ça.
1: La famille fait le déplacement depuis Verdun 5 à 6 fois par an. Et cette attraction vieille de 30 ans a toujours le même effet. 3 minutes d'euphorie dans un train fou lancé à plus de 60 km/h.
13: C'était trop bien.
1: Un billet d'entrée au parc coûte en moyenne 100 euros. En 2022, la franchise a réalisé un chiffre d'affaires record de 2,4 milliards d'euros. Une partie des bénéfices est tirée de la vente des produits dérivés. Des gadgets arborés avec fierté par les fans de la marque aux grandes oreilles. Vous êtes un grand fan ?
14: Ouais, je suis un grand fan.
1: Bien sûr, à l'hôtel historique, impossible d'y échapper.
10: C'est un total de 265
8: par 4.
1: Depuis l'ouverture, la boutique ne désemplit pas. Elle a même été dévalisée en un temps record.
15: Depuis ce matin, ça ne s'arrête plus. On a ouvert ce matin à 8h, 8h15, c'était fini, il n'y avait plus rien. Si, vraiment. Un quart d'heure.
1: Le responsable de

0: cette frénésie, ce miroir réponse à 69 euros.
1: C'est vrai qu'il est vraiment joli.
2: Oui.
0: Et que l'on retrouve dans toutes les chambres standards.
1: Est-ce que ça vous convient?
3: Oui, très bien.
0: Il fait partie d'une gamme exclusive développée spécialement pour cet hôtel. Parfums d'ambiance, mugs, bijoux et certaines pièces d'exception qui peuvent atteindre des prix exorbitants, comme cette réplique en verre du château de la Belle au Bois Dormant.
4: C'est un produit d'exception. Ça coûte 150 000 euros.
5: C'est pour toi la petite mère.
0: Une pause shopping qui vient gonfler la facture finale du séjour. Cette mère de famille a économisé toute l'année pour ce moment.
6: C'est un passage obligatoire, la boutique?
2: Oui, oui. Hein. Même deux, trois fois, je pense.
7: C'est vrai. Hein.
2: C'est des économies, donc c'est les anniversaires, Noël, toutes les fêtes, quoi, qui sont réunies pour une journée.
7: Merci. En vous souhaitant une excellente journée, mesdames.
2: Au revoir. Au revoir.
0: Et certaines chanceuses ont même droit à une panoplie complète de princesses.
8: Je l'habille en fonction des rendez-vous qu'on va avoir dans la journée.
6: C'est vrai?
8: Ouais, et du coup, elle va avoir une tenue Blanche-Neige, une tenue Cendrillon, elle a une autre tenue mini. Elle va être très très bien habillée pendant tout le séjour.
0: Des produits dérivés, que l'on peut aussi se faire livrer en chambre. C'est aussi ça, le luxe 5 étoiles.
9: On a une demande d'un guest qui souhaiterait qu'on lui récupère 3 peluches Mickey, exclusives du Disneyland Hotel, pour lui mettre en chambre.
0: Priscilla est la garante de ce service sur mesure. Plutôt sportif dans cet hôtel de 5 étages et 3 ailes, reliées par de longues passerelles.
9: Selon mon téléphone portable, selon les jours, on a entre 10 et 14 km.
0: 14 km en talons, pour répondre aux différentes demandes des clients.
9: Service?
10: Hello, Sagolan. How are you today?
11: Good.
12: Bien, merci.
11: Fine, thank you so much.
10: I'm going for your little surprise.
11: Perfect.
12: Merci,
11: so
12: parfait.
0: Ce client venu tout droit d'Allemagne a déboursé 150 euros pour ce service, qui inclut les produits dérivés, ainsi que la livraison et la disposition des articles en chambre.
11: Thank you so much.
12: Merci beaucoup.
11: Wow,
12: that's really vraiment très beau.
11: Wow. Ooh,
12: merci beaucoup. Je suis venu ici avec mes parents quand j'avais son âge, donc j'ai pensé que ça ferait un joli souvenir, comme ces petits Mickey.
0: Cette famille a réservé cette chambre il y a 6 mois déjà, 4 jours et 3 nuits, en immersion totale.
9: La mentalité des guests qui viennent à Disneyland n'est pas la même quand on vient dans un hôtel. Là, à Disneyland, les personnes viennent déjà souvent en famille, ou viennent au moins dans un état d'esprit de détente, de profiter. Ils ont envie d'être là.
11: Well, yeah, thank you so much, guys.
10: With pleasure, that's nothing. Okay. Have a great day, enjoy, goodbye.
0: Si certains se font livrer en chambre, d'autres, des clients VIP, ont droit à des cadeaux avant même leur arrivée. Comme dans cette suite Reine des Neiges, que Vincent termine de préparer.
13: Oui, c'est un peu le rush. Ça y est, on y est. Donc, on a des visiteurs qui sont là. Et du coup, il faut que leur chambre soit prête en temps et en heure. Bonjour.
0: La famille qui va venir s'installer est habituée des lieux. Alors l'hôtel sort le grand jeu.
11: Bonjour.
0: Pour les grands.
13: Donc, on a quoi?
0: Et pour les plus petits.
13: Voilà. Très joli.
9: Vous en avez un chez vous aussi?
13: Non. Moi, j'aime beaucoup la présenter comme ça, par exemple. On peut même bouger un petit peu le plateau home service, le décaler un tout petit peu.
11: Là,
13: on voit, et en même temps, il faut que le visiteur, il voit tout. Je pense que comme ça, ce sera très bien.
0: La chambre est maintenant prête. Mais pour les plus fortunés, l'hôtel veut encore davantage les émerveiller.
13: Alors, on va rentrer dans la suite royale.
0: Avec cette suite de 200 mètres carrés, entièrement rénovée.
6: L'entrée fait son effet.
13: L'entrée fait son effet.
0: Seul objet qui a été conservé, le piano.
13: Il est assez connu pour avoir des signatures en dessous, dont celle de Michael Jackson. Elle se situe de ce côté-ci, en dessous.
0: Le roi de la pop, un grand fan du parc, qui a plusieurs fois séjourné dans cette suite.
13: Je peux citer aussi Phil Collins. Malheureusement, je ne les ai pas connus ici. Par contre, j'ai connu Zinedine Zidane ici.
0: Il faut tout de même débourser 10 000 euros pour s'imaginer vivre le temps d'une nuit comme une star du foot ou de la chanson.
13: On a une grande baie vitrée.
0: Avec vue plongeante sur toute l'entrée du parc.
13: Et ça, c'est une vue assez exceptionnelle. On voit pas ça tous les jours non plus.
3: Allez.
0: Céleste en a terminé avec la visite du parc.
3: Descends par les escaliers ?
5: Oui, les escaliers.
0: Mais ses parents lui ont encore réservé une surprise. Pour vivre ce moment unique, Céleste a revêtu sa belle robe de princesse.
14: Est-ce que tu es prête à vivre inoubliable ?
3: Voilà. La cerise sur le gâteau pour une princesse dans un château. C'est maintenant.
14: Il va vivre un rêve royal.
0: La jeune fille va passer entre les mains d'une coiffeuse et maquilleuse professionnelle.
15: Bonjour, c'est Céleste. Je m'appelle Candice et je vais m'occuper de toi aujourd'hui. Tu me suis ? On y va ?
0: L'hôtel propose ce nouveau service à ses clients, moyennant 190 euros.
15: Vas-y, princesse.
0: Pendant 45 minutes, Céleste va avoir droit à un relooking de princesse.
15: J'ai mis juste ça pour protéger ta jolie robe. Est-ce que tu as une idée de ce que tu aimerais faire sur tes cheveux aujourd'hui ?
5: J'aimerais bien un chignon.
15: D'accord. Donc juste demi et le reste la chine.
5: Très bien.
15: Ça va, je te fais pas mal, princesse ?
5: Oui.
3: Oui. C'est un bon cadeau.
16: Pour moi aussi, j'ai l'impression.
3: Ah, pour nous aussi, c'est un cadeau qu'on partage un peu égoïstement pour le grand gamin de 44 ans que je suis et pour ma fille qui a 9 ans mais qui est certainement un peu plus âgée que son père en fait. Voilà.
15: Avec les paillettes aussi ?
5: Oui.
15: Vidi, pas Vidi, vous. Avec un peu de ma poussière de fée, tu te transformes désormais en une véritable princesse. Est-ce que ça te plaît ?
5: Oui.
15: Parfait. Est-ce que tu es prête maintenant à immortaliser le moment ?
0: Céleste est désormais la princesse Belle, de La Belle et la Bête.
17: On peut tous s'asseoir peut-être, si vous voulez.
16: Merci. Ah, ok. C'était une belle journée pour toi, comment tu l'as vécu ?
5: C'était une des meilleures journées de toute ma vie.
3: Oh. On n'ose même pas te faire un bisou avec ton maquillage, on n'ose même pas.
0: La jeune fille n'est pas la seule à avoir vécu un moment inoubliable. En fin de journée, au restaurant gastronomique, ils sont nombreux à être encore sur leurs petits nuages et à avoir conservé leur déguisement. Comme cette grande tablée de fans venus d'Allemagne.
18: Il n'y a pas d'enfants à votre table.
19: Nous sommes tous des grands-enfants. Moi, j'étais là à l'inauguration du parc et depuis, je viens très souvent. C'est comme ma maison.
20: C'est ma maison.
21: Langoustine à homard, à suivre, un faux filet bien cuit, un agneau bien cuit, une volaille.
0: Côté cuisine.
21: Et pour un enfant à velouté, il y a un gratin de pâtes.
0: Les premières commandes tombent. Le moment de vérité pour le chef Laurent.
21: L'eau de siphon l'est fait ?
0: Oui. Il se prépare depuis des mois à ce premier service. Ce soir, avec près de 200 réservations, le restaurant affiche complet.
21: Il faut les trois œufs là.
22: Chef, 3 minutes.
23: Oh là là.
21: Mais pourquoi 3 minutes, putain ? Pourquoi on voit le passer d'avance ?
22: Le terrain sera pas chaud.
0: Le chef est déjà sous pression.
21: Putain, vous me foutez dans le jus là, vous quadrille.
24: Il y a de la tension chez tout le monde hein ?
22: Non, ça va là. On est assez confiants. C'est des anciens que je connais qui avaient travaillé avec moi à l'ouverture de New York et sinon d'hôtel avant, donc je pense que ça devrait le faire.
0: Le service est bien lancé.
21: Service, s'il vous plaît ! Runner !
0: Tous les plats que Laurent a mis des mois à perfectionner sont rapidement dressés, mais pas encore assez vite à son goût.
22: Vas-y, Vas-y, accélère !
0: Plus l'heure tourne, et plus Laurent perd patience.
22: Les légumes, là, c'est trop cuit, hein. On n'est pas dans un EHPAD ici. Hein.
21: Vas-y, la 14, là !
1: Un suprême.
2: Ouais.
1: Désolé.
2: Cherchez du coup.
0: Ambiance tendue en cuisine. Rien à voir avec l'atmosphère qui règne en salle, où le service bat son plein.
4: Madame, filet de bœuf saignant. Et vous avez juste ici un jus corsé au merlot.
7: Bon appétit.
23: Ça va aussi.
7: Ça va.
0: Du spectacle dans l'assiette, mais aussi entre les tables. L'hôtel a recruté des comédiens qui animent la soirée en jouant les grandes figures des dessins animés de Disney. Cendrillon. Ariel, la petite sirène. Ou encore Belle, de La Belle et la Bête.
25: Wow.
26: Là, il y a de la concurrence.
7: Bonsoir.
25: Bonsoir.
7: Bonsoir.
0: La princesse préférée de Céleste.
7: Ah oui, c'est vrai. Comment tu t'appelles, ma belle?
27: Céleste.
7: Céleste, oh, t'es contente? Oui, t'aimes bien ici?
27: J'adore.
7: Oh, je suis très contente pour toi. Est-ce que tu veux prendre une photo avec nous?
26: Top, merci.
7: Merci à vous, merci. Passez une très belle soirée. C'était un plaisir de vous rencontrer.
0: Pour toute la famille, le séjour touche à sa fin. Pendant ce temps-là, en cuisine, le rush est passé. Les équipes s'activent pour dresser les desserts. Laurent peut souffler. Fini les coups de sang pour ce soir.
28: C'est un service d'ouverture, donc c'est normal, quoi. Donc, un peu de tension, mais ça va. Ensemble, c'est très bien. Ça annonce un bon... un très bon restaurant, je pense.
29: Ça annonce une saison sportive.
28: Ouais, je pense, ouais. Très sportif, oui. Oui, pour les JO, ça va être pas mal. C'est bon ?
0: Ses nerfs risquent d'être mis à rude épreuve.
28: Pourquoi vous dressez déjà l'assiette quinoa ?
0: Après une semaine de rodage, l'hôtel a déjà décidé d'ouvrir ses portes à 100%. Et il affiche complet.
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Mesdames et messieurs, bonjour presque, bah oui, tout doucement, le jour va se lever sur la Belgique et pendant que nos Diables Rouges seront en train d'essayer de se qualifier pour la suite de cette Coupe du Monde, bien dans le même groupe, dans ce groupe G, l'Égypte et l'Iran vont batailler aussi pour essayer de poursuivre ce mondial nord-américain. Nous sommes à Seattle aujourd'hui pour cette rencontre entre ces deux formations qui, pour l'instant, sont toujours dans le combat, dans le jeu, pour essayer de passer au tour suivant. C'est plus serré qu'il n'y paraît dans ce groupe et finalement, ça va sans doute nous permettre d'avoir un scénario très intéressant cette fin de nuit pour les places qualificatives pour la suite de cette compétition, de cette Coupe du Monde. On fera le bilan de manière très précise dans quelques instants, mais avant ça, on tourne une première page de publicité, puis on revient pour ce Égypte-Iran dans une poignée de secondes. À tout de suite.

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10: De retour à Seattle et les équipes se préparent à monter sur la pelouse. L'occasion avant de parler foot, eh bien, de parler un petit peu de l'actualité aussi qui entoure cette rencontre. Évidemment, parce qu'on en parle beaucoup ces dernières heures. Avant les tirages au sort, eh bien, il avait été convenu avec la ville de Seattle que cette rencontre serait la rencontre des fiertés, puisque c'est le week-end Pride à Seattle, qui est une des villes les plus inclusives des États-Unis, et donc la communauté LGBTQ+ voulait aussi marquer le coup dans cette Coupe du Monde, dans une ville de Seattle où il y a pas mal d'équipes inclusives qui accueillent un petit peu tous les publics. Et finalement, eh bien, la FIFA a un petit peu mis le holà au dernier moment. Tout le monde pensait qu'il y aurait des activités précises autour eh bien de tout ce dossier finalement, et la communauté LGBTQ+ n'a pas pu finalement organiser tout ce qui était prévu par l'organisation de Seattle, et grosso modo c'est un problème parce que il y a l'impression finalement ces dernières heures que la FIFA a un petit peu retourné sa veste au tout dernier moment, piégeant ainsi les organisateurs qui prévoyaient de communiquer et d'avoir un gros coup de projecteur aussi sur tout ce qu'ils mettent en place du côté de Seattle autour de ça, autour du football aussi, pour permettre à toutes les personnes eh bien de pouvoir participer à des matchs de football là où des clubs sont parfois très excluants finalement. C'est une ville qui il a été rappelé d'ailleurs dans le journal L'Équipe ce matin aussi, connaît pas mal de soucis encore, même si c'est une des plus inclusives, puisqu'il y a pas mal d'activités autour du stade encore pour dénigrer finalement tout ce qui est mis en place par rapport à la communauté LGBTQ+. Donc voilà, les fédérations iraniennes, égyptiennes ont refusé aussi les activités et tout ce qui avait été prévu dans l'organisation par rapport à tout ça. Globalement, bah, ça fait un petit peu tâche évidemment dans l'organisation, et aussi par rapport à tout ce que la FIFA met en place depuis des années autour de la discrimination de manière très large d'ailleurs. Que ce soit la question de la communauté LGBTQ+ ou du racisme aussi, parce que finalement les discriminations sont très larges et très nombreuses. Bref, c'est l'actualité chaude. Le football, lui, va prendre place malgré tout sur ce stade de Seattle, avec les joueurs qui font leur apparition sur la pelouse dans un stade coloré. Et dans un stade qui va sans doute vibrer énormément, puisque les fans des deux équipes vont pousser leurs équipes très clairement jusqu'au bout, avec l'espoir de poursuivre, d'aller un petit peu plus loin dans cette Coupe du Monde, avec une équipe iranienne qui en est à sa 7e Coupe du Monde, la 4e pour l'Égypte, en face avec un Mo Salah, bien entendu, qui sera la tête de pont de cette équipe égyptienne. Mehdi Taremi en face, qui est un petit peu un duel entre les deux attaquants vedettes de ces deux nations, qui vont prendre position sur la pelouse et qui vont passer à la cérémonie protocolaire avec les hymnes Égypte-Iran. Ce sera donc, si le protocole habituel est respecté, ce sont les Égyptiens qui vont passer d'abord au niveau des hymnes, avec leur hymne Beladi, Beladi, Beladi, ce qui veut dire ma patrie, ma patrie, ma patrie, tout simplement, pour cet hymne national de la République arabe d'Égypte. Un hymne qui a été adopté en 1979. Voilà pour tout ça, avec les Égyptiens autour de leur drapeau.

0: Voilà pour l'hymne égyptien. On va passer en face avec l'hymne national de la République islamique d'Iran.
1: Adopté en 1990 de son côté.

Voilà pour l'hymne iranien, légèrement conspué, on a pu l'entendre, des huées dans les tribunes du stade pour l'hymne iranien. On va passer évidemment à notre page de pub comme d'habitude, et puis on revient pour les considérations 100% sportives et les compositions d'équipe, notamment dans un instant, hein, tout de suite.

0: les Belges savent pourquoi.
1: Et nous sommes de retour avec les photos d'équipe d'usage avant la rencontre. D'un côté, le groupe entier iranien, soudé hein, malgré tout aussi par rapport à tout ce qui s'est passé dans la préparation de cette Coupe du Monde. Vous l'avez, vous le savez, on en a parlé sur nos antennes de manière assez régulière depuis le début de cette Coupe du Monde. Ce changement de camp de base et puis des déplacements qui sont très compliqués compte tenu des... question de visa et d'accès au territoire américain pour l'équipe iranienne de Mehdi Taremi. Ça fait deux Coupes du Monde hein, que c'est compliqué pour l'Iran avec une Coupe du Monde au Qatar où c'était déjà compliqué pour des raisons de politique interne, des pressions internes à l'époque. Très lourde ambiance au Qatar et puis une ambiance très compliquée aussi ici. C'est par contre un des arbitres de pointe du football mondial qui sera aux commandes de cette rencontre aujourd'hui avec monsieur Simon Marcignac, arbitre de la finale de la Coupe du Monde 2022, notamment arbitre aussi de la finale de la Ligue des Champions 2022-2023 entre City et l'Inter, remportée par les Citizens. Monsieur Marcignac, qui a pas arbitré énormément en Ligue des Champions cette saison, mais qui reste quand même parmi les meilleurs de son de sa corporation. Voici les compos d'équipe avec d'un côté l'Égypte qui devrait s'aligner avec un 4-2-3-1 dans lequel on aura Chobeir dans les buts, Fatou, Abdelmonem, Rabia et Eni en défense. La Chine et Saber seront devant la défense avec Mohamed Salah en numéro 10, derrière Trezeguet, l'ancien joueur d'Anderlecht de Moucron notamment. Emam Achour sur le flanc gauche, Mostafa Zico sur le flanc droit. Et puis la composition de l'Iran avec un 5 arrière a priori, un 5 devant le gardien Alireza Behrenvand, l'ancien portier de l'Antwerp. Ramin Redzayan sera sur le flanc droit, l'ancien Ostendé, Hossein Kanani. Shoja Khalilzadeh ainsi que Ali Nemati seront dans la défense centrale à 3. Un autre ancien de la Pro League au poste d'arrière gauche avec Milat Mohammadi, Godos Gorbani, Ezatolahi, Taremi et Mohibi complètent ce 11. Et puis on va suivre cette minute de silence en mémoire des victimes du tremblement de terre au Venezuela. Voilà pour ce court moment de recueillement, un sifflet par monsieur Marcignac avec une équipe iranienne qui se réunit une dernière fois avant ce coup d'envoi. Tout est possible, je le disais, dans ce groupe et ce sera important de suivre évidemment les rencontres en parallèle. J'imagine si vous êtes à l'écoute de cette rencontre, vous avez aussi sur un autre écran potentiellement le match de nos Diables qui affronte la Nouvelle-Zélande pour l'instant. J'essaierai de vous tenir au courant aussi des résultats dans la rencontre des Diables Rouges éventuellement, parce que ça aura de l'impact très clairement sur le classement général de ce groupe et les implications sur la poursuite de cette compétition pour toutes les équipes. On rappelle le classement hein, l'Égypte est en tête avec 4 points, l'Iran deuxième avec 2 points, même nombre de points que les Diables Rouges, et la Nouvelle-Zélande ferme la marche pour l'instant avec un petit point. Voilà pour le topo du classement général et le décompte habituel pour lancer cette première période avec l'Égypte en rouge, l'Iran en blanc dans cette rencontre. Et un premier long ballon dégagé par la défense iranienne, récupéré dans l'axe avec ce ballon sur la droite dans les pieds de Mohamed Eni. Salah qui se fait chipper le ballon dans le milieu de terrain par Ezatolahi. Saïd Ezatolahi, ancien joueur de Eupen notamment, passé dans notre championnat sans y avoir laissé une marque indélébile. Le terrain qui était parfois un petit peu emprunté, pas toujours très rapide, pas toujours très vif dans ses prises de balles. Et les Iraniens qui progressent avec cette première possession avec un ballon vers l'avant et la pression, la course de la part de Mehdi Taremi, le crochet de la part de l'ancien joueur de Porto, pas de faute sifflée par monsieur Marcignac. Le pressing malgré tout de la part des Iraniens avec Ezatolahi. Nemati, on revient derrière en défense avec Khalilzadeh. Et Matisse sur le couloir gauche avec cette passe vers l'avant. Petite feinte qui aura surpris tout le monde. Saman Rhodos est très aigué maintenant. Trezeguet qui ouvre à droite. C'est un bon ballon dans le couloir droit pour Emma Machour. Et ce centre qui ne donne rien. Récupération calme pour les Iraniens. On va voir comment ces deux équipes vont se livrer aussi. Hein. On voit qu'il y a une recherche très rapide de profondeur dès le début de cette rencontre pour l'Iran. Laquelle des deux équipes va prendre ce rôle entre guillemets de favori. Peut-être un petit peu plus de facilité pour les Égyptiens de procéder avec une construction et de poser les choses avec la Chine qui est redescendue au cœur de sa défense. Mahmoud Saber, ce ballon sur la gauche. Et du changement hein, dans cette équipe égyptienne. 4 changements en tout. Avec notamment la disparition de Omar Marmouche du 11 de départ. Dégagement et récupération. Rami Rabia à ses côtés avec Abdelmonem. Rabia. Moana de la Chine. L'Iran, entre guillemets, fidèle à ce qu'on a déjà pu voir dans ses premières poignées de secondes, hein, avec un bloc regroupé, la volonté de se projeter rapidement vers l'avant, de profiter un peu des qualités de Méditerranée devant, mais la volonté, la nécessité aussi de jouer avec un bloc compact, assez bas. L'Égypte qui a su le faire, notamment contre la Belgique, mais avec des projections très rapides, mais qui a prouvé statistiquement qu'ils étaient capables de varier le jeu. Et ça, c'est l'une des richesses, hein, sans doute, des pharaons, d'avoir un petit peu plus de profils, de différents profils. Nouvelle incursion, stoppée, net. Avec ce dégagement et cette relance sur le flanc droit avec Achour. Bien joué hein, de la part de la Chine. Dans le duel dans ce milieu de terrain. Fatou. Rabia maintenant qui cherche une solution avec ce service à l'entrée du rectangle, c'est pas mal. Cette frappe du pied gauche avec le ballon qui traîne, la sortie de Beran Vand et la reprise avec le but. L'ouverture du score rapide de Saber qui profite d'une erreur d'Ali Beran Vand, l'ancien portier de l'Antwerp que l'on connaît pour ses fantaisies, qui nous a montré de belles qualités par moment, mais personnellement je retiens surtout pour sa technique parfois un peu rudimentaire du poste de gardien de but et ses erreurs. Et regardez ici sur ce but, eh bien cette erreur nette dès le début du match avec l'ouverture du score en moins de 5 minutes de la part de Saber, Mahmoud Saber, qui plante son premier but pour cette première rencontre de Coupe du Monde. C'est pas mal combiné hein, l'entrée avec cette remise de la poitrine. Mohamed Salah qui tente sa chance du pied gauche. Et puis Beran Vand avec cette sortie plus qu'approximative qui prend en plus le ballon entre les jambes. C'est doublement douteux, dirons-nous, de la part de Beran Vand. Déjà cette première sortie, elle n'est pas terrible. Et puis en plus, regardez, il y a ce ballon qui lui passe entre les jambes. C'est, j'ai presque envie de dire, 100% pour sa pomme. La joie en tout cas, rapidement, qui est dans le camp des Égyptiens avec Hossam Hassan. Et le focus sur Ali Reza Beran Vand. Goal scored by number 21, Mahmoud Saber. C'est bien parti pour l'Égypte. Hein, qui prend le large devant. mais qui pour l'instant aussi donne un petit coup de main à la Belgique, puisque même avec un partage dans ce cas de figure-ci, la Belgique passerait devant l'Iran avec un petit point de plus à la deuxième place. C'est moins bon pour la première place du groupe, évidemment, pour les Belges. Retour derrière avec à l'entrée du rectangle plutôt pour les Iraniens. Sortie difficile là pour l'Egypte avec la récupération des Atolaï. Khalil Zadeh à droite avec Hossein Kanani, Ramid Ndzayan. Il sera dans un rôle très offensif. Profil un peu similaire à gauche et à droite hein, pour Redzayan, l'ancien Ostendais, et puis Milad Mohammadi, l'ancien Gantois, qui sont quasi latéraux, mais offensifs hein, dans cette position-là en possession de balle. En diagonale, avec ce contrôle, il est bon là de la poitrine de Mohamed Mohibi. Les crochets et le bon travail défensif de Henny qui se dégage. Le ballon est sorti. Ce sera une rentrée en touche pour les Iraniens. On prend les mêmes et on recommence. Quasi avec ce ballon qui ne passe pas. Toujours bien défendu des Égyptiens avec une faute sur Mohamed Salah. Ali Nemati qui n'était pas d'accord, vous l'avez compris, avec la décision Simon Marcignac.

retourne derrière dans la défense égyptienne avec Rami Rabia. De risque, pas de coup de sifflet avec monsieur Marcignac qui laisse filer et ce sera un coup de pied de but. Coup de pied de but ou pénalty? Que donne-t-il? J'ai l'impression qu'il a donné un pénalty finalement, qu'il a un petit peu hésité, monsieur Marcignac. Il est en grande discussion avec Mossala en tout cas. Ouais, c'est le point de pénalty qu'il a montré l'arbitre polonais. Regardez ici. Ah ouais, bah oui, ça c'est un grand classique. Hein. C'est un grand classique. J'étais pas sûr qu'il y avait un contact en l'occurrence. Mais Mehdi Taremi, il est un petit peu plus prompt. Il passe devant et puis il prend un coup de pied de Abdelmonem qui a tardé à dégager et qui est piégé, comme ça arrive fréquemment des défenseurs qui ne voient pas arriver le pressing. Le contact dans l'oreillette, c'est terminé, dit Simon Marcignac. Le pénalty est confirmé. Il a mis du temps à revenir dessus hein, quand même. C'est ça qui m'a surpris un petit peu, parce que le sentiment qu'il a finalement laissé juste l'avantage, essayer de voir ce que ça allait donner. Et comme l'action n'a pas abouti, le pénalty a été donné justement, me semble-t-il. Occasion rapide pour l'Iran d'égaliser avec la pression entre guillemets sur les épaules de Mostafa Choubir face à Mehdi Taremi, la star actuelle du football iranien. 58 buts en sélection à l'heure actuelle pour lui. Et l'occasion pour lui aussi de lancer cette Coupe du Monde au niveau des chiffres. Mehdi Taremi pour son premier but dans cette Coupe du Monde face à Choubir. Attention de ne pas rentrer trop vite dans le rectangle évidemment. Taremi, c'est repoussé, c'est raté, le rebond aussi. L'arrêt de Choubir avec un dégagement rapide. Et le contre peut-être pour les Égyptiens qui est amorcé sur la gauche avec Trezeguet, repris à la course. Ah, quel début de match, dites-moi, dans les 10 premières minutes. Là, il s'en passe hein, déjà des choses. Je ne suis pas certain que c'était très bien tiré de la part de Mehdi Taremi. Il a choisi le bon côté, Choubir. On va mieux apprécier ici. Non, c'est cadeau. Hein. C'est vraiment un ballon qui est placé parfaitement à partir du moment où le gardien choisit le bon côté. C'est cadeau. C'est la hauteur parfaite pour être repoussé. Et de la part d'un garçon de la trempe et avec le CV de Mehdi Taremi, on était en droit d'attendre un petit peu mieux. Ouais, le regard livide pour Mehdi Taremi. Pour l'instant, au niveau du scénario, tout va dans le sens des Égyptiens, sauf peut-être ce coup de sifflet de Simon Marcignac, entre guillemets, même si c'était justifié. Avec par contre le défenseur central, Mohamed Abdelmonem, qui est touché. Et qui grimace, j'ai l'impression que son match est terminé, qu'il se tient la cuisse. Ça, par contre, c'est plutôt une mauvaise nouvelle pour le coach égyptien Hossam Hassan, alors qu'on est en face sur Amir Galenoy, le coach iranien, 62 ans et qui a énormément bourlingué dans le football iranien, qui a déjà été à la tête de l'équipe iranienne par le passé. Focus évidemment sur Mehdi Taremi. Les stars, hein, les stars des équipes nationales, on attend d'elles qu'elles soient irréprochables. C'est vrai que c'est une pression complémentaire à gérer. Mais je me répète, un garçon comme Mehdi Taremi, qui a connu le haut niveau pendant de nombreuses années, doit être capable de gérer tout ça. Les Iraniens avec ce ballon, très intéressant. La frappe de l'entrée du rectangle, oh, quel arrêt! Le deuxième ballon, c'est au fond!
Ah, quel rebond, il est très très bien joué, ce rebond de Ramin Redzaïan. Ancien pensionnaire de Pro League, plus prompt, qui a été là justement et qui, comme je l'expliquais il y a quelques instants, officie quasi comme extérieur droit, comme flanc droit offensif en possession de balle. Et cet apport des arrières latéraux qui se confirme dans cette Coupe du Monde, c'est une grosse tendance. Avec une présence quasi comme, comme deuxième, troisième buteur dans ce rectangle. La petite pause pour les Iraniens qui reviennent donc dans ce match et qui ont insisté, qui ont eu le mérite de presser. Il en profite, Ramin Redzaïan. Un peu comme toute l'équipe iranienne compte tenu du contexte. Regardez, il est là-bas au-dessus déjà hein, au moment de la passe. Il y a un hors-jeu de position de Taremi dans l'axe, mais qui n'est pas sifflable évidemment. Et puis il y a ce bon travail de la part de Milad Mohammadi dans le rectangle. Les deux arrières latéraux sont impliqués avec d'abord cette frappe. Et c'est dommage pour Choubir hein, parce que son arrêt du bout des doigts, il est pas mal. Et puis il tente de se relever. Il se jette en faisant un peu la croix, mais sans fermer correctement son premier poteau. D'autres gardiens se seraient peut-être jetés différemment pour refermer l'angle très rapidement, mais nouveau changement de classement, le deuxième déjà dans cette fin de nuit, un quart d'heure, un partout dans cette rencontre. Et la détermination de Ramin Redzaïan qui a déjà 36 ans hein, c'est tout doucement, c'est un vétéran de cette équipe iranienne avec le tacle sur Mehdi Taremi. Le coup de pied de but finalement grâce à ce bon tacle de Mohamed Hani. Changement aussi, vous l'avez vu, pour l'Egypte pendant ce temps-là avec Yasser Ibrahim qui est monté à la place de Mohamed Abdelmonein. Et ça c'est aussi intéressant de le signaler parce que je pense que le changement a été fait après le but, donc les Égyptiens prennent le but alors qu'ils étaient réduits à 10. Mossala. Lui aussi dont on va attendre beaucoup. Et évidemment le visage abattu de la part de Mohamed Abdelmonein, joueur de Nice. Beaucoup de points joués par les Égyptiens et par Mossala. Et bonne feinte ça avec ce centre dans le paquet, la déviation, le ballon était parti des pieds de Mahmoud Saber. Et cette reprise de la part de Mostafa Zico qui n'est pas suffisamment bonne dans ce rectangle. Président de la FIFA présent dans ce match de fierté comme on l'a appelé.

0: dégagement. Il a sorti le ballon avec ce long ballon pour aller chercher Mohammadi dans le couloir. Milad Mohammadi repris à la course. Un bon travail. Un coup de sifflet de M. Marcignac qui sévit une première fois au niveau du ton. Mal ajusté par contre. Très aiguë. Ouais, c'est pas mal. Il y a une faute là de nouveau. Il y a un pied qui traînait. Avec un carton jaune. Premier avertissement dans cette partie. Ça tacle sans prendre de pincettes et sans faire attention de la part de Hossein Kanani.
1: A yellow card for number 13,
0: Hossein. Il n'était pas menacé, donc pas de suspension pour lui en cas de qualification. Mossala. Oh, que c'est bien joué techniquement. Mossala avec la récupération de la défense iranienne. Quelle aisance technique de la part du désormais ex-joueur de Liverpool. Comme une saison un rebondissement au niveau émotionnel. Et là par contre il y a de nouveau un carton qui sort. Carton jaune pour le buteur de cette rencontre. Mahmoud Saber. Ouais, ça c'est toujours le type de faute moi qui me pose question parce que Saber, même s'il est sur le fil, pour moi il a la possession du ballon, il est dans son dribble, il pousse son ballon un peu loin mais il essaye de faire la passe du bout du pied et ça se transforme en semelle. C'est fortuit. Je trouve que c'est clairement le type d'action où on ne devrait pas donner de carton là-dessus. Peu dans le même style que les joueurs qui dribblent et qui vont faire une semelle en dribblant. Oh, ça c'est pas mal par contre en parlant de dribble avec Trezeguet qui est allé chercher un coup de coin. Achour en première zone avec le dégagement défensif. Achour en retrait. Et le ballon qui transite avec une frappe possible dans l'axe. C'est dévié par la défense et Isatolaï, je pense, à l'entrée du rectangle qui a dégagé ce ballon. Boum, ça partait tout droit. Ah, effectivement, c'est Saïd Isatolaï qui touche ce ballon du bout du crâne. Le voici en gros plan, l'ancien joueur de Pen qui offre avec cette intervention un corner à Mossala de l'autre côté. Bon, le paquet, le dégagement de la tête. Les Isatolaï de nouveau. Oh là là, défensivement, c'est quand même un petit peu pénible. Avec Berenvant qui dégage des points. Le danger reste présent avec ce centre de la part de Mohamed Salah. Et le dégagement acrobatique de Saman Ghoddos. C'est brouillon, hein, défensivement. Et avec toujours cette manière de gérer le poste de gardien de but de Alireza Berenvant. Pas forcément très académique, hein. Les puristes du poste de gardien de but n'ont pas forcément apprécié, pour ceux qui le connaissent du championnat de Belgique, on connaît déjà un petit peu le profil du garçon, hein, de toute façon.

joué techniquement de la part de Ramin Redzaian. On va aller chercher cette faute, la défense iranienne qui peut relancer, repartir de derrière. Ballon vers Mohammadi, la remise de Taremi. Emilad Mohammadi qui n'a pas réussi à embarquer ce ballon, qui a commis une petite faute de main, il me semble. Et on va profiter de cela pour faire une première pause dans cette première période. Pause boisson indiquée par Monsieur Marcignac. Les coups de sifflet des tribunes. Et nous, on va passer une page de pub.

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Retour pendant cette pause boisson, petit arrosage, vous le voyez là sur certains joueurs, Amir Redzaïan qui est en grande discussion avec Eza Tolahi sur le positionnement, sur des mouvements, tous ces anciens garçons de Pro League n'ont pas l'air tout à fait d'accord sur ce qu'il y a à faire. Pause rafraîchissement pour le gazon aussi de ce stade de Seattle qui va rendre la surface de jeu un petit peu plus rapide. Ça a sans doute déjà été arrosé en avant-match. Ça a demandé de la propreté technique. Il y a pas mal de supporters des deux équipes hein, qui sont massés un peu partout dans le stade. On ne peut pas dire qu'il y a vraiment de groupe très précis pour mettre l'ambiance dans le stade. Pour l'instant, on est face à une rencontre où les deux équipes essayent de mettre de l'intensité. Mais c'est pas toujours suffisamment juste, suffisamment propre justement dans la circulation de balles. Petit conciliabule encore pour les Iraniens avant de reprendre cette deuxième partie de première période. Tout le monde reprend place. L'Égypte a déjà grillé un changement, on le rappelle. Pour l'heure, statu quo à tous les étages au niveau du classement général. Ce sont les Égyptiens qui reprennent les commandes au niveau de la manœuvre, en tout cas avec dans les pieds de Yasser Ibrahim, défenseur qui est monté dans le courant de cette première période, à Achour. Derrière Choubir,

présence de la part de Rennie. Ballon dans la profondeur, dans le rectangle, c'est compliqué. Alors, c'est difficile de gérer ce type de ballon, malgré la présence de Zizo. Zico, pardon. Zizo, c'est un autre Mostafa Zico qui était parti dans le dos de la défense. Berenvant. Prise de risque. Tête contre tête assez costaud hein. Par contre solide duel et la remise qui n'est pas bonne par contre de la part de Mehdi Taremi qui doit soigner techniquement ce type de remise, ce type de ballon. Il est capable de beaucoup mieux. Zico qui s'est fait un petit peu sonner les cloches. Avertissement dans le stade parce que ça a bougé dans l'autre match. On va sans doute avoir le classement mis à jour dans quelques instants. Long ballon avec le dégagement de la défense égyptienne. Pas de prise de risque de la part de Mohanad Lachine. Les Iraniens qui essayent de remettre le ballon au sol. Il va falloir jouer tranquillement, poser les choses. On est très aigué. Qui lève la tête, qui cherche des solutions dans l'axe. La frappe de Trezeguet, c'est dans le cadre, c'est dans la niche aussi pour Berenvant qui capte sans problème cette tentative à distance. C'est un petit ballon d'échauffement hein, grosso modo sans problème. Trezeguet passé à Moukron notamment. Il est passé au Sporting d'Anderlecht. 11 matchs pour le Sporting d'Anderlechtois. 28 matchs, 7 buts, 5 assists sous la vareuse du club de Moukron. Il a un petit peu plus marqué les esprits par son passage. Voici la mise à jour. Pour ceux qui souhaitent ne pas connaître les scores, ça devient difficile. Hein. Il faut quand même vous préciser que ce n'est pas la RTBF qui choisit d'incruster ses scores dans les matchs, ce sont bel et bien les signaux de la FIFA. Donc malheureusement, pour ceux qui ont l'habitude, et je sais qu'il y en a, de vouloir garder la surprise des autres matchs, ça va être compliqué. En tout cas, voici la mise à jour du classement avec la Belgique, avec ce but qui va... recollé à l'Egypte. La question maintenant c'est de soigner éventuellement pour les Belges la différence de but. Achour. Récupération. Milan Mohammadi. Ballon perdu, récupéré de nouveau par Achour.

Atletico. Salah, pardon. Et pour moi, c'était bien l'ancien de Liverpool. L'ancien de Liverpool, mais à jamais une légende chez les Reds. Henny, avec ce centre qui ne donne rien. Ça n'a même pas été dévié. J'ai l'impression qu'il espérait un petit moment obtenir un coup de coin. Mais ça n'a pas été touché, ce centre de Mohamed Henny.

accrochage sur Mohamed Gorbani. Occasion de rappeler aussi, hein, puisque j'évoquais le classement et les critères de départage. La différence de but général sera le prochain critère pour départager l'Égypte et la Belgique, puisque nous avons réalisé un match nul contre les Égyptiens. Et donc le duel direct entre les deux équipes n'a pas permis de départager, ne permet pas de départager. C'est la différence de but général qui deviendra le premier critère de départage derrière tout ça. Et pour l'instant, l'Égypte est à plus 2. La Belgique, avec ce petit but d'avance contre la Nouvelle-Zélande, est à plus 1. Encore deux buts pour la Belgique. Et on passe en tête du classement. Bien joué techniquement cet enchaînement. La remise, elle est mauvaise avec la reprise de Redzayan au deuxième. Ça file en tribune. Il a dû précipiter son geste parce qu'il y avait une grosse pression défensive sur lui. Il était plutôt bien tenu par Ahmed Fatou. Même si l'arrière latéral gauche égyptien est un petit temps en retard. La pression était rapidement dans les pieds de Ramin Redzayan. Désormais rentré au pays, puisqu'il est depuis le mois de janvier au club de Foulad. Romain Bourlinguer après son départ de Stand. Et avant de rejoindre le club dans lequel il est actuellement, il fait un passage à Esteghlal. Sepahan, Persepolis, des clubs de pointe du championnat iranien.

Monax și Sabeo. Achille. Avec un croche-pied et une faute pour Saïd Ezatolahi. Un petit peu maladroit là sur cette intervention. Un croche-pied assez clair, net, précis et indiscutable. Oui, il réclame une carte jaune. Et je pense qu'il a raison, Ossam Hassan. Ossam Hassan qui pourrait éventuellement être rejoint durant cette Coupe du Monde, peut-être même aujourd'hui, par Mo Salah au classement des meilleurs buteurs de l'équipe égyptienne, puisque Ossam Hassan a planté 69 buts dans sa carrière pour l'équipe nationale égyptienne. Mo Salah était à 67 avant le début de cette Coupe du Monde. Il en a marqué un. Non, plus très loin de la tête. Et j'imagine que pour le coach, c'est peut-être un petit point de motivation pour Mo Salah. Bonne intervention en attendant de Mohamed Hani. Mohamadi, bien défendu. Un touche à venir avec au ballon Ali Nemati, un des défenseurs centraux. Hussein Kanani aussi est monté parmi les centraux. La rentrée, ouais, elle n'est pas très juste. Attention, hein, parce que les Iraniens sont un peu dégarnis. Un ballon dans le deuxième poteau. Hadzayan. C'est un retrait qui n'est pas bon, très aigué. Bien joué cette remise dans l'axe. Saber qui combine encore avec Trezeguet qui peut aller provoquer éventuellement face à Godos. Le service dans l'axe et bon travail défensif encore une fois. Ce sont les défenses qui ont le dessus, hein, globalement pour l'instant, malgré ce 1 partout. Mais à l'instar de l'action précédente des Égyptiens, on a les équipes qui remontent le terrain, qui arrivent au rectangle, et puis la plupart du temps les défenses ferment bien, cadenassent plutôt bien. On revoit cette possibilité, ce très bon retour défensif de Saman Godos. C'est plus vif, plus physique aussi, plus puissant dans le duel tout simplement que Zico. Trezeguet qui est passé, nouveau crochet. Techniquement, il va falloir simplifier un petit peu les choses, hein, pour Trezeguet qui, je trouve, a à chaque fois une ou deux touches de ballon trop. Corner. On va retrouver Mamachour, buteur contre les Diables Rouges, qui va donner ce coup de coin. Corner en première zone, dégagement de la défense, c'est Mehdi Tarimi même qui était là pour venir défendre. Jaber avec Saber, pardon. En bout de course, c'était compliqué de frapper correctement. Et Omar Marmouche en discussion sur le banc. J'imagine que le mettre sur le banc, c'est une manière de garder des cartouches pour faire mal en deuxième période. Et c'est vrai qu'un Omar Marmouche qui rentre en deuxième mi-temps dans un match comme celui-ci, de l'intensité quand même,
ça peut être une bonne solution de rechange en sortie de banc le joueur de Manchester City. La Chine, un jaillissement dans le couloir gauche et nouveau dégagement. Ouais, c'est un petit peu pif pas fouf hein, là pour l'instant dans cette première mi-temps. Salah avec Achour qui essaie de combiner, de remettre le ballon à Trezeguet, mais la sortie de Bernd Vandt est bonne. Il avait bien anticipé, bien compris ce qui allait se passer. Non, ça c'est pas bon, ça fait partie des choses qu'il va falloir soigner techniquement. Bon, Salah, on appuie sur Trezeguet, le 1-2, il est stoppé net, la frappe de Trezeguet est contrée aussi. Et le ballon qui reste dans les pieds des Égyptiens pour l'instant. La Chine. Quelle prise de risque. Faute, c'est sifflé par monsieur Marcignac. C'est un carton jaune qui sort aussi de la poche de l'arbitre polonais. Avertissement pour Yasser Ibrahim, un garçon qui est monté au jeu en première période. Avec ce crochet un petit peu trop long. Ce contrôle difficile. Et Oussama Hassan qui n'est pas content, hein, vous le voyez très bien. Qui sur les buts en l'occurrence force un petit peu son calme, sa tranquillité. Mais qui vit quand même le reste de la rencontre de manière un petit peu plus intense. Ce ballon vers Mohamadi, est-ce qu'il n'était pas légèrement en jeu? Si. Le repos s'est levé rapidement finalement. Et l'un des VIP de la rencontre, Fernando Mendoza, en tribune, quarterback des Las Vegas Raiders en NFL. Ça là, la feinte elle est pas mal, avec une faute et un carton qui doit sortir là aussi. Avertissement pour Ali Nemati. Commence à faire beaucoup hein, au niveau des cartons, ça sort dans tous les sens. Quatrième avertissement déjà dans cette première mi-temps, deux de chaque côté en l'occurrence. Entend hein, l'Unimati. Occasion de signaler d'ailleurs que cette défense est quand même extrêmement vieillissante. Salah avec ce jeu en triangle tenté, c'était pas mal essayé, mais ça a été analysé et compris rapidement par la défense iranienne, qui est peut-être vieillissante mais qui a entre guillemets les défauts de ses qualités et les qualités de ses défauts. L'âge avançant, la compréhension du football est un peu différente évidemment, et l'intelligence de jeu est un peu plus développée. Et c'est comme ça qu'on compense un petit peu ce manque de vitesse aussi parfois. Salah est en train de faire danser un petit peu Milat Mohammadi. Salah à gauche. Fatou. Avec Mossala qui a descendu un peu plus bas pour diriger les opérations à la relance. Non, il y a une simulation un peu grotesque je trouve de la part de Trezeguet qui essayait d'aller chercher un coup franc à l'entrée du rectangle. Et un geste du bras un petit peu, mais
Est-ce que vraiment c'est une charge fautive de la part de Red Zayan? Peut-être. Il y a une intention un peu pas dire malveillante, mais l'intention était d'aller charger l'homme hein, quand même. C'était moins apparent sur le live. Cinq minutes de temps complémentaire dans cette première mi-temps. On y est déjà dans cette, ce temps complémentaire avec la déviation. Jelly Tarimi devancé, bon travail, bonne course aussi de Yasser Ibrahim. Ça reste une possibilité intéressante ici avec cette rentrée en touche. Et comme à chaque fois, c'est Ali Nemati qui vient de prendre jaune il y a quelques instants, qui va aller se proposer. Entrée de Nemati. Elle est courte celle-là. Saman Godos. Le centre vers le deuxième. Oh, la sortie, elle est complètement ratée. Ça passe à côté. Mostafa Chobir qui s'est senti un peu poussé des ailes. Et là, cette course, quelle prise de risque. Ce centre est vicieux, hein. Bourré d'effets avec un ballon extrêmement sortant. Regardez, c'est piégeux et cette sortie, elle est complètement loupée. Avec un Méditerranée qui a fait un solide vol plané aussi derrière. Fatou, retour derrière avec Trezeguet. Chauve. Annie. Circulation est quand même, j'allais dire, bien meilleure du côté égyptien, mais globalement par rapport à l'Iran, les pharaons nous montrent quand même qu'ils ont plus de qualité dans la circulation de balles, dans la possession. Et il cherche un petit peu plus ça, cette possession, que l'Iran qui de son côté cherche à se projeter rapidement vers l'avant et puis essaye aussi dans une moindre mesure de capitaliser sur les phases arrêtées, les rentrées en touche par exemple qui se font à proximité du rectangle. Reni. Très aigué. Oui, rectangle. Moussala, attention à ne pas commettre la faute évidemment sur lui. Achour, la Chine. Non, la remise n'est pas bonne de la part de Achour. Pas de charge fautive non plus sur Mehdi Taremi qui ne conteste pas. Achour qui cherche des solutions, qui peut aller vers l'autre flanc évidemment pour aller chercher un petit peu d'espace. Très aigué. Bon, ça là. La Chine de nouveau. Aller chercher le flanc droit, le dégagement de la tête de Nemati. Dégagement pour pas très longtemps, ça va revenir très vite avec la frappe à distance. Ouais, ça c'est cadeau. Tentative de Mahmoud Saber. Le premier buteur de cette rencontre. Pour l'instant, c'est compliqué pour les Iraniens parce que oui, il va y avoir petit à petit, au fil de la rencontre, la nécessité sans doute de sortir un petit peu. C'est un calcul compliqué hein, parce que pousser
pousser pour essayer de se mettre à l'abri, c'est prendre le risque de se dégarnir. Il y a pas mal de situations aussi hein, comme celle-ci, avec des ballons qui sont disputés, ce qui est répertorié dans les statistiques hein, désormais au niveau de ce qui est noté comme in contest. Un ballon qui est disputé hein, si on doit traduire cette statistique là. Monsieur Marcignac qui met un petit peu d'ordre dans ce rectangle, rentré en touche avec Ali Nemati, ballon tendu en première zone, le dégagement de la part de la défense égyptienne et monsieur Marcignac qui renvoie tout le monde au vestiaire au bout de ses 45 premières minutes avec Mahmoud Saber pour le premier but et puis l'égalisation qui est tombée quelques instants plus tard des pieds de Ramin Redzayan. On reverra ça dans quelques instants à la pause. Mais en attendant, personne n'a réussi à se départager. Et pour l'instant, ça fait aussi les affaires de l'équipe nationale belge. Un Diable Rouge qui mène toujours contre la Nouvelle-Zélande. On va tourner une page de pub et puis on revient ici à Seattle pour la pause. Peut-être les interviews et certainement les meilleurs moments de cette première période. A tout de suite.

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11: On est de retour à Seattle à la pause avec quelques bouts d'interview que je ne pourrais pas vous traduire malheureusement, mais on est à la mi-temps dos à dos dans cette rencontre avec les Iraniens qui sont revenus, hein, qui auraient même pu mener dans ce match sans le pénalty raté par Mehdi Taremi dans ce début de première période. On est parti sur des chapeaux de roue avec de l'intensité mise des deux côtés. Après ça reste au niveau technique parfois un petit peu précaire de part et d'autre avec deux formations qui finalement ne parviennent pas à être propres suffisamment longtemps sur les occasions qui se dessinent. Avec ces chiffres dans cette rencontre, petit avantage de possession à l'Égypte avec ces fameux 6% de balles qui sont livrés au duel. 8 tentatives au but à 6, 2 tirs cadrés à 3 par contre dans ce match. Et puis vous voyez au niveau des expected goals, on est quand même plus en tendance iranienne au niveau du score pour l'instant. Et c'est dire si aussi les Égyptiens ont réussi à concrétiser une occasion qui était un peu moins probable. Et c'est clairement ce qui s'est passé puisqu'ils ont profité d'une grosse erreur d'Ali Reza Behranvant. Les supporters iraniens sont bien présents, les supporters des Pharaons, on peut les reconnaître aussi évidemment, mais ce fut une première période j'ai dit avec finalement deux visages, hein. Il y a eu un bon début de l'intensité et puis finalement un peu comme toujours dans cette Coupe du Monde, la pause boisson est venue casser un peu les ardeurs et tempérer tout ça avec une deuxième partie de première période qui a été un petit peu moins intense. Mais maintenant pour ces deux équipes, je ne vais pas dire qu'il va falloir commencer à calculer parce que pour l'Égypte y a le souffle des Diables Rouges qui arrive tout doucement, hein, les Égyptiens qui pourrait perdre cette place en tête de notre groupe. Et puis pour les Iraniens, éviter la troisième place, c'est toujours accessible compte tenu du score dans cette rencontre. On va revoir d'ailleurs dans quelques instants les moments les plus importants, les plus chauds de cette première période. avec j'imagine principalement toutes ces occasions qui sont dessinées très rapidement dans cette rencontre, et notamment ce pénalty raté. Voici les différentes incursions dans le dernier tiers, dans le tiers offensif. 31 fois pour l'Égypte, 16 fois seulement pour l'Iran. Ça a quand même un écart, un déséquilibre assez important dans les statistiques. Et le temps passé aussi. C'est intéressant de noter qu'il y a un écart qui est quasi du simple au double entre les deux équipes, ce qui n'est pas surprenant. Voici le résumé de cette première période, avec notamment cette occasion-ci, la sortie de Beran Vant. Franchement, plus je la revois, plus je nuance ce qu'il est allé faire là-bas, parce que si c'est pour faire ça, autant rester sur sa ligne. Et honnêtement, on en revient parfois au même débat dans ce type d'intervention. Pour aller là-bas, alors oui, il y a la pression de Trezeguet qui est juste à côté de lui, mais si c'est pour aller là-bas, autant essayer de capter que de faire ce petit tapin qui va mourir à 2 mètres devant lui. C'est quand même un peu ridicule. Après, il prend le ballon entre les jambes en plus, donc il y a vraiment une double action complètement ratée. Et ça, c'est le problème aussi des gardiens qui travaillent principalement à repousser les ballons plutôt que de penser à essayer d'aller les cueillir. Parce que là, aller avec le point comme ça, c'est quand même se donner la possibilité très clairement de se louper complètement. La joie sur le banc avec cette ouverture du score rapide pour les Égyptiens. Et puis derrière, eh bien, il y a d'abord ceci, cette prise de risque et ce pénalty concédé, sifflé à retardement par M. Marcignac, avec un Mehdi Taremi qui a été plus prompt dans le pressing et qui va chercher le pénalty. L'avantage a été laissé dans un premier temps par Simon Marcignac, mais on a vu les ralentis à plusieurs reprises. La décision était correcte de la part de l'arbitre polonais, qui après coup est revenu sur ce coup sur le pied de Taremi. Soirée, même si le ballon n'est pas allé au fond, soirée cauchemar par contre pour Mohamed Abdelmonem, qui commet ce pénalty, qui a la chance de voir son gardien intervenir pour le sauver, mais qui est sorti blessé aussi quelques instants plus tard. On voit l'arrêt de Choubir qui a choisi le bon côté, et un Mehdi Taremi qui n'a pas été très inspiré dans le beauté de ce pénalty pour le coup. C'est vraiment l'endroit parfait pour un bon arrêt pour les gardiens. C'est vraiment le type de ballon. On dit merci. Merci, au revoir. Et en plus de ça, outre la position, ça manquait quand même d'un brin de puissance de la part de l'ancien attaquant de Porto qui est désormais actif à l'Olympiakos, Mehdi Taremi, à 33 ans, qui tout doucement arrive sur la fin de sa carrière. Lui qui a quand même planté 10 buts en 19 matchs en Super League grecque cette saison. 10 buts, 4 assists. C'est plutôt pas mal. Qui a été aussi présent en Ligue des Champions, avec 2 buts en Champions League, dont un contre le Real. On revoit le but aussi des Iraniens avec Ramin Redzayan, plus prompt pour la finition dans un angle très fermé, très compliqué. Isatolahi était à la base. Et Mohammadi, je le disais en direct, les deux arrières latéraux iraniens qui sont impliqués, avec d'abord une frappe de l'ancien gantois et puis la finition de l'ex-côtier, l'ex-ostendais. La frappe de Mohammadi est pas mal déjà, avec un très bel arrêt aussi en pleine extension de la part de Choubir. Encore une nouvelle fois d'ailleurs ce but. C'est joli. En voleur de but, Ramin Redzayan. Une grande surprise de le voir à cette position-là. Je l'évoquais là aussi en direct, lui qui au stand, arpenté déjà son flanc. Il n'a pas marqué énormément quand il était au stand. Deux buts seulement en 25 matchs sous le maillot des Ostendais. Mais toujours énormément d'activité. Il y a toujours énormément de présence dans son couloir. Et qui est passé dans le stand entre 2017 et 2018. Un partout donc. Voilà pour les faits marquants de cette première période. C'est cantonné, vous le voyez quand même à la première partie de cette première période. Les supporters restent bien présents. Moi, je vous propose de refaire un petit passage par la pub et puis on revient dans une poignée de secondes pour attaquer cette deuxième période et revenir en même temps que les joueurs, a priori, qui seront d'ici là, d'ici quelques minutes, sur la pelouse. Allez, on repasse par la pub après ce nouveau petit ralenti de l'erreur de Beran Van. Pub, et on revient tout de suite.
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On revient à la deuxième mi-temps dans quelques instants de ce Égypte-Iran. Un partout, c'est le score à la pause. Alors que les Iraniens sont en train de discuter un petit peu le coup, de refaire le point sans doute sur les choses qu'il faut corriger pour la deuxième période. Les Égyptiens font aussi leur retour dans le couloir qui mène vers la pelouse. Avec un Mohamed Salah qui a le regard fixe sur ses adversaires. Petite discussion malgré tout. Et quelques échanges avec un petit sourire pour la légende égyptienne Mohamed Salah. Il disait qu'il y a eu une saison compliqué émotionnellement, compliqué footballistiquement du côté de Liverpool hein, cette saison, avec des tensions assez fréquentes avec Arne Slot qui ne sera plus là la saison prochaine. 7 buts, 7 assists en Premier League, 3 buts, 2 assists en Champions League, et puis des passages très réguliers sur le banc dans cette opposition avec Arne Slot. Et une dernière saison donc finalement qui, je pense, n'aura pas terni non plus son image auprès des supporters de Liverpool, tant il a été important dans ce Liverpool rock'n'roll sous la direction de Jürgen Klopp. Mais c'est clair que cette dernière saison ne restera pas dans les mémoires le concernant, même si dans l'absolu, vu son temps de jeu qui s'est réduit petit à petit sur la saison, il a quand même des statistiques qui sont intéressantes, vu surtout les difficultés que les Reds ont eues cette saison. Deux changements à venir pour l'Egypte avec Marwan Atia et Omar Marmouche qui va monter au jeu. Je disais que le but c'était sans doute de se le garder sous le coude pour la deuxième mi-temps. En vous disant ça, je pensais quand même qu'il allait monter un petit peu plus tard, Omar Marmouche, pour essayer d'amener son explosivité un peu plus tard, avec un peu plus de fatigue dans les jambes des Iraniens. Mais il y a du changement aussi dans les rangs iraniens, avec Saleh Ardani qui va monter. Ardani qui va monter à la place de Hossein Kanani. Kanani qui a pris un avertissement, donc il y a sans doute là une question de gestion du noyau. Alors la montée au jeu de Atia pour aller prendre la place de Mahmoud Samer, le buteur, et puis la montée d'Omar Marmouche qui va aller remplacer Imam Achour. Le voici, Omar Marmouche, lui aussi qui est réduit à un rôle de figurant hein, du côté de Manchester City. Certains qui seront encore de la partie à la reprise. Omar Marmouche qui évidemment est confronté à une concurrence de poids, de taille, avec Erling Haaland, avec Jérémy Doku aussi qui a pris une ampleur supplémentaire cette saison, et puis face à un quatuor qui a bien tourné en fin de saison après l'arrivée cet hiver d'Antoine Semenyo, ce quatuor offensif de Guardiola qui était composé d'Alan, de Doku, de Cherki et donc de Semenyo. C'était difficile de lui trouver une place parce qu'il en sera sous la direction de Enzo Maresca aussi la saison prochaine pour les Citizens. On est reparti dans cette deuxième période avec un premier long ballon à l'adresse de la ligne offensive iranienne. C'était notamment Taremi qui était là à la retombée de ce ballon. Et long coup de tête, le dégagement de la défense égyptienne. Rabia. C'est un ballon qui sort. Entre en touche de Saleh Ardani. Zayan. Pas mal ce ballon. Avec le centre tendu. Et
reprise possible au deuxième poteau. Pas mal cette tentative, ce n'est pas terminé avec ce nouveau centre en retrait récupéré par Edzayan, la frappe à l'entrée du rectangle. C'est Ezatolai, je pense, qui a tenté sa chance. Et dans un premier temps, c'est Mohamed Mohebi qui était légèrement trop court au deuxième poteau pour reprendre ce très bon centre parti des pieds de Saman Godos. Ah, c'est un centre extrêmement vicieux. Et Mohebi qui n'a pas réussi à mettre son pied. Alors que dans un deuxième temps, Ezatolai, à l'entrée du rectangle, il aurait dû cadrer au moins, il me semble, de cette position-là. Première alerte dans cette deuxième période. On est reparti sur des bases un peu similaires à la première mi-temps, donc avec une entrée en matière dans le rythme directement. Ça là, avec Marmouche. Très aigué. Ouf, il a pris un petit coup, mais pas de faute selon Simon Marcignac. Les Iraniens qui reviennent derrière avec le nouveau venu Ardani. En diagonale pour aller chercher Milan Mohammadi. Interception de la poitrine, c'est pas mal. Godos force un peu les choses. Mohebi. Ça là. La Chine. Alors ça c'est un peu trop précipité. Et puis c'est surtout directement chez Beran Vant. Marmouche. Très aiguë dans le couloir gauche. Petite passe intéressante vers Omar Marmouche, le dédoublement avec le centre vers le deuxième et le ballon contrôlé par Milad Mohammadi qui dégage directement dans les pieds de Mohamed Hani. Salah avec la reprise, oh elle est pas mal cette tentative, un peu croquée par contre de la part de Trezeguet. Il y avait moyen de faire mieux pour Trezeguet. Bon, ça là. Face à Ezatolai. La Chine. Salah, la passe n'est pas bonne là, de la part du capitaine égyptien. Pas de faute là en l'occurrence, pourtant il n'est pas allé dans le duel aérien Mo Salah. Et Taremi qui essaye de relancer l'équipe iranienne via le flanc gauche. Le score a changé dans la rencontre de la Belgique. Certainement dans quelques instants le signalement. Voici le score mis à jour. Et finalement, le score qui ne change pas ici. Et potentiellement, vous l'entendez dans le public, sans doute les supporters égyptiens qui sont en train de se rendre compte qu'ils sont en passe de perdre leur première place peut-être. Non ballon. Ça s'affile directement chez Beran Vant. Qui prend son temps, qui calme les choses, temporisation. Pas de pression de la part des Égyptiens. Il s'installe petit à petit avec Mo Salah.
Berenvan qui balance loin devant avec une faute de Ramin Redzayan. Qui va dans le duel bien généreusement. Hein. C'est pas la première fois qu'on le voit aller au tampon et s'engager. Ça fait partie des qualités du garçon aussi. Bon, Salah. Salah en retrait, la frappe Trezeguet. Ballon contré, bien défendu de nouveau de la part des Iraniens. Il n'y a pas de hors-jeu hein, de la part de Mo Salah. Excellent même de la part de Saleh Erdani qui vient de monter au jeu. Qui amène un petit peu de peps hein, dans ses interventions. On a remis, grâce à sa montée au jeu, de la vivacité, de la fraîcheur dans cette équipe et dans cette défense iranienne. Là, c'était pas mal donné. Hein. Ils se sont gênés là au deuxième. C'est la Chine qui est arrivée dans un deuxième temps mais qui a été un petit peu gênée par Yasser Ibrahim, défenseur qui est monté. Regardez le coach Sam Hassan qui vit intensément ses matchs. Hein. Mais c'est sympa de voir comme il vit ça aussi avec ses joueurs, notamment avec Achour qui est sorti à la mi-temps. Rabia, présence sur le flanc gauche du Atia qui est monté au jeu aussi à la pause. Marmouche. Elle appuie sur la Chine dans l'axe. Et la passe qui n'est pas bonne pour essayer de trouver Mo Salah. Ils sont tous les deux à la course. La Chine et Mo Salah. Parce qu'il y avait un flanc qui était légèrement ouvert là, pour les Iraniens. Tiens, dans l'axe. Et revoici Mo Salah. Faute de la part de Trezeguet. Un petit peu chatouillé les chevilles de son adversaire, il me semble. J'avoue que le coup de sifflet de M. Marcignac me semblait quand même très généreux.

Brun va de nouveau qui se remballe au pied, qui va aller allonger. Déjà. Ouais, par contre là ça a été un choc violent. On laisse l'avantage pour les Iraniens avec une frappe à distance qui était complètement ratée là par contre de la part de Saman Ghoddos. Monsieur Marcignac dans un deuxième temps qui interrompt le jeu quand même parce que visiblement Zico était un petit peu sonné, mais tout va bien pour lui. Taremi, c'est un solide choc. L'attaquant iranien, vous voyez qu'il a quand même mis son épaule en opposition. Ça peut faire mal, hein, en pleine course comme ça, il prend un coup d'épaule dans les côtes, ça peut faire du dégât. Les Atolaï. Attention, Dani a perdu le ballon trop facilement. Omar Marmouche qui est tout seul hein, face à la défense iranienne. Il n'y a personne qui vient l'aider. Marmouche et faute à nouveau. Beaucoup de petites fautes sifflées, beaucoup d'arrêts de jeu quand même dans ce match aussi. Parce que là, il laisse traîner le pied en sortie de dribble. Ouais, petite semelle sur Isatolaï. C'est très bien sifflé, très justement fait, même si je regrette qu'il y ait beaucoup d'arrêts de jeu et de coups de sifflet hein, dans ce match. Mais ça reste très correct dans ce que fait M. Marcignac. Nouveau changement avec la sortie de Salah. Ça c'est surprenant. Parce que si l'Égypte a besoin de but, on fait monter Zizou. Mais c'est surprenant de faire sortir le capitaine après 56 minutes. Monter au jeu donc de la part de Zizou. Autre ancien de la Pro League hein, puisque c'est un garçon qui est passé au Lyrs il y a déjà un certain temps. C'est la fin de sa formation au Lyrs d'ailleurs, à l'époque où le club liérois était en collaboration étroite avec le club de Wadi Degla via son président Majed Sami. Président des deux entités hein, d'ailleurs. Rezaian. Cette remise en retrait, elle n'est pas bonne, pas bonne du tout même. Et oui, il y a un pépin physique pour Salah. Je me posais la question en voyant sortir. Est-ce qu'il y a un problème? Ben, potentiellement, oui. Mohamed El Neni à gauche. Ancien joueur d'Arsenal notamment. Ancien international égyptien. Attention. C'était aussi un ancien footballeur égyptien, Mohamed Zidane, passé au Werder Bremen, notamment en Allemagne, au Borussia Dortmund aussi, dans sa carrière. Et Taremi, hein, qui gratte le ballon, ça peut être intéressant, la remise à droite avec Ghoddos. Ouf, là par contre... Il s'est jeté de manière un petit peu inconsidérée. Saman Ghoddos qui se tient la jambe. Ouais, là aussi, le choc est costaud. Hein.
Voilà, Godos, il s'est balancé vraiment n'importe comment. Il est allé mettre son corps en opposition sans vraiment réfléchir aux conséquences. Mais c'est aussi un choc violent avec, avec Yasser Ibrahim. Ça va aller, hein, je pense que pour le défenseur égyptien, actif à Al Ahly. Qui va être donné par Choubière. La Chine. Tour d'arrière chez Yasser Ibrahim. Rabia. C'est ennuyant pour l'Égypte, hein, s'il y a un souci musculaire pour Mohamed Salah. Dégagement avec ce long ballon pour essayer d'aller chercher Mehdi Taremi, mais qui est complètement enfermé. Entre trois joueurs, c'était très compliqué pour lui. Marmouche. Décalage avec ce ballon un petit peu trop puissant là aussi pour Trezeguet. Fatou. Très aigué Omar Marmouche qui accélère, ça passe pas mal avec ce ballon en retrait, la frappe possible avec ce ballon dévié qui finit sur le toit du but d'Ali Behrendtwandt. C'est pas mal tenté hein, de la part des Égyptiens, la circulation de balle là dans les espaces restreints. Petit coup de patte de Marmouche, pas tes coups d'œil d'ailleurs. Un coup de poing pour les Égyptiens. La sortie de Behrendtwandt, c'est capté cette fois-ci. C'est bien mieux quand on tient le ballon comme ça. Et pas de changement hein, dans les scores. En Belgique, toujours deuxième de ce groupe G, ce qui nous emmènerait contre l'Australie en 16e de finale. L'autre solution, l'autre possibilité en étant premier, c'est de tomber contre un troisième de groupe. C'est un scénario à déterminer. C'est compliqué à prédire pour l'instant. Est-ce qu'il y a faute? C'est sifflé rapidement par Simon Marcignac. Et Shoja Khalilzadeh qui n'est pas d'accord. Et même, c'est pas net. Je trouve pas qu'il y a un contact fautif. Il y a un contact, certes, dans ce duel, mais... entre deux garçons qui se disputent un ballon, donc le sentiment qu'on aurait pu laisser filer cette action. Ça offre quand même un coup franc très intéressant, presque un coup de poing. C'est joué en retrait avec le ballon deuxième. Oh, pas mal, bien joué avec ce ballon en retrait et le dégagement de la défense iranienne juste.

avec Taremi. Mehdi Taremi. Oh, là aussi, hein, le choc est solide. Et tout le monde va se relever rapidement. Franchement, il y a des duels quand même assez hallucinants. Hein, la poussée de Marmouche. Et on donne faute, et monsieur Marcignac, il donne faute en faveur des Égyptiens. Mais honnêtement, la poussée dans le dos d'Omar Marmouche, elle était sanctionnable. Et c'est surtout cette faute-là qu'il aurait fallu siffler, je trouve, là, pour l'arbitre polonais. Alors que vous allez avoir l'animation de l'évolution du score qui va apparaître sans doute dans quelques instants. Puisque les Belges ont marqué. Le centre. Dégagement. Ça veut dire qu'on va avoir une évolution du score. C'est annoncé dans le stade, en tout cas, vous le voyez. Et ça veut dire qu'on va l'avoir à l'écran. Et le classement aussi, qui devrait, lui, cette fois-ci, évoluer avec ce 0-3. Marmouche, là, passe en profondeur, et le dégagement de la défense iranienne. Et changement avec la montée au jeu de Shahriar Moghanlu. Saman Ghoddos. Élément offensif, hein, c'est un attaquant, Shahriar Moghanlu. Dégagement. Voilà, confirmation au classement. La Belgique qui passe devant désormais en faveur de la différence de but face aux Égyptiens. Ah tiens. Ce serait bien que ça reste comme ça, hein, quand même. Parce que même si pour l'instant c'est impossible de dire quel adversaire la Belgique irait chercher, sachant que ce serait le troisième du groupe A, E, H, I ou J, mais c'est une partie de tableau qui nous amènerait potentiellement en huitième contre le vainqueur du match États-Unis-Bosnie. Ça c'est pas mal. Marmouche, c'est dévié, ce sera un coup de coin. Et pour l'instant, c'est intéressant. 16e contre une équipe à définir. Et puis 8e potentiellement contre les États-Unis ou la Bosnie-Herzégovine. Et puis potentiellement après un quart de finale, on pourrait retrouver l'Espagne, par exemple, qui est juste au-dessus de nous dans le tableau. Mais bon. Allez, pause boisson, on file vers la pub et puis on revient ici dans un instant.

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4: Allez, dernier passage à Seattle avec ce score de 1 partout qui pour l'instant est favorable aux Belges compte tenu du déroulé du match contre la Nouvelle-Zélande. Il peut encore se passer pas mal de choses sur les 20 minutes de fin de match. Si vous suivez ces deux matchs en parallèle, eh bien c'est la bonne chose à faire puisque la moindre action, le moindre but dans ce match aussi aurait un impact potentiellement, surtout si ce sont les Égyptiens qui marquent. Mais le scénario en tout cas il est tel qu'on l'attendait, ça bouge, il est tel qu'on l'espérait aussi puisque les Diables Rouges sont en train de remplir leur mission. Et on est reparti avec une phase arrêtée en faveur des Pharaons, justement. Corner avec ce ballon qui va sortir. Deuxième. Ouais, on s'est un petit peu gêné. C'est Trezeguet qui est passé devant Rabia, le défenseur central, qui était en train de littéralement s'énerver là sur son équipier, la Chine. Trezeguet, les passements de jambes et ce dégagement. La compacité de la défense iranienne. Ça va pas être simple pour les Égyptiens s'ils veulent insister, continuer. Ibrahim. Et là encore une fois, Zico qui est en train de s'énerver. Et Yasser Ibrahim. Discussion, changement de maillot. Petit souci, j'imagine, avec le maillot précédent là. Que s'est-il passé? Il y a eu un tirage et un maillot déchiré. Déchiré, c'est Trezeguet. Hein. Je pense que c'est Trezeguet qui a tiré le maillot de son équipier pour le déchirer. Ça, c'est quand même assez incroyable. Peut-être une manière détournée d'essayer de tromper la vigilance de l'arbitre en lui faisant croire qu'il y a un tirage de maillot d'un adversaire dans le rectangle. C'est peut-être une stratégie à réfléchir. Un changement à nouveau pour les Égyptiens. La montée au jeu d'un jeune petit phénomène de 18 ans, Hamza Abdelkarim, qui va monter pour l'instant, qui est depuis février chez les jeunes du Barça. Ouverture à droite, Redzayan qui va être trop court, la passe n'est pas bien ajustée non plus, avec une faute et un carton jaune à donner. Monsieur Marcignac ne sort rien. Surprenant là aussi parce que c'est une faute d'anti-jeu hein, qui casse complètement la reconversion de la part de Mohamed Gorbani. Et pour l'heure, Biron qui est sixième hein, au classement des meilleurs troisièmes. Trezeguet En diagonale, intercepté, le ballon en retrait pour Berenvandt, qui contrôle calmement. Intéressant à mettre en perspective avec une équipe d'Égypte qui a proposé un petit peu plus de frappe au but. Et vous voyez, ces fameux XG, ces expected goals, sont quand même moins importants pour l'Égypte. Avec trois tirs cadrés partout. Attention à ce ballon au deuxième, l'intervention elle est bonne. La sortie hésitante, là encore une fois, avec une frappe possible pour Milad Mohammadi. Le dégagement de Trezeguet, c'est un peu timide de nouveau. Les Iraniens qui insistent avec cette passe et le dégagement finalement de la part de Mohamed Henni. Ça va revenir avec cette longue chandelle. Et finalement, un coup de pied de but pour Choubir, qui était encore parti un petit peu à la chasse aux papillons hein, dans sa sortie. Le changement pour l'Égypte avec la sortie de Mostafa Zico. Et la montée au jeu donc de ce gamin de 18 ans formé à Al Ahly et passé au Barça en prêt dans un premier temps pour les équipes de jeunes, mais il rejoindra le FC Barcelone définitivement début juillet. À droite avec Henni au centre, l'intervention dans l'axe, dégagement de la tête de Shoja Khalilzadeh. Passement de jambe avec ce centre intéressant vers le deuxième, le dégagement et Marmouche ne parvient pas à passer avec ce ballon. Redzayan joue des bras là le long de la ligne. Est-ce que ça va passer pour Moebi? Bien vu pour aller chercher de l'espace sur le côté gauche avec une course un peu trop lente de la part de Milad Mohammadi. Tacle par derrière. Ce n'est pas pour autant fautif, hein, mais il y a une prise de risque quand même dans cette tentative de tacle de la part de l'ex-Gantois. Les Égyptiens qui remettent un peu le pied sur le ballon. Un abattage de Saleh Ardani. Je vais regarder un petit peu les parcours qui se dessinent. C'est vrai que ce serait bien que le score ne change pas hein, parce que l'autre, la partie de tableau dans laquelle la Belgique se dirige, même si on ne connaît pas pour l'instant l'adversaire qui les attend en 16e, c'est quand même un petit peu plus ouvert avec ce États-Unis-Bosnie dans l'autre 16e de finale qui nous intéresse, parce que pour le reste, prendre la deuxième place, c'est potentiellement prendre l'Argentine en 8e. Maintenant, on doit être capable d'affronter tout le monde hein, si on veut avoir de l'ambition de toute façon. Soit prendre une grosse cylindrée comme l'Argentine en 8e, en quart ou en demi. Il faut y passer. Marmouche. Oh, le tirage de maillot juste sous les yeux de Simon Marcignac. Carte jaune. Oui, logiquement, hein, avec cette faute pour casser la reconversion adverse. Il ne fait pas une mauvaise entrée, hein, Omar Marmouche, dans l'énergie qu'il amène, dans la capacité balle au pied. C'est vrai que le problème pour les Égyptiens, c'est d'avoir perdu Mossala. priori sur blessure. On saura plus sans doute dans les heures ou dans les jours qui viennent. Il faut trouver ce ballon bien défendu de la part de Ramin Rezaian. Et voilà, à partir du moment où Salah n'est pas là, il y a d'autres qualités dans cette équipe égyptienne. Qui reste quand même une des équipes épouvantail de l'histoire du football africain, même si elle n'a plus remporté de Coupe d'Afrique des Nations depuis 2010. Moïse Taremi, qui manque de justesse. Zayan au duel avec Trezeguet. Zayan, ça va encore une fois. Techniquement, c'est quand même un peu douteux là aussi, mais la fatigue commence à se faire sentir certainement. Les changements demandés. Pépin physique pour Ahmed Fatou. Ça va commencer à faire beaucoup aussi hein, au niveau du groupe, puisque a priori Mohamed Abdelmonem est sorti en début de match pour un pépin physique au niveau de la cuisse. J'ai l'impression que Mossala c'est plus ou moins pour la même chose. Et première impression au niveau du souci qui concerne Ahmed Fatou, c'est aussi un souci de cuisse. On se tient à l'arrière de la cuisse hein, ici, le défenseur égyptien. Ça repart. Et vous allez sans doute entendre dans quelques instants quelques clameurs dans le stade, puisque du côté de la Belgique le score a évolué, mais pas forcément en faveur des Diables Rouges. Rezaian, mauvaise passe. Trezeguet. Bon ballon, on est de nouveau dans la course d'Omar Marmouche qui centre vers le deuxième et la reprise de Hamza Abdelkarim. Tentative et duel costaud quand même là au deuxième. Voilà les clameurs avec la frappe. Maintenant, premier poteau, la Chine. La Belgique vient d'encaisser. Ce qui fait que l'Égypte va repasser devant au classement général du groupe. Bien défendu hein, de la part des Iraniens. Et dans ce duel, il y a un petit souci au niveau de la cuisse aussi pour l'un des défenseurs iraniens. Réclamé derrière. Et dans quelques instants, vous allez entendre de nouveau le public égyptien pester, puisque le score a de nouveau évolué en faveur de la Belgique. Bah, c'est pas mal, hein, c'est pas mal, ça bouge beaucoup. Le suspense est intense, il reste quelques minutes. Qui va prendre le dessus finalement ? les Iraniens qui tiennent le ballon pour l'instant. On les a pas vus énormément hein, jouer de la sorte dans ce match. Est-ce qu'ils se contentent de cette troisième place en général? Un peu le sentiment qu'ils sont rentrés dans une forme de gestion. Il va falloir tabler aussi sur le résultat des autres groupes. Voici l'évolution du score, un 4 en faveur de la Belgique. Petit but de Romelu Lukaku pour remettre les Belges en tête du classement. Ça n'a pas encore été annoncé dans le stade. Ça vise vers l'avant. Les Atolaï. Zayan qui essaie de contrôler ce ballon et position de hors-jeu qui a été signalée tout à droite de votre écran là par l'assistant de monsieur Marcignac. Quand même l'impression que les deux équipes sont un petit peu sur les rotules hein, dans cette fin de match. Mustapha Choumeir. L'allonge et le ballon perdu rapidement. Ça balance encore une fois. Ce sont les Iraniens qui essayent d'aller chercher la grande carcasse de Morgan Lou devant. Quasi 1m90 Morgan Lou. Une grande discussion aussi là pour l'instant pour Amir Galenoy.

Arbani. Taremi qui redescend bas, hein, chercher les ballons. Voilà, à mon avis, on vient seulement de leur annoncer l'évolution du score de l'autre côté. Ah, c'est bien de suivre ça et de voir la manière avec laquelle le score est reçu. Je crois aussi que les supporters égyptiens suivent avec précision ce qui se passe. Et parfois, il y a des supporters qui sont dans le stade qui ne suivent pas trop la logique mathématique. Ici, tout le monde a compris où étaient les enjeux. Mohamadi. Ouais, dans la pression, Milad Mohamadi, c'est un corner. Il est allé arracher quand même hein, dans ce duel. Dans ce duel avec Zizou. Le téléphone fonctionne quand même pour regarder un petit peu où en est le topo. Redzayan dans le deuxième. Oh, la reprise sur la latte, c'est Izatolahi mais qui est allé tout défoncer sur son passage, y compris Choubir. Donc il y a une faute sur le gardien égyptien. Regardez, ouais, ben encore que non, c'est Taremi hein, qui coupe la trajectoire au premier. Faute faut le dire vite hein. Quand même une petite charge des Atelahi, mais c'était la limite. Mehdi Taremi qui aurait pu se transformer en héros de l'Iran. Ce ne sera pas pour tout de suite. Rabia, Marmouche, Omar Marmouche, bien défendu, bien fermé, là, la porte derrière de la part de Saleh Ardani. Et encore un joueur qui est pensionnaire de Pro League pour l'instant, Alireza Janbakhsh, qui va monter dans un instant. Visiblement, c'est pas pour tout de suite. De Dendor. Transfert un peu improbable hein, sur pour le coup. Et voici 6 minutes de temps complémentaire aussi dans ce match. Ouais, ça laisse du temps hein, pour les Égyptiens comme pour les Iraniens pour essayer de faire pencher la balance en toute fin de match. Faute. Un nouveau coup de sifflet de Monsieur Marcignac. Le changement, le voici. La sortie de Mohamed Mohibi. Et pourquoi pas? Pourquoi pas un petit but de Janbakhsh. Qui n'aura pas marqué non plus statistiquement hein, son passage dans notre championnat. Avec un petit but en relegation playoff. Un assist aussi. 5 minutes encore. Ce match non plus ici dans la fin de cette rencontre, et toujours ça aurait été aussi une partie, je le disais en première mi-temps déjà, avec pas mal de coups de sifflet pour hacher ce match. La Chine qui prend le carton
pour cette intervention un petit peu en retard. Il sera suspendu au prochain match, lui. C'est pour ça que sa tête était aussi désolée de voir ce carton sortir de la poche de Simon Marcignac. Zayane, oh, la sortie, elle est ratée avec le but. Oui, ça rentre. Et l'Iran qui passe devant. C'est Mohammadi. Milad Mohammadi. Et ça, ça change tout aussi pour les Égyptiens. L'improbable qui arrive dans ces arrêts de jeu. Après un peu plus de deux minutes dans le temps complémentaire, l'Iran, dans le contexte que l'on connaît, qui parvient à sortir de sa boîte au meilleur des moments avec ce ballon poussé, cette nouvelle hésitation défensive de la part des Égyptiens. La joie est iranienne. Et on fera le topo dans un instant pour l'implication au niveau du classement général. Et là, ça va forcer les Égyptiens à tout donner dans les trois dernières minutes pour essayer de revenir. L'Égypte retombe à 4 points. L'Iran est à 5 points. L'Iran qui avait une différence de but identique à la Belgique. Donc avec le score des Belges pour l'instant, la Belgique va rester devant au classement général de ce groupe G. Mais regardez, alors, est-ce qu'il y a hors-jeu? Il y a peut-être... Ouais, non. Lui n'est pas hors-jeu à la retombée du ballon. Là non plus, il n'y a pas hors-jeu puisque là au-dessus... Il y a Yasser Ibrahim qui est en couverture. Il n'y a pas de faute là non plus. Je pense que sur l'ensemble de l'action, il n'y a pas de hors-jeu à siffler et il n'y a pas de faute à siffler non plus. Et voilà qui va renvoyer l'Égypte dans le classement des meilleurs troisièmes. Bon, finalement, la chance qu'ils ont, les Égyptiens, c'est que... Avec les points qu'ils ont, ils vont quasi assurément passer comme meilleur troisième et poursuivre cette Coupe du Monde. Mais dans une position qui sera certainement moins confortable. L'avenir nous dira aussi vers quel groupe et vers quelle position ils vont être renvoyés dans le tableau final. Mais encore une sortie, c'est la troisième ou quatrième sortie manquée de la part de Mostafa Choubir. Ici, il n'y a pas... Ah si, ici, pardon. Il y a peut-être bien hors-jeu ici, en fait. Offside, oui, hors-jeu. Et autant pour moi, parce que le gardien étant sorti, le défenseur qui couvrait était le dernier défenseur. Le gardien n'étant pas dedans. Et donc, c'est la douche froide, par contre, pour l'Iran. Et on revient à la situation initiale. Ça joue à peu de choses, cela dit, parce que le défenseur qui est juste devant le buteur, Shoja Khalilzadeh, était légèrement en couverture. Mais grosso modo, on est quand même sur un ascenseur émotionnel pour l'Iran. Avec le temps perdu, on va sans doute aller un petit peu plus loin que les 6 minutes qui ont été prescrites. Regardez cette pression aussi, cette émotion. Et même si on n'a pas encore eu l'animation du hors-jeu semi-automatique, je pense que la décision est bonne. Mais j'imagine que dans l'assistance vidéo, dans le VAR, on a déjà tracé toutes ces lignes. Attention à ce nouveau ballon dans le rectangle, le ballon poussé, dégagé par la défense. Ça va être but, ça résaille. Oh, quel tacle! Mais quelle intervention de toute justesse de la part de Yasser Ibrahim qui s'est jeté. Ouais, il est un petit peu au bout de sa vie aussi. Hein. Lui, au bout du rouleau. Il y a pas mal de joueurs qui sont vidés, complètement vidés. Ramin Redzayan, le coup de coin en première zone. C'est pas très bien donné ça par l'ancien joueur d'Ostende. Retour chez Redzayan en retrait.
pas de hors-jeu là non plus. Jahan Bars, son deuxième. Oh, l'arrêt réflexe de la main droite là de la part de Choubir. Ouais, qui se demande où est sa défense là-dessus. Quelle fin de match dans cette rencontre. Ezatolahi qui est au deuxième. Ah non, il touche pas le ballon en fait. C'est la latte qui repousse cette tentative de Saïd Ezatolahi. Il y aura des regrets hein, finalement pour les Iraniens. On va revoir ici. Hein. Regardez, le gardien il sort. Et du coup, l'avant-dernier défenseur, ouais, c'est une pointe de pied. Hein. Vraiment, ça je vous le disais, le dernier défenseur qui en l'occurrence est le jeune attaquant Hamza Abdelkarim. Il est à deux doigts quand même de couvrir sur ce but-là, logiquement refusé donc par monsieur Marcignac. Et les entraîneurs qui ne tiennent plus en place sur le bord du terrain. Confirmation donc avec ce 1 partout. La Belgique est toujours devant l'Égypte. L'Iran troisième avec 3 points. Et monsieur Marcignac évidemment avec l'intervention VAR et tout ce qui s'est passé entre temps. La joie sur le but qui doit laisser le match continuer encore un tout petit peu. Récupération égyptienne. Ce dégagement. Dernier long ballon peut-être pour les Iraniens. Long de ligne, ça va sortir. Ça, ce sera une rentrée en touche en faveur de l'Égypte. Et c'est terminé. Non, il y a un coup de sifflet pour demander qu'on accélère un petit peu les choses. Avec ce décompte de M. Marcignac. Ce n'est pas terminé. Contrôle de balle. Shoja Khalilzadeh qui a pris jaune hein, aussi sur la décision arbitrale sur le but. Pour contestation, j'imagine. Milad Mohammadi. C'est un dernier ballon peut-être pour l'Iran. Et non, on n'ira pas plus loin, c'est terminé. Le score est entériné. Partage un partout entre l'Égypte et l'Iran. Les buts sont tombés en première période. On a eu un bref instant, l'impression que l'Iran aller reprendre le meilleur, la déception. Hein. On peut la lire sur le visage d'Amir Galenoy. Parce que pendant une poignée de secondes, peut-être deux minutes, le coach iranien a cru au miracle, a cru que son équipe allait passer sans devoir patienter. Mais avec trois points, les Iraniens, ça va se jouer en fonction aussi des matchs de demain. Et la détresse sur le visage des joueurs iraniens, notamment Ramin Redzayan, buteur ce soir, qui a ramené l'égalité au marquoir en première période. Et qui pensait évidemment, comme tous ses équipiers, que la différence avait été faite dans ses arrêts de jeu. C'est dur, hein, c'est dur, c'est un scénario compliqué pour quelque équipe que ce soit. Là pour l'Iran, compte tenu des difficultés qu'ils ont eues dans ce mondial depuis le début, ça rajoute évidemment de la détresse à tout ce qui s'est passé. Mais globalement, vu ce qu'on a vu dans la rencontre de ce soir, eh bien, c'est assez logiquement que ce partage sanctionne cette rencontre. Regardez l'Iran qui est sixième hein, pour l'instant dans ce groupe des 8. Encore dans l'incertitude malgré tout, il y a certaines équipes notamment la Croatie qui doit encore jouer là derrière, mais ce sera décidé évidemment dans les heures qui viennent. On fera le bilan une fois que tous les matchs auront été joués évidemment. En tout cas, la leçon et ce qu'il faut retenir de cette rencontre, eh bien, c'est que l'Égypte passera comme deuxième de groupe, la Belgique elle termine première et finalement le contrat est rempli par les Diables Rouges et c'est l'essentiel de cette fin de nuit. Bonne journée sur les antennes de la RTBF. On se retrouve dès demain pour la suite de ce mondial qui est fou à tous les étages et pourvu que ça dure évidemment. Bonne journée à tous, ciao ciao.

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15: Désolée, c'est ma place.
16: Ah, mais je savais pas qu'il y avait des places réservées en fait.
15: Vous êtes nouvelle, non? Je vous ai jamais vue ici.
16: Merci pour l'accueil.
15: Je sais pas ce qu'elle avait cette femme, mais vraiment, elle était en vax. Oh, c'est elle.
16: Bonjour. Ah. Bon, je suis désolée pour tout à l'heure, c'est vrai que je suis un peu à cran en ce moment.
15: Astrid, enchantée.
17: Vous faisiez quoi mercredi entre 17 et 19h?
18: J'étais au bureau, j'avais des rendez-vous tout l'après-midi. J'ai même reçu Lou en fin de journée.
19: Après, Brunet a très bien pu laisser son téléphone derrière lui pour aller confronter Vergès et le tuer, hein.
17: Donc ça veut dire que Lou le couvrirait?
20: Ça va pas?
17: Si, si, ça va, ma chérie, je suis fatiguée.
21: C'est moi qui ai tué

0: C'est bon, j'ai trouvé le scotch.
1: C'est quoi ça?
0: C'est rien ça, c'est des conneries. Non, j'écris n'importe quoi. Un truc qui me passe par la tête, rien d'important.
1: Pourquoi tu le caches comme ça?
0: Parce que c'est mon jardin secret. J'ai pas envie que ça traîne. Pourquoi t'as fouillé d'ailleurs?
1: J'ai pas fouillé, mais je... Ça parle de meurtre, de planche, de système de mise à mort. C'est à toi, ça.
0: Et j'avais besoin de me mettre à la place de ma cousine, dans sa tête. Pour comprendre pourquoi elle a fait ça. J'ai besoin de comprendre ses névroses, ses angoisses, tu comprends?
1: Tu dis quoi? Le chlore gazeux l'a tué en deux secondes. Les autres aussi, je vais les faire payer. J'ai semé la panique, ils ont tous eu peur de crever. Ces gens-là, c'est l'année dernière à 7. C'est pas toi qui les as tués, quand même.
0: Je comprends rien, d'accord?
1: Mais qu'est-ce que tu fais?
0: Je comprends rien.
1: Qu'est-ce que tu fais?
0: Je te dis que c'est faux. Écoute.
1: Bon, laisse-moi passer.
0: Calme-toi, non, mais ça va, excuse-moi.
1: Laisse-moi partir. Mais arrête! Laisse-moi, je te dis.
0: Ferme ta gueule! Arrête! Arrête, Lou. Ça va? Toi bien, calmons-nous. On va mettre les choses au clair. Si tu parles de ce carnet à qui que ce soit. Jean. Putain. Ton connard de Karim. Je mangerai sur ta fille.

0: Je voulais pas le tuer. Je te jure, je voulais pas le tuer. Je voulais juste qu'il me laisse partir. Je voulais retrouver Nina. Je voulais qu'elle soit en sécurité. Je voulais m'enfuir. Tu m'avais dit de me méfier. Tu m'avais dit de faire attention. Tu m'avais dit que j'étais dangereux.
1: Je suis là, d'accord. Allez. Je vais t'aider, je te le promets. J'ai besoin que tu m'expliques ce qui s'est passé après.
0: J'ai appelé Victor. Victor, il m'a dit de venir à son bureau, comme prévu, on avait rendez-vous. Ensuite, on a laissé nos téléphones à son bureau pour faire comme si on était en réunion. Et en fait, il s'est occupé de tout.
1: Résultat, c'est lui qui soupçonnait.
0: Je ne vais pas le laisser payer à ma place.
1: On va trouver une solution, d'accord ?

0: Ah, bah tu vois qu'il est ouvert le point relais.
1: Commence par merci surtout, non? Oh. Et puis, tu peux m'expliquer pourquoi t'as choisi pile le point relais qui est en bas de chez moi?
0: J'ai pas le temps de t'expliquer, je t'ai porté 9 mois dans mon ventre, tu veux bien me rendre ce service.
1: Et y a quoi de si important dedans?
0: Allez, écoute, rends-toi utile, montre-moi ça.
1: S'il te plaît, mon fils d'amour, que j'aime à la folie. C'est quoi tous ces trucs là?
0: Bah, ça se voit pas, c'est un trépied, qu'est-ce que tu veux que ce soit?
1: Là. D'accord, mais...
0: Bah, des chefs de la PTS, t'es pas au courant des nouvelles technologies?
1: Si, je connais, mais c'est du matos d'influenceur, ça.
0: Non, c'est du matos d'influenceuse. J'ai décidé de communiquer sur les réseaux. Je veux que Lulu ait une grand-mère moderne, tu vois. Mais attention, hein. Je vais pas faire des tutos maquillage, hein. Moi, je vais faire des tutos cuisine. Tu vois?
1: Ah. Mais tu m'avais pas toujours dit que le plus important, c'était le plaisir gustatif et le bouche-à-oreille.
0: Oui, bah, il y a le plaisir gustatif, le bouche-à-oreille, mais aussi, il y a le plaisir des yeux. Hein, et ça se fait par les réseaux. Maintenant, faut être numérique, sinon tu meurs.
1: Oh, j'ai compris, t'es trop mignonne. En fait, t'as peur de plus être à la page, c'est ça?
0: Moi, pas du tout. J'ai pas peur de plus être à la page. Je veux me battre avec les armes qui sont à ma disposition.
1: Ouais. Tu veux te battre contre qui?
0: Bah, contre tous ces petits cons, là, qui sortent des écoles de commerce et qui ouvrent des restos à concept. Je vais pas leur laisser ma place, hein, qu'est-ce que tu crois? Objectif, une photo par jour, je vais être la reine des réseaux.
1: En toute modestie.
0: Mais quoi, je veux que Lulu soit fière de moi, puis ça va faire venir plein de gens au spawn.
1: T'as prévenu Bart quand même?
0: J'ai pas besoin de son autorisation pour faire 3 photos, hein.
1: C'est le patron quand même, donc...
0: Ouais, écoute, ça va se monter par l'opération du Saint-Esprit ou quoi?
1: C'est monté hier.
0: Et le téléphone, tu le mets où?
1: Là, ça va
0: ah,
1: là.
0: Ah, c'est ça.
2: Capitaine Saïd, je peux vous aider?
1: Je crois, ouais.
2: Je vous ai déjà tout dit sur Arthur Vergès et même amené son fric.
3: Vous m'a tout raconté.
2: Comment ça, tout?
3: Le carnet, Arthur qui pète un câble, vous qui l'avez aidé.
2: Comment elle va?
3: Mal. Pourquoi vous l'avez empêché d'aller voir les flics? C'était de la légitime défense.
2: Il venait de brûler le carnet. C'était sa parole contre celle d'un mort que tout le monde prend pour un héros. Elle aurait été arrêtée et traitée comme une meurtrière.
3: Non, elle aurait pu se défendre, là c'est mort. Entrave à l'enquête, recèle, faux témoignage, vous risquez la prison et elle aussi avec vos conneries.
2: J'ai fait comme j'ai pu, j'ai pensé qu'à elle, voilà. Elle était la victime de cette ordure. Il était hors de question qu'elle soit arrêtée. Vous auriez fait pareil, non?
3: Ah non, je l'aurais pas embarqué là-dedans, ça c'est sûr.
2: Sauf que c'est moi qu'elle a appelé, pas vous, et encore moins vos collègues. Alors j'ai suivi mon instinct, qu'est-ce que vous allez faire, hein? La dénoncer?
3: Je sais pas.
2: On veut la même chose tous les deux. Que Louche en sorte. Qu'elle se retrouve pas à souffrir à cause de cet enfoiré de Vergès.
3: Ah, parce que vous croyez que c'est pas le cas? Même si c'est de la légitime défense, elle a buté Victor. Et vous, avec vos mensonges, vous l'avez mise dans la merde, voilà ce qui se passe.

0: Tu verras, ce bouquin, vraiment, il est... Qu'est-ce que tu fais?
1: Une auto-palpation, si ça peut m'éviter une mammographie.
0: Je suis pas sûre que ce soit une très bonne idée, ça.
1: J'ai vu ma gynécologue la semaine dernière et c'est la cata.
0: Qu'est-ce qu'il y a? Elle t'a trouvé quelque chose?
1: Ah non, non, non, pas du tout, non, non. Elle dit que tout va bien, mais elle m'a quand même prescrit un contrôle et c'est maintenant.
0: Mais c'est quoi? C'est le dépistage qu'on doit faire tous les deux ans, c'est ça?
1: Ouais.
0: Mais elle a été alarmante?
1: Non, non, non, mais... J'ai la phobie des mammographies.
0: Mais t'as peur de quoi? Du résultat? De l'après?
1: Bah j'ai peur avant, pendant, après, j'ai peur tout le temps, quoi.
0: Bon, écoute, l'important, c'est que ça t'empêche pas d'y aller régulièrement. Tiens, c'était quand, la dernière fois? C'était quand?
1: Bah, écoute... 4 ans.
0: Ah oui.
1: Non, mais c'est bon, j'ai pris rendez-vous et... J'ai déjà annulé 2 fois.
0: Ah oui, d'accord.
1: Voilà. Bon, écoute, il y en a qui ont la phobie des dentistes. Moi, j'ai peur des mammographies. Voilà.
0: Non, mais le dentiste, c'est normal, hein, ça peut faire mal.
1: Ah, parce que se faire compresser les seins entre 2 plaques glacées, ça fait pas mal. Non, puis moi, j'ai été une grosse fumeuse, donc... Tu dis rien à Bart, hein. Je veux pas qu'il s'inquiète pour rien.
0: Mmh. Promis. Et toi, tu prends rendez-vous. Si tu veux, je t'accompagne.
1: Ouais. Alors, attends, dis-moi, c'est quoi ce livre, alors?
0: Change pas de sujet.
1: Ah! Message.
2: Ouais, les meufs, je vous propose un cours de danse privé à la maison à 11h30. Dites-moi que ça vous dit. Je vous laisse prévenir Chloé parce que j'ai pas son numéro. J'ai trop hâte. Bisous!
3: Ça te branche?
0: Ah ouais, c'est trop.
3: Bon, bah, je lui demande son adresse.
0: Et après, on prend rendez-vous pour la mammo.
1: Oh, la relou.
4: Bon, j'ai tout checké chez Vergès, hein. Rien d'illicite dans ses comptes. Décidément, c'est pas le grand banditisme.
5: Pourquoi est-ce qu'il avait tous ses phobies, alors?
4: Je sais pas, moi j'ai 2 hypothèses. Soit c'est pas à lui...
5: Soit il avait des trucs à nous cacher. En plus d'être un grand malade possessif, hein, je veux dire. Elle supporte pas de ça fait d'avoir.
4: Oui, bah je comprends. J'ai refait des relevés chez Vergès, comme tu m'as demandé.
5: En ciblant Brunet?
4: J'aurai les résultats dans la journée.
5: Ok. Il suffit qu'on ait juste un match et c'est bon.
4: Eh, yeah, ça va?
6: Ouais.
4: L'affaire des carjackings. Et vous, ça avance?
5: Ça t'intéresse maintenant?
4: Là, je demande, c'est tout.
5: J'ai fait un point avec Martin, on garde Brunet comme principal suspect. Et toi, t'as vu Lou?
4: Hier soir.
5: Ouais. Et t'en penses quoi? Tu crois qu'elle le couvre?
4: Non, je suis sûr que non.
5: T'es sûr, à ce point-là?
4: Ouais, je suis sûr. On parle de la mère de ma fille. Hein. C'est déjà assez compliqué pour elle et Nina, on va pas rajouter.
5: Pour toi non plus, ça doit pas être facile. Hein. Damien, tu me tiens au courant quand t'as le résultat?
4: Ouais, marche. Pour moi, c'est pas Victor Brunet. Arthur a fait tellement de la merde qu'il a dû se faire des ennemis, c'est sûr.
7: Ah, salut! Ah, oh, c'est trop cool que t'aies pu venir.
8: Tu veux?
7: Oui. Merci. Hop, bienvenue.
8: Oh, non mais comme c'est joli.
7: On est d'accord, hein? Franchement, j'ai du mal à m'en remettre. J'ai trop de chance d'avoir trouvé cet endroit.
8: C'est incroyable.
7: Je finis ça, mais fais comme chez toi. Hein.
8: Merci, ouais. Mais t'es ici depuis longtemps?
7: Il y a quelques mois. Je peux te dire que je regrette pas mon appartement parisien. Une vraie cage à poules à côté.
8: J'imagine, ouais. Mais c'est pour le cadre de vie que t'es venue ici?
7: Oui, entre autres. Et puis aussi parce que j'ai plus de contacts pour mon projet. Tu sais, ma marque de cosmétiques.
8: Ah, mais oui, c'est vrai. Comment ça se passe alors? T'es contente? T'as une date de lancement?
7: Non, pas encore, mais bientôt, j'espère. Tu sais, je suis crevée, hein. C'est vraiment un boulot de fou. Entre le marketing, les tests de validité et les négociations avec les fournisseurs.
8: Est-ce que t'en veux?
7: C'est hyper hydratant. Bon, normalement, c'était pour après le cours de danse, mais on le dira pas au fil.
8: Ah non, mais ça va, je peux attendre.
7: En plus, ça a des vertus détox. Dans mon ancienne boîte de cosmétiques, ils nous en proposaient tous les jours. Bon, tu me diras, ça m'a pas empêché de faire un gros burn-out, mais au moins, je l'ai fait dans un corps purifié.
8: Ok, je vais bien goûter. Merci.
9: Entrez! Salut!
10: Alors, c'est ici le cours de danse privée?
9: Oh, la classe!
10: C'est incroyable ici, dis donc.
9: C'est beau, hein?
10: Ouais.
7: Et puis on va enfin pouvoir se lâcher sans avoir peur d'être jugé. Voilà.
6: Ça, c'est bien.
7: Voilà, on aime beaucoup. Venez, je vous montre.
6: Cette vue, c'est incroyable, non?
9: C'est Lou qui l'a tué.
4: Ouais.
9: Là, c'était la légitime défense. Il était violent et... il a voulu s'en prendre à notre fille, donc... elle n'a pas eu le choix. Pardon, je sais que tu le portais pas dans ton cœur, mais... Arthur Déal, quoi. Sympathique, serviable, c'est quand même pas évident de l'imaginer.
4: Imaginez que c'était un meurtrier.
9: Ouais. Toi, t'es sûr pour ce carnet, là?
4: Je la connais, je sais qu'elle dit la vérité.
9: Et lui, je pouvais pas le prouver à l'époque, mais je savais qu'il était impliqué. À ce point-là? Parce que là, t'es en train de me dire qu'il avait tout prémédité avec sa cousine.
4: Ouais, Joyce. Il l'a utilisé pour venger sa sœur. Alors, ce que je comprends pas, c'est que Lou, elle aurait dû appeler les flics et au lieu de ça, elle appelait Victor.
9: C'est sûr que c'est pas le meilleur des conseils, Brunet. Tu vas faire quoi?
4: Je sais pas. Je sais même pas pourquoi je t'en parle, j'ai pas envie de te mêler à ça.
9: Mais arrête, enfin c'est énorme, tu vas pas garder ça pour toi. Et tu peux me faire confiance, je suis une tombe.
4: Je peux pas la balancer. Et plus le temps passe, plus mieux me dit que ça va être compliqué pour elle.
9: Et comment tu vas dire à Nina que Samuel est bon en prison, enfin,
4: surtout pas à cause de moi.
9: C'est pas ta faute, enfin. C'est pas toi qui es responsable de tout ce bordel. C'est Arthur, enfin c'était. Et puis Lou, elle peut pas faire jouer la légitime défense.
4: Ah, c'est d'aller voir les flics tout de suite, oui, mais là... En plus, elle a menti, donc.
9: Karim, moi, j'ai pas de conseils à te donner. Mais tout ce que je peux te dire, c'est qu'après tout ce qu'on vient de traverser avec Diego, la vérité, elle finit toujours par te rattraper.
4: Ça, c'est sûr.
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6: C'est magnifique. Et voilà.
7: Ah, merci.
6: Stop, attendez.

0: rénovation d'appartement. Mmh. Et je commence à prendre de l'expérience avec les couleurs. J'ai l'œil, quoi.
1: Bon appétit. Ouais. Donc, merci.
0: Merci.
1: Voilà. Je passe à la deuxième étape.
0: C'est quoi la deuxième étape?
1: Eh ben, je vais créer un code QR pour que mes clients cliquent directement sur ma page.
0: Un code QR? Non, on dit un QR code. Mmh. C'est comme ça qu'on dit.
1: Allez, ouais. Merci hein, pour les critiques.
0: Avec plaisir. On dit un QR code. Hein, je...
2: Mais t'es subiendo, te lo pongo y sale corriendo.
3: Hey, 1, 2, 3, 4, 5, 6, 7, 8 et 1, 2, 3, 4 et 1, 2, 3, 4, 5, 6, 7 et 8. Allez.
1: Attendez, attendez. Ça, c'est un sonné, je crois.
4: Qu'est-ce que c'est que ce bordel? Non mais vous, vous croyez où là? On n'est pas dans une boîte de nuit.
5: Non mais monsieur, c'est pas une façon de parler, déjà vous baissez d'un ton.
4: Non, c'est vous qui allez baisser d'un ton et baisser la musique. J'habite à côté, je suis boulanger, je me lève à 3h du matin. Donc quand je rentre chez moi, c'est pour faire la sieste, c'est pas pour me faire emmerder.
5: Ah parce que vous vous levez tôt, alors nous on doit s'arrêter de vivre, c'est ça? Mais monsieur, allez habiter à la campagne en fait, hein, vous serez tranquille et puis au moins, vous nous emmerderez pas.
4: Je vis où je veux, mais qu'est-ce qu'elle me fait elle?
5: Elle? Non mais elle, elle est chez elle, elle fait ce qu'elle veut, ok?
4: Ah très bien, vous le prenez comme ça? Eh ben je vais appeler la police pour tapage d'urne.
5: Mais bien sûr, mais allez-y, appelez la police et nous on va leur raconter comment vous débarquez chez les gens pour leur hurler dessus. Allez, ous!
4: Mais vous êtes complètement taré vous.
5: Oui bien sûr, allez, ben, maintenant vous dégagez de chez moi tout de suite.
1: Il est fou lui.
6: En tout cas toi, oh, tu te dégonfles pas quoi, voilà ma vache.
5: Ben, je sais pas, c'est normal, non? C'est pas fini, hein? Allez, je remets la musique.
7: Ouh. Non, mais on va peut-être baisser ouais. Un peu, non?
5: Mais non, allez, on l'a refait. Il faut vivre, là. Nous, on vit. Allez, tout.
8: Allez, c'est parti, les
5: filles. Allez.
8: 5, 6, 7, 8, 9.
9: T'es tout seul?
10: T'as cru quoi que j'allais venir avec mes collègues pour t'arrêter? Hey, je peux pas faire ça. T'es la mère de ma fille. Comment elle va?
9: Elle dort mal. Elle est anxieuse.
10: T'as parlé un peu?
9: Ouais. Elle dit que ça va, mais je vois bien que ça la travaille.
10: On va trouver une solution, d'accord?
9: Donc tu vas pas me dénoncer?
10: Non. On va attendre qu'ils trouvent autre chose sur Arthur, ouais. Et après ils croiront ta version.
9: Et pour Victor?
10: Ils ont rien contre lui, ils peuvent pas l'arrêter.
9: Ce matin, quand j'ai dû au revoir à Nina, j'ai cru que je la reverrais pas avant longtemps.
10: Ça arrivera pas. Mais je suis là, d'accord, je te laisserai pas tomber. Il est hors de question que tu prennes pour cet enfoiré, hors de question.
11: Excusez-moi, ça vous ramène des clients, là, les réseaux sociaux de la paillotte?
12: Ouais, pas mal, je crois.
11: Ah bon? Parce que les photos sont pas terribles, hein. Puis alors les plats, ça laisse à désirer.
12: Moi aussi, quand même, c'est pas mal.
11: Ah bon? Mais c'est préparé par un vrai chef?
12: Non, j'en sais rien, mais moi, personnellement, j'adore. Hein, donc...
11: Ah bon? Bonjour, excusez-moi, vous trouvez que ce plat mérite d'être pris en photo?
13: C'est surtout pour le souvenir.
11: Ah, ok. Écoutez, je me présente, Mona Caron, je suis la chef du Spoon. Si vous flashez le code QR, vous arriverez sur ma page et vous verrez tous mes plats. J'en poste un nouveau tous les jours et ça n'a rien à voir avec ça. Hein.
14: Code QR, vous voulez dire QR code?
11: Non, un code QR. Regardez. Voilà, là c'est mon pas de taille revisité. T'as de la gueule, hein? Là c'est ma bouillabaisse. Et là c'est mon croque revisité.
12: C'est vrai que ça a l'air pas mal.
11: Hein. Ah, bah, oui, un connaisseur. Ouais, ouais. Bah, si tu me ramènes des followers, je t'offre un dessert.
12: Un dessert? Deal?
11: Deal.
12: Ouais, allez.
11: Un banana split.
12: Ouais, allez.
15: Bonjour.
16: Bonjour.
15: Bonjour, excusez-moi. Je peux savoir ce que vous faites?
16: Oh, rien.
15: Je vois que vous faites votre publicité tranquille. Pardon.
11: Alors, entre professionnels, on peut s'entraider quand même.
15: Oui, et éviter de se piquer des clients.
11: Écoutez, personne pique personne à personne. Hein. Je fais circuler l'information.
15: C'est une manière de le dire, ouais. Mmh. Je vous fais un petit café?
11: Ah, j'ai pas le temps, là. Désolé.
15: Bah, pourquoi? Vous êtes sûre? Donc à faire de l'espionnage industriel, vous en y allez à fond.
11: Écoutez, de l'espionnage industriel, hein, on n'est pas dans un étoilé. Hein. Une olive sur une tomate, c'est donné à tout le monde. Hein. Allez, bonne journée, merci.

0: Bon après-midi.
1: Merci.
0: Et bon appétit.
2: Je suis morte. C'était super, hein. Mais je suis morte.
0: Avec plaisir, les filles. Et puis, t'avais raison, hein. Ton voisin nous a pas envoyé les flics.
1: Mais non, on les connaît, ces gars-là. Hein. Pour parler, il y a du monde. Mais quand il s'agit d'agir...
0: En tout cas, c'est pas le seul à savoir gueuler, hein.
1: Ah quoi, j'ai gueulé fort?
0: Bah, ouais.
1: Quand même, ouais. Ah bah, désolée, hein, mais vraiment, j'ai plus de patience avec les cons.
2: Non, mais moi aussi, je suis comme toi, mais là, j'aurais quand même eu un peu peur qu'il m'en colle une.
1: Oui, bah, je te cache pas que c'était un peu le cas. Mais bon, j'ai décidé de plus me laisser guider par la peur, c'est fini, ça. Quelle que soit la situation.
0: Waouh.
2: C'est un super conseil, ça. Mmh. N'est-ce pas, Erika?
3: Ne pas se laisser guider par sa peur.
0: T'as peur de quoi?
4: Non, mais j'ai... J'ai peur des mammographies de contrôle, voilà. J'ai la phobie des examens, mais c'est rien.
1: Ah oui, mais ça, c'est sérieux. Ça, vraiment, faut pas déconner avec ça. Hein.
4: Oui, oui, bah je sais, oui.
1: Non, non, vraiment, je rigole pas. Faut que tu vérifies, et vite.
3: Hmm, elles ont raison, ouais. Bah, moi, j'en vois souvent des cas comme ça à l'hôpital. Hein. Un examen de contrôle fait un peu tardivement, et enfin, voilà, ça change la donne.
4: Non, mais ça va, les filles, vous allez toutes vous y mettre, ou quoi?
1: Ouais. Bah ouais.
2: Allez, t'appelles.
4: Ah bah c'est pas comme si j'avais le choix.
2: Ah bah non, maintenant on est trois.
4: Bon bah file-moi mon sac.
5: Attends. T'es vraiment sûr de toi là?
3: Ouais, je suis sûre qu'il y a un truc pas clair avec Lou Clément. Je pense qu'elle le couvre. Elle fait mon confiance.
6: C'est une explosion criminelle. Évidemment que vous devez couvrir le retard du chantier.
7: Ouais, c'est ça, ouais. Je vous laisse vérifier.
3: Bonjour, monsieur Brunet. On va vous demander de nous suivre. On va vous réinterroger.
7: Je vais pas passer mon temps à vous le répéter, hein. J'ai rien à voir avec le meurtre d'Arthur Vergès.
3: Ouais, justement, il va falloir changer de disque. On a de nouveaux éléments.
7: C'est quoi ces conneries, hein? Vous avez quoi?
5: On en parlera au commissariat.
7: Faut vous le dire en quelle langue? Lâchez-moi.
3: Monsieur Brunet, bon, ça va être très simple. Soit vous nous suivez, soit on vous passe les menottes. Mais moins vous coopérez, plus ce sera compliqué. Pour vous et pour Lou Clément.
7: C'est bon, je vous suis.
8: Oh, dans 800 likes! Je l'ai posté il y a quelques heures, mais c'est dingue!
9: Ah ouais, quand même.
8: Attends, c'est génial, là. J'ai une moyenne de 210 likes par photo et j'ai déjà 150 abonnés.
9: Eh ben, en route vers le succès, maman.
8: Attends, j'y suis déjà, hein. Bon, je suis pas au niveau d'Hélène Darroze ou d'Anne-Sophie Pic, mais c'est un début.
9: Ben, honnêtement, je suis bluffé.
8: Bah, t'es bluffé, mais t'as pas liké.
9: Ah bon?
8: Bah non.
9: Je vais le faire.
8: Bah oui, puis tu préviens Bastien aussi et tous tes collègues du Comico, hein. Faut que ça fasse boule de neige, hein. Je veux des petits pouces partout, pouces.
9: T'inquiète pas, je vais même faire remonter ça au ministère de l'Intérieur, si tu veux. Mm-hmm.
8: D'accord, bah, je veux des actes, hein, pas des paroles en l'air.
9: Oh là là.
8: Quoi?
9: Ah bah, y a le procureur qui vient de liker une de tes publications.
8: Hein? Fais voir. C'est incroyable.
9: Ben oui.
8: En même temps, ça m'étonne pas. Hein. Je sais que c'est un fin gourmet. J'ai remarqué quand il venait ici.
9: Tu sais que c'est bon pour toi, ça, hein?
8: Ah bon?
9: Bien sûr.
8: Ben, j'ai like en retour. Mais c'est bizarre, il n'y a aucune publication. Qu'est-ce qu'il fait là?
9: Ah bon? Ben, à part être sur ta page, je vois aucune raison. T'es une vedette.
8: Je suis trop fière. Oh.
5: Eh, hey, y'a Brunet qui attend en bas là. Tu fais quoi? Tu le réinterroges ou quoi?
3: Ouais.
5: Mais sur quelle base? Je t'ai dit qu'on avait trouvé aucune trace de lui chez Vergès. C'est illégal, hein?
3: Je sais, mais c'est illégal à partir du moment où tu le mets de fausse preuve sous le nez. Là en l'occurrence, il nous a suivi de son plein gré. Donc je vais juste lui faire croire qu'on a trouvé un truc.
5: Tu vas au bluff?
3: Ouais, j'ai revu ses dépositions à lui et à Lou Clément et je sais pas, y'a un truc pas clair. Pour moi, c'est elle le mobile. Et je peux lui faire cracher le morceau.
5: Il avouera jamais qu'elle a menti pour lui.
3: Bah ça se tente.
5: À vous, t'en profites parce que Martin est pas là.
3: Exactement. Et d'ailleurs, je vais avoir besoin de toi.
10: Sarah, tu fais quoi? Il y a Brunet qui a retapé son scandale en bas.
3: Eh bah, dis-lui que j'arrive.
10: Bouge-toi.
3: Damien, ça va se jouer dans les premières minutes. Donc tu vas faire exactement ce que je te dis.
5: Ok.
7: Thomas, c'est pas trop tôt. C'est quoi de me faire attendre comme ça, une nouvelle technique d'intimidation?
3: Merci pour votre patience. On attendait les résultats d'une contre-expertise.
7: Ah oui, et alors? C'est quoi ces nouveaux éléments?
3: Il y a de nouvelles analyses qui ont été faites au domicile d'Arthur Vergès.
7: Super, et?
3: Vous nous avez dit que vous étiez jamais allé là-bas.
7: Parce que c'est le cas.
3: Jusqu'au jour du meurtre?
7: Non, jamais, je vous dis.
3: Monsieur Brunet, vous deviez transpirer, c'est normal. Entre la peur, l'adrénaline, il fallait pas laisser de traces. Il fallait se débarrasser de l'arme du crime.
7: Je comprends rien à ce que vous me dites.
3: Et si on avait retrouvé un cheveu là-bas, vous auriez très bien pu dire que c'était Lou Clément qui l'avait transféré. Alors? C'est confirmé?
7: Ouais.
3: Merci, Damien. Donc, je vous disais, un cheveu, ça se transfère. Mais pas une goutte de sueur. Donc là, ça va être très simple. C'est votre dernière chance de nous parler. Donc, soit vous nous dites la vérité, vous nous expliquez, soit vous niez et vous êtes inculpé pour meurtre avec préméditation. Et Lou Clément pour complicité.
7: C'est moi qui ai tué cette ordure de Vergès. Et Maître Clément n'est au courant de rien.

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4: Ça parle de meurtre, système de mise à mort, c'est toi qui les as tués.
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7: je mangerai sur ta fille.
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8: Résultat, c'est lui qui est soupçonné.
4: Il y a de nouvelles analyses qui ont été faites au domicile d'Arthur Vergès. Et si on avait retrouvé un cheveu là-bas, vous auriez très bien pu dire que c'était Lou Clément qui l'avait transféré, mais pas une goutte de sueur.
9: C'est moi qui ai tué cette ordure de Vergès. Et Maître Clément n'est au courant de rien.

0: Bien dormi, monsieur Brunet? On y retourne?
1: Ouais. Qu'est-ce que vous voulez que je vous dise de plus? Je vous ai déjà tout dit.
0: Il y a encore des choses qui sont un peu floues pour nous.
1: D'accord.
0: Je vous écoute.
1: Lou est venue à mon bureau. Elle m'a raconté ses projets de déménagement à Marseille avec Vergès.
0: Ça vous a mis en colère?
1: Ce connard allait s'en tirer alors qu'il a essayé de me tuer, ouais. Donc je suis allé chez lui pour m'expliquer.
0: Il était quelle heure à peu près?
1: Aux alentours de 18h.
2: Et Lou Clément, elle savait que vous alliez le confronter?
1: Vous croyez vraiment que... je lui aurais dit que je partais péter la gueule à son mec? Officiellement, je suis juste allé faire une course.
0: Donc vous arrivez chez Vergès et ensuite?
1: Je le confronte. Cette merde finit par avouer avec un petit sourire. Genre, si c'était à refaire, je te louperais pas. Alors là, j'ai dévissé.
0: Se dire quoi, vous avez dévissé? Faut être plus précis, là, monsieur Brunet.
1: Je me suis jeté sur lui, on s'est battu. J'ai attrapé le premier truc qui me tombait sous la main, une statuette. Et je l'ai frappé toutes mes forces, sans réfléchir.
0: De quel côté vous l'avez frappé?
1: Je sais plus, moi, je me souviens pas.
0: Vous en avez fait quoi de la statuette après?
1: Je l'ai mise dans un sac. J'ai effacé mes empreintes et... je suis allé jeter la statuette dans une benne à la sortie de 7 en allant vers Balaruc.
0: Monsieur Brunet, à la sortie de 7, ça veut rien dire, faut être plus précis là.
1: Putain, mais j'en sais rien moi. Voilà, il y en a pas 40 des bennes. Sérieusement là. J'en ai marre, voilà. J'en ai marre.
0: Et bon, on va refaire une pause.
1: Ouais, c'est ça, ouais.
3: Quand vous voulez.
2: Non, c'est lui, s'il te plaît.
0: Il nous dit pas tout.
2: Ouais. Elle était pas bizarre, sa réponse, là. Officiellement, je suis juste allé faire une course.
0: Ouais, je suis d'accord. Et d'un autre côté, je vois pas pourquoi Lou Clément le protégerait s'il venait de tuer son mec.
4: Merci. Au revoir.
5: Olive, carotte, poireau, c'est bon, ça c'est bon, c'est... Salut.
6: Ah, salut Sonic, ça va?
5: Et toi?
6: Ouais.
5: Vous êtes en train de débriefer avec Bruno?
6: De?
5: Bah, de votre première soirée avec Pearl.
6: Ah, oui, non, j'étais avec Christelle, là, on faisait liste de course.
5: Ok. Je peux m'asseoir?
6: Ouais, bien sûr, bien sûr.
5: Alors, vas-y, raconte. Elle est comment?
6: Bah, longue. Là, en plus, je sais pas du tout où trouver de la citronnelle. Tu sais comment on peut se trouver, toi?
5: Mais je m'en fous de ta liste de courses, je te parle de Pearl.
6: Ah! Ah, bah, la soirée s'est bien passée. Ils sont trop mignons tous les deux. Voilà.
5: Bah, c'est cool. Et elle ressemble à quoi?
6: Tu veux savoir si elle est jolie, c'est ça?
5: Ah non, non, pas du tout. Non, j'espère pour lui qu'elle est jolie. Non, en fait, ce que je voudrais vraiment savoir, c'est si tu as son numéro de téléphone.
6: Ah bon? Pourquoi?
5: Parce que je voudrais qu'elle fasse la déco de mon appart. Autant faire bosser les copains.
6: Ah oui, oui, mais j'ai pas son numéro.
5: Non. T'as son nom de famille?
6: Non.
5: Nom de l'agence dans laquelle elle bosse?
6: Alors, peut-être elle me l'a dit ou on en a parlé, mais j'en ai aucun souvenir. Mais tu veux pas te demander à Bruno, ça?
5: Mais je l'ai fait, il répond pas. Moi, c'est aujourd'hui mon jour off. J'aimerais bien avancer sur le dossier, si tu vois ce que je veux dire.
6: Ouais, je vois bien, ouais.
5: C'est marrant quand même, hein. Vous pouvez me donner aucune info sur Pearl. Ni son nom de famille, là où elle bosse, rien du tout. Vous me cachez quelque chose?
6: Non, bah non. Enfin... Bruno serait pas du tout content s'il savait ce que j'allais te dire, mais... Son travail, là, ce qu'elle fait, c'est hyper moche, hein.
5: Mais comment tu sais? T'as montré des photos?
6: Bah oui. Et sur les photos, on voit que des trucs, des murs avec des papiers par un fleur, des machins faits au crochet et tout. C'est pas du tout ton style.
5: Mm-hmm. C'est marrant parce que Bruno, il m'a pas dit ça du tout.
6: Oui, enfin bon, Bruno, fait un petit moment qu'il a lâché la rampe. Hein. Il est plus du tout objectif, là.
5: Mm. Après, ça revient très à la mode, hein, le papier peint.
6: Ouais. Ouais. Le truc important. sont quand même à savoir sur cette fille. Après, je veux pas avoir l'air de la pousser sous le bus, hein, mais c'est une fille extrêmement jalouse.
5: Ah bon?
6: Ah oui. Là encore, pendant le dîner, on en est venu à parler de toi. Elle a fait une scène à Bruno, quoi. Donc, moi, je pense que c'est mieux si tu restes à distance, quoi.
5: D'accord. Oui. Non, mais je comprends. Du coup, c'est vrai que vu sous cet angle-là...
6: Pense, hein.
5: Tu veux un café?

0: Bonjour. Je peux vous aider ?
1: Je voudrais parler à la lieutenant Traîneau.
0: Ah, bonjour maître. Je suis désolé, mais elle est occupée là.
1: Elle avait Victor Brunet ?
0: Non, elle l'a réentendu ce matin. Là, elle doit être en train de dresser son procès verbal.
1: Vous pouvez la prévenir que je suis là ? C'est urgent. J'ai des nouveaux éléments à lui confier. Victor a rien fait. C'est moi. C'est moi qui ai tué Arthur.
2: Et voilà pour vous, mademoiselle.
3: Merci. Bah dis donc, t'as l'air en forme.
4: Ah ouais, tu trouves?
3: Donne-moi tes tips, hein, parce que là, moi, je galère depuis le début de la semaine.
2: C'est les cours de danse.
3: C'est vrai?
2: Ouais, ça me fait du bien. D'ailleurs, je te remercie, chérie, parce que... Enfin, sans toi, j'aurais jamais bougé. Et puis, c'est chouette de faire ça avec les filles aussi.
3: C'est vrai que t'as l'air de kiffer. Et vous faites que danser, là-bas?
2: Non, bien sûr que non, on prend de la drogue aussi. Mais bon, un truc normal, quoi, tu vois. Et surtout, t'en parles pas à ton père.
3: Ah, ça dépend. Tu me donnes combien pour mon silence?
5: Alors moi, du silence, j'adorerais pouvoir en avoir. Parce que quand ça danse, ça fait chier tout le voisinage.
1: Ça, vous avez pas l'impression d'exagérer un peu? On a juste mis un peu de musique, je pense que vous devriez vous en remettre.
5: Ah ok, d'accord. Donc c'est vous qui emmerdez tout le monde et c'est moi qui me fais engueuler, qui passe pour un vieux con.
2: Mais voilà, c'est ça, c'est exactement ça. Non, sincèrement, si vous nous l'aviez demandé gentiment, on l'aurait baissé, la musique. Vous devriez apprendre à être un petit peu sympathique. Vous verrez, ça fait un bien fou. Hein.
5: Non mais alors, je rêve. On marche sur la tête, là, vraiment.
3: Vas-y donc, tu l'as pas loupé?
1: Ah, oh, je peux pas me le voir.
2: Mais il s'est passé quoi hier? Mais rien, c'est juste Astrid qui a organisé le cours de danse chez elle. On était cinq avec la prof, tu vois. Bon, c'est vrai, on a mis la musique un peu fort. Et ce type-là, il a débarqué, il nous a hurlé dessus.
3: N'importe quoi. Mais au moins, il va comprendre qu'il faut arrêter d'emmerder les femmes dès le cours. Lundi, je l'ai défoncé, hein. Continue à raconter que des conneries sur Diego.
2: Bah, t'as très bien fait, chérie.
3: Ça fait du bien quand ça sort, hein.
1: Ah oui, j'avoue.
6: Il a jeté la poupée et le carnet dans une corbeille et il y a mis le feu. C'est là que j'ai essayé de m'enfuir, il m'a rattrapé, on a lutté. Et j'ai saisi le premier objet à portée de main, une statuette, et je l'ai frappé à la tempe. C'est ça?
1: Oui.
6: Vous voulez pas apporter de modification à ce que je viens de vous lire?
1: Non, tout est exact.
6: Et le carnet dans lequel il y avait ses aveux, il en reste quoi?
1: Rien. Je vous l'ai dit, il a brûlé dans la corbeille.
6: Mais vous me confirmez qu'il parlait bien de son implication dans les meurtres qu'on a attribués à Joyce Navarre?
1: Oui. C'était même lui, le cerveau.
6: Et vous n'avez pas connaissance d'autres éléments qui pourraient nous prouver?
1: Ben non. Mais je vous dis la vérité. Faut me croire.
6: On vous croit. Et on a même la preuve qu'il a essayé de tuer Victor Brunet, mais... Il nous faut d'autres éléments.
1: Pour justifier ma légitime défense.
6: Ouais, et pour le relier au meurtre commis par Joyce Navarre. Après, je vais pas vous cacher qu'il y a encore une zone d'ombre.
1: Comment?
6: Victor Brunet. Il vous a pas aidé à maquiller la scène de crime? Il vous a juste couverte?
1: Oui, il m'a juste couverte.
6: Et c'est vous qui vous êtes débarrassé de l'arme du crime aussi?
1: Oui, il m'a juste servi d'alibi.
6: Et les faux billets?
1: C'était mon idée. Il me les a juste fournis. C'est moi qui suis ensuite allée les remettre là où j'avais trouvé le carnet.

0: Je fais quoi? Faut appeler les flics?
1: Non. Ça sert à rien.
0: Mais qu'est-ce que tu veux que je fasse d'autre?
1: Tu penses à toi, Yanina. Ce mec mérite pas que tu passes 20 ans en tôle. C'est avec ça que tu vas le frapper? Tu penses que t'as du sang sur tes vêtements?
0: Je sais pas. Peut-être.
1: Alors tu vas me retirer tout ça. T'as des fringues ici?
0: Ouais.
1: Et les sacs poubelles?
0: Sous l'évier, là.
1: D'accord. Allez, va te changer. Tu mets tes affaires sales là-dedans. Je vais les balancer à la benne avec la statuette.
0: T'es sûr de toi, là?
1: Oui, ça va aller. Allez, vas-y. Vas-y.

0: vous avez conscience que tout ce que vous nous avez caché jusqu'ici, ça va peser contre vous?
1: Je sais.
0: Là, on est d'accord que c'est que la vérité.
1: Oui.
0: Donc je peux ajouter à votre procès-verbal que Victor Brunet ne vous a pas aidé à maquiller la scène de crime?
1: Non. Il m'a fourni un alibi et les faux billets, à ma demande. C'est tout.
0: Il a pas mis les pieds là-bas?
1: Non.

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4: Et là, Vincent qui commence à douter, tu vois.
5: Ah ouais.
4: Mais bon, moi je sais pas ce que tu lui as dit sur peur. J'ai peur de te griller. Mmh. Idée de Jenny. Jenny, ben c'est parce que Pearl est jalouse.
5: Oh, tu lui as dit ça?
4: Ouais. En finesse, hein, tu me connais.
5: Bien sûr. Alors ça a marché?
4: Ah, évidemment.
5: Quand j'en ai parlé, j'ai senti un petit frisson. Je me suis dit, ah, c'était pas mal cette idée d'avoir inventé cette histoire avec Pearl.
4: Ah, ça
5: là.
4: Fait vibrer, hein.
5: Ouais, c'est...
4: Ton mitonne, là, comme ça.
5: Ouais, ouais.
4: Ah, et tu sais quoi, on devrait monter un groupe d'impro.
5: Ouais, c'est pas con, ouais.
4: Faudra un nom, quoi.
5: Ouais. Bah, les 5 à 7. Tu vois?
4: Bah oui, mais on est que deux.
5: Ah oui,
4: non.
5: Bah, les 2 à 7.
4: Oui, 2 à 7 à un couvert.
5: Bah, c'est pas mal. Ah non, j'en ai un. Les c'est toi, c'est pas moi, compagnie.
4: Si c'est toi, c'est pas moi.
5: Allez, ça c'est bien. Okay. Elle a dit quoi, Soizic?
4: Bah rien, elle était séchée. Hein.
5: Ah ouais?
6: T'as vraiment doublé, Rot.
4: Hein? Quoi? Attention, hein. T'as devant toi le renouveau de la scène française d'improvisation. La compagnie des si c'est toi, c'est pas moi.
6: Bien sûr. Et toi, tu veux pas juste lui dire qu'elle te plaît plutôt que de t'inventer une petite amie imaginaire?
4: Mais non, mais... Elle est jalouse, là. Ça marche trop bien. Attends, c'est pas quand la dorade mord à l'hameçon que tu dois lâcher la canne à pêche. Hein.
6: Excuse-moi, tu viens vraiment de dire cette phrase?
4: Ouais, c'est vrai que...
5: Mais non, mais... Il a raison, elle marche à fond.
6: Ouais, d'accord. Mais bon, qu'est-ce que tu crois qu'elle va penser quand elle va comprendre que cette meuf, elle existe pas?
5: Pourquoi tu veux qu'elle le découvre?
6: Bah, parce qu'elle est pas si bête par dire, en revanche, toi, tu vas passer pour un gros con doublé d'un mytho.
5: J'ai pas pensé à ça.
6: Et je vois pas l'intérêt de lui dire que t'es maqué si le but c'est de te mettre avec elle.
5: Mmh, ouais, c'est sûr. Ouais, c'est sûr.
7: Quand je te jure, c'était un sketch. Plus je posais des questions à Sylvain et plus il s'enfonçait pour défendre son pote. Ridicule.
8: Je vois très bien.
7: J'ai l'impression qu'ils se sont tous ligués pour couvrir Bruno. T'aurais vu la tronche de Christelle la dernière fois.
8: Après, peut-être qu'elle existe vraiment cette Pearl.
7: Non, impossible. Mais je comprends pas pourquoi ils ont inventé un mytho pareil.
8: T'as pas la moindre idée.
7: Quoi?
8: Quoi? Non mais attends, c'est un truc qu'on faisait pour rendre le mec qu'on kiffait jaloux au collège.
7: Donc t'es en train de sous-entendre que Bruno me kiffe là?
8: T'as une autre théorie?
7: Mais non, non, non, n'importe quoi, non.
8: Ouais. Il trouve n'importe quel prétexte pour venir squatter ton canap, il te dépanne au pied levé, il explose de rire...
9: Bonjour tout le monde, bienvenue en ce samedi matin, il est 8h, vos informations avec Estelle Falsonnet.
10: L'aventure continue, les Diables filent en 16e de finale de la Coupe du Monde après avoir terrassé la Nouvelle-Zélande. On ira à Sydney entendre la joie des supporters. Une rencontre que vous avez suivie sous une chaleur écrasante, une chaleur qui reste dangereuse pour beaucoup. Les hôpitaux sont sous tension. 10 jours après la signature d'un protocole d'accord entre USA et Iran, les Américains ont mené des frappes cette nuit contre l'Iran. Bonjour à toutes et tous. Il n'y a pas de meilleure façon de se réveiller en ce samedi matin. Les Diables Rouges qualifiés pour les 16e de finale de la Coupe du Monde, 5-1 contre la Nouvelle-Zélande. Après 2 matchs nuls, la Belgique est libérée. 5 buts, 5 occasions pour les supporters de crier leur joie. Serge Autier, vous êtes en direct d'une fan zone à Sydney. Et chez vous, on prend le petit déjeuner avec le sourire.
11: Eh oui, Estelle, effectivement. Est-ce que vous avez déjà essayé le croissant à la bière? Parce que c'était un petit peu le petit déjeuner préféré des 2500 supporters qui étaient ici, place Monceau, devant un écran géant. Alors la place, elle commence tout doucement à se vider, mais j'ai encore avec moi Olivier, sans doute le mieux maquillé, avec la barbe noire, jaune, rouge. Olivier, qu'est-ce que vous avez pensé du match aujourd'hui?
12: Ben, on a assuré l'essentiel, hein. On a fait le match que tout le monde attendait. Il fallait les 3 points. En plus de ça, on est premier du groupe, donc finalement, tout va bien, quoi.
11: Alors, vous êtes levé tôt ce matin pour venir?
12: Mais vu le maquillage, il a fallu se lever un peu tôt, vers 2h30, mais vu la chaleur, c'était pas très compliqué, en fait.
11: Bon, il y a beaucoup de gens qui ont quasiment pas dormi pour venir ici. C'est une expérience particulière, un match à cette heure-ci?
12: Oui, oui, effectivement, comme vous l'avez dit, le croissant à la bière, c'est une expérience totalement nouvelle pour moi. Mais voilà, on a relevé le défi et on attend le prochain match avec impatience.
11: Voilà, les Diables n'ont pas déçu leurs supporters. Et en tout cas, ici à Ciney, on est prêt à refaire la fête pour les 16e de finale.
10: Merci, merci Serge. Et on peut dire qu'ici, près de notre studio, c'est aussi la fête. On entendait encore les klaxons des voitures il y a quelques minutes parce que les Diables, ils ont fait mieux que juste gagner. Ils sont premiers de leur groupe. On les retrouvera donc en 16e de finale le 1er juillet à 22h contre un adversaire 3e de groupe encore à définir. Une joie, on l'a entendu, pour tous les supporters. Mais le sélectionneur Rudy Garcia, lui, il se montre plus mesuré.
0: On n'a rien gagné, on est juste qualifié pour les 16e de finale. On va surtout se concentrer maintenant sur notre adversaire. Il fallait absolument gagner, on l'a fait de belle manière, c'est ça qui compte. On aurait pu marquer plus de buts, j'aurais aimé ne pas en encaisser. Ça veut dire que tous les résultats sont difficiles à obtenir. Donc voilà, on a fait le match que j'attendais de mes joueurs, j'avais confiance en eux et tout va bien.
13: Il y avait beaucoup de points positifs aujourd'hui, de quoi êtes-vous le plus satisfait ?
0: On a été efficace, c'est la seule différence avec le dernier match.
13: Notre tournoi commence maintenant, c'est ça qu'on peut dire ?
0: Non, il a commencé il y a trois matchs déjà. On a commencé doucement, on a l'impression qu'on est capable d'accélérer, mais encore une fois, il faut être tranquille. On est juste sorti des poules, rien d'autre.
10: Et en face, dans l'autre match du groupe, l'Égypte et l'Iran ont terminé sur 1-1 dans les autres résultats de la nuit. Le tableau des 16e de finale s'est un peu plus complété avec la qualification attendue de l'Espagne, plus inattendue du Cap-Vert dans le groupe H et puis la qualification aussi du Sénégal. Et pour celles et ceux qui se réveillent seulement maintenant, vous avez peut-être eu du mal à ouvrir les yeux. La nuit a été encore une fois étouffante. Cette semaine de vagues de chaleur se fait sentir dans les hôpitaux. Les arrivées aux urgences se multiplient. Les appels au 112 aussi et dans les services de gériatrie. Certains hôpitaux sont occupés à plus de 90%. Pas de saturation pour l'instant. Lara Cotelard, la porte-parole de la VIC, l'agence qui coordonne les services de santé en Wallonie.
14: On voit que le système est sous tension et que ça risque d'encore s'aggraver ce week-end. Il y a beaucoup de personnes âgées qui arrivent, qu'elles viennent des institutions comme les maisons de repos ou bien du domicile. Et là, la situation est peut-être encore plus grave puisque dans les maisons de repos, il y a quand même cette surveillance. Mais par contre, à domicile, c'est beaucoup plus compliqué parce que parfois, il y a des infirmiers ou des aides familiaux qui passent et donc qui vont pouvoir regarder, mais ce ne sera qu'une à deux fois par jour. Or, l'hydratation, elle est capitale et on sait que les personnes âgées se déshydratent plus vite.
10: Une interview réalisée par Cédric Loriot et parmi les personnes les plus vulnérables à la chaleur, il y a aussi les personnes sans abri qui ne peuvent se réfugier nulle part quasiment pour échapper au soleil brûlant. Pour les SDF, la canicule est parfois pire que le froid de l'hiver. Reportage avec une équipe du relais social de Namur, François-Louis.
15: Et je préfère le froid que la chaleur. Au moins, on sait se couvrir.
16: Christophe fait la manche à l'entrée d'un magasin, assis sur un carton pour se protéger du sol brûlant. Ici, il n'y a pas d'ombre, mais il faut bien remplir le gobelet.
15: Il y a beaucoup de monde qui fait la manche, et qu'on trouve l'endroit adéquat où il y a du passage.
16: Dans leur caddie, Aurélie et Anaïs, et les deux infirmières du relais santé, transportent des bouteilles d'eau et des casquettes. Dans les rues de Namur, les coups de chaleur se multiplient depuis quelques jours.
17: Oui, il y a déjà quelques personnes qui ont dû être hospitalisées, pas forcément par notre service, mais par des passants, etc. Mais certaines ambulances ont déjà été mobilisées.
16: Dans leur maraude de canicule, les infirmières rappellent qu'alcool et chaleur, c'est un très mauvais cocktail.
17: On retape sur le clou régulièrement, en répétant bien s'hydrater, que derrière une bière, on boit deux verres d'eau.
16: Boire beaucoup d'eau, encore faut-il que cela coule de source. À Namur, plusieurs robinets publics d'eau potable sont en panne. Nos villes ne sont pas adaptées aux canicules, c'est une évidence. Et les SDF sont en première ligne.
10: Alors rassurez-vous, nous allons bientôt respirer. Aujourd'hui, l'Institut Royal Météorologique garde la Belgique en avertissement orange jusqu'à 37 degrés par endroit. Mais dès dimanche, les températures redescendront et nous continuons à vous informer bien sûr aujourd'hui sur cette vague de chaleur. 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De nouvelles frappes cette nuit au Moyen-Orient. L'Iran affirme avoir attaqué des cibles américaines dans le Golfe, une réplique à des frappes menées la veille par les États-Unis contre son territoire. La tension remonte dans la région, alors qu'un accord de paix avait pourtant été signé entre les deux pays il y a 10 jours, Sébastien Remacle.
18: Oui, un accord qui ouvrait la porte à un cessez-le-feu de 60 jours pour parvenir à un accord final. Mais cette nuit, patatras, les frappes ont repris en réponse à une attaque iranienne la veille contre un navire commercial dans le détroit d'Ormuz. d'Ormuz, eh bien, l'armée américaine a ciblé des lieux de stockage de missiles et de drones, ainsi que des sites radars situés sur les côtes iraniennes. Et ce matin, l'escalade reprend, puisque Téhéran assure avoir mené des représailles avec des frappes contre des bases américaines dans les pays du Golfe.
10: Et dans le même temps, Sébastien, il y a une avancée pour la paix dans la région. Le Liban-Israël annonce avoir signé un accord cadre. Qu'est-ce qu'il contient, ce document ?
18: Alors, on ne le sait pas encore précisément, mais il doit mener à une paix et une sécurité durable. C'est en tout cas la volonté des États-Unis qui ont joué le rôle de médiateur. Cela dit, ce n'est pas gagné. Si le président libanais salue cet accord, il parle d'un premier pas vers la restauration de la souveraineté entière de son pays. De son côté, le premier ministre israélien met déjà la pression. Benjamin Netanyahou l'affirme, ses troupes ne quitteront pas le Liban avant un désarmement complet du Hezbollah. Et le Hezbollah, il a déjà réagi. Le mouvement pro-iranien estime que cela ouvrirait la voie à une guerre civile. Il ne compte pas rendre les armes. Bref, la paix, oui, sur papier, mais sur le terrain, on en reste loin.
10: Les explications de Sébastien Remacle. Sortez petit télescope et grosse jumelle. Un gros astéroïde va frôler la Terre cet après-midi. Sa taille est estimée entre 750 et 1650 mètres. Pas de panique, il n'y a aucun danger. Mais si vous avez la possibilité de l'observer, eh bien saisissez votre chance. Il ne repassera pas avant 2088. Voilà pour les infos. Belle nuit si vous avez suivi le match et belle journée.
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10: On va voir comment ça se passe sur les routes. Avec vous, Denis Lagasse, il y a un soulèvement de chaussée.
19: Oui, Estelle, il y a d'ailleurs plusieurs soulèvements de chaussée en raison de cette chaleur qui provoque des dégâts. C'est le cas sur le 42, à hauteur de Sarlespa, en direction de l'Allemagne. La situation est, paraît-il, dangereuse. Et puis, côté transport en commun, la SNCB qui informe que certains trains seront encore supprimés aujourd'hui en raison de la vague de chaleur.
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10: Il est 8h et presque 9 minutes et tout de suite c'est Viva Weekend.
21: Absolument, voilà une heure de plus mais c'était pour la bonne cause. Qu'est-ce qu'on est heureux en coulisses bien entendu. Merci beaucoup Estelle pour ce premier journal de Viva Weekend. À tout à l'heure.
10: À
21: d'autres
10: tout à
21: informations. Denis Lagasse.
19: Je suis là.
21: La météo intérieure, elle est dans mon cœur, tout va bien.
19: Oui.
21: Mais comment ça va se passer au niveau de la température bon. De ce samedi ?
19: Bah écoutez, il va faire chaud, très chaud. Voilà, pour résumer les choses, beaucoup de soleil, chaleur historique encore, Sylvie, pour ce samedi. Le mercure qui va atteindre les 36, 39, peut-être même localement 40 degrés. Et puis même durant la matinée, on sera vite à des 30 degrés, c'est dire. On le rappelle, l'IRM qui a lancé un avertissement pour forte chaleur, jaune à la côte. Rouge pour les provinces de Liège et de Limbourg et puis orange ailleurs. Large soleil aujourd'hui avec quelques rares nuages d'altitude et peut-être aussi des orages qui pourraient apparaître très localement à partir de la frontière française et dès la fin de l'après-midi. Cette zone orageuse qui sera parfois intense et qui pourrait traverser ainsi l'ouest et le centre du pays courant de la soirée. Donc à suivre. Et puis pour demain, chaleur et précipitations locales encore au programme, mais chaleur un petit peu plus supportable et à partir de lundi, l'air sera de plus en plus respirable. Oui, exactement. Le tout dans une ambiance agréable, estivale.
21: Ah oui.
19: Tout de même.
21: Tout à fait. Oui. Le cœur est à la fête, ça c'est sûr. Merci beaucoup,
19: à
21: Denis. À tout à l'heure.
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21: J'applaudis.
19: Ah oui, ah oui.
21: Voilà, j'applaudis. On a eu chaud. On a eu très très chaud, mais c'est fait. Voilà, c'est fait. Et c'était pour la bonne cause, c'est évidemment, que Viva Weekend commence maintenant. Alors, il était, lui, depuis
19: sur l'écran
21: la
19: géant.
21: Place de Beaumont.
19: Oui.
21: Depuis 5h du matin, quoi.
19: Depuis 5h du matin, près du terrain de football. Et c'est le football de Beaumont qui organise ça. Et à 5h du matin, chocolat chaud, petit pain et faire la fête. Je me suis dit,
1: quand encore dans ma vie j'aurai l'occasion de voir un match à 5h du matin, et en plus avec le temps qu'on avait, il y avait du monde, c'était la fête, c'était super bien organisé. Donc j'ai repris la route après pour venir vous rejoindre, et on est encore dans l'effervescence de
21: c'est
1: tout
21: génial,
1: ça.
21: Absolument, et dans l'effervescence, voilà, j'ai mis mon petit drapeau belge à l'écran, ça passe bien, et attendez, j'ai quelque chose pour vous.
1: Je me doute.
21: La technique.
1: Je me doute. Il faut savoir que Sylvie a toujours quelque chose pour me déguiser.
21: Mais j'ai quelque chose à vous mettre. Dites un peu de quoi on va parler.
1: On va parler des fleurs comestibles. Les fleurs comestibles sont pas juste une garniture. Alors, si vous n'êtes pas en antenne, en télévision, elle est en train de m'étrangler. J'ai un gros coup. Sylvie Honoré est occupée à m'étrangler avec un nœud papillon noir, jaune, rouge.
21: Je voulais vous mettre un nœud papillon, il est trop petit.
1: Mais bon, oui.
21: C'est pas grave, c'est pas grave.
1: Mais c'est les fleurs comestibles qu'on va quand même parler.
21: Les fleurs comestibles,
1: oui,
21: voilà.
1: On va parler des fleurs comestibles aujourd'hui, et ce n'est pas juste qu'une garniture.
21: Non, absolument.
1: Voilà,
21: absolument.
1: Donc déjà chez les Romains et les Grecs, on utilisait des fleurs pour venir aromatiser nos plats et donner du parfum aux plats. Alors maintenant, c'est redevenu un peu à la mode, et souvent les gens croyaient que c'était juste une garniture, juste venir mettre une fleur, mais ça a beaucoup d'importance dans certains plats. La capucine, les pensées vont être utilisées. Évidemment, la fleur de courgette, on la connaît, on la farcit, évidemment. Et on a toutes ces fleurs, par exemple la bourrache, on peut faire de la glace avec. Et je vous ai donné les recettes aujourd'hui qui vont être accommodées par rapport à tout ça.
21: Voilà.
1: Et par rapport à cette petite fleur, avec ce soleil, les Belges qui ont gagné, on a tout ce qu'il faut pour faire la fête aujourd'hui.
21: On s'est dit qu'on allait mettre un sujet léger. Voilà, léger en place. Les fleurs comestibles, vous savez ce qu'il vous reste à faire, évidemment. Quelle est la fleur comestible que vous avez déjà utilisée dans un plat? Ou bien des questions à propos des fleurs. Vous en avez certainement beaucoup. 0470 07 20 23. On parlera aussi dans notre Made in Belgium des fermes ouvertes. Oui. C'est le week-end fermes ouvertes. Les fermes sont à l'honneur, les fermiers, les fermières. Je pense qu'il y a une thématique liée aux femmes dans les fermes. On aura l'occasion de recevoir Philippe Matard, directeur de la PAC. Et deux fermières, voilà, deux personnes qui, dans leur passion d'agricultrice, j'ai plus envie de dire agricultrice, dans leur passion d'agricultrice, eh bien, développent de super produits que l'on va, à mon avis, goûter, j'espère. Bon, toute l'équipe est en forme, toute l'équipe nous accompagne, bien entendu, en ce samedi matin. Il y a Manon, il y a Sylvain et il y a Mathieu. Et puis, il y a vous, encore une fois.
1: Oui, oui, vous êtes là.
21: 0470 07 20 23, on sait que vous êtes là. Il y a Corentin aussi, voilà.
1: Oui.
21: L'équipe est complète aujourd'hui, donc venez nous le dire via WhatsApp, les fleurs comestibles, est-ce que ça vous parle? Allez, on a de la musique, on ne change pas évidemment. Oh, c'est marrant, j'ai rêvé de lui. Christophe Willem. Oh, c'est dingue.
1: Oui,
21: mais non, au hasard.
1: Je sais, j'ai vu votre reportage par rapport à tout ça et je sais ce qui s'est passé avec Christophe
21: Willem. Oui, absolument, mais je
1: ne sais
21: pas pourquoi j'ai rêvé de lui.
1: Oui.
21: Ça alors? Et il est dans la programmation.
1: Il était au rendez-vous?
21: Allez, Christophe Willem. C'est parti.

0: attention, jeu de mots avec A-I-M-E. Je suis en train d'essayer d'allonger le nœud papillon.
1: Oui, parce qu'évidemment, des gens font des petits commentaires en disant que j'ai le gros cou.
0: Drapeau belge que je voulais mettre à l'un, mais ça ne va pas.
1: Je vais essayer, c'est le défi jusqu'à la fin de l'émission. Pour essayer de mettre
0: sans
1: ce nœud papillon.
0: Hein.
1: Je suis sûr que
0: vous sentez que vous ne savez plus respirer, vous devez le retirer. Hein.
1: Est-ce que c'est un jeune enfant que vous avez pris ça?
0: Mais moi, je sais le mettre.
1: Oui, mais c'est un. Alors, c'est peut-être un papillon de jeune dame.
0: Oui, c'est un papillon de moi. Le drapeau de belge. Moi. Allez, c'est parti pour le marché du jour, les fleurs comestibles. Oui, c'était une réflexion finalement de l'équipe. On s'est dit, on va faire léger.
1: Oui.
0: Après le match des Diables Rouges, on ne sait jamais, voilà. On ne va pas s'embarquer sur des thématiques compliquées. On a fait léger, on a bien fait. Les fleurs comestibles qui s'invitent dans l'assiette. Depuis quelques temps, c'est vrai, on mange des fleurs.
1: Oui.
0: Il y a encore des personnes qui n'ont jamais essayé, hein, qui se disent, mais non, moi non, quoi.
1: Oui, évidemment. Il faut pas aller chez le fleuriste et prendre les fleurs qu'on a chez le fleuriste.
0: C'est pas la
1: parce
0: même
1: que c'est pas la même chose.
0: Chose
1: du tout. Il faut savoir que les fleurs vont venir donner évidemment une beauté à une salade, à un plat, et ça va être très chouette. Maintenant, il faut les connaître, il faut savoir celles qui sont comestibles et celles qui sont toxiques, ça c'est une chose. Il y a évidemment des gens qui cultivent les fleurs pour les restaurateurs. On aura tout à l'heure, sur la deuxième heure, on aura quelqu'un avec qui on pourra parler et qui utilise les fleurs. Et ces fleurs vont venir soit dans la composition d'une sauce, on va pouvoir prendre par exemple la fleur de souci, et on va pouvoir le faire. Je t'aime un peu beaucoup, passionnément, pas du tout. Et on va pouvoir l'utiliser pour faire un beurre blanc avec la fleur de souci. La fleur de capucine, ça vous donne ce côté un peu radis qu'on peut un peu retrouver. Et c'est le moment de les utiliser. C'est le moment de les avoir. Chez nous, au restaurant, on a deux petites mains vertes qui s'occupent de ça et d'avoir nos fleurs. Et je peux vous dire que c'est tout un cérémonial si on prend une des fleurs qui pousse. C'est tout. Et on va les mettre dans les plats. Hier soir, on en a mis dans les plats. Ça met quelque chose. C'est très agréable. Alors évidemment, on connaît le crocus. Sachez que le crocus, la fleur du crocus, c'est elles qui vont nous donner le safran. Donc, les fleurs sont connues dans la cuisine depuis tellement longtemps, et on va retrouver cette façon de faire. Alors, ce n'est pas juste, comme je disais tout à l'heure, une garniture, il ne faut pas faire tout et n'importe quoi, parce qu'il y en a qui ont des goûts bien précis, mais ces fleurs vont pouvoir être accommodées et mettre dans les plats. Par exemple, on va avoir la fleur de ciboulette. La fleur de ciboulette, on va être sur l'idée de l'ail. Et vous mettez dans une salade de blé avec des tomates, avec un peu de fromage de chèvre dedans, vous venez émietter une fleur de ciboulette, vous aurez ce côté aillé qu'on va retrouver et qui peut être très amusant. Je vous parlais de la fleur de bourrache qui est violette, moi je fais de la glace avec. Donc il y a vraiment la fleur de thym, hein, la fleur bourrache. Si vous êtes en télévision, on la voit, c'est une fleur bleue qui a vraiment ce côté un peu très fin, comme ça, très joli. Et ça donne vraiment des couleurs et des choses qui vont se donner aux plats qui sont très agréable. Alors, évidemment, on vient accommoder un plat. Il y aura toujours du poisson, il y aura toujours une salade ou quoi, et on vient venir accommoder ce plat par ses fleurs et par le goût des fleurs. Donc, c'est un peu ça l'ensemble qu'on va avoir.
0: Alors, selon vous, quelle est la fleur comestible incontournable à découvrir ou à redécouvrir? C'est la question qu'on vous pose jusqu'à la fin de l'émission.
1: C'est bien. Je vais vous passer le ballon, moi. Vous l'attrapez ?
0: Yes,
1: wow, on a un ballon. Trop fort.
0: Merci David Doudret d'avoir laissé le ballon.
1: Oui, merci, parce qu'on va faire joujou, nous.
0: Le ballon. Alors, la fleur incontournable, en effet, à découvrir ou à redécouvrir, selon vous. Quelle est la fleur, peut-être, qui vous tenterait et comment cuisiner les fleurs comestibles
1: On en a qui sont très connues, et dans la culture, on a vraiment des gens qui font de la culture de ces fleurs, et on les trouve. Alors, il faut savoir que, bon, évidemment, on doit les utiliser assez vite pour qu'elles ne perdent pas et se fassent pas, évidemment, mais on va vous expliquer tout ça.
0: Et ne pas les humidifier trop fort.
1: Il y aura tous ces conseils qui
0: voilà,
1: vont arriver.
0: Voilà, absolument.
1: Vous tenez bien le ballon.
0: 07 20 23.
1: Je peux vous poser une question?
0: Oui.
1: Vous n'avez pas joué au foot?
0: Bien sûr que je joue au foot.
1: Mais c'est juste, hein.
0: Je vais encore jouer au foot.
1: Il me semble, hein.
0: Je vais encore jouer au foot.
1: Je ne blague pas,
0: Mais c'est vrai.
1: Je sais. Je vous vois bien attaquant.
0: Ah bah oui, moi oui.
1: Moi
0: c'est dans le goal.
1: Oui, mais c'est ça.
0: Dans le goal. Allez, on a wet côté souvenir. On est en forme, j'espère que vous aussi. Merci d'être là, encore une fois. Jusqu'à 10h, nous sommes ensemble avec Alain, toute l'équipe, les mouches qui se sont invitées dans le studio et qu'on voit à l'écran. A tout de suite avec wet en souvenir.
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0: C'est bon ça, hein? Hein, c'est oui. Bon ça.
1: Ouais, ouais, ouais.
0: C'est bon. Ouais, ouais, ouais. Voilà, en souvenir, souvenir des années 80, bien entendu. Merci d'être là sur RTBF Vivacité, sur RTBF La Une Télé, en ce samedi, dernier samedi du mois de juin. Nous commencerons le 1er juillet en fanfare, avec évidemment la victoire des Belges. Hein, le 1er juillet, 22h, c'est l'heure du match. Christophe Reculé aura le loisir de nous le rappeler dans quelques secondes. Mais avant cela, quelques anecdotes à propos des fleurs comestibles. C'est notre saviez-vous, et c'est pour ça qu'il cherche toujours un peu
1: des anecdotes.
0: En effet, puisque nous allons parler des fleurs dans nos assiettes, c'est la thématique de ce jour, mais j'imagine aussi qu'elles cachent des belles histoires, ces fleurs.
1: Oui, par exemple, les roses sont utilisées depuis plus de 2000 ans, donc on les utilisait déjà en Perse antique, et on faisait de l'eau de rose qui était utilisée pour parfumer les desserts. Oui. Et on retrouve toujours ça. Si vous allez dans le nord de l'Afrique, on va avoir toutes ces plats qui sont utilisés souvent avec de l'eau rose, surtout les desserts, on va retrouver cette autre rose. Évidemment, on va aussi trouver recettes plus classiques et plus anciennes avec la fleur de capucine. La fleur de capucine colorée, elle donnait un peu son goût et elle est arrivée de l'Amérique du Sud au 15e siècle. Mmh. Donc on va la retrouver et c'est l'explorateur qui nous a rapporté. Et alors on a trouvé d'abord son côté nutritionnel à la fleur de capucine et elle est venue on l'a appelée au départ, elle s'appelait le cresson du Pérou. Donc voilà, toutes ces petites choses qu'on peut retrouver. Et alors, il paraît évidemment qu'elles étaient réservées au roi, ces fleurs.
0: Ah ben oui.
1: Elles étaient à la cour de Louis XIV. Elles étaient omniprésentes. Le roi Soyer adorait évidemment ses jardins à Versailles. Et les cuisiniers utilisaient déjà les violettes, les roses ou encore les fleurs d'oranger dans les desserts et servies dans les grands banquets. Évidemment que les jardins étaient là aussi dans l'assiette parce que le roi Soleil adorait ça.
0: Il faut savoir aussi que les fleurs de courgette sont très utilisées en Italie.
1: Oui, tout à fait. Et on va les farcir. Et quelquefois, même, c'est la culture de la fleur qui est faite. On ne s'occupe pas de la courgette. Donc, on s'occupe de la fleur et on va la farcir. Alors, on peut la farcir, évidemment, avec du riz. On peut la farcir avec plein de choses, aussi bien de la viande et du poisson. Et c'est toujours quelque chose qui va venir se mettre en préparation. Et c'est vraiment quelque chose de très chouette à utiliser.
0: À tel point qu'en Italie, c'est aussi cultivé. Des variétés de courgettes sont utilisées plus pour la fleur que pour la courgette. Sans transition aucune, dans quelques instants,
1: le sport, évidemment.
0: Le sport avec Christophe Reculé, à qui j'ai mis une écharpe.
1: C'est vrai.
0: En arrivant, il m'a dit... C'est notre bougon sportif, c'est comme ça qu'on l'appelle.
1: C'est comme ça qu'on l'adore.
0: Voilà, Christophe Reculé pour Journal des Sports, juste après ceci.
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0: Avec Christophe Reculé, bonjour Christophe.
2: Bonjour.
0: Et direction Christophe. La Coupe du Monde.
1: Coupe du Monde 2026.
0: Et cela passe donc aujourd'hui par les Diables Rouges.
2: Vous êtes contente.
3: Hein, ah oui, tiens,
2: ah oui, on est content. J'ai une écharpe autour du cou. Et c'est pas la mienne. Hein.
3: Mais
2: elle me l'a mise de force autour du cou. Mais bon, évidemment. On peut se le permettre, bien sûr.
3: Vous connaissez Sylvie.
2: Mais oui, victoire 1-5 contre la Nouvelle-Zélande ce matin. Mieux grâce au partage, hein, il faut le dire quand même. Hein, entre l'Égypte et l'Iran, un partout. Ils dépassent tout le monde et finissent premier de leur groupe. Alors que c'était pas gagné d'avance, Manuel Jousse, même durant le match.
4: Et oui, la Belgique vient de signer tout simplement son plus large succès en Coupe du Monde. 5-1 contre la Nouvelle-Zélande. Tous les scénarios étaient possibles. Hein. On aurait pu se retrouver éliminé. On aurait pu se retrouver troisième, obligé d'attendre les derniers verdicts pour voir si cela aurait suffi ou pas. Et au final, eh bien, c'est la première place du groupe, tout simplement grâce aussi au partage dans l'autre rencontre entre l'Égypte et l'Iran. Le plus difficile, évidemment, on le savait, c'était de marquer le premier but, ce que Leandro Trossard a réussi à faire peu avant la demi-heure. La première mi-temps n'a pas été brillante ou géniale, mais heureusement les Diables Rouges ont continué, ils ont insisté en deuxième période. Leandro Trossard, l'homme du match, a doublé l'avance des Diables, et puis il y a eu le 3-0 de De Bruyne qui à ce moment-là nous propulsait en tête du groupe. La Nouvelle-Zélande a marqué son but et là virtuellement on repassait deuxième, et puis double changement gagnant, centre de Raskin pour Lukaku, 4-1, et encore un but de Salemakers dans le temps additionnel pour sceller le score. Donc non seulement nous qualifions, mais en plus, en terminant en tête du groupe, ça veut dire que les Diables Rouges, eh bien, vont rester dans leur camp de base de Seattle. Ils vont jouer leur 16e de finale mercredi prochain, le 1er juillet, contre un adversaire qui n'est pas encore connu. Ce sera soit le Sénégal, soit l'Autriche ou l'Algérie qui doivent encore disputer leur rencontre ce dimanche.
2: Merci Manu, ben on va écouter les Diables, hein, tant qu'à faire. C'est agréable en ce matin, même si ce fut pas simple, hein, on l'a dit. Manu l'a dit d'empiler les buts dans ce match. On va écouter quelqu'un qui a vu ça de loin, hein, mais c'est Thibaut Courtois,
0: ah bah oui.
2: Le gardien.
5: Au final, on joue contre Nouvelle-Zélande qui voulait jouer, qui voulait avoir le ballon aussi, qui venait presser haut. Et naturellement, si on joue bien, on va avoir des occasions, c'est ce qui est passé. Naturellement, un poteau, on rate. Pénalty annulé, donc tu penses que...
6: Vous avez repensé à la Croatie à ce moment-là?
5: Un petit peu quand même, mais au final tu sais quand même, premier but, ça... après ça va passer seul, tu vois, je crois que là c'était bien. Notamment on fait le deuxième très vite dans le deuxième mi-temps, donc ça c'est aussi bien pour gagner le match. Après on voulait faire assez le but pour être premier. Dommage le but qu'on encaisse, mais bon, après on a mis directement le 4-1 et après le 5-1 sur le compte, donc ça c'est bien.
6: Mais justement, c'est rare, vous avez traversé tout le terrain pour venir saluer Alexis. Pour quelle raison exacte vous avez fait ça?
5: Non, c'est un peu pour aussi fêter le but. Non, là, c'est déjà là. Je n'étais pas sûr si on était premier ou pas. Donc avec ce but, j'étais 100% sûr. Donc pour ça, c'est juste pour célébrer un peu avec l'équipe et aussi pour Romelu avec un but et un bon assist. Je suis heureux pour lui aussi, pour tout le monde et pour ça, je fais toujours seul. Donc pour une fois, je dis j'y vais.
2: Et autre bonne nouvelle, bah c'est le retour de Jérémy Doku, hein, à cause de ses problèmes respiratoires. Ça, c'était pas très sympa. Par contre, c'est aussi son retour parce qu'il a eu une toute récente paternité. Ça, c'était beaucoup plus chouette. On écoute Jérémy Doku.
7: Tout va bien. Je suis content avec la victoire. Content que j'ai pu retrouver les terrains. Donc, c'était une journée, un jour très réussi pour moi.
6: Vous sentez mieux aussi physiquement après la maladie?
7: Oui, je me sens un peu mieux. Hein, je me sens un peu mieux. Bien sûr que c'est difficile après. Je sais pas combien de jours pas m'avoir entraîné et de jouer un match, mais je suis content de mon match, je suis content que j'ai pu aider l'équipe.
6: Quelle semaine quand même ça a dû être pour vous. Vous pouvez nous raconter un petit peu les émotions par lesquelles vous êtes passé pendant ces quelques jours?
7: J'expliquerai un autre jour, mais non, c'était une semaine avec plein de trucs. Bien sûr, il y a mon enfant qui est venu et je suis très heureux que j'ai pu assister à ça et maintenant que j'ai pu revenir aussi pour jouer au foot. Parce que c'est mon job, c'est représenter mon pays aussi. Donc je suis content que j'ai pu jouer et qu'on a gagné et qu'on passe sur la prochaine étape.
2: Et rendez-vous donc à 22h, hein,
0: mercredi on
2: prochain.
0: Oui,
2: on sera du côté de Seattle, c'est la bonne nouvelle aussi. Hein, ils vont pouvoir rester dans ce coin-là, dans les autres résultats. On va faire vite, hein, parce qu'il y en a beaucoup en ce moment, mais c'est qualification attendue de l'Espagne, du Sénégal et plus inattendue du Cap-Vert. Ça, c'était dans le groupe H.
0: Et ben voilà, bon, ça c'est pour les Diables Rouges, mais il n'y a pas que ça dans le sport ce week-end.
2: Non, quand même, il y a les 24 heures de Spa et les 100 000 personnes, hein, comme quoi, évidemment, oui. Ça fait du monde aussi, comme pour les Diables attendus, malgré la chaleur, pas simplement pour le public, pour les pilotes non plus, hein, vous imaginez.
3: Ouais, évidemment.
2: Avec le moteur, on est

0: Sarah Bovy qui volera sur son Aston Martin.
1: J'adore, c'est vraiment une ambiance, c'est un plaisir. Alors cette année, il fait vraiment très chaud, mais malgré tout, le public est là, il est au rendez-vous, il est enthousiaste. Donc c'est beau de voir que le sport automobile génère tellement de passion et c'est toujours un plaisir pour moi d'en faire partie.
2: Un mot sur la chaleur précisément, il va faire très chaud ce week-end, comment est-ce qu'on va gérer ça?
1: Très franchement, moi ça va, j'ai eu la chance ces dernières années de beaucoup rouler dans des pays où il faisait très chaud. J'ai une bonne condition physique et on a de l'air dans la voiture, je sais comment prendre soin de moi, m'hydrater, etc. Mais c'est surtout en dehors de la voiture en fait qu'il faut faire attention justement parce que c'est là qu'on peut prendre vite un petit coup de chaud. Donc il faut se protéger, mais en même temps c'est vrai qu'on a quand même envie de faire plaisir aux fans quoi.
2: On perd du poids quand c'est comme ça, non?
1: On perd de l'eau, on la reprend très rapidement, mais c'est sûr qu'on ne va pas prendre des kilos ce week-end.
0: Interview signée Pierre Capard, le départ sera donné à 16h30, arrivé à
3: 16h30.
0: Oui, non, ben oui je fais chaque fois la blague, dès qu'elle est 24h, n'est-ce pas?
4: C'est 24h,
0: donc 16h30.
4: 16h30.
0: Je fais chaque fois la blague, je suis désolé.
3: Ah mais 16h, c'est drôle. 24.
0: Non, ça pas, mais je fais chaque fois la blague.
4: Et puis en athlétisme,
0: oui,
4: un retour très attendu.
0: Celui de Nafitiam, on l'a plus vu depuis septembre 2025 et son abandon au championnat du monde. Elle revient du côté de l'Allemagne pour un meeting. Alors elle ne participera pas à l'heptathlon, elle fera certaines épreuves et elle nous explique pourquoi.
5: Ça a été compliqué, surtout pour certaines épreuves plus que d'autres. Où, voilà, il y a des mouvements où c'est plus sollicité que d'autres. L'heptathlon, c'est assez très varié. Toutes les parties du corps sont demandées et voilà, malheureusement au niveau technique sur peut-être probablement la longueur et les haies, ça a été plus compliqué, ça a pris plus de temps pour moi de pouvoir retourner à l'entraînement sur ces épreuves là. C'est pour ça que ce week-end je ferai pas les haies ni la longueur, mais je ferai 4 autres épreuves et c'est un bon début. J'essaie vraiment de me concentrer sur l'avenir maintenant. Voilà, ça a été des mois difficiles, mais on a fait le travail pour pouvoir revenir et maintenant c'est bon. Donc on va essayer de se libérer dans la tête et plus trop penser à ça.
0: Interview signée Éline Fauconnier, un petit mot de cyclisme tout de même. Avec le titre de champion de Belgique de contre-la-montre pour Alec Segertière. Pour la course en ligne, c'est rendez-vous demain du côté d'Anvers, autour d'Anvers même pour être précis, et ce sera sans doute une course pour les sprinteurs.
4: Merci beaucoup Christophe, on parle aussi des fleurs comestibles. On va parler des fermes ouvertes dans quelques instants, mais on parle aussi des fleurs comestibles.
0: Oui, c'est bon. Ah ben, pas mauvais.
3: Mais voilà.
0: J'ai pas le nom, je vais pas me lancer.
3: Il y en a plein.
0: Fleur de courgette, voilà, c'est ça.
3: Fleur de courgette.
0: Je fais farci parfois.
3: Et l'orchidée, vous savez que l'orchidée, une des sortes d'orchidée, c'est pour la vanille. Le pistil de l'orchidée, c'est la vanille. Donc, et le safran, c'est le crocus. Donc voilà.
4: Tout à fait, les crocus. Voilà.
3: Vous voyez, on a toutes ces fleurs qu'on connaît.
0: Je suis fan de safran, moi.
3: Oh merde, je pensais
0: c'est
3: que
0: c'est bien pour le portefeuille. Et je suis pas fan de ça.
3: Tout que vous avez.
4: Pas trop safran non plus.
0: Non, c'est spécial, hein.
3: Ouais, mais vous y amiez tout. Qu'est-ce qui s'est passé, Christophe?
0: Oui, mais vous parlez de safran.
3: Il y a du soleil. Je me dis, on a.
0: Mais vous avez rajouté le mot safran. C'est pas de ma faute.
3: Je me dis, on est arrivé à ce que il aime tout ce qu'on lui dit.
0: Mais oui, c'est vrai. Bon, le safran pas. Mais c'est comme ça.
4: Merci beaucoup, Christophe, pour ces bonnes nouvelles, bien entendu sportives. Il y aura d'autres informations un petit peu plus tard, et puis demain en télé, bien sûr.
0: Oui.
4: Aussi, juste après Viva Weekend. Bon samedi.
3: Merci, Christophe.
4: Dans quelques instants, les journées fermes ouvertes. C'est aujourd'hui et demain, organisées par l'APACW. On aura l'occasion de mettre deux agricultrices à l'honneur, parce que c'est une thématique plus féminine, cette année-ci, année 2026, pour les journées fermes ouvertes. Il est 8h39.
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0: BTS, en ce samedi, je vais laisser tomber le drapeau belge, hein, voilà. Disons que j'ai un peu chaud. Voilà, je suis quand même aux couleurs de la Belgique. Pour parler de quelque chose, c'est notre Made in Belgium qui se fait un peu partout. En Wallonie, et les journées fermes ouvertes, c'est aujourd'hui et demain de 10h à 18h. C'est parti. Organisé par l'APACW, quand on parle évidemment de bons produits de bouche et surtout de talent à mettre à l'honneur, l'APACW n'est pas loin. On salue d'ailleurs Philippe Matard qui en est son directeur général. Bonjour Philippe.
1: Bonjour Philippe.
2: Bonjour. Bonjour.
0: Un homme heureux, je suppose, ce matin.
1: Oui, un homme heureux, évidemment, très heureux parce que c'est un moment symbolique et important dans l'année.
0: Mais oui.
1: Et puis un homme quand même un tout petit peu préoccupé par le climat qui aura des incidences non seulement
0: c'est
1: sur
0: vrai.
1: L'organisation
0: des
1: journées.
0: C'est vrai. Vous pouvez le dire d'entrée de jeu, c'est clair.
1: Et puis qui a aussi des incidences sur nos éleveurs. Je posais la question ce matin à ma voisine, à Claire, parce que les animaux souffrent aussi de ces conditions. Il faut aussi rappeler que les agriculteurs vivent des conditions difficiles pour l'instant.
0: C'est vrai,
3: oui, tout
0: vous
3: à
0: avez
3: fait.
0: Raison de le
3: tout
0: dire. Voilà,
3: ouais.
0: Votre voisine qui est Claire Joly, qui représente la chèvrerie des cerisiers. Nous sommes à Quévy-le-Petit, Claire. Je ne me trompe pas.
4: Vous connaissez bien.
0: Et Claire, j'ai déjà eu l'occasion en plus d'aller visiter votre endroit. On va rappeler, avant de s'intéresser en effet à vous, Claire, le principe des fermes ouvertes, Philippe.
1: Bien, les journées fermes ouvertes, c'est un moment annuel qui existe déjà depuis plus de 2 décennies maintenant, donc c'est vraiment un grand classique. Simplement, ils proposent à une 60-70 de fermes, ça dépend des années, d'ouvrir leurs portes au grand public avec des animations à la clé, avec des moments pédagogiques aussi, simplement pour expliquer aux citoyens, aux visiteurs, que l'agriculteur, ce n'est pas seulement un tracteur qui ralentit les voitures, mais c'est quelqu'un qui nous nourrit. Et ça, c'est vraiment important à rappeler, donc vraiment faire connaître aux citoyens toute l'importance et le lien, on peut le dire, avec la souveraineté alimentaire d'un pays.
3: Essentiel.
1: Hein, il faut aussi le rappeler. Donc les journées fermes ouvertes, c'est vraiment l'occasion de rappeler tout ça et de donner une image à l'agriculture, une image fidèle à ce qu'elle est, c'est-à-dire quelque chose d'important, mais aussi quelque chose de sympathique pour les visiteurs, parce que il y a vraiment des choses très conviviales dans l'agriculture. Il y a d'abord le bien manger, hein,
3: et
1: un lien entre l'agriculteur et
3: moi,
1: les restaurants.
3: En tant que restaurateur, moi j'ai besoin d'être entouré comme ça de producteurs et d'agriculteurs, et je me faisais la réflexion quand on parle de ferme ouverte, c'est beaucoup de femmes qui m'entourent et qui sont des productrices, qui sont des femmes avec un courage, parce que c'est un métier qui est quand même très harassant, et qui sont en couple et que le mari, et moi je vois la fermière à côté de chez moi, elle prend le tracteur, elle prend les machines, elles ont peur de rien, elles ont un caractère incroyable, et je suis admiratif parce qu'elles ont le sourire. Et souvent l'adage dit le sourire, le beurre et le sourire de la crémière. Moi je connais plein de gens autour de moi, Denis, Julie, enfin je peux les nommer toutes, où on a les deux, quoi. Et elles ont maintenant, elles se sont adaptées complètement dans notre monde à ouvrir leur ferme et à accueillir les gens, et c'est un plus pour eux. Et quand vous parlez du changement de climat, je me dis, je suis rassuré, j'espère ne pas me tromper, elles s'adaptent, les gens s'adaptent très fort, et je vois maintenant qu'il y a eu la crise du lait et ainsi de suite, mais on s'est relevé par rapport à ça. On se relève parce qu'elles font des glaces, elles font du fromage, elles produisent, elles invitent les gens, et je vois que ça fonctionne. Et les gens sont de plus en plus à vouloir aller dans les fermes.
1: Tout à fait. Et par ailleurs, d'une part, cette édition des Journées Fermes Ouvertes, elle va mettre les femmes à l'honneur. C'est vraiment ce qu'on a voulu. C'est montrer que la femme dans les fermes, ce n'est pas évidemment, et bien loin de là, seulement la personne qui aide son épouse, son conjoint, qui soutient, mais c'est quelqu'un qui prend l'initiative. Et ça, on voulait le montrer pour ne pas donner une image masculiniste de l'agriculture, ou en tout cas conserver cette image, bien montrer qu'il y a énormément de femmes en agriculture qui sont à l'initiative. Et d'ailleurs, la preuve ici,
0: avec Claire,
1: c'est important de rappeler. Et puis, aussi, par rapport au climat, on est face à une agriculture qui évolue. Bien sûr, il y a l'agriculture classique, avec les grandes cultures, avec l'élevage, mais également des secteurs innovants. Et le restaurateur qu'est Alain, sait aussi qu'on a des vins aujourd'hui dont la qualité n'a rien à voir avec ceux qu'on avait il y a 35 ans.
3: Bien sûr.
1: Et donc, ce sont des secteurs innovants qui occupent maintenant certaines superficies, peut-être pas encore énormément, mais qui occupent des superficies, et avec des produits, avec des vins qui sont d'une qualité absolument inimaginable il y a quelques décennies. Donc ça aussi, c'est l'innovation, avec aussi d'autres secteurs comme l'apiculture qui progresse aussi, avec oui. maintenant une IGP qui existe pour l'apiculture.
3: Oui. Oui. Oui.
1: On peut le rappeler aussi, on a des produits de toute grande qualité, et puis des fromages aussi.
0: Mais oui, les fromages, Claire.
1: On va en parler, c'est clair.
0: Combien d'années de production de fromage, avec tous les préliminaires, on va dire, hein, qui furent très longs aussi.
2: Oui, c'est ma quatrième ouais. saison qui a commencé ici en mars.
0: Ouais. Ouais, voilà. Combien de chèvres tout?
2: Donc j'en ai 38 à la traite. Et donc j'ai 6 petites chevrettes qui viendront compléter le troupeau l'année prochaine.
0: Voilà.
2: Elles sont encore en train de boire le lait de leur maman.
0: Oui.
3: Dans l'élevage, il y a une différence par rapport à la vache, par rapport au lait de vache et au lait de chèvre. Je connais la différence, mais ce que je veux dire, c'est que c'est
0: oui, pour le grand public,
3: pour le grand public, expliquer un peu l'élevage, la difficulté, la différence par rapport aux vaches.
2: Ouais, la différence, c'est déjà que donc la chèvre donne un lait qui est plus digeste
3: oui,
2: par rapport au lait de vache. Mmh. Et donc, j'ai énormément de clients qui viennent spécifiquement pour ces problèmes, justement, de
3: lactose et de digestion, tout à fait.
2: Qui est mieux assimilé au niveau du lait de chèvre. Et puis, moi, je me rends compte aussi qu'il y avait pas mal de personnes avant qui avaient un petit a priori sur le fromage de chèvre.
3: Oui.
2: Assez fort, piquant,
3: oui, c'est
2: etc.
3: Ça.
2: Et en fait, moi, mon plaisir, c'est justement quand je suis sur le marché, c'est de faire goûter mes différents types de fromages, d'avoir des retours, des avis. Et en fait, ce qui me fait plaisir, c'est qu'il y a plein de personnes qui avaient cet a priori. Je vais goûter, mais normalement, je n'aime pas.
0: Ouais,
2: et finalement, elles goûtent. Et puis, elles me disent, mais c'est bon. Mmh. C'est doux, c'est léger, c'est frais. Mmh. Et donc, moi, je trouve que c'est... Enfin, voilà, il y a cet a priori qui est levé. Et donc... voilà, je trouve que c'est vraiment chouette d'avoir...
0: Combien de fromages différents?
3: Ouais. Voilà, c'est ça que j'allais vous demander.
2: Alors, je n'ai jamais vraiment compté, mais j'ai des fromages donc frais, puis qui sont déclinés en nature affinée ou fourrée avec des fruits. Puis il y a toute la partie affinée, donc avec les tomes. Tomettes à l'échalote ou à l'ail des ours. Il y a les bûchettes affinées ou fraîches. Le camembert, donc qui est un...
3: Ouais. Comme un camembert, oui, c'est
2: voilà.
3: ça.
2: Puis je fais des yaourts aussi.
3: Ça, c'est chouette, parce que c'est justement demandé par les enfants qui ont des problèmes.
2: Voilà.
3: Mais vous voyez, c'est ce que je disais tout à l'heure, c'est l'adaptation à ce qui est arrivé. On n'est pas resté au bord du chemin. Il y a vraiment une remise en question générale. On parlait du vin tout à l'heure. Dans le sud de la France, ils arrachent les vignes parce qu'ils ont des problèmes au point de vue du changement de climat.
0: Ouais.
3: On se réadapte. Et je crois que l'être humain a cette faculté. Ce sont des gens hyper courageux. C'est un métier qui demande énormément de travail. C'est toujours.
0: Elle s'est pas levée que pour les diables rouges, elle. Hein.
3: Non, elle. Moi, oui. Mais c'est ce que j'admire, c'est que cette faculté à rebondir et à prendre ça quand on la voit avec le sourire qu'elle a, c'est pas un fardeau. C'est un métier de passion. Ce sont des métiers de passion.
0: Je la connais.
3: Et moi, j'habite à 20 mètres d'une ferme et je les vois passer, travailler avec des heures incroyables. Et ce sont toujours des gens qui sont au turbin, et la PACW a ce rôle qu'elle met en lumière, d'aller les aider et d'aller les mettre en lumière.
0: Oui, c'est ça.
3: Parce que leur problème à eux, c'est qu'ils ont quelquefois très difficile à se mettre en valeur. C'est pas leur truc, et la PACW est là pour les... Ils sont là, allez les voir et tout ça.
0: Donc, absolument.
3: Je suis tout à fait admiratif de ça.
0: Vous restez là, dans quelques instants, Anne-Sophie Tonglet, les saveurs d'Anso. Voilà, c'est à Haut et nous serons en province de Namur. Elle sera avec nous en Vimix, on la verra en image. Ce sera juste après une petite pause.
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0: ça avec Désolé, bienvenue. Si vous venez de nous rejoindre en cet instant précis, on est très très heureux de vous accueillir. On est très très heureux de mettre les bons produits à l'honneur. Les fleurs comestibles, ok, c'est notre thématique. On citera d'ailleurs des fermes ouvertes.
1: Oui.
0: Fleurs comestibles. Après 9h, j'ai toute une liste voilà, que la PACW m'a fournie. Et puis, il faut savoir qu'il y a quand même 62 fermes wallonnes, Philippe Matard, hein, qui représente aujourd'hui ses portes ouvertes, gratuites, voilà, cette année. Oui. Il faut le dire aussi. 16 nouvelles participantes, 26 fermes certifiées en agriculture bio et qui disposent d'appellations, 16 fermes dans la province de Hainaut, 15 en province de Namur, 13 Liège, 12 Luxembourg et 6 dans le Brabant wallon. Et bien justement, oui, nous sommes en province de Namur, à Oé précisément, avec Anne-Sophie Tonglet. Bonjour Anso.
1: Bonjour Anne-Sophie.
0: Eh ben, je vous appelle Anso parce que les saveurs d'Anso, c'est votre endroit, Sophie. Voilà, vous représentez, vous êtes agricultrice dans le Condreau, passionnée par votre métier, comme Claire aussi qu'on reçoit ici. Vous avez ouvert un magasin à la ferme en 2018 et on y trouve une large gamme de produits laitiers, de glace, de beurre et de yaourt, Anso.
2: Oui, c'est ça. Donc on est dans le village de Oé ici. Donc j'ai une ferme avec des planches laitières que j'ai depuis 2018. Et donc, j'ai décidé de proposer un produit de A à Z. Donc, en travaillant en mes vaches, en transformant le produit, en ayant un magasin à la ferme.
1: Ça, c'est top, ça.
0: De A à Z. C'est un peu comme vous, Claire.
1: Top,
0: hein. C'est de A à Z. Voilà. J'adore la façon dont elles portent leur passion. Quels sont les produits phares? Quels sont les produits préférés chez vous, Anso?
2: Alors, chez nous, on fait principalement du beurre. Et alors, je ne fais pas de fromage, mais je fais juste de la maquée et de la fine zère.
0: D'accord, la maquée et la fine zère. Quel est le plus dur? Je poserai la question à Claire, parce qu'on parle quand même de problématiques aussi en ce moment. Qu'est-ce qui est le plus difficile pour vous, Anne-Sophie, jeune femme, on peut le dire? Vous êtes toutes les deux, avec Claire, des jeunes femmes, voilà, dans votre quotidien.
2: Ce qui a été le plus dur pour moi, c'est d'être une femme dans le milieu agricole. Il faut faire sa place. Donc voilà. Mais sinon, quand on fait passionner, ben du coup, on ne s'arrête pas, on continue à faire ce qu'on aime. Et donc voilà. Mais c'est difficile pour une femme de faire sa place.
0: Vous êtes ouverte quand? Aujourd'hui ou demain?
2: Alors, on est ouverte uniquement demain. Mmh. Chaque année, je le fais 2 jours, mais cette année, nous ferons que ce dimanche de 10h à 18h.
0: Et ben voilà, l'adresse de 10h à 18h, votre adresse rue de Rep à Oé, c'est ça?
2: Oui, c'est bien ça.
0: Et voilà. Ben voilà, rue de Rep à Oé, les saveurs d'Anso en un mot.be pour aller voir les produits qu'Anso propose.
1: Il y aura de la glace.
0: Propose. Ah ben oui, il y aura de la glace.
1: Il y aura de la glace à profusion, j'espère. Parce que voilà, avec le temps qu'il y a, ça va. Ça va fonctionner.
0: Claire, demain aussi, vous êtes ouverte. Les enfants sont les bienvenus. Et je suppose que les enfants vont vouloir voir les biquettes, on peut dire. Les biquettes.
3: Ouais. En fait, il y a 3 visites de prévues donc pour expliquer mon métier passe.
0: Vous expliquez aussi de A à Z ce qui va se passer, ce qui se passe.
3: Comment se passe une journée, comment on s'occupe des chèvres, etc. Ce qu'elles mangent, voilà. Et puis, tout au long de la journée, il y aura un bar avec donc des boissons rafraîchissantes et dont des bières très locales, donc brassées à Aulnois, par exemple, les bières de Fred, le Cours du Malte, et aussi la Diol de Bazècle. Et puis, il y aura aussi un petit barbecue, des jeux pour enfants. Donc, cette année, il y aura des jeux anciens en bois pour qu'on puisse aussi participer avec les parents. Je trouve que c'était bien de pouvoir faire une activité ensemble.
0: Ouais. L'adresse précise, Claire?
3: Donc, c'est Chemin de Bateau, numéro 1, à Quévy-le-Petit.
0: Voilà, c'est magnifique village. Magnifique village,
1: Quévy-le-Petit. De fermière, de le beurre et le sourire de la crémière, on les a toutes les deux. Ouais. Et ça, c'est top.
0: Absolument. Et c'est ça qui est chouette aussi, ouais. Philippe, et on va terminer par ça, c'est la dernière question, mais c'est quand j'entends ces agriculteurs, on va parler d'un sens général, sont solidaires, quoi. En général, ils proposent des produits d'autres agriculteurs, voilà, et c'est quelque chose qui maintient finalement la passion et la solidarité.
4: Oui, tout à fait, c'est vrai, et on voit, je pense que sans se connaître, elles se reconnaissent entre elles, parce qu'elles font le même métier, elles ont vraiment le même profil. Je connais bien Anso, parce qu'on habite des villages voisins, et elles ont vraiment, je trouve, des profils très comparable. Et effectivement, les agriculteurs sont vraiment très très solidaires entre eux. Et il y a beaucoup d'entraide en agriculture, hein, que ce soit au niveau matériel.
0: C'est comme une équipe de foot. C'est...
4: Oui, exactement. Il y a
1: je trouve
4: d'entraide, de compréhension, on parle le même langage, on comprend les mêmes, on comprend les problèmes des autres. Et c'est ça qui est pour moi le plus marquant.
0: Merci Philippe. Merci. Journée merci fermes ouvertes en un mot.be pour avoir tout le programme. Journée fermes ouvertes.be. On continue à parler des fleurs comestibles après le journal de 9h.
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0: Bonjour tout le monde, si vous venez de nous rejoindre en cet instant précis, les 9h, voici votre journal et Yasmina Favaro.
7: La Belgique est rouge, rouge de joie cette fois. Les Diables ont validé leur ticket pour les 16e de finale avec leur victoire 5-1 face à la Nouvelle-Zélande. Ils sont premiers de leur groupe. Le rouge a quitté la carte de l'avertissement chaleur météo, mais l'orange domine toujours la Belgique. Plus de 35 degrés attendus, voire 40 par endroit. Des températures écrasantes qui pourraient amener de nombreux patients aux services d'urgence. Rouge, c'est aussi le code couleur attribué à certains pays pour des adoptions. La Fédération Wallonie-Bruxelles durcit ses règles et quand c'est rouge, c'est synonyme de refus pour adopter un enfant venant de ces régions. Bonjour, ça vous ferait presque oublier la chaleur. Le week-end commence bien avec cette qualification des Diables Rouges pour les 16e de finale de la Coupe du Monde de football. Ticket validé il y a 2 heures, victoire 5-1 face à la Nouvelle-Zélande. Victoire qui permet à la Belgique de prendre la première place du groupe. Première place qui devrait leur offrir des adversaires plus abordables et les ménager aussi au niveau des kilomètres puisqu'ils vont jouer proche ou à leur camp de base, Seattle. Le cœur des supporters se réchauffe donc à nouveau pour les Diables Rouge comme ce matin dans la fan zone de Ciné.
8: On n'imaginait pas finir premier du groupe en se levant ce matin. Hein. C'est les 5-1, il y a la manière quand même. Hein. On a eu un peu de tristesse en voyant les deux premiers matchs et là on s'en sort plutôt pas mal. Et ça joue, c'est la Belgique qu'on aime bien voir. Quoi.
9: On a gagné, bordel!
10: C'était un match quand même intense, mais au final on termine premier du groupe, ça fait plaisir, 5-1. On a pu au moins vibrer aujourd'hui.
11: On se retrouve premier, qualifié. C'est excellent! Vive la Belgique!
7: Des supporters belges enthousiastes interrogés par Serge Autier ce matin. Les Diables ont donc fait mieux qu'une victoire avec cette première place de leur groupe. Ils sont devant l'Égypte et l'Iran qui ont partagé un but partout ce matin. Une joie pour Kevin De Bruyne, buteur sur ce match. Mais il l'avoue, les Diables ont mis un peu de temps à faire craquer définitivement leur adversaire.
12: On a commencé bien, on a trouvé des occasions, mais ouais, on a trouvé le poteau, la ligne, quelques duels et tu penses, oh non, pas encore, mais on a mis la Nouvelle-Zélande sous pression depuis le début, on a créé beaucoup d'occasions et bien sûr, c'est chouette pour l'équipe de marquer 5 buts.
13: Pour vous aussi, hein, on sent que vous êtes complètement impliqué. Le fait d'avoir la famille qui est là, on sent aussi que ça vous porte. Hein,
12: Ouais, bien sûr, aujourd'hui c'était juste ma femme et la sœur de ma femme. Les petits, ils restaient à LA. Ouais, je suis content. Il sait aussi que c'était un an très très dur, mais j'ai travaillé vraiment fort cette année d'être ici dans un bon niveau et je pense que les 3 matchs, j'ai essayé de tout faire, qu'est-ce que je peux et je suis juste content.
7: Kevin De Bruyne au micro de Benjamin Deceninck. Rendez-vous donc mercredi 1er juillet 22h pour ce 16e de finale. Ce sera donc à Seattle. Par contre, l'adversaire, on ne le connaît pas. Tout ce qu'on sait, c'est que ce sera un 3e de groupe. Et cette nuit, le tableau des 16e de finale s'est un peu plus complété. Le Sénégal vient également de valider son ticket grâce aux résultats du groupe des Belges. Un peu plus tôt, la qualification attendue de l'Espagne et plus inattendue du Cap-Vert dans le groupe H. La Belgique toujours sur des brasiers et pas à cause des Diables. Quand cette fournaise va-t-elle s'éteindre, vous demandez-vous? L'avertissement chaleur de l'IRM court jusqu'à dimanche et il est repassé à l'orange sur quasi tout le pays, sauf la côte en jaune. Et comme hier, journée la plus chaude de l'année, les 35 degrés vont planer, être dépassés et les 40 degrés atteints par endroit. Ménagez-vous, d'autant plus que la qualité de l'air devrait être mauvaise aujourd'hui. Selon les prévisions, des concentrations d'ozone dans l'air seront élevée. Avec ce cocktail, comme ces derniers jours, les hôpitaux s'attendent à nouveau à voir débarquer de nombreux patients aux urgences. Les appels au numéro 112 n'ont cessé de grimper. Les services de gériatrie de certains hôpitaux sont occupés à plus de 90%. Cédric Loriot, ce n'est pas encore la saturation, mais ça pourrait se compliquer ce week-end.
6: Déshydratation, fatigue, plus les jours passent, plus les effets de la chaleur ont des conséquences sur la santé des plus fragiles. Et cela se voit dans certains hôpitaux. Lara Cotelard, la porte-parole de l'AVIC, l'agence qui coordonne les services de santé en Wallonie.
14: Il y a une arrivée de gens via les services d'urgence. Il y a aussi plus d'appels au numéro 112, plus de 40% d'appels en plus. Et puis les services de gériatrie, par exemple, sont occupés à plus de 90% en moyenne. Donc on voit que le système est sous tension et que ça risque d'encore s'aggraver ce week-end.
6: Des problèmes de santé plus sévères pourraient aussi seulement se déclarer ces jours-ci. Philippe DeVos, directeur général d'UNESA, la Fédération des soins de santé du secteur privé.
15: Il y a un effet cumulatif du manque de sommeil lié aux chaleurs extrêmes la nuit. C'est souvent au bout de 5-6 jours de canicule que les ennuis sérieux commencent. Et donc, ce n'est pas parce que aujourd'hui, au troisième, quatrième jour de canicule, la situation est maîtrisée que je peux vous dire qu'on est sorti du problème.
6: Pas de risque toutefois de saturation des services de gériatrie pour l'instant. Les personnes âgées plus fragiles et qui vivent seules devront encore faire l'objet d'une grande vigilance tout ce week-end.
7: Cédric Loriot avec les interviews d'Anthony Robert-Froy. Il est souvent décrit comme un parcours du combattant et de nouveaux obstacles vont se dresser pour les personnes souhaitant adopter un enfant en dehors de la Belgique. Après la Flandre, la Fédération Wallonie-Bruxelles durcit aussi ses règles, mais elle ne va pas aussi loin que le nord du pays. Si les Flamands ont totalement interdit les adoptions internationales dès 2027, les francophones ont défini des codes couleurs en fonction des pays. 5 ont le rouge, synonyme de refus d'adoption, l'Inde, le Maroc, le Niger, Haïti et le Burkina Faso. Des conditions nécessaires après des dérives constatées ces dernières années. Écoutez Valérie Lescrenier, la ministre de l'Aide à la Jeunesse.
16: En fait, on s'est rendu compte que dans ces situations de dérive, des éléments tels que le consentement éclairé des parents, tels que le fait qu'on n'avait pas suffisamment vérifié qu'aucune autre solution n'avait été trouvée pour l'enfant dans son pays d'origine. Les éléments n'étaient pas suffisants et donc aujourd'hui, il est notre devoir de veiller au respect de l'ensemble de ces balises avant qu'un enfant ne soit proposé à l'adoption internationale.
7: Et aujourd'hui, en Fédération Wallonie-Bruxelles, une dizaine de familles sont engagées avec un pays désormais classé rouge. Les seules procédures maintenues seront celles pour lesquelles un enfant a déjà été apparenté à une famille. C'était une interview de Fiona Collienne. Au Venezuela, 920 morts et 50 000 disparus. Le bilan ne cesse de s'alourdir deux jours après les tremblements de terre. Et l'espoir de retrouver des survivants s'amenuise. Les habitants dénoncent un manque d'aide des autorités pour ces sauvetages. Est-ce un nouveau pas vers l'apaisement au Moyen-Orient? Un accord est trouvé entre le Liban et Israël. Les détails ne sont pas encore dévoilés. Cela dissipé, il y a, elle est fragile. Israël assure que son armée restera au Liban tant que le Hezbollah ne sera pas totalement désarmé. Le Hezbollah, ce mouvement libanais pro-iranien qui lui parle de risque de guerre civile avec ce texte. Dans le même temps, dans l'autre nœud du conflit, cette nuit, les gardiens de la révolution iraniens ont frappé des positions militaires américaines dans la région du Golfe. Les suites de ce navire ciblé dans le détroit d'Ormuz il y a quelques jours. Et aujourd'hui, il va nous frôler en début d'après-midi. Un astéroïde, et pas un petit, sa taille avoisine les 1000 mètres. Il passera au plus près de notre planète aux alentours de 13h15. Mais quand on dit qu'il va frôler la Terre, c'est relatif. Hein, il passera à 2,5 millions de kilomètres. Ah. C'est 6 fois et demi la distance Terre-Lune. Pour espérer l'observer, il faudra s'équiper de petits télescopes ou de grosses jumelles. Voilà pour les infos. Je vous souhaite une bonne matinée à notre écoute.
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7: On part tout de suite sur les routes avec vous, Denis Lagasse, et il y a des ralentissements.
17: Oui, en effet, notamment sur la Nationale 97, entre Morville et Chaumont, ça c'est vers Philippeville. Comptez 20 minutes supplémentaires. Il y a également un véhicule en panne, ça c'est sur le 40, peu après le ring de Bruxelles. Les défiles se forment ainsi vers Ternat. Et puis la chaleur qui provoque des dégâts. Il y a plusieurs, d'ailleurs, soulèvements de chaussée. C'est le cas sur le 42 à hauteur de Sarlespa, en direction de l'Allemagne. La situation y est dangereuse.
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7: Viva Weekend reprend toujours avec Sylvie et Alain. Et là, vous, c'est presque dites-le avec des fleurs aujourd'hui.
1: C'est ce que j'allais dire, ma petite fleur, c'est ce que j'allais dire.
7: Ah oui, c'est raccord avec mon prénom.
1: Je vous dis ma petite fleur aujourd'hui, voilà. Donc,
0: dites-le avec des fleurs, comestibles. Je vois le message de Christine. Personnellement, j'apprécie vraiment les fleurs de tagette citron ajoutées au moment de servir un filet de poisson blanc.
1: Oui, tout à fait.
0: Ça, je pense que le chef, notre chef Alain va en parler. Dans quelques instants, merci pour ce journal.
1: Merci. Yasmine.
0: Et à tout à l'heure, Yasmina. Chaleur, chaleur encore pour aujourd'hui. Demain, ça sera mieux, ça sera plus respirable. Mais voilà, on prend patience.
17: Oui, exactement. Bon, ben, beaucoup de soleil malgré tout, beaucoup de chaleur, c'est vrai encore ce samedi, hein, chaleur historique, le mercure qui va atteindre 36 à 39 degrés. Quelques exemples, hein, Sylvie, que je peux vous donner. 38 degrés, par exemple, attendu du côté de Namur, 37 du côté de Arlon, 39 à Asselt. Pour trouver un air moins chaud, finalement, il faut aller à la côte, hein, 28 degrés, voilà, pour aujourd'hui.
1: Avec le vent, oui.
17: Et puis un large soleil donc aujourd'hui, avec quelques rares nuages d'altitude, des orages qui pourraient malgré tout éclater. Ceci à partir de la frontière française en fin d'après-midi. Ce sera très local. Hein. Et puis cette zone orageuse qui pourrait se déplacer d'ouest vers le centre du pays courant de la soirée. Donc ce sera vraiment à surveiller. Demain, vous le disiez Sylvie, chaleur encore, des précipitations locales. Et puis on va respirer. À partir de lundi, ce sera en tout cas progressif courant de la semaine.
0: Merci Denis, merci. Vous restez bien avec nous, évidemment. Toute cette matinée, on a besoin de vous. C'est vraiment une question cruciale sur toutes les lèvres, la météo. À tout à l'heure.

0: Pierre Demar avec Je pense à vous. Eh ben justement, on a une super nouvelle parce qu'on pense à vous.
1: Vraiment.
0: À 9h13, on va vous en parler. D'abord le bon plan qui vous emmène aujourd'hui visiter le téléphérique et prendre place dans le téléphérique de Huy. Nous sommes en province de Liège. Vous allez embarquer à bord de cabines modernes et vous laisser porter au-dessus de la ville pour un voyage aérien tout en douceur. C'est génial parce qu'en quelques minutes seulement, vous allez relier la cœur de la ville de Huy aux hauteurs de la Sarthe en passant par le fort tout en profitant d'une vue imprenable sur la vallée Mosane, les collines verdoyantes de cette vallée et les méandres du fleuve. Bien plus qu'un simple moyen de transport, le téléphérique est une véritable attraction touristique. Ça, on le sait, chaque trajet, c'est vraiment une parenthèse hors du temps à faire avec les enfants. Absolument, vous allez redécouvrir en plus, vous, en tant qu'adulte, la ville sous un angle totalement inédit. Il est long de plus d'un kilomètre, entièrement rénové. Il s'inscrit dans l'histoire de Huy, tout en proposant un confort moderne et accessible à tous. J'ai une question pour vous permettre de faire ce trajet gratuitement. Voilà, c'est notre bon plan. Un pass pour 4 personnes. Quand a été inauguré le nouveau téléphérique de Huy ? Quand a été inauguré le nouveau téléphérique de Huy ? On veut l'année, si vous avez le jour, l'heure de naissance. C'est encore mieux. Le poids, les mensurations.
1: S'il faisait beau, pas beau.
0: Quand a été inauguré le nouveau téléphérique de Huy ? Réponse au 60-03. 1 euro par message envoyé. 60-03. Bonne chance, il y aura un tirage au sort. Quand je dis « je pense à vous », qu'est-ce que je veux dire ?
2: Souvent, je pense à vous, madame.
0: C'est que vous avez tellement insisté, quand on vous rencontre, évidemment, quand vous allez chez Alain, quand vous nous écrivez, quand vous participez à tous ces posts nombreux qu'il fait sur sa page Facebook, vous nous demandez « est-ce qu'on peut venir vous voir, Sylvie ? Est-ce qu'on peut vous voir, Alain ?»
2: En vrai, est-ce que vous êtes des vrais ?
0: Eh bien oui, nous avons insisté auprès de notre direction, nous avons eu l'autorisation de vous inviter le samedi 11 juillet. Donc le 11 juillet, ouais. Vous allez vivre à nos côtés, à côté surtout des techniciens de notre équipe. Il n'y a pas de poste chez nous, on est toute une équipe.
2: Une famille,
0: on
2: une
0: est toute
2: équipe.
0: Une équipe. Vous allez pouvoir assister et passer votre samedi à partir de 8h du matin. On vous accorde aussi un petit déjeuner,
2: bien entendu.
0: Vous allez pouvoir
2: et on pourra discuter avec vous.
0: Oui, bien sûr.
2: On va passer du moment avec vous.
0: On n'est pas du genre à rentrer chez nous quand l'émission est finie.
2: C'est pas nous.
0: On débriefe, on redébriefe.
2: On
0: prend notre temps. Alors, qu'est-ce que vous devez faire pour vous inscrire ? Parce qu'il faut s'inscrire, évidemment. Il y a une petite question. Parce que vous allez être nombreux, on ne peut pas tous vous accueillir, donc il y aura un nombre réduit, bien entendu. Vous allez sur RTBF Actu. RTBF Actu, vous tapotez « coulisses » au pluriel, et vous allez arriver sur l'article « Venez participer à Viva Weekend, aux coulisses de Viva Weekend, le samedi 11 juillet ». Donc, pas samedi prochain, le samedi suivant, le 11 juillet, vous allez remplir le formulaire qui figure sur l'article. Vous allez indiquer évidemment votre nom, vos prénoms, nous donner toutes vos coordonnées et partager avec nous votre plat préféré.
2: Oui, c'est ça, c'est vraiment de
0: venir avec ça. C'est la condition sine qua non.
2: Oui, tout à fait.
0: Parce que vous allez venir ici, entre nous deux, expliquer votre recette préférée.
2: Exactement, c'est pour ça. On va vous faire participer, on va vous faire un peu venir dans votre émission, parce que Viva Weekend, c'est votre émission tout d'abord. Et on va partager un moment, 2 heures avec vous d'émission. Et puis on partagera un moment en dehors de l'émission où vous verrez qu'on est beaucoup plus calme en dehors de l'émission encore.
0: Voilà.
2: J'ai essayé de mentir, non ?
0: Oui. Non, c'est vrai. On
2: serait content, en fait. Parce qu'on se rend compte que quand on vous rencontre sur le terrain, on a les croisières, on a quelquefois des sorties comme ça, Sylvie et moi, et on vous rencontre, vous êtes tellement d'une gentillesse avec nous, et l'idée était de vous faire partager notre émission, et qu'on se retrouve un peu sur le terrain comme ça, chez nous, avec notre famille, notre équipe, parce que justement, vous allez les voir en vrai, et vous allez voir qu'ils sont pas toujours très sérieux non plus, parce que on doit garder notre sérieux, et c'est là que vous verrez que j'entends plein de commentaires dans mon oreillette, et c'est là qu'ils essaient de me déstabiliser, mais ils n'y arriveront pas.
0: Allez, c'est ça qui est génial. Donc, encore une fois, allez sur cet article. Vivez les coulisses de Viva Weekend le 11 juillet avec Sylvie et Alain. C'est nous, voilà, et toute notre équipe. Bon, oui. On a énormément de messages concernant les fleurs comestibles. Oui. Vous aussi, hein, je suppose.
2: Oui, tout à fait, sur la page, voilà. Oui, tout à fait, avec des recettes que je viens de voir qu'on a utilisé de la framboise avec une fleur, donc alors ici, framboise et fleur d'hibiscus. Donc c'est Stéphanie qui nous dit ça. J'ai fait un bavarois framboise et fleur d'hibiscus. J'ai fait des beignets de fleurs de chardon. Tiens donc, je ne savais pas du tout. Aussi fleurs, et alors avec un risotto aux tagettes et un sorbet aux pétales de rose. Donc on a vraiment tout utilisé ici. Et alors j'ai Marguerite qui dit, voilà des années que je cultive l'oxylis triangulirasis. Ça me fait penser au mix. Et seulement depuis 2 mois, je sais qu'elle est comestible. Elle a envoyé une photo de cette fleur. On dirait du trèfle. On dirait du trèfle violet au point de vue de la fleur. Et alors, on se rend compte que quelquefois, on cultive comme ça. Il y en a chez nous des fleurs qui sont comestibles, avec lesquelles on peut l'utiliser. Aussi, vous pouvez faire des eaux aromatisées avec ces fleurs-là. Hein, n'oubliez pas.
0: Et des tisanes.
2: Et des tisanes. Évidemment, on en parlera tout à l'heure.
0: On en parlera. Mais dans quelques instants, nous allons être en contact avec le Luxembourg,
2: avec un
0: auditeur luxembourgeois restaurateur qui travaille les fleurs dans sa cuisine et qui avait vraiment envie, en tant que fidèle auditeur de notre émission, de
2: venir partager,
0: un petit peu son expérience les fleurs. Il est chef d'un restaurant 100% végétal et il utilise quotidiennement une centaine de variétés de fleurs dans sa cuisine. Donc René Mathieu, dans quelques instants, ce sera à vous de nous en dire plus. Juste après, Dua Lipa, que voici avec Fever et Angèle, bien sûr.

0: la fièvre dans les yeux, oui, ça se voit. Et ça, on l'a évidemment, cette fièvre aujourd'hui, avec cette bonne nouvelle.
1: Ça va être la fièvre
0: qui nous
1: du
0: est
1: samedi
0: arrivée.
1: Soir.
0: Ouais, du côté du football, c'est trop drôle parce que certaines personnes nous ont vu sur écran géant.
1: Oui.
0: Juste ben, quand Jérémy Baize, ouais. en effet, nous a passé l'antenne, comme on dit, nous étions sur écran géant. On ne s'en est pas rendu compte. Je vois Pascal Le qui nous dit, moi, les fleurs de pélargonium citron. Un délice. Je vous regarde. Merci pour ce moment très convivial. Voilà, je vois Léna aussi qui nous envoie une photo. Tiens, les fleurs d'onagre. Ah oui, elle dit, peut-on utiliser les fleurs d'onagre en cuisine?
1: Ça, je vais regarder.
0: Et, ou alors, on va demander évidemment
1: oui, on va demander
0: celui
1: à René.
0: Que
1: peut-être,
0: nous allons
1: que René,
0: avoir.
1: Ça va nous dire.
0: En quelques secondes, Monsieur René Mathieu, à tout de suite.
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0: Notre Allo Chef porte bien son nom, voilà,
1: oui.
0: Parce que nous avons un autre chef qui demande,
1: chouette.
0: Qui vous a écrit un email, Alain, pour
1: plein de gentillesse et plein de...
0: En effet.
1: Oui, et je trouve ça chouette qu'on puisse partager nos expériences en tant que professionnel, et ça n'apporte que de l'eau au moulin de notre émission, donc je suis super content.
0: Il a voulu apporter sa petite pierre à l'édifice, il s'appelle René Mathieu, il est chef d'un restaurant 100% végétal au Grand-Duché de Luxembourg, et il utilise quotidiennement une centaine de variétés de fleurs dans sa cuisine. C'est un sujet qui le passionne. Il donne même des conférences à ce sujet. Monsieur René, bonjour.
1: Bonjour, monsieur René.
0: Ah, on ne vous entend pas. On vous voit. On vous voit, René, mais on ne vous entend pas. Attendez, ça va aller. Ça va aller. Je sens que ça va aller. Parlez-nous.
1: On vous entend pas.
0: On n'entend pas le son.
1: Allô,
0: on
1: René.
0: Pas le son.
1: Allô, René.
0: Donc. Oui, mais
1: attends,
0: non,
1: on revient.
0: C'est pas grave, on va faire une séquence à nous deux par rapport à ce que vous connaissez, vous, des fleurs et à la façon dont vous utilisez ces fleurs comestibles. Bah,
1: moi, j'utilise les fleurs qui sont autour de chez nous. On fait une culture, où on plante justement nos fleurs comestibles. Et j'utilise la fleur de souci, j'utilise la fleur de la capucine dans mes beurres blancs, dans mes sauces, dans mes glaces. Si vous êtes en image, on voit les fleurs violettes. On a de la bourrache, on a vraiment toutes ces fleurs qui sont là. C'est pas la composante de ma cuisine, et justement c'est pour ça que je voulais avoir René. C'est avoir l'idée, moi, de venir agrémenter mes plats, faire attention le goût qu'elles peuvent donner. Il y en a qui donnent des goûts un petit peu acidulés, des goûts un peu piquants, et c'est ça qui peut être très chouette dans ce mélange de fleurs, et qu'on peut avoir justement par rapport à elles, et ça c'est l'idéal.
0: Est-ce qu'on vous entend, René? Ah, je pense qu'on vous entend. Toujours pas, il va d'accord, se reconnecter. Ouais. Alors, vous disiez aussi, ça c'est la question que beaucoup de personnes posent, peut-on cuisiner les fleurs à chaud ? Donc, en effet, il y a toutes ces fleurs de décoration qui viennent ajouter un petit... Mais les fleurs à chaud,
1: on pourra, bien entendu. On pourra faire des tempura, par exemple, des tempura de fleurs, on parlait tout à l'heure de la fleur de courgette, une tempura, c'est de la farine de riz, de l'eau pétillante froide, on mélange et on trempe ces fleurs de courgette et on les passe dans un bain de friture et on va avoir ces fleurs qui vont être croquantes et c'est très amusant à pouvoir les utiliser et on va avoir cette idée de pouvoir les mettre justement, je parle de la tempura, c'est ce qui fonctionne le mieux, c'est-à-dire les frire pour avoir ce petit croquant qu'on peut avoir sur la fleur, on sert ça sur un accompagnement de plat, sur un accompagnement de, par exemple, d'un poisson blanc type cabillaud, on va pouvoir aller mettre des fleurs qui seraient passées en friteuse, comme ça, dans une tempura. Et René est revenu près de nous. Donc, on va reprendre René si on peut la ravoir.
0: René, on vous entend maintenant.
1: René ?
4: Ah, ben moi aussi, je vous entends très bien.
1: Ça, c'est
0: voilà,
1: bien.
0: On
1: avait l'image, mais on n'avait pas le son.
0: Bonjour, bonjour à vous, merci.
4: Bonjour Sophie, bonjour Alain.
1: Bonjour René, merci. Très heureux de vous avoir.
0: On est très heureux. En effet, parce que très modestement, vous nous avez écrit en disant si ma petite contribution peut vous être utile. Bah évidemment, René, vous êtes un passionné. Quand je vois le nombre de conférences que vous donnez aussi sur le thème la magie des fleurs, bah il y a quelque chose quand même. C'est incroyable. Vous m'avez envoyé plein de notes sur le langage vraiment... des fleurs. Vous êtes un passionné, René. Comment c'est venu en fait?
4: C'est une passion, c'est bien plus que ça. Aujourd'hui, ça devient un métier. Hein, c'est une passion, mais c'est un métier. Je pense que c'est de la transmission. C'est ce que j'essaye de faire aujourd'hui, c'est de pouvoir retransmettre ça à d'autres générations. Moi, j'ai eu la chance d'avoir des grands-parents qui avaient une connaissance énorme dans les plantes, etc. Donc ça m'a permis de découvrir aussi mon univers à moi.
1: D'accord.
4: Et c'est vrai que c'est quelque chose qui est vraiment exceptionnel.
1: Ouais.
4: Donc c'est vrai qu'on peut pas, ça peut parfois penser que les fleurs, c'est quoi ce truc, les fleurs, c'est de la garniture. Non. Heureusement, c'est pas de la garniture.
1: Ouais,
4: moi, je l'utilise pas. Et je pense que c'est vraiment quelque chose qui est, c'est devenu de la magie en fait. Ces fleurs sont magiques. Pourquoi? Parce qu'en fait, ces fleurs, faut savoir que la fleur, au départ, c'est la naissance de quelque chose.
0: C'est vrai.
1: Oui, c'est vrai.
4: La naissance d'un fruit. C'est la naissance d'un légume. C'est plein de choses. Donc, je pense qu'il y a une multitude de saveurs dans les fleurs. Les épices viennent de quoi?
1: Ouais,
4: beaucoup de fleurs.
1: Ouais, bien sûr, ouais.
4: Les fleurs, c'est quelque chose qui est, on se rend pas compte. Ouais. C'est une pharmacie ambulante, les fleurs.
1: Ouais.
4: Parce que chaque fleur a des propriétés bien différentes. Après, c'est le moyen de les utiliser. Ça, c'est autre chose. Là, je pense que les utiliser, c'est beaucoup d'expérience.
0: Qu'est-ce que vous proposez dans votre cuisine, voilà, qui va surprendre ceux et celles qui nous écoutent ou nous regardent?
4: Ben, par exemple, pour l'instant, on a les fleurs de capucine. Donc, les fleurs de capucine, on va les farcir avec un petit fromage végétal qui est fait à base de graines de tournesol. Ensuite, on va rajouter de l'abricot, du basilic, et on va tremper ça dans une petite huile de basilic. C'est un amuse-bouche. Et les gens la prennent avec la queue, avec la tige. Et ce qui est génial avec cette tige, c'est que cette tige, elle est délicieuse parce qu'elle a un goût de poivre.
1: D'accord.
4: Donc, elle est très poivre. Savoir que la capucine, c'est vraiment, ça remplace le poivre, ça peut remplacer le poivre.
1: D'accord.
4: Et pour répondre

0: parce qu'on peut se nourrir de tout ce qu'on a dans son environnement. D'accord. À partir du moment où on a ses connaissances, ça c'est certain. D'accord. Donc, excuse-moi pour la question, tu m'as posé une question, Alain, oui. que tu peux me répondre.
1: Mais par rapport au Michelin.
2: Oui, par rapport au Michelin, parce que justement, je voyais et la modestie sur laquelle tu m'as abordé par rapport à ton mail, tu nous dis que tu nous suis, et jamais tu t'es mis en avant par rapport à ça, et je découvre par rapport à ce qu'on a essayé de savoir hier, parce qu'on avait nos services, on avait nos boulots tous les deux, et voilà, et je découvre, et tu as plein de choses à dire, il faudra qu'on refasse un jour une émission ensemble pour qu'on puisse vraiment, parce que ce que tu as, que c'est une encyclopédie par rapport à ça, et moi ça m'intéresse parce que je découvre chaque semaine des nouveaux sujets, et là je viens d'ouvrir une porte au Pandore avec toi, et je vais te garder sous la main évidemment pour pouvoir avoir ce contact.
1: René, une petite recette de dessert, elle est facile à faire, je pense à ça parce que peut-être que les gens...
0: On travaille pas nécessairement avec la fleur, mais on travaille la fleur et la feuille, c'est le tilleul.
2: D'accord.
0: Donc on en fait une panna cotta avec parce qu'il faut savoir que le tilleul, par exemple, tout se consomme dans le tilleul. On peut consommer les fruits, on va pouvoir consommer les fleurs, et moi aussi, surtout pour pouvoir consommer les feuilles. Et c'est-à-dire que ces feuilles, on va les faire sécher, et ensuite on va les réduire en poudre comme une farine. D'accord. Et comme ça contient beaucoup de pillage, nous avons une farine qui est très très riche en nutriments. Donc on peut mélanger avec des pains, avec plein d'autres choses. C'est vraiment très intéressant. Je pense que c'est un monde fascinant. C'est un monde où je transmets beaucoup aujourd'hui. Beaucoup de restaurants viennent vers moi pour faire des cueillettes avec leurs équipes, etc. Il faut absolument qu'on transmette ça. On ne peut pas perdre ce savoir. Mm-hmm. C'était ça aussi pourquoi je voulais intervenir aujourd'hui.
2: Fantastique.
0: Que ce n'est pas quelque chose de banal, le langage des fleurs ou les fleurs comestibles. C'est quelque chose de bien plus vaste et beaucoup plus important, comme les plantes sauvages. Donc les plantes sauvages, pour moi, c'est la même chose. On utilise plus ou moins 300 plantes par an différentes dans notre cuisine. Donc elles ont chacun leur fonction.
2: Encore te poser une question, et une dernière question. Dans ta cuisine, est-ce que tu ne travailles que les fleurs ou tu as du poisson, de la viande? Est-ce que tu accommodes les fleurs sur quelque chose? Comment tu fonctionnes?
0: Oui, mais les poissons, il n'y a pas de poisson, il n'y a pas de viande, donc on est 100% végétal, il n'y a pas de produit animal, on n'est pas végan, on est végétal, donc il n'y a pas de véganisme, je ne parle pas de véganisme
2: c'est
0: dans
2: ça,
0: ma vie.
2: C'est ça.
0: Alors
2: c'est...
0: les fleurs, elles vont venir chez nous pour renforcer le côté nutriments des produits, puisqu'il faut savoir les produits ont diminué au niveau des nutriments. Donc les plantes, elles poussent à l'endroit où elles ont envie de pousser, avec celles qu'elles ont envie de pousser. Donc ce qui permet d'enrichir les nutriments. Donc on va les utiliser comme ça. On va utiliser par exemple la fleur de la marrante, par exemple, on va le faire en huile solarisée. Donc, solarisation, ça consiste à prendre une plante, mettre dans de l'huile, et pendant 21 jours, vous le mettez près d'une fenêtre. Mm-hmm. 21 jours, pas plus. Et pas au soleil, à la lumière. C'est la différence de température, la différence de luminosité qui vont faire que cette huile, elle va absorber les propriétés de la plante. Et 21 jours, c'est le temps qu'il faut à une plante pour donner la partie la moins toxique. Donc la partie la plus douce, donc la partie olfactive, etc. Donc on a une huile qui est parfumée, mais qui fait du bien au corps. Donc par exemple, l'huile d'amaranth, c'est très bon pour tout ce qui est mémoire.
1: Monsieur Mathieu, voilà. Monsieur Mathieu. C'est plus Monsieur René maintenant. Je dis Monsieur Mathieu. Regardez, vous m'avez dit que vous avez été deux fois le meilleur restaurant végétal au monde. Ouais. Encore une fois, pas toujours besoin d'aller bien loin pour s'enrichir.
2: Vous vous rendez compte des auditeurs qu'on a ?
1: Oui, absolument.
2: Parce que c'est
1: vraiment
2: chouette.
1: Fier que vous nous aviez écrit.
2: Oui,
1: voilà,
2: parce qu'on est très contents. Merci.
1: Vous
2: beaucoup.
1: Emmène vraiment dans les plus chouettes lieux à découvrir, et c'est jamais très très loin. Et c'est finalement quelque chose qu'on n'a pas encore assez mis à l'honneur. On vous recontacte, René Mathieu. C'est sûr.
0: Il n'y a pas de souci. On a la chance aussi d'avoir des émissions comme la vôtre pour pouvoir s'exprimer.
2: C'est la moindre des choses. Vous faites partie de l'émission.
1: Avec
2: donc,
1: plaisir. Voilà.
2: Merci mille
1: beaucoup.
2: Fois.
1: Merci beaucoup.
2: Au revoir, René.
1: Merci
2: beaucoup.
0: Merci. Bonne journée. Au revoir à vous.
1: Merci. Au revoir. Deux magnifiques moments, la victoire des Diables et la rencontre avec René Mathieu jusqu'à présent. Voilà.
2: Allez, on a encore une rencontre à faire.
1: Il est solaire, quoi. On l'a bien compris.
2: Avec une connaissance incroyable. Et c'est chouette parce que ce sont des domaines que moi, je ne connais pas. C'est-à-dire que je mets des petits pas vers les fleurs. Mais là, c'est une encyclopédie, c'est une expérience, c'est quelqu'un à rencontrer, donc c'est vraiment très très chouette.
1: Incroyable.
2: Très
1: allez, on répond à des questions. Il nous donne ses recettes. Maintenant, il va être tout modeste sur du
2: Par
1: rapport à René Mathieu, ce sont des toutes petites recettes. Oui, on a bien compris. J'ai aussi envie de jusque-là.
2: On va y aller
1: ça,
2: ensemble, c'est clair.
1: Allez, 9h36, 0.

0: Rodrigo avec Drop Bed en ce samedi, dernier samedi du mois de juin, voilà. On s'en souviendra de cette fin juin, non seulement par rapport à la canicule, mais par rapport à plein de choses, voilà. Il y a plein de choses.
1: Journée de soleil.
0: Ouais, journée de soleil depuis 5h du matin, ça c'est sûr. Alors, nous avions un beau cadeau à vous offrir, vous emmener dans le téléphérique de Huy, voilà, à bord de cabine moderne, pour vous laisser porter au-dessus de la ville pour un voyage aérien tout en douceur. Je vous posais une question pour emporter ce passe pour 4 personnes. Quand a été inauguré le nouveau téléphérique de Huy? Il fallait nous répondre le 27 avril 2024. Le 27 avril 2024, bonne réponse, et surtout le tirage au sort a choisi Henri de Saint-Georges-sur-Meuse qui nous écoute depuis ce matin, qui aime beaucoup, voilà, vos recettes, vos conseils.
1: Merci Henri.
0: Alain qui est très très heureux, voilà, de la victoire des Belges, et donc c'est vous Henri qui remportez ce passe pour 4 personnes. Allez, des recettes, on en veut, on en aura, juste après ceci.
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0: Les fleurs comestibles, voilà, les fleurs, la fleur la plus facile à utiliser. Bon, il y a des personnes qui nous écoutent en disant, Sylvie, j'ai entendu parler déjà des fleurs, mais je n'ai jamais osé encore...
1: Je dirais la capucine. La capucine chez nous, c'est vraiment facile à cultiver. Elle a une saveur légère et un peu poivrée, et on peut vraiment l'utiliser dans des salades. C'est vraiment celle qu'on va utiliser le plus facilement possible et à trouver et à cultiver chez nous.
0: Dans vos recettes, il y a une recette à base
1: de capucine. J'ai fait un risotto avec les dernières asperges vertes qu'on a encore, du parmesan et de la capucine évidemment dedans. Donc du riz à risotto, du bouillon de légumes, des asperges, du parmesan, 12 fleurs de capucine, des échalotes. Et on va faire revenir, comme d'habitude, les échalotes dans du beurre. On va ajouter notre riz. On mettra à cuire avec le petit bouillon. On va tailler nos asperges vertes et les couper en morceaux. Et hors du feu, on va incorporer le parmesan. On va ajouter et disposer les fleurs de capucine dans le risotto. Et on va venir poêler les asperges qu'on a coupées en petits morceaux et les rajouter dans le risotto. Il n'y aura plus qu'à servir. On aura des taches oranges comme ça qui vont être mises par la capucine. Ouais, le risotto est blanc. Les asperges sont vertes. On aura vraiment un produit. C'est la fin. Donc, fin des asperges. Aye. On est maintenant... C'est la fin de saison. On va commencer sur plein d'autres choses qui arrivent. Et on aura plein de sujets pour l'été avec d'autres produits.
0: Est-ce qu'il y a des fleurs typiquement belges? J'ai vu passer cette question là aussi.
1: Oui, tout à fait. On a la violette, la pâquerette qui sont ça souvent utilisé pour des préparations artisanales. Et je vous en ai parlé il y a peut-être la semaine passée ou la semaine d'avant. On avait parlé de la fleur de sureau. On avait parlé, et ça c'est vraiment aussi, je pense pas qu'il y en a encore beaucoup maintenant, mais si on va, j'ai été me promener sur le Ravel avec ma petite fille et j'ai encore vu des fleurs de sureau, ces fleurs blanches qui sentent très bon, et on sait encore les utiliser. Alors on les a utilisées nous dans des préparations comme de l'eau qui était aromatisée avec la fleur de sureau, mais on pourrait faire des gelées de fleurs de sureau pour accompagner un fromage.
0: Donc la plus grande erreur que l'on fait en cuisinant des fleurs.
1: Moi, je suis convaincu qu'en les lavant de trop, on va leur apporter trop d'eau et elles sont fragiles, les fleurs.
0: Ah bah
1: donc,
0: oui.
1: Les laver, oui, ou en tout cas les frotter si c'est possible, c'est un peu comme un champignon. Mmh. C'est-à-dire que quand on va mettre le champignon et qu'on va le nettoyer, il va prendre l'eau. Les fleurs, c'est la même chose. Si on met trop d'eau, elles vont faner. Donc, on doit faire vraiment attention.
0: Mmh. Mais ça, j'imagine. Une autre recette. Donc, vous avez, c'est quatre recettes.
1: Oui, quatre recettes. Plus une.
0: Plus la bonus pour la bonus, les personnes seules.
1: Tartare de Saint-Jacques aux pommes vertes avec de la bourrache. Je vous ai fait un filet de bar. Alors, le bar, on pourra le remplacer par un filet de cabillaud. Beurre blanc avec de la verveine et des pensées. Oh, on a fait une pavlova pour le dessert avec des pétales de rose et de l'hibiscus. Et alors, j'ai terminé pour mes personnes. On a fait un œuf poché, crème de petits pois et fleurs de ciboulette, je vous en ai parlé tout à l'heure, ouais. Ce côté aillé qu'on va pouvoir trouver dans les fleurs de ciboulette.
0: Le bar ou le cabillaud, oui. Avec quoi? Verveine et...
1: Avec un beurre blanc à la verveine et avec des fleurs.
0: Comment je fais mon beurre blanc à la verveine?
1: Réduction vin blanc, échalote, ouais. Haché finement. Une fois que c'est réduit de 2/3, vous allez rajouter en dehors du feu du beurre froid. Vous allez rajouter plus ou moins la moitié du liquide qu'on doit rajouter. On fait ça à l'œil, les petits, en petits carrés.
0: Oui, vous à l'œil.
1: Vous rajoutez. Mais je vous ai donné les proportions.
0: Oui, hein. Oui.
1: Et vous allez faire réduire. Vous rajoutez en dehors du feu le beurre froid dedans. Vous y mettez un tout petit peu de crème fraîche pour le stabiliser, ce beurre blanc. Et à ce moment-là, vous allez venir rajouter la verveine fraîche qui est dedans.
0: Oui.
1: Et
0: vous allez tout mettre... doucettement, quoi.
1: Exactement.
0: On ne va pas mélanger dedans.
1: Et moi, ce que je vous conseille, c'est de faire, quand vous avez mis la verveine fraîche, c'est de passer un coup de mix-soupe dedans. Et alors, on ajoute après les fleurs de pensée pour mettre dedans. On va servir ici avec un filet de bar, mais si vous avez du rouge et un filet de cabillaud, ça fonctionne super bien.
0: Je mets les fleurs de pensée dans mon beurre.
1: Oui.
0: Pas
1: oui.
0: Au-dessus de mon poisson.
1: Non. Vous le mettez dans le beurre, qu'elle se cuise un tout petit peu, sans couvercle, toujours sans couvercle.
0: Oui.
1: Et vous aurez une sauce qui sera vraiment hyper agréable à faire goûter à votre amoureux. Ça lui fait bien ma part.
0: 0470 07 20 23. Vous avez des questions? Vous avez une recette? Eh bien, venez nous en parler. On aura quelqu'un qui va intervenir sur antenne. Oui. Les tisanières, oui. Notamment herboristes.
1: Oui.
0: Et voilà, et Vanessa qui va intervenir et qui aura des choses à dire. Et puis j'aurai aussi des endroits, pour la journée des fermes ouvertes, il y a des endroits où vous allez pouvoir, dans plusieurs provinces, rencontrer des personnes qui cultivent des fleurs comestibles. Et donc j'aurai en Brabant-Wallon, à Liège, en Provence de Hainaut, j'aurai l'occasion de vous le dire.

0: du rythme, évidemment, pour vous accompagner, pour vous recevoir, pour vous souhaiter la bienvenue si vous nous rejoignez à cet instant précis. Vous nous envoyez des photos, c'est génial. Je vois Nathalie qui nous dit une petite cueillette de ce matin dans mon jardin, dans son joli panier en osier. C'est plein de couleurs. Merci pour vos photos, c'est génial. Dans quelques instants, on aura donc Vanessa qui a des choses à nous dire sur les fleurs, voilà. Vanessa qui a aussi, qui est tout simplement la bienvenue dans cette émission sur une thématique que vous appréciez. On en est très heureux. Il est 9h49.
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0: Dans cette émission cuisine, parce qu'on pense à votre santé, et il l'a dit tout à l'heure, René Mathieu, deux fois sacré meilleur restaurant végétal au monde.
8: Mmh. Et on l'a eu au téléphone.
0: Il a demandé à passer dans notre émission, on en est très fier. Il a dit, c'est la cuisine de demain. Il ne faut pas l'oublier. Voilà, le végétal, les fleurs. Les fleurs, on n'en parle pas encore assez, mais ça va être de plus en plus. Et bien justement, elle allie l'amour des plantes pour accompagner le corps et l'âme. Elle s'appelle Vanessa Bebron. Elle est au pied de son jardin tout fleuri. Voilà, elle est phytothérapeute. Elle est herboriste. Et les tisanières. Bonjour Vanessa.
8: Bonjour Vanessa.
9: Bonjour.
0: Oh, j'adore les oiseaux.
8: Oui, les oiseaux, les oiseaux, sourire et tout ce qu'il faut.
0: Voilà,
8: c'est bien.
0: Absolument, la belle énergie. Et comme on l'aime. Vanessa, vous êtes à Écossine, c'est ça, rue Malon-Fontaine.
9: Oui.
0: Vous êtes au pied d'une cascade, je pense.
9: Exactement, un ancien moulin avec une cinquantaine d'arbres que j'ai

0: reconverti pour en faire un espace où je cultive des plantes médicinales, des fleurs comestibles et puis des fleurs pour faire des bouquets.
1: Oui, et quand on s'est eu au téléphone, je vous ai posé un peu la question de savoir ce que vous faites avec les fleurs. Vous en vendez à un restaurant, vous vendez vos fleurs comestibles à un restaurant. Vous les vendez comment?
0: Oui,
1: dites-moi
0: oui.
1: Un peu.
0: Tout à fait. Donc, tous les vendredis matin, je vais avec mon petit panier, je fais des cueillettes.
1: C'est trop chouette.
0: J'ai la chance de fournir un restaurant ici à Ronquière, la Tour Glacée.
1: Parfait.
0: Qui travaille en table de terroir et donc il fait appel à différents producteurs locaux. Et donc, voilà. En fonction des fleurs de saison, je lui apporte de quoi venir rehausser ses préparations.
1: C'est ça. Et vous préparez, vous faites des tisanes, vous préparez des sels parfumés. Dites-nous un peu ce que vous faites avec les fleurs, les composants de tout ce que vous faites avec les fleurs.
0: Il y a plein de choses à faire avec les fleurs. Alors évidemment, la première chose, c'est les tisanes. Les tisanes où les fleurs vont venir apporter toutes les propriétés médicinales qu'elles ont. Et elles peuvent être très, très variées. La fleur de mauve, par exemple, va être une fleur qui va venir adoucir, probée pour toutes les irritations, par exemple les irritations de la gorge.
1: D'accord.
0: Et puis la fleur, elle a ce petit truc ordinaire, une variété de mauve, où quand on rajoute de l'eau chaude dessus, la tisane devient turquoise. Donc
1: d'accord.
0: Il y a aussi tout ce côté un peu féerique de la tasse.
1: Oui.
0: Pour me permettre de parfumer des épices, des sels, des sucres. Je fais un sucre dans lequel je mélange du coquelicot, de la fleur de carcadet, enfin de la fleur d'hibiscus, mais aussi du mélilot, qui est une fleur de chez nous, qu'on appelle parfois la vanille du pauvre.
1: D'accord.
0: Qui va venir avec ses coumarines apporter une saveur très très particulière. Et voilà, on peut utiliser ça, fruits.
2: Les fleurs, en fait, nous apprennent énormément de choses.
1: Fort.
2: Vanessa, on peut vous voir, donc vous ouvrez vos portes ce week-end dès 14h pour faire visiter vos espaces. C'est bien ça, hein? Pour ceux qui vous ont entendu, qui vous ont vu ce matin. Vous faites dès 14h aujourd'hui et demain pour visiter vos espaces.
0: Exactement.
2: Vous êtes situé rue Malon-Fontaine à Écossine, Floraux. Voilà, c'est votre endroit. Floraux, qui allie l'amour des plantes pour accompagner le corps et l'âme. Phytothérapeute, herboriste, tisanière, j'adore. Elle compose,
1: oui,
2: elle cultive ses tisanes et plusieurs produits dérivés.
1: Des épices, hein.
2: Oui, dernière question. Les sels.
1: Je vois que vous faites sel du jardinier. Faites quoi que
2: oui, exactement quoi.
1: Simplement le sel du jardinier, c'est avec quoi?
0: Alors, le sel du jardinier, c'est le plus classique pour moi parce qu'on est avec du romarin, la monarde. J'ai fleur de la monarde pour venir rehausser. J'ai un autre sel dans lequel je mets de la fleur de souci.
1: Ah oui.
0: Et donc, voilà, ça vient apporter un petit plus au niveau de l'assiette tout en mélangeant le goût des plantes dedans.
2: Non, mais j'adore, voilà, ça fera partie de mon armoire à cadeaux.
1: Les sels comme ça parfumés,
2: c'est
1: j'adore
2: super.
1: Ça. Je passerai un jour chez vous, et je vous le promets, parce que il va falloir que je fasse faire un tour de Belgique avec un petit bus et on va passer chez nos amis, parce qu'il va falloir qu'on fasse
2: on
1: ça.
2: On les connaît pas assez, tous ces gens passionnés, voilà, il faut vraiment les mettre à l'honneur.
1: Très chouette.
2: Merci beaucoup, Vanessa.
1: Merci pour votre intervention.
2: Rue Malon-Fontaine à Écossine, c'est ouvert aujourd'hui et demain à partir de 14h.
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2: C'est notre mission, voilà, sur l'RTBF, de vous faire découvrir ces lieux. Voilà, et on est fiers de mettre tous ces lieux en lumière. Les bons plans, les super lieux en Fédération Wallonie-Bruxelles. C'est vraiment génial.
1: Ouais.
2: Alors, je vous ai dit que je vous donnerai les adresses. Le potager, jeu de mots bien sûr, Fleury à Glabé, c'est en Brabant Wallon, qui propose la culture écologique de fleurs, production de fleurs annuelles et vivaces. C'est à Glabé donc, c'est ouvert pour les fermes ouvertes. Les roses de Daniel à Malmedy, roseraies et pépinières. Production de plus d'un millier de rosiers anciens, anglais, arbustifs et grimpants. Conseil sur la taille, la plantation et l'entretien des rosiers. J'en avais encore deux à donner. Ah oui, Paulette, qui a des Paulette a des fleurs, ça s'appelle comme ça. Paulette a des fleurs. Allez, Bonvillers, c'est en Hainaut. Production de fleurs coupées locales et de saison. Il y a deux pépinières aussi, dans le cadre des journées fermes ouvertes. Apiflora à Huy, pépinière de plantes sauvages indigènes. Et les jardins de Nimalae à Gèves, province de Namur, pépinière de plantes vivaces aromatiques médicinales. Allez sur journeesfermesouvertes.be. Vous allez avoir ces personnes qui sont recensées, 5 donc, qui peuvent vraiment vous ouvrir leurs portes pour parler de fleurs.
1: Ça a été une émission fleurie, ça a été une émission festive parce qu'on sort d'un match des Diables Rouges. On arrive ici et tous nos intervenants aujourd'hui, c'était vraiment hyper intéressant. J'ai appris beaucoup, parce que c'est que marrant parce que je fais mes sujets chaque semaine. Et aujourd'hui, j'avais mis le pas avec mes petites fleurs et puis c'était très chouette.
2: Vos recettes sur RTB Factu, bien sûr, mais aussi sur votre
1: sur page. La page Chef Alain Boschmann, et vous allez la retrouver directement, et vous allez trouver les 5 recettes. Je mettrai les informations par rapport aux fermes. N'hésitez pas à aller sur le site de la PACW, on a vu tout à l'heure, et là vous allez trouver tous les renseignements sur les fermes autour de chez vous, vous pouvez visiter.
2: 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Vous avez à répondre à 2 questions. D'abord, 1, votre motivation, et 2, votre recette préférée. Est-ce que vous êtes prêt à venir nous en parler?
1: Ah oui.
2: Parce qu'on va rajouter une ou deux chaises à nos côtés pour évidemment vous recevoir. Allez sur le site RTBF Actu, vous tapez coulisses et vous arrivez sur l'article comment faire pour vous inscrire pour assister à notre émission. Merci beaucoup Alain.
6: À la semaine prochaine.
2: On va débriefer comme d'habitude. Merci à toute l'équipe qu'on embrasse. Et les programmes se poursuivent.
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14: Bon samedi, merci d'écouter RTP Vivacité. On s'informe, il est 10h. Estelle Falzone. Bonjour.
15: Bonjour, bonjour à toutes et tous. C'est peut-être l'heure de la sieste pour certains, ceux qui se sont levés tôt aux aurores pour assister à la victoire des Diables Rouges contre la Nouvelle-Zélande à la Coupe du Monde, 5-1. Une large victoire qui permet aux Belges de se qualifier pour les 16e de finale et de terminer premier de leur groupe. La prochaine rencontre, ce sera donc le mercredi 1er juillet à 22h contre un adversaire 3e de son groupe. Il y a 4 options pour l'instant, la Corée du Sud, le Sénégal, l'Autriche ou l'Algérie. De nouvelles frappes cette nuit au Moyen-Orient. L'Iran dit avoir attaqué des cibles américaines dans le Golfe en représailles à des frappes menées la veille par les États-Unis contre l'Iran. Un regain de tension alors qu'un protocole d'accord de paix a été signé entre les deux pays il y a 10 jours à peine. Et dans le même temps, le Liban et Israël cette fois ont aussi signé un accord cadre. On ignore encore ce que contient ce document exactement, mais il est censé mener à une paix et une sécurité durable. Sur le terrain, par contre, c'est plus compliqué. Le premier ministre israélien Benjamin Netanyahou affirme que ses troupes ne quitteront pas le Liban avant un désarmement complet du Hezbollah. Le mouvement pro-iranien, de son côté, estime que cela ouvrirait la voie à une guerre civile et ne compte pas rendre les armes. Le Burkina Faso rompt ses relations diplomatiques avec la France, ex-puissance coloniale. La tension est grande entre les deux pays depuis plusieurs années. Le Burkina Faso est dirigé par une junte militaire depuis un coup d'État en 2022 et accuse la France d'activisme incessant contre ses intérêts et d'ambitions néocoloniales. Le Burkina Faso, miné par des décennies de violences liées au djihadisme. Il va faire encore très chaud aujourd'hui chez nous, jusqu'à 37 degrés par endroit selon l'IRM. L'IRM qui garde la Belgique en avertissement orange encore aujourd'hui. On repasse en jaune dès demain avec des températures plus respirables pour le reste de la semaine. Et puis sortez petit télescope et grosse jumelle. Un gros astéroïde va frôler la Terre cet après-midi. Sa taille est estimée entre 750 et 1650 mètres. Pas de panique, il n'y a aucun danger, mais si vous avez la possibilité de l'observer, saisissez votre chance. Il ne repassera pas avant 2088. Voilà pour les infos et belle journée à notre écoute.
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14: Bonjour à toutes, bonjour à tous, il est 10h02, j'imagine que vous allez bientôt prendre l'apéro, luncher, manger l'américain et puis faire la petite sieste hein, parce que c'est un peu l'après-midi. Il y en a qui sont décalés, Bruno, bonjour.
16: Bonjour, ah bah oui, on est complètement décalés, oui. Ah bah déjà oui. Avec, parce qu'on ne dort pas et puis parce qu'il y a des matchs des diables à 5h du matin.
14: Voilà.
16: Le soleil a un peu tapé cette semaine, donc on a beaucoup consommé de glaçons.
14: Effectivement, hein, c'est vrai qu'il faut se protéger de cette chaleur et il faut se débrouiller, il faut s'adapter tout simplement. Vous avez fait des choses particulières à part rien, vous
16: Je me suis mis sous mon ventilateur.
14: Voilà, bah c'est bien. Mais moi, je trouve ça parfait. Hein.
16: Oui.
14: Hein, voilà.
16: Oui, enfin, ce serait mieux au bord de la piscine. Mais... Oui.
14: Vous n'avez pas de piscine, vous
16: non, malheureusement, non, pas encore.
14: Pas encore. Bon, en tout cas, on espère que vous êtes malgré tout en forme. En tout cas, au minimum de bonne humeur. Nos chansons ont une histoire, c'était votre anniversaire cette semaine.
16: Absolument, et c'est bientôt le vôtre, hein. Je vous signale, vous allez me suivre de près.
14: Oui, c'est vrai. Et alors, vous avez bien fêté ça?
16: Oui, sous mon ventilateur.
14: D'accord, le gâteau a fondu.
16: Ah bah, il n'y avait pas de gâteau, c'était de la glace. Hein.
14: Ah bah oui.
16: Et quand les boules sont arrivées, il n'y avait plus rien.
14: Un milkshake, quoi. Bon.
16: Ben oui, on mange de la paille à la glace, de la glace à la paille.
14: Oui, c'est la nouvelle façon de manger la glace. Vous nous raconterez l'histoire. Ah, c'est un tube mondial, ça. Les Backstreet Boys, Everybody. C'est vrai que cette chanson-là a failli ne jamais conquérir les États-Unis.
16: Ah oui, ça a été très très compliqué pour eux. C'est vrai que le succès n'arrivait pas aux États-Unis. Ça a pris beaucoup de temps. Et puis finalement, c'est devenu un hit mondial, celui que vous connaissez. 1997, les Backstreet Boys.
14: Découvrir ensemble, hein, c'est le slogan de la RTBF. Et vous allez peut-être découvrir aujourd'hui Nicole Rieux. Ce sera mon cas avec Je suis. Elle n'a rien à voir avec André.
16: Elle
14: fait pas des spectacles.
16: Non, du tout. Nicole Rieux est une artiste qui chantait principalement dans la décennie 70, qui a eu quelques succès. Elle a notamment représenté la France à l'Eurovision. Voilà, on réécoutera cette voix cristalline qui a marqué cette décennie-là. Et elle chante toujours. Hein. Elle a sorti un album il y a 2-3 ans maintenant. Mais c'est vrai que c'est une carrière qui est plutôt confidentielle.
14: D'accord. Alors, je vois Richard Cochian, je me dis, bon, bah évidemment, c'est le gros cliché. Il va nous sortir le coup de soleil.
16: Et non, monsieur.
14: Eh ben non, c'est Marguerite.

0: 1978, c'est le premier succès de Richard Cochiante. On est avant Le Coup de Soleil. Et s'il arrive dans la programmation de Nos Chansons ont une histoire, c'est parce que tous ces albums français viennent d'arriver sur les plateformes.
1: Ah, seulement avant
0: Les albums étaient encore absents, mais cette fois, ça y est, vous pouvez vous replonger dans l'œuvre de Richard Cochiante et réécouter Marguerite et toutes les autres.
2: Alors, ce qui est bien, c'est que si vous souhaitez apprendre l'italien, c'est un bon répertoire parce qu'il y a beaucoup de titres en français et en italien avec les mêmes paroles.
0: Bien sûr, enfin, avec les mêmes paroles traduites. Hein,
2: Oui, forcément, Bruno. Mais bon, si vous dites hello, ça veut dire bonjour.
0: Ah bon ?
2: Mais c'est la même chose, voyez ? Marguerite en italien, ça reste Marguerite.
0: C'est Marguerite.
2: Bah voilà, c'est comme la pizza. Bon, Somewhere, voici Homeworker sur RTBF Vivacité. Et puis, il y aura le blind test.
0: Alors, moi, j'ai une idée, vois votre œil qui frétille.
2: J'ai une grande idée de blind test.
0: Et pas que
2: préparer le smartphone et préparer l'application WhatsApp.

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0: Peut-être que je devrais être artiste.
1: Alors vous l'avez reconnu, hein, c'est le gagnant de The Voice, Clément Chevalier sur RTBF Vivacité.
2: Stéphane, vous mentez, vous l'avez reconnu grâce à moi.
3: Oui, c'est vrai, je l'ai reconnu grâce à vous, c'est vrai. Mais est-ce qu'on est obligé de tout dire, Bruno ?
2: Oui, bah oui. Oui, écoutez, le soleil a tapé là. C'est
3: ah
2: fini,
3: ben non,
2: hein.
3: C'est juste, voilà, j'ai pas suivi The Voice cette année. Donc,
2: mais c'est pas grave.
3: C'est une nouveauté, c'est génial. C'est qui ? Ah ben c'est le gagnant de The Voice. Eh ben c'est très bien, c'était très sympa.
2: Dans une chanson, une histoire, c'est une mise à jour. Aussi pour vous, j'aime
3: oui,
2: bien.
3: Oui, c'est vrai. Dans un instant, bah, il y aura un peu de Michel Sardou sur RTB Vivacité, oui. Même si on va écouter Chimène Badi.

0: pub pour Chimen Badi qui sortait d'une émission de télé-réalité. Et en effet, ce titre original n'est pas à elle.
1: Non, c'est à Michel.
0: C'est à Michel.
1: Michel, et Michel qui a inauguré un terrain de pétanque dans le sud de la France récemment. C'était très drôle. Oh là là, Michel, il prend des vacances, quoi. C'est...
0: Oui, mais il vit dans le sud, hein. Maintenant, il a raccroché. Hein.
1: Ah, il a de la chance.
0: Il ressemble de plus en plus à sa mère.
1: Et Michel, j'arrive.
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0: Bruno, vous nous racontez l'histoire de Chimène Badi, Je viens du Sud, un titre qui est sorti en 2004.
1: C'est vrai qu'on est au début de la décennie 2000 et que c'est l'un des tubes de Chimène Badi, bien sûr, Je viens du Sud, mais la chanson a été créée 20 ans plus tôt. Je viens du Sud de Chimène Badi est une reprise de Michel Sardou.

0: La chanson a été créée bien avant la version de Chimène Badi, à l'été 1981. Sardou, avec son équipe, écrit et compose de nouvelles chansons. Et en discutant avec l'un de ses auteurs, Pierre Delanoë, Michel Sardou va parler de son père disparu quelques années auparavant, des origines de la famille Sardou qui se situe en Provence, mais aussi en Italie. Il évoque la Corse, etc., etc. Et ensemble, ils vont écrire un texte sur les racines du chanteur, texte qui leur a demandé beaucoup de travail parce qu'ils voulaient faire simple et que les mots soient vraiment assez basiques, etc., etc. Et en plus, ils se mettaient la pression parce que Sardou voulait absolument que la chanson paraisse et il avait une date d'enregistrement prévue. Et la date se rapprochait inexorablement et il n'arrivait pas à boucler le texte et justement à faire
1: ça. C'est pas mal de travailler comme ça, ça met un peu la pression.
0: C'est
1: de l'adrénaline, quoi.
0: Et il y a beaucoup d'artistes qui travaillent comme ça, qui ont besoin d'avoir une date butoir pour pouvoir livrer des chansons.
1: Ça évite la procrastination.
0: Absolument. Et finalement, Sardou et Delanoë y parviennent. C'est le compositeur Jacques Revaux qui va adjoindre une mélodie au texte fourni, mélodie qui est inspirée par l'atmosphère de September Man, C'est en septembre, de Neil Diamond et Gilbert Bécaud. Le titre va donc être enregistré par Sardou, publié sur son 9e album, et il sort également en 45 tours, en face B d'une chanson que vous connaissez tous, chanson qui lance l'album.
1: Un grand succès en Flandre, ça. Hein.
0: Oui, ah bah partout, hein.
1: Oui. Et toujours maintenant, quoi.
0: Oui, oui, mais c'est vrai que la chanson française a vraiment résonné aussi en Flandre dans la décennie 70 et 80, notamment avec des artistes comme Michel Sardou, Julien Clerc, etc., etc. Bon, évidemment, le Connemara est un tube énorme. L'album dépasse le million de ventes et le 45 tours face A à Connemara, face B, Je viens du Sud, se vend par milliers. Mais le succès du Connemara est écrasant et donc la face B du 45 tours, bah, elle passe un peu inaperçue. Sardou va bien chanter la chanson sur scène, mais bon, la chanson est lente, la réalisation musicale assez plate. Il ne se passe absolument rien autour de ce titre. 2004, le producteur de Chimène Badi, qui s'appelle Valéry Zetoun, va lui proposer de reprendre Je viens du Sud, mais dans une version un peu améliorée. Elle est redynamisée, il y a un crescendo, il y a des chœurs gospel aussi qui font monter la tension dramatique et la tension de la mélodie. Et le Sud de Chimène Badi n'est pas celui de Michel Sardou. On le disait, Sardou, c'est la Provence, bah, Chimène, c'est plus bas, sa famille est d'origine algérienne, mais le texte fonctionne admirablement pour elle aussi, parce que ce texte, Je viens du Sud, concerne en fait...
1: C'est la Méditerranée, quoi.
0: Oui, toutes les origines du bassin méditerranéen. Après, Entre nous, voilà donc un second immense tube pour Chimène Badi, qui mènera son album vers les 750 000 ventes, ce qui est quand même colossal. Alors, après le succès de Chimène Badi, Sardou va enregistrer une nouvelle version studio.
1: Oui. Il aurait eu tort de s'en priver.
0: Oui, mais pas tout seul. Il s'adjoint les services d'un groupe vocal qu'on a un peu oublié aujourd'hui, mais qui vendait beaucoup d'albums à l'époque, et qui s'appelle les Stamps.

0: un peu les Incello des années 2000, quoi.
1: Exactement. Vous avez tout compris. Alors, cette nouvelle version est publiée sur une compilation, passe à nouveau totalement inaperçue.
0: C'est fou, hein?
1: Bah oui, quand ça veut pas, ça veut pas. Il n'y a rien à faire. Ça n'a jamais été un succès pour Sardou, Je viens du Sud. Et d'ailleurs, il ne remettra jamais la chanson à son répertoire de scène, la laissant à Chimène Badi comme si le titre lui appartenait désormais à 200%.

0: Sweet Touch, c'était Charlotte Cardin sur RTBF Vivacité. Il est 10h27, nous sommes le 27 juin. Vos enfants ont certainement réussi à l'école, en tout cas c'est tout le bonheur qu'on leur souhaite. Hein. Il y en a plein qui savent s'ils ont le CEB par exemple actuellement. Donc voilà. Et là c'est le blind test impossible. Bruno, on a pris l'habitude de vous proposer un blind test. On vous met quelques instants, mais une seconde et demie, même Shazam ne peut pas trouver la réponse à votre place.
1: Blind test impossible de votre côté, on est bien d'accord.
0: Mais je ne sais pas, on va voir.
1: Vous êtes le méchant, je suis le gentil.
0: Bon alors, ça se passe par WhatsApp, au 0470 07 20 23. C'est le numéro sur lequel vous envoyez le titre ou l'interprète, ou les deux, hein, si vous êtes très fort. Bruno, on commence par votre chanson. Attention, c'est vraiment quelques instants.
1: Oui, c'est quelques instants. Il faut trouver évidemment l'interprète et pourquoi pas le titre de la chanson.
0: Ah ouais, c'est bon. C'est bon, bah oui. C'est... Attendez, on réécoute une deuxième fois. Ah, ça, c'est encore une chanson qui sent bon le monoeil. Hein.
1: Oui, oui, oui. Alors, je vous donne un indice. C'est un tube de l'été.
0: Voilà, c'est un tube de l'été. Si vous avez la réponse, 0470 07 20 23, ça, c'est la chanson de Bruno. Voici la mienne. Alors, celui qui trouve ça, franchement, c'est le meilleur. Stop.
1: Oh bah oui, bah, oh, bah, oui. Bah oui.
0: Ah oui. Bah attendez, c'est connu, écoutez.
1: Bah oui, oui, c'est connu.
0: Voilà, mais c'est qui? Ah voilà, 0470 oh. 07 20 23.
1: Je
0: c'est
1: pense que vous allez gagner hein, aujourd'hui.
0: Ah oui, je pense qu'il n'y a personne qui a trouvé ça.
1: Ouais, vous rigolez, on dit ça toutes les semaines et puis les auditeurs nous envoient des tonnes de WhatsApp.
0: On va voir, parce que celui-là, c'est franchement celui qui trouve ça. Attendez, on peut réécouter une troisième fois. Celui qui trouve ça, franchement, c'est le meilleur.
1: Et on a dansé sur ça, hein.
0: Ah ouais, ouais, mais il faut trouver qui c'est. Ou l'interprète, enfin l'interprète ou le titre. Voilà. Bon, on va voir si on reçoit des messages. 0470 07 20 23, on se retrouve dans quelques instants avec vos réponses et avec Orelsan aussi.
1: Ailleurs.
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1: Et cette semaine, on a appris une bonne nouvelle pour The Voice Kids, puisque Bruno, vous allez nous annoncer le prénom d'une coach que l'on connaît tous.
2: Oui, vous l'avez peut-être
1: le
2: vu passer.
1: Une patineuse artistique qui est sortie avec Billy Crawford.
2: Oui, absolument. Et avec Garou également, vous avez
1: peut-être vu passer ça sur vos réseaux.
2: Vous l'avez entendu aussi probablement sur Vivacité cette semaine. Laurie sera coach dans The Voice Kids, la future saison qui arrivera probablement à la fin 2026, début 2027. On n'a pas encore les
1: sur la une,
2: diffusion.
1: Hein.
2: C'est sur la une, absolument. Et donc, Laurie rejoint le banc de coach aux côtés de Mentissa, Joseph Kamel et Alison de Roof. Il faut dire qu'elle est vraiment légitime, Laurie, parce qu'il y a 20-25 ans, elle a cumulé les tubes. Vous connaissez ça ? Ta meilleure amie, comment on est le week-end ? On ressort week-end.
3: Allez.
2: Et comme c'est l'été, on ressort sur un air latino.
1: Ah, c'est top ça!
2: Oui, oui, il y a plein de succès. Hein. C'était un immense carton, Laurie, à l'époque, avec des shows qui étaient assez impressionnants à Forêt Nationale. Là, il y a une génération qui est passée. Et ce qui se passe dans les salles est à nouveau incroyable parce qu'il y a les familles qui emmènent les enfants pour partager ça avec eux. Ouais. Donc les petites filles qui écoutaient Laurie à l'époque sont maintenant devenues maman et elles vont revoir Laurie avec les enfants.
1: Mais est-ce qu'elle va venir chez nous ?
2: Alors oui, elle vient de passer d'ailleurs à Forêt Nationale il y a quelques semaines. Elle est en tournée des Zéniths pour le moment
1: France. Ça remplit. Hein.
2: Donc ça remplit tout seul. Et Laurie, la bonne nouvelle, sera au Casino de Spa pour le premier jour des Francofolies le 20 juillet. Vous avez toutes les infos sur francofolie.be.
1: Alors là, la nouvelle du siècle, j'ai envie de dire. Ah ouais, non mais ça c'est énorme. Un énième inédit de Johnny, ça c'est top ça.
2: Et oui, parce que une ou deux fois par an, Universal, qui est la maison de disques historique.
1: Bah, expliquez-nous comment ça se fait, quoi.
2: Bah, il republie en fait une ou deux fois par an un ancien album du Taulier. Alors, est arrivé hier sur les plateformes la réédition d'un album qui s'appelle Insolitude, qui était paru en 1973. C'est l'album sur lequel figure toute la musique que j'aime.
1: Ouais, ok, mais c'est pas un inédit ça.
2: Un inédit. Mais ce qu'ils font, c'est que Universal a quelque part un stock avec les bandes analogiques des enregistrements des albums. Ils descendent à la cave, ils remontent les bandes, ils réécoutent toutes les bandes pour remixer, remasteriser l'album. Et très souvent, sur ces bandes, ils retrouvent un inédit. Ils tombent sur des titres qui ont été abandonnés ou oubliés. Ce qui est le cas sur cette réédition de cet album Insolitude. Hier est paru un titre qui s'appelle « Dès comme toi ».

0: Ah, c'est vraiment la voix de Johnny à l'époque. Hein.
1: Oui, c'est la voix qui n'a pas encore les graves qu'on lui connaît à la fin de sa carrière. Et ce titre-là est une déclaration d'amour à Sylvie Vartan. Parce que Johnny, au début de la décennie 70, il a trompé Sylvie avec une chanteuse canadienne qui s'appelle Nanette Workman.
0: Ah bon ?
1: On retrouvera par la suite dans Starmania, parce que c'est elle qui chantait.
0: Il était comme ça, lui.
1: Quand on arrive en ville avec Daniel Balavoine, Nanette Workman. Oui, Johnny, il a beaucoup donné d'amour tout au long de sa vie.
0: Okay.
1: Et donc, il avait convoqué son auteur. Et il a convoqué son auteur et il lui a dit j'ai vraiment fait le con avec Sylvie, et il demande à son auteur de lui faire une chanson de pardon, et c'est ce
0: fameux... Ça marche, ce genre de truc? Elle est pas sortie.
1: Ah ben non, elle est pas sortie.
0: Ah bah donc ça a pas marché.
1: Finalement, la chanson
0: s'est pris en râteau, quoi.
1: Mais la chanson s'insérait pas dans l'ensemble de l'album, et donc elle est un peu restée en rade. Sylvie ne l'a donc jamais écoutée. Bon, elle lui a pardonné quelques années, mais
0: attendez,
1: c'est quand
0: vous
1: même...
0: pensez qu'elle l'avait jamais écoutée?
1: Ah non, non, je pense pas. Sylvie Vartan, elle avait sa carrière, elle avait pas le temps de passer du temps.
0: Ah, moi je vois bien Johnny arriver avec sa guitare chez Sylvie Vartan et chanter la chanson, quoi. Et puis bon, bah, ils la mettent pas sur l'album, ok, mais je pensais quand même qu'elle avait pris connaissance de la chanson.
1: Non, je pense pas. Enfin, il faudrait appeler Sylvie Vartan pour ça, mais en plus, le temps a tellement passé. C'était il y a 50 ans maintenant. Enfin, voilà. Donc, un inédit de Johnny qui, franchement, chanson oubliée, bah, c'est pas non plus la chanson de l'année. Hein. Vous la voulez dès le début? Un petit peu plus?
0: Ouais, bah, oui, quand même.
1: Allez,
0: c'est
1: on y
0: Johnny,
1: va.
0: Quoi.
1: Dès comme toi, il y en a plus. Inédit de Johnny.

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0: Quel bonheur d'écouter ce samedi matin Jean-Jacques Goldman. Je suis certain qu'il y en a plein qui ont monté le son.
1: Oui, oui, oui. Et chanter avec Jean-Jacques, il chante très très haut. Hein. Ouais. Particulièrement dans ce titre-là qui n'arrête pas de monter, de monter, de monter. Vous faites ça au karaoké, vous vous prenez une taux là.
0: Ouais, un peu comme les Backstreet Boys, hein, parce que là aussi c'est très très haut. Hein. Ah, les années 90, Bruno.
1: Ah, je sens que vous revivez votre jeunesse, Steph.
0: Ah, c'est la décennie de tous les tubes, non?
1: On dit ça des années 80, des années 70, 60,
0: ouais,
1: aussi.
0: Ouais, hein. Et pour moi, c'est les années 90, mais en même temps, chacun sa décennie.
1: Bien sûr.
0: Et je suis certain qu'il y en a plein qui nous écoutent, qui disent « Non, mais moi, c'est les années 80 ». Et c'est tout à fait normal, en fait, ça dépend. Parce que ça crée des souvenirs aussi, quand on écoute. On écoutait la radio, il y avait Libre Antenne dans les années 90 aussi, Max Radio Libre.
1: C'est ça le pouvoir de la musique.
0: Il y avait Difool, il y avait même Guillaume Play qui fait légende. Par exemple, bah, il était sur les radios, il faisait des talk shows.
1: Je vous crois.
0: Mais ouais.
1: 1997, les Backstreet Boys avec Everybody. On vous raconte ce titre dans une poignée de secondes.
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0: Backstreet Boys, Everybody, tube qui est sorti en 1997.
1: Everybody est un titre qui figure sur le deuxième album du Boys Band. Vente estimée de cet album, plus de 20 millions.
0: Ah bah oui, il y avait tout, il y avait les albums, les singles qu'on vendait sur les marchés, les cassettes, les petites cassettes.
1: Les CD singles, mais le succès était colossal. Alors les Backstreet Boys sont cinq garçons qui sont produits par un homme qui s'appelle Lou Pearlman, qui les a recrutés via un casting, après une petite annonce dans le journal.
0: À l'époque, il y avait par exemple le C'est Extra, et on pouvait nous envoyer des petits messages, et il y avait de temps en temps des demoiselles qui nous répondaient par courrier.
1: Bien
0: sûr que je l'ai fait, vous ne l'avez pas fait, vous. Mais si, il y avait le C'est Extra, et donc il y avait des petites annonces, et parfois on recevait des lettres parfumées, figurez-vous. Oui, bien écrites, c'était bien.
1: Oui, hein. On sent que les années 90 sont votre décennie, Stéphane. Bon, en tout cas, ce fameux producteur publie une petite annonce, il y a cinq garçons qui vont répondre, enfin, qui vont être sélectionnés, parce que, évidemment, le producteur Lou Pearlman en a vu beaucoup, beaucoup plus. Et ce qui est assez cocasse, c'est que aussitôt engagé, donc les cinq membres du groupe sélectionné, cinq membres des Backstreet Boys, il y en a deux qui vont s'en aller. L'un pour tenter une carrière solo, très mauvais choix évidemment, et l'autre pour devenir prêtre.
0: Hein ?
1: Oui.
0: Ah, c'est surréaliste.
1: Oui, c'est surréaliste. Mais ils vont être très vite remplacés par d'autres et finalement former les cinq membres.
0: C'est extraordinaire.
1: Que vous connaissez.
0: La petite annonce dans le journal, il y en a un qui fait curé.
1: Et l'autre, il est parti en se disant non, mais moi je vais devenir une star, ce qu'il n'est évidemment jamais devenu.
0: il doit regretter.
1: Ah oui, il doit regretter. Alors, premier single des Backstreet Boys et premier tube, c'est ceci.
0: Enfin, c'était obligé d'avoir des abdos à l'époque. Hein. On pouvait pas avoir qu'un seul abdominal pour les posters. Il fallait un physique. Quoi.
1: Fallait les carrés de chocolat. Et quand je vous parle du premier tube en Europe, mais pas aux États-Unis, leur pays d'origine, le producteur va miser d'abord sur le public du vieux continent qui adhère au premier album. Succès également de ceci. Et puis 1997, c'est le deuxième album Backstreet Back qui comprend Everybody, qui est une invitation à la danse. Le texte est vraiment ultra basique. La chanson est écrite et produite par une équipe suédoise, comme tous les premiers hits, et c'est aussi pour ça que le succès est arrivé par l'Europe. Mais la ligne d'arrivée des Backstreet Boys, ça reste leur pays d'origine, les États-Unis. Sort alors chez eux un album qui comprend à la fois des titres du premier album et du deuxième album, ceux qui avaient eu du succès en Europe, une sorte de compile pour les États-Unis qui va enfin tout fracasser, d'autant qu'Everybody est porté par un clip qui est très référencé Michael Jackson et Thriller. Les Backstreet Boys se promènent dans un manoir hanté, incarnent des personnages de la pop culture, Dracula, la momie, Dr. Jekyll, etc., etc. Et comme souvent, le clip a beaucoup fait pour la notoriété du groupe, les Backstreet Boys,
0: et de la chanson entière quand c'est
1: Everybody. Mais c'était vraiment un cocktail, c'était une recette qui fonctionnait. Avec les Backstreet, on a cinq beaux mecs qui chantent bien.
0: Il y a des émissions, il fallait appeler un numéro surtaxé.
1: Des paroles basiques, une mélodie accrocheuse, il y a une prod bien fichue, vous mélangez tout ça et ça fait un tube.

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5: 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Il est 11h, on s'informe avec vous. Marie-Laure de Kerckhoff, bonjour. 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
6: Bonjour à toutes et tous. Nouvelle journée suffocante pour une grande partie des Européens, de la Belgique à la Pologne, en passant par la Croatie. Le mercure va dépasser les 35 degrés partout et les 40 degrés seront atteints par endroits. En raison de la canicule, la marche des fiertés qui devait se dérouler aujourd'hui à Paris est annulée. Pas de festival Solidays non plus, ce qui va priver l'association organisatrice Solidarité Sida de 3 millions d'euros pour lutter contre la maladie. Pas de marathon d'Hambourg et chez nous, pas de reconstitution de la bataille de Waterloo. Les deux premières journées du Tournef Jazz Festival ont été annulées également. La journée de demain est maintenue jusqu'à nouvel ordre. Toute la Belgique est en avertissement orange, sauf la côte. La qualité de l'air est toujours mauvaise. Les concentrations d'ozone dans l'air dépassent à nouveau le seuil européen d'information. Dans le centre et le nord-est de la Belgique, la situation devrait progressivement se normaliser demain. Au Venezuela, 920 morts et 50 000 disparus. Le bilan ne cesse de s'alourdir. Plus de deux jours après les tremblements de terre et l'espoir de retrouver des survivants s'amenuise, les habitants dénoncent un manque d'aide des autorités. L'Iran dénonce une violation flagrante du protocole d'accord de paix avec les États-Unis. Hier, des frappes américaines ont été menées contre plusieurs sites sur la côte sud de l'Iran. L'Iran dit avoir bombardé en représailles des cibles liées aux forces américaines, sans préciser leur nature ni leur localisation. En football, on se réjouira encore une fois de la victoire 1-5 des Diables Rouges contre la Nouvelle-Zélande. Victoire qui permet à la Belgique de se qualifier pour les 16e de finale de la Coupe du Monde en tant que premier du groupe. Et dans les autres résultats de la nuit, le tableau des 16e de finale s'est un peu plus complété avec la qualification attendue de l'Espagne et plus inattendue du Cap-Vert dans le groupe H et la qualification aussi du Sénégal. En judo, Mathias Kass a été éliminé au troisième tour dans la catégorie des moins de 81 kilos du Grand Prix de judo de Qingdao en Chine. Voilà pour les infos, très belle journée à notre écoute.
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8: RTBF Mobile Info, il fait chaud, n'oubliez pas la bouteille d'eau hein, si vous prenez la route, car on n'est pas à l'abri de travaux, d'accidents aussi, hein, ça peut arriver. Et puis il y a des chaussées qui se lèvent toutes seules avec la chaleur, de Denis Lagasse, bonjour.
9: Oui. Exactement Stéphane, il y a des soulèvements de chaussées en raison évidemment de cette chaleur et forcément qui dit dégâts, dit des ralentissements. Et c'est le cas notamment sur la Nationale 97 entre Hon et Philippeville dans les deux sens. Là il y a grosso modo 40 minutes de ralentissement. Dans la même zone, des ralentissements constatés sur la Nationale 98 entre Florennes et Philippeville. Ralentissement aussi pour les mêmes causes. Hein, sur la Nationale 977, c'est à Mettay et Verrassières. Et bien là, vous perdez plus d'une demi-heure. Sur le 40, des ralentissements entre Hervé-Soumagne vers Aix-la-Chapelle. Rajoutez 10 minutes. Et puis, comme vous le disiez, bien, il fait chaud. Quelques recommandations si vous prenez le volant. Faire des pauses aussi, hein, Stéphane. S'hydrater, ah, vous oui, le disiez. Oui. Et puis adopter une conduite cool, relax.
8: Bah, vous avez entièrement raison, Denis. Et c'est vrai qu'on voit sur les autoroutes, eh bien, il faut s'hydrater, ouais, se protéger et se reposer.
9: Et alors, oui,
8: reposez-vous, quoi. C'est le week-end.
9: Exactement.
8: À tout à l'heure, Denis.
9: À tout à l'heure.
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8: Jusqu'à 13h, Bruno, avec de belles histoires. On était dans les années 90 avec les Backstreet Boys. Mais quelle décennie!
10: Je sens que ces Backstreets vous ont réveillé.
8: Ah oui, oui, oui. Attendez, les années 90, Bruno.
10: Ok.
8: Souvenez-vous de votre premier téléphone portable, par exemple.
10: Ah oui, il y avait une antenne qu'on dépliait.
8: Alors, on devait dire allô et puis attendre une minute pour mettre le téléphone à l'oreille pour écouter ce que l'autre avait à nous dire. Vous voyez, on avait des briques comme ça, vous voyez. Voilà. Et puis, il y avait les petits bips aussi. Vous savez, c'est surtout les médecins qui avaient les
10: bips. Oui, parce que vous n'avez jamais été médecin, rassurez-nous.
8: Non. Et puis, il y avait les cabines téléphoniques avec les cartes aussi qu'on était dedans. Mais c'était génial. Quelle époque, quand même. On devrait faire une soirée après la soirée années 80.
10: La soirée années 90.
8: Oh, ce serait bien l'année prochaine de faire une soirée années 90.
10: Parlez-en à la direction.
8: Hein. Oh, bah, ce serait bien. Bah, là, je pense que c'est fait.
10: Bah oui, évidemment. Samedi matin, ils nous écoutent.
8: Bon, j'en suis convaincu. The Best, Tina Turner. Et là, on est dans les années 80, mais presque en 1990.
10: Oui, hein. Oui, c'est la limite. C'est la limite. On réécoutera Tina Turner et on vous racontera l'histoire de cette chanson. On rendra également hommage à une artiste qui nous a quittés cette semaine. Gage Patty, vous la connaissez pour ceci.
8: Un 5, Bruno.
10: 1-5, oui, c'est le score que personnellement j'ai découvert à mon réveil.
8: Oui, ah, vous ne vous êtes pas levé avant 5 heures pour regarder le match?
10: Non, parce que vu la chaleur, 5 heures du matin,
8: mais justement,
10: c'est l'heure à laquelle on s'endort.
8: Ah, ouais, mais c'est l'heure à laquelle il commence à faire un peu plus frais.
10: Oui.
8: Donc
10: oui.
8: C'est intéressant quand même de se lever tôt.
10: J'ai ouvert les fenêtres.
8: Écoutez le bruit du silence, des petits oiseaux, et puis ouvrir toutes les fenêtres pour aérer.
10: Je suis tombé dans le coma à 4h30 du matin. Donc,
8: d'accord, ouais. Bah, on écoutera quand même l'hymne de votre coma. C'est-à-dire la Coupe du Monde, le match que vous n'avez pas vu, quoi.
10: Oui. Die, Die, Die, Die, Die, Shakira et Burna Boy.

0: C'est à qui le tour, Mylène Farmer. Elle aussi, elle aurait pu faire médecin. Bon, c'est à qui le tour, dans la salle d'attente.
1: Oui, Mylène Farmer qui sera bientôt de retour avec un nouvel album. Alors, le titre, vous avez vu le titre?
0: Ah non, non.
1: Égrégore.
0: Ah bah oui, un égrégore, oui. C'est oui. Très mystique quand même, hein, comme titre.
1: Ah oui, vous connaissiez
0: ah
1: le terme.
0: Ah oui, moi j'écoute des podcasts comme ça, avec des égrégores.
1: Oui, vous etc. êtes un peu mystique.
0: Ouais, voilà.
1: Alors, l'égrégore désigne un esprit de groupe qui subirait l'influence de désirs communs de différentes personnes liées dans la poursuite d'un même objectif.
0: Oui, oui,
1: je n'ai pas compris davantage.
0: Mais si Bruno, je vous expliquerai ça, okay. Mais pas aujourd'hui. Ah, c'est l'été.
1: C'est trop long.
0: Oui, c'est...
1: On a déjà tous mal à la tête,
0: oui,
1: comme on ne dort pas.
0: Non, mais parfois, il y a du sens dans tout ça. Bruno, le blind test. Alors franchement, on n'a pas reçu beaucoup de bonnes réponses, pour ne pas dire pas du tout. Alors, d'ailleurs, on a reçu une bonne réponse, c'est mon titre à moi. Hein.
1: Oui,
0: pas le
1: absolument.
0: Vôtre,
1: absolument. Hein, voilà. Alors, on nous propose La Lambada de Kaoma, ce n'est pas ça. Paquito,
0: oui,
1: ce
0: attendez.
1: N'est pas ça.
0: Oui, Bruno, on va...
1: Ricky Martin,
0: il y en a qui viennent
1: ce
0: d'arriver.
1: N'est pas ça.
0: Bruno, il y en a qui viennent d'arriver, il dit de quelle chanson on parle.
1: Oui,
0: alors, on
1: vrai,
0: va vous mettre quelques secondes de la chanson de Bruno, et c'est par WhatsApp que ça se passe, au 0470 07 20 23. Voilà le tube de Bruno, le blind test impossible, on vous a mis une seconde et demie tout à l'heure. Personne n'a trouvé.
1: On va mettre un peu plus.
0: Voilà, c'est bon là. Hein. Oui. Non, mais attendez.
1: Je ne sais pas si c'est plus facile, mais...
0: Sinon, il y a Shazam qui va trouver, donc ça ne sert à rien. Nous, c'est sans Shazam.
1: Allons-y pour la vôtre.
0: Voilà. Ah ouais. Alors, avez-vous trouvé... Donc, on a une bonne réponse, une seule pour l'instant. Alors, qu'est-ce qu'on nous propose, Bruno?
1: Qu'est-ce qu'on nous propose? Il tape sur des bambous. Ce n'est pas ça, Dany. Ce n'est pas « Il tape sur des bambous ». Living on Video », ce n'est pas ça, Philippe. Ce n'est pas « Living on Video ». Carole, Stéphane m'énerve, je ne trouve jamais.
0: Ah oui,
1: Nathalie,
0: c'est le but, hein.
1: Je réussis mieux les créneaux que de trouver les extraits musicaux de Stéphane.
0: Ok,
1: voilà.
0: D'accord.
1: Bon, c'est drôle.
0: À continuer à être drôle. Et surtout, si vous avez la bonne réponse, envoyez-la, puisqu'on vous appelle à 11h30, 0470.
1: Oui, dépêchez-vous.
0: 07 20 23. Non, mais je suis certain que là, il y en a qui ont trouvé, Bruno.
1: Pas certain. Hein.
0: Ah si. Aujourd'hui, hein, c'est pas l'automne du tout, là ça se confirme, il suffit de mettre le nez dehors pour transpirer un maximum. C'est une découverte, Bruno, pour beaucoup, quand même. Nicole Rieux, c'est pas une artiste très connue au même titre que Michel Sardou, par exemple.
1: Non, mais Nicole Rieux a sorti pas mal d'albums à partir des années 70, elle a participé à l'Eurovision également, elle était très identifiable pour sa voix et ses magnifiques yeux. On va réécouter Je suis dans quelques instants, je suis certain que ça va rappeler des souvenirs à quelques-uns d'entre vous, et pour quelques-unes d'entre vous, découvrir ce titre-là et cet interprète.
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0: Bruno, vous nous racontez l'histoire de Nicole Rieu. Rien à voir avec André, je suis.
1: Nicole Rieu, qui est une artiste française qui a eu en effet quelques succès dans les années 70. Alors ça n'a jamais été un raz-de-marée populaire, comme une Françoise Hardy par exemple, mais il y a un public exigeant qui l'appréciait pour la qualité de ses textes et de ses compositions, et puis surtout pour sa voix cristalline qui était quasiment angélique. Voici quelques-uns de ses succès. 1975 et Bonjour à toi l'artiste, chanson qui représente la France à l'Eurovision, que Nicole Rieu a quand même enregistré dans 6 langues, et puis la chanson terminera...
0: Il n'y avait pas l'intelligence artificielle à l'époque.
1: Non, elle a vraiment chanté dans 6 langues ce titre-là, et la chanson terminera 4e au classement du concours Eurovision cette année-là.

0: 1979, Nicole Rieux chantait également La Goutte d'eau, qui rappellera peut-être des souvenirs à certains ou certaines d'entre vous.
1: C'est l'histoire d'une goutte incitant d'autres gouttes.
2: Elle a fait déborder le vase ou pas?
0: Non. Mais écoutez ça, en plus c'est a cappella. Il y avait une partie de la chanson, elle scotchait tout le monde quand elle faisait ça sur scène. Ouais. Alors pour Nicole Rieux, tout a commencé en 1974 avec la chanson qui nous occupe aujourd'hui, hein, Je suis, chanson qu'elle n'a pourtant ni écrite ni composée. Ce qui s'est passé, c'est qu'après quelques 45 tours sans succès, Nicole Rieux vient de signer dans la très prestigieuse maison de disques Barclay. Elle y prépare un premier album, elle a un directeur artistique, et son directeur artistique lui dit, nous sommes en train d'enregistrer des chansons pour une comédie musicale, mais on a un problème. La chanteuse qui était pressentie s'en va de chez Barclay. Est-ce que tu ne voudrais pas faire un essai à sa place pour cette comédie musicale? Et donc le compositeur vient présenter une chanson à Nicole Rieux. C'est la chanson Je suis. Il la lui présente vraiment comme ça au piano. Nicole va apprendre la chanson et elle va l'enregistrer le jour de son anniversaire, le 16 mai 1973. Et au moment de l'enregistrement, tout le monde ressent très très bien que tout fonctionne. Il y a une alliance et un alliage des notes, des mots et de la voix. La comédie musicale, la fameuse comédie musicale où figure cette chanson s'intitule Attention, qui est un spectacle dans l'air du temps, assez écolo, et les répétitions pour ce spectacle vont démarrer. Donc Nicole Rieux prend des cours de danse, de claquettes, de théâtre, elle intègre la troupe.
2: Ouais, c'est pas évident, hein, les comédies musicales.
0: Ah non, ça c'est vraiment la discipline.
2: Faut tout faire, en fait,
0: qui demande et qui réunit tous les arts et qui demande beaucoup de qualité scénique et artistique. Et l'album du spectacle, l'album de la comédie musicale, sort en 1974, mais le show et le spectacle à cause de différents problèmes ne verra jamais le jour. Bon, Nicole Rieux va donc garder un peu la chanson pour elle. Elle sera aussi rapidement sur les planches, celle de l'Olympia, en première partie d'un autre artiste Barclay qui est Daniel Guichard. Elle va chanter deux chansons, dont la fameuse « Je suis ». Et là, le moment à l'Olympia est magique, la salle frémit et adhère. En plus, il y avait de nombreuses personnalités du métier qui assistaient au concert. Et donc, dans la foulée, Nicole Rieux est invitée chez le pape télé Michel Drucker.
2: Ah bah.
0: Et forcément, quand on a une immense exposition comme ça, il faut rappeler quand même que Drucker, c'était 10 millions de téléspectateurs, parfois plus.
2: Il est toujours là aujourd'hui.
0: Oui, enfin, il fait plus ces chiffres d'audience-là, mais c'est logique, le monde de la télé a évolué. Et donc la chanson « Je suis » et celle de l'Eurovision et « Bonjour à toi l'artiste » sont intégrées sur le premier album de Nicole Rieux et le succès démarre donc pour elle.

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1: Madonna et Sabrina Carpenter sur Vivacité. Madonna, dont le nouvel album sortira dans quelques jours. C'est prévu au début du mois de juillet, Confessions 2. Et nous avons appris il y a quelques jours que Stromae participe à cet album.
2: Ah ouais?
1: Ouais.
2: Donc on aura peut-être un duo Madonna-Stromae.
1: Ah bah oui, on a un duo Madonna-Stromae sur l'album, ça c'est certain. Encore un tout petit peu de patience avant de découvrir ça.
2: Bon, bah, on espère évidemment qu'il viendra nous en parler avec Madonna dans le 8-9, hein, Stromae.
1: Oui, bah bien ça. Déjà, si on pouvait avoir Stromae, ce serait pas mal.
2: Bon, il habite pas loin, il bossait loin.
1: Il habite pas loin, mais il donne vraiment des interviews au compte-gouttes maintenant.
2: Est-ce que vous avez pris la peine de l'inviter?
1: Oui.
2: D'accord.
1: Oui. Enfin, vous savez, on l'invite par personne interposée. Hein. On n'appelle pas « Allô, Paul, viens !» Ça ne marche pas. Hein.
2: Ah oui, c'est vrai. Bah, c'est peut-être ça le problème. Ce sont les personnes interposées. Hein, voilà.
1: Si ils nous écoutent, on les embrasse.
2: Mais non, mais c'est vrai, à un moment donné, pourquoi on ne lui pose pas la question? Parce que je suis certain que c'est un filtre. Oui, bon. C'est que si on lui demandait, peut-être qu'il viendrait.
1: Écoutez, allez sonner à la maison, moi je ne sais pas.
2: Mais j'en sais rien, je ne sais pas où il habite, Bruno. Bien. Voilà, mais bon... Voilà, il faut respecter l'intimité, mais à un moment donné, il faut lui poser la question. Je suis certain qu'il viendrait.
1: C'est vrai. Bon, dans quelques secondes, la solution à notre blind test de la mort qui tue.
2: Ouais.
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0: de les deux morceaux.
1: C'est fou.
2: Ah ouais.
1: Donc voilà, franchement, vous êtes très doué. Moi, j'étais persuadé que personne n'allait trouver.
0: Ouais, bah si, Anne-Sophie bon, a été la plus forte. Alors, on écoute...
1: Votre extrait, là, Bruno.
0: Mon extrait, l'introduction.
1: Voilà, et ça s'arrêtait là, quoi. Et vous avez trouvé...
0: Anne-Sophie.
2: Oui, mais c'est la première que j'ai trouvée, c'était celle
0: de Stéphane.
2: Celle de Bruno, je l'ai trouvée à la deuxième écoute.
1: D'accord, et c'est...
2: C'est Nomas, Yakalelo.
1: Eh ouais. Ah, ça, c'est la grille d'été. Hein. Ça colle à merveille avec l'ambiance. Hein.
0: Félicitations à Jacques qui avait trouvé Yakalelo aussi, je le vois par WhatsApp. Et c'est vrai que c'était assez compliqué. Hein. Oui. On nous a beaucoup cité la Lambada et les bambous de Philippe Laville, mais c'était pas ça. Ah, non, alors, on passe à celle de Stéphane. Introduction.
1: Voilà, il n'y avait que ça, hein, oui. Franchement.
0: Mais ça dit quelque chose à tout le monde.
1: Ah ben bien sûr, mais c'est pour ça que je l'ai choisi. C'est que tout le monde connaît la chanson, mais personne ne va trouver la... Enfin,
0: si.
1: Sauf Anne-Sophie.
0: Anne-Sophie a trouvé. Réponse, Anne-Sophie. C'était quoi?
2: Et ça, c'est Pinocchio, tout-à, tout-à, tout-à, tout-à de Pinocchio.
1: Ah, vous avez oublié un tas.
2: Un peu sur la jouée, mais bon, voilà.
1: Bon, ben voilà, Anne-Sophie. Alors, vous êtes en vacances, vous êtes en week-end. Expliquez-nous.
2: Je suis bientôt en vacances parce que je suis enseignante, mais là, oui, je suis en week-end.
0: Ah oui, c'est les derniers jours, là. Hein,
1: c'est vrai.
2: Les derniers jours.
0: Les cours vont jusqu'à quand vendredi, mercredi?
2: Les cours, non, les cours, moi, je suis dans le secondaire, donc les cours, les examens sont terminés.
0: Ah oui, c'est fini, oui.
2: Donc, on est en délibération et puis c'est bientôt les vacances.
1: Ah, bah c'est chouette, vous allez partir quelques jours, quelques semaines? Deux mois.
2: Au mois d'août, ouais, c'est prévu. Non, ça j'aimerais bien, mais non.
0: Ils n'ont plus deux mois, les enseignants. Hein,
1: non, c'est vrai, c'est six semaines.
2: Non,
1: maintenant.
2: On n'a plus deux mois. Non. Contrairement à ce que toutes les mauvaises langues disent, on n'a plus deux mois.
0: Ouais, et en plus, vous devez préparer la rentrée. Vous avez des réunions préalables avant que les élèves rentrent.
1: Et donc, puis vous allez devoir bosser plus aussi. Hein,
2: ouais, c'est vrai, voilà. C'est ça.
1: Bon, alors.
0: Donc, Anne-Sophie, nous avons deux chansons. Pinocchio d'un côté et Nomads de l'autre.
1: C'est vous qui allez choisir celle qu'on va écouter, quoi.
2: Ah, mais j'aimerais bien écouter Pinocchio parce que ma fille, qui a maintenant 12 ans, adorait cette chanson quand elle était bébé et elle nous la demandait toujours. Donc voilà. Et c'est pour ça que je l'ai reconnue d'ailleurs du premier coup.
1: Voici Pinocchio avec le titre, rappelez-le.
2: Merci. Rappelez-nous. Tout à, tout à, tout à, tout à.

0: Vous aimez bien les chansons, en fait.
1: Mais qu'est-ce que c'est? Mais Bruno, vous qui êtes expert au niveau de la musique,
0: écoutez, c'est une tendance, Stéphane.
1: C'est vrai, c'est. Alors attendez, parce qu'il y a Clara Luciani qui est, entre parenthèses, votre petite amie.
0: Oui, bien sûr.
1: Faut le dire aux auditeurs.
0: Enfin, personne ne le sait, mais.
1: Maintenant bien. Voilà,
0: Clara. C'est votre fantasme dans votre tête.
1: Mais non, à chaque fois que vous parlez de Clara Luciani, vous êtes tout rouge, Bruno.
0: Mais vous, c'est un peu Marguerite, hein?
1: Non, pas du tout. Alors, écoutez, donc le début de Clara Luciani, on est d'accord? Voilà, ok. Attends,
0: Elle le fait beaucoup mieux que vous.
1: Est-ce qu'on peut remettre maintenant Marguerite? Écoutez, Marguerite.
0: Avec les filets meufs?
1: Oui.
0: Est-ce que Marguerite part?
1: On les a ou pas? Vous avez pas vous avez perdu Marguerite.
0: Ah, on a perdu Marguerite.
1: Ah, mais parce que Marguerite. Et ce serait bien d'aller chercher Marguerite pour mettre ça, parce que c'est une mode, en fait.
0: C'est vrai que dans les filles des meufs, elle fait aussi. Mais la musique, Stéphane, c'est un éternel recommencement. Hein.
1: Oui, mais moi, c'est une question que j'aimerais leur poser, parce que vous les voyez, vous les côtoyez, vous allez faire tous les festivals. Ce serait bien de demander, mais pourquoi?
0: Oui, ça c'est une vraie question de fond.
1: C'est une question, mais oui, c'est qui mérite une réponse, quoi. Non?
0: Moi, j'ai une certaine crédibilité que je voudrais conserver.
1: Ah, mais moi, j'en ai pas du tout.
0: Ah, bah oui, ça c'est vrai.
1: C'est le principe. Voilà, attendez, écoutez Marguerite. Voilà, c'est quoi cette mode? C'est fou, quoi. Mais c'est une vraie question, Bruno. Franchement, vous allez le croiser en festival, moi je veux la réponse.
0: Bon, promis, je vous l'enverrai.
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0: Très bon samedi matin avec nous sur Vivacité. C'est l'été, la grille d'été qui arrive la semaine prochaine. Tout à l'heure, le tip top à partir de 13h. C'est vrai que là, l'été, on y est, hein, Bruno.
1: Ah oui, là c'est short, Marcel et tong. Hein.
0: Ouais, et puis on sort, on perd 4 litres d'eau. Voilà,
1: on n'a jamais autant maigri que cette semaine.
0: Ouais, hein. Mais n'oublie pas de boire de l'eau.
1: Oui, hein. Oui,
0: c'est très, très important parce que franchement, les températures sont vraiment très élevées, particulièrement en ville.
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0: Vous nous racontez l'histoire de Tina Turner, The Best.
1: Tina Turner qui est l'un des plus retentissants comebacks de l'histoire de la musique, puisque vous le savez probablement, mais elle a commencé sa carrière avec son mari Ike. Il y a eu du succès dès les années 60, mais succès qui touche essentiellement le public noir. Et puis Tina Turner était vraiment sous la coupe de son mari, qui décidait de tout, qui lui faisait vivre
0: un enfer. Ça s'est pas bien passé entre eux, hein ?
1: Ah non, non, non, elle a souvent raconté en interview qu'il la battait, qu'il la coupait de toute liberté. Et un beau jour, Tina Turner a décidé de s'en aller. C'était une décision très très courageuse, alors que les violences conjugales à l'époque étaient vraiment cachées sous le tapis. Mais tout le showbiz est tenu par les hommes à cette époque-là, et tout le showbiz pense que la carrière de Tina Turner est terminée. D'ailleurs, ses premiers albums solo à la fin des années 70 ne rencontrent pas le succès, jusqu'à ce qu'un producteur la remette en selle au milieu des années 80, et là, les tubes vont s'enchaîner. Private Dancer. Private Dancer, a dancer. Mais également What's Love Got To Do With It. Tina Turner part en tournée des stades. Il y a un concert à Rio en 1988 qui rassemble 180 000 personnes.
0: C'est énorme. Dans un stade ?
1: Non, non, c'est sur la plage.
0: Ah,
1: c'est
0: ok, un concert parce qu'il y a lieu quasiment stade, toutes les années. Ça, hein.
1: Non, non,
0: ou alors il y a plusieurs étages, quoi.
1: Non, non, mais c'est colossal. C'était un succès absolument planétaire. Tina Turner va collaborer avec les Stones, avec Bryan Adams, avec Lionel Richie, avec Rod Stewart. Elle va tourner dans le film Mad Max aux côtés de Mel Gibson. Donc la revanche est éclatante. Elle a vraiment cloué le bec au patriarcat qui ne croyait pas en elle. Et puis surtout, elle va conquérir un public qui était bien plus large que celui qu'elle avait à son début de carrière en duo avec son mari. C'est un public qui est à la fois blanc et noir. 1989, cette année-là, Tina Turner sort l'album Foreign Affair. Et le titre qui porte l'album vers le triomphe, c'est The Best. La chanson est écrite et composée par un Australien et une Américaine qui ont déjà offert des titres à d'autres artistes comme Blondie, Pat Benatar, Tar ou Rod Stewart. Et The Best est proposé dans un premier temps à un autre artiste, Paul Young, qui va la refuser.
0: Ah oui, donc s'il avait accepté,
1: oui,
0: on n'aurait jamais connu The Best avec Tina Turner.
1: Peut-être, on ne sait pas réécrire l'histoire, mais en tout cas, Paul Young retoque le titre. Alors la chanson arrive non pas chez Tina Turner, mais chez Bonnie Tyler, qui va l'enregistrer en 1988.
0: C'est fou ça. Ah bah, je suis certain qu'il y en a peu qui s'en souviennent de cette version. Et pourtant, elle est très connue, Bonnie Tyler. Hein.
1: Ah, Bonnie Tyler est très très connue. Elle chantait It's a Hard Day et d'autres succès dans les années 80. Donc c'était une artiste qui était très très en vue. Mais c'est un tout petit succès pour Bonnie Tyler, The Best. Alors Tina Turner, elle aime beaucoup la chanson et elle va donc la reprendre l'année juste après. Elle va la modifier un peu, hein. Y a l'ajout d'un pont musical dans le morceau par rapport à la version de Bonnie Tyler, l'ajout d'un saxophone aussi qui était l'instrument phare des années 80. Et c'est Tina Turner qui fait un tube de The Best qui sera repris de nombreuses fois et récupéré par la pub. C'est un moment d'anthologie aussi dans les concerts de Tina Turner, parce qu'elle en fait un morceau de choix, le public répond. Enfin, il y a un côté épique aussi, hein, ouais, dans The Best, et donc ça fonctionne très très bien sur scène.
0: Imaginez le calvaire qu'elle a vécu, quoi. C'est vraiment, oui, elle était pas au niveau zéro, elle était à l'étage moins 3.
1: Ah oui, puis, oui, oui, vraiment.
0: Elle était propulsée, voilà, c'est une vraie résilience.
1: Oui, oui, et vraiment, c'est une remontée sur le podium, mais étape après étape, marche après marche. Et c'est pour ça aussi que le public aime tellement encore aujourd'hui Tina Turner. Et pour la petite histoire, je vous parlais de la première version de Bonnie Tyler de The Best. Elle a été très très bonne joueuse, Bonnie Tyler, parce qu'elle a toujours déclaré en interview que la version de Tina Turner était supérieure à la sienne et que Tina Turner la chantait beaucoup mieux qu'elle.

0: Rita et Julien Doré, c'était Viens, on essaie. Alors, Julien Doré, justement,
1: bonjour. Oui, oui, vous êtes quand même très, très drôle par WhatsApp. Et merci à Dominique, qui est dans la région de Liège, qui nous a beaucoup fait rire, puisqu'on parlait des chanteuses, notamment Clara Luciani et Marguerite, qui font ha-ha dans les morceaux. Ouais. Dominique nous dit, elles répondent à Julien Doré, c'est le premier qui a commencé. Réécoutez le lac.
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0: Oui. Ouais, mais c'est c'est plus subtil. Hein.
1: C'est plus subtil.
0: Mais là, avec Marguerite et avec Clara Luciani, on est vraiment.
1: Mais est-ce que ça pourrait être une réponse? Est-ce qu'on a encore Clara et Marguerite sous le coude? Réécoutons. Oui, bah, ça
0: c'est Clara et Marguerite. Voilà, Marguerite, c'est ça.
1: Mais le problème avec vous, c'est que c'est faux. C'est ça qui est horrible en plus.
0: Bien sûr, forcément. Sinon, je serais dans la playlist, hein, je serais pas au micro. Hein.
1: Maintenant, au moins, on sait comment on fait un tube. Hein. On va vite en faire un. On aura des droits d'auteur, Stéphane. Bon, le journal de midi.
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0: RTB Vivacité, il est déjà midi, bon appétit, on s'informe avec Marie-Laure de Kerckhove. Bonjour Marie-Laure.
5: Bonjour à toutes et tous. 193 millions d'Européens subiront aujourd'hui des températures supérieures à 35 degrés à un moment de la journée, 40 degrés par endroit. La vague de chaleur se déplace vers le nord-est du continent. En Belgique, tout le pays est en avertissement orange, sauf la côte qui est en jaune. Tout le pays devrait repasser en jaune demain. La qualité de l'air est mauvaise. Ce samedi, les concentrations d'ozone dans l'air dépassent le seuil d'information européen. Une nouvelle révélation dans l'affaire Liana, un mois après la disparition de la collégienne dans le Gers en France. Le principal suspect du viol et du meurtre de la fillette, Jérôme Barella, est désormais visé par une plainte de son épouse. Plainte pour viol et violence conjugale. Il est actuellement incarcéré à l'isolement à la prison de Mont-de-Marsan. Les hostilités reprennent de plus belle entre l'Ukraine et la Russie. Des frappes russes nocturnes ont fait 2 morts et plus d'une vingtaine de blessés en Ukraine, tandis que des frappes de Kiev sur les territoires occupés et en Russie ont fait 1 mort et 10 blessés. Selon Moscou, la Russie continue de viser l'Ukraine avec des bombardements quasi quotidiens depuis le déclenchement de son invasion à grande échelle en février 2022. L'Ukraine a également intensifié ces derniers mois ses frappes, qu'elle qualifie de représailles contre la Russie et les territoires occupés par Moscou. L'armée américaine a lancé des frappes en Iran hier soir en réponse à une attaque de drones contre un navire marchand dans le détroit d'Ormuz. L'Iran a dit avoir bombardé en représailles des cibles liées aux forces américaines dans le Golfe. Des frappes qui posent question quant à l'avenir du protocole d'accord conclu entre Washington et Téhéran, qui est censé avoir ouvert une période de 60 jours de négociations pour régler le conflit entre les deux pays. À la Coupe du Monde de football, la première journée des 16e de finale aura lieu demain avec un seul match au programme. Afrique du Sud-Canada à 21h. La Belgique est qualifiée pour ses 16e de finale grâce à sa belle victoire ce matin contre la Nouvelle-Zélande. Sur le score de 1-5, la Belgique signe là sa plus large victoire de son histoire en Coupe du Monde. Elle est maintenant première du groupe G. Voilà pour les infos. Très belle journée à vous.
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0: Et à midi 2, c'est Denis Lagasse qui vous informe de vos conditions de circulation. Attention, il y a des chaussées qui se soulèvent, Denis.
6: Oui, alors exactement, Stéphane, il y a des dégâts sur la chaussée due évidemment à la chaleur. Et puis, du côté de Philippeville, il y a ça, plus certains événements qui font que eh bien, ça crée un petit peu la pagaille. Hein. Des ralentissements constatés sur la Nationale 97, par exemple, entre Rouen et Philippeville, en l'occurrence, et c'est dans les deux sens, 25 minutes de perdu. Dans la même zone, des ralentissements sur la Nationale 98 entre Fleury. Lorraine et Philippeville. Des ralentissements aussi sur la nationale 977. Là, on est du côté de Métès et vers Astières et c'est plusieurs minutes de perdu, grosso modo 20 minutes. Sur le 40, enfin, entre Herve et Soumagne, il y a des ralentissements vers l'Allemagne. C'est plus 10 minutes.
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0: Bien dormir. Il n'y a pas que le matelas qui compte, hein, la chaleur aussi. Bon, les amis.
6: C'est pas facile, c'est vrai.
0: Bon, il y a une question que tout le monde se pose, ouais. Denis. Si vous y répondez, vous êtes Jésus. Ça s'arrête quand, cette chaleur?
6: Bon, ben. Je me prends pas encore pour Jésus, mais apparemment.
0: Mais attendez, vous marchez pas sur l'eau, vous?
6: Non, pas encore.
0: Ah d'accord, vous buvez l'eau, d'accord.
6: Oui, voilà, exactement. Il faut en boire d'ailleurs, beaucoup. Ouais. Non, sans surprise, encore cet après-midi, ça c'est sûr et certain, il y aura de la chaleur, du soleil. C'est des chaleurs, eh bien, historiques, hein, on peut le dire. Quelques exemples, Stéphane, je peux vous en donner. Hein. Par exemple, 38 degrés attendus du côté de Namur, 37 à Arlon, 39 du côté de la Celte.
0: Et... C'est fou, hein, parce que ce sont des températures prévues à l'ombre. C'est dans une petite boîte à 1m50 du sol, à l'abri du vent et à l'abri du soleil.
6: Exactement.
0: Et donc forcément, le ressenti est beaucoup plus important, surtout en ville, hein, avec ce qu'on appelle l'îlot de chaleur. On ajoute 2-3 degrés facilement.
6: Hein. Oui, exactement. Donc c'est tout ça pour dire qu'il fait très très chaud cet après-midi encore. Bon, cela étant, Stéphane, petit conseil, si vous voulez chercher un petit peu moins de chaleur malgré tout, du côté de la côte, là ça va mieux. Ah oui, avec un 28 degrés.
0: Du monde à Knock, quoi, c'est ce que vous êtes en train de nous dire.
6: Vous
0: allez nous envoyer à Knock et puis vous nous raconterez les embouteillages pour y aller, quoi.
6: Oui, justement.
0: C'est un peu cette idée.
6: Oui. Non, mais donc voilà, par contre, figurez-vous que là-bas, il y a eu quelques averses orageuses localement et ce sera peut-être encore le cas en ce début d'après-midi. Bon, ailleurs, du soleil, quelques rares nuages d'altitude et cela étant, des orages pourront par contre apparaître très longtemps. Localement à partir de la frontière française dès la fin de l'après-midi. Donc cette zone orageuse, parfois intense, hein, pourrait se déplacer de l'ouest vers le centre du pays. Et alors là, on parle de la soirée début de nuit, donc c'est à confirmer. Hein,
0: ça risque de bien péter sous les orages parce qu'il y a suffisamment d'énergie. Hein. Vous imaginez avec la chaleur, les orages qui arrivent. Vous avez vu ce qui s'est passé à l'ouest de la France avant-hier. C'était très très impressionnant. Donc il faut être prudent aussi avec ça.
6: Alors des averses orageuses pour être complet, Stéphane, également annoncé demain. Demain il fera un petit peu moins chaud, mais il fera encore assez lourd. Et puis à partir de lundi, temps estival, il fera encore chaud, mais progressivement l'air deviendra plus respirable, on va dire.
0: Et ben voilà pour la bonne nouvelle. C'est la première fois qu'on va dire en un week-end, vivement lundi. À bientôt, Denis.
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0: Ah bah, il faut s'adapter avec cette chaleur. Tout le monde n'a pas la clim chez soi, dans la voiture. Et donc, n'oubliez pas de vous protéger de la chaleur parce qu'un petit coup de chaud, c'est un gros coup de chaud qu'on peut avoir facilement. Hein.
1: Bruno, par exemple,
0: il ressemble à un trombone, quoi. Il a fondu.
1: Déjà que j'étais pas bien épais.
0: Voilà. Ça va, Bruno?
1: Oui, écoutez, j'attends lundi avec grande impatience. Hein.
0: Ah oui. Hein. Et en plus, vous allez faire tous les festivals cet été.
1: Oui. Mais là, la vague de chaleur est passée. Hein. J'en veux plus en festival.
0: Attendez, hein. L'été ne fait que commencer.
1: Non, mais c'est une catastrophe pour les organisateurs de festivals aussi. D'ailleurs, en France, Solidays, qui se tient en périphérie parisienne, a été annulé. Hein.
0: Ah, oui.
1: Il y avait le concert d'Aurel San qui devait chanter à Chambord. Concert annulé aussi.
0: Bien sûr. Mais rien qu'à Bruxelles pour la fête de la musique, à cause des orages possibles. Parce que y en a beaucoup qui râlent avec ça, mais vous savez, les orages, c'est hyper aléatoire et hyper anarchique. Donc quand il y a un avertissement, ça veut dire qu'il y a un risque qui existe.
1: Oui, on ne sait pas où l'orage va tomber.
0: Ben voilà, et alors il y a des gens qui râlent en disant mais regardez, il n'y a rien eu chez moi.
1: Il n'y
0: a pas eu une seule goutte de pluie, vous avez annulé tout un concert, tout un spectacle, les artistes étaient prêts, etc. Ouais, mais il y avait un risque.
1: Non, mais c'est par
0: on reparle du Pokel Pop il y a quelques années.
1: Oui, bien sûr. Voilà. Bien sûr. Bref. Dans quelques instants, nous rendrons hommage à une artiste qui nous a quittés cette semaine. Gros tube dans les années 80. Gesh Paty hurlait. Étienne.

0: très très hot.
1: Ah oui,
0: signé
1: oui,
0: par Patricia, qui était le vrai prénom de.
1: Vous ajoutez de la chaleur à la chaleur, Bruno.
0: Oui, je sais.
1: Vous êtes un peu sadique quand même. Hein.
0: Je vois que vous êtes en train d'enlever le t-shirt là.
1: Ouais,
0: ça monte,
1: bien
0: ça
1: sûr.
0: Monte, Steph.
1: Non, Zebda, vous l'avez raconté la semaine dernière.
0: Oui, Zebda a tombé la chemise.
1: Voilà. Ouais. Mais en revanche, on écoutera une des plus belles chansons du répertoire de Julien Clerc.
0: Femme, je vous aime. Oui, et c'est le petit moment interview que je vous proposerai aux alentours de 12h30, puisqu'il n'y aura pas nos chansons, une histoire, la quotidienne, tout au long de la semaine prochaine. Mais par contre, nouveau rendez-vous à partir de 18h et pour toute la semaine, je vous donne rendez-vous pour Nos artistes ont une histoire. Alors, je vous ouvre ma malle au trésor des interviews.
1: Et vous en avez un paquet. Hein.
0: Un paquet.
1: C'était difficile de choisir. Hein.
0: Et le principe de Nos artistes ont une histoire à partir de 18h lundi, ce sera une émission, un artiste. Lundi, ce sera Christophe Maé qui sera mis à l'honneur, mardi Tiff Barreau, mercredi Julien Clerc qu'on réécoutera donc, jeudi ce sera Elena et puis vendredi votre invité sera André Manoukian.
1: Voilà donc l'horaire c'est quoi?
0: 18h-19h.
1: 18-19h, juste après le journal, Nos artistes ont une histoire pendant tout l'été avec Bruno. Oui. Voici David Guetta et Jennifer Lopez que l'on surnomme G-Lo.
0: Save me tonight.
1: Oh yeah, save me tonight.

0: Ray, where is my husband? À l'instant sur RTBF Vivacité. Ouais, j'aime bien votre petit sourire en coin, alors ça se voit pas à la
1: radio.
0: Non,
1: mais il y a beaucoup de R et vous les avez très très bien passés. Vous avez bien franchi les barrières, Steve, bravo.
0: Mais moi je sais rouler les R, Bruno.
1: Ah, oui,
0: Bruno,
1: vous avez, c'est Bruno. Votre côté Dalida, ça.
0: Buongiorno, Bruno, come stai?
1: Tiens, à propos d'italien.
2: Parce que Marguerite est vraie, parce que Marguerite.
0: Riccardo
1: Cocciante,
0: Margherita.
1: Richard Cocciante qui chante Marguerite en 1978. Tous ses albums français viennent d'apparaître sur les plateformes. On va se replonger dans sa riche discographie juste après ceci.
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0: Richard Cochiante, Marguerite, 1978, Bruno.
1: Si vous êtes des amateurs de chansons, le nom de Cochiante vous évoque peut-être la comédie musicale Notre-Dame de Paris ou son immense hit Le Coup de Soleil, mais il a eu bien d'autres chansons à succès, Cochiante. Notamment la bande originale du film Tandem, film avec Jean Rochefort et Gérard Jugnot. Fugio, chanson en italien qui était en playlist radio au moment de la sortie de ce film. Cochiante a aussi enregistré un duo avec Fabienne Thibault.
0: Ah oui, c'est la question de feeling.
2: C'est une question de feeling.
0: Bah oui.
1: Il chantait également Au clair de tes silences.
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1: Ça vous dit quelque chose, ça, hein?
0: Oui. C'est assez criard quand même, enfin, au niveau des...
1: Ah oui, il y a de l'ampleur.
0: Est-ce que les textes sont toujours actuels?
1: Il y a de l'ampleur, hein.
0: Je ne vis que pour elle. Oh là là, oui. Le pauvre.
1: Mais c'est toujours avec sincérité quand il crie son amour.
0: Ah oui.
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0: Oui.
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0: Ou dépendance affective, quoi.
1: C'est un chanteur d'amour, quoi.
0: Ouais.
1: Alors, le premier succès francophone pour Richard Cochiante porte un prénom de femme, Marguerite, ou plutôt Margherita, parce que Richard Cochiante, c'est le nom francisé de Riccardo Cochiante, qui n'est d'ailleurs pas du tout italien. Il est né à Saïgon.
0: Ah
1: il
0: bon
1: va d'abord parler français, et puis il va arriver à Rome à la fin de l'enfance. Et c'est là qu'il va vivre toute une partie de sa jeunesse. Il va apprendre l'italien, mais donc c'est pas du tout sa langue maternelle.
0: Ah d'accord, donc c'est pas un vrai imposteur, quoi.
1: Non, c'est pas un vrai imposteur. Oui. Et d'ailleurs, c'est en Italie qu'il va sortir ses premières chansons. Alors en 1976, il sort déjà en Italie son cinquième album, Cochiante, qui s'appelle Concerto per Margherita. Un album qui tourne autour de l'amour et de la femme. Chaque texte a une histoire spécifique. Chaque chanson possède son thème. Il y a l'amour bucolique, l'amour passion, l'amour violent. Et dans le cas de Margherita, c'est l'amour désespéré, puisque vous l'avez bien dit, mais le narrateur, il crie vraiment son amour et la pauvre en face de lui ne s'en préoccupe pas beaucoup.
0: Elle s'en fout, quoi.
1: Oui, elle s'en fout.
0: Bah, ouais.
1: Cochiante n'est pas l'auteur du texte de Marguerite ou Margherita en italien au départ. On doit ce texte à Marco Luberti, qui est le producteur de l'album de Cochiante. Et d'ailleurs, l'album est quasiment bouclé. Il y a une dernière composition, hein. Cochiante a trouvé une mélodie, mais il manque un texte. Le producteur va rentrer chez lui, s'endormir, se réveiller un peu en sursaut à 4h du matin. Et c'est là que les premiers vers de la chanson lui viennent. Vers en italien, quand je vous traduis, ça veut dire « je ne veux pas rester immobile, les mains dans les poches ». Et à partir de là, le producteur, donc cet homme qui travaille avec Cochiante, va déployer le texte. Mais Margherita, au-delà de l'incarnation de la femme, c'est aussi un symbole. Parce que, évidemment, il y a l'amour à sens unique, mais surtout le parolier des écrit le fait de ne pas être compris par le monde de la musique. Et c'est aussi pour ça que Cochiante met de l'amplitude vocale. Il y a le souhait d'être entendu et reconnu qui est sous-jacent dans la signification de la chanson. La dernière chanson bouclée, l'album de Cochiante va être enregistré sur des arrangements de Vangelis, futur compositeur des Chariots de Feu.
0: Ah, c'est beau ça.
1: Ouais. C'est donc Vangelis qui se charge de tout l'habillage du cinquième album de Cochiante et de la fameuse Margherita. Voici donc la première version de Marguerite, qui est la version italienne.
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1: Immense succès, immédiat, en Italie, parce que la carrière de Cochiante était déjà bien installée.
0: C'est incroyable, parce qu'il est arrivé en Italie sans parler italien, quoi.
1: Oui.
0: Donc, enfin bon. Quelle prouesse, quoi.
1: Bah oui, mais c'était dans la jeunesse, et on sait quand on est enfant ou pré-ado, bon voilà, on accumule plus facilement du savoir.
0: Moi, honnêtement, j'étais persuadé qu'il était italien, né en Italie, pure souche, voilà.
1: Et alors, Marguerite est un immense succès, et Cochiante a pour habitude de proposer des copies de ses albums italiens pour d'autres marchés, dans d'autres langues. L'album va donc être dupliqué en espagnol en 1977, Concierto para Margherita.
0: Il y a un peu plus d'écho dans cette version espagnole.
1: Et là, on a donc changé de langue, et il va le faire une nouvelle fois en 1978, en français. Et arrive donc Marguerite, la version francophone qu'on va réécouter dans une poignée de secondes, qui sera d'ailleurs remise en avant, puisque deux ans après, cochante éclate avec le coup de soleil, se balade sur tous les plateaux télé et rechante aussi Marguerite. Quand vous avez comme ça un immense hit, il y a parfois des chansons du passé qui sont remises en avant. Voici donc le premier tube de Richard Cocciante. Ricardo Cocciante.
0: C'est soit Richard Cocciante ou Ricardo Cocciante.
1: Bon, ben, comme on va écouter la version française de Marguerite, c'est Richard Cocciante.

0: l'actualité, c'était Cameron Whitcomb avec Kingdom of Fear.
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0: Femme, je vous aime, elle sera dans la tournée.
1: Oui,
0: vous
1: celle-là, elle est dans la liste inamovible.
0: Vous pouvez pas monter sur scène sans la chanter, celle-là.
1: Elle fait partie des 5-6 qu'on peut pas changer.
0: C'est un titre qui est arrivé au début des années 80. C'était après la collaboration avec Étienne Rodagil, qui est votre auteur des débuts, qui a d'une certaine manière relancé votre carrière.
1: Moi, je crois. C'est Dabadi, avec son savoir-faire à lui. Et puis, il avait une feuille de route, Dabadi. Il avait une feuille de route de chansons d'amour populaire, si vous voulez. Donc, voilà.
0: C'est la plus impudique de votre répertoire, Femme, je vous aime ?
1: Oh, sûrement. C'est comme ça que je le ressentais, en tout cas, à l'époque. Maintenant, le temps a passé. Chanter Femme, je vous aime a une résonance différente que quand j'avais 25 ans. Mmh. Voilà. Et aujourd'hui, je suis tout à fait à l'aise avec ça. Mais il y a nombre de chansons que mes auteurs m'ont écrites, que je découvre de façon différente au fur et à mesure du temps qui passe.
0: Mais c'est beau, une chanson qui perdure dans le temps.
1: Ouais, ouais. Elles ont un point commun, je crois, d'avoir toutes été bien écrites, des bons textes. Et après, elles ont voyagé dans ma tête et j'ai envie de dire dans ma vie.

0: pense que je suis assez pudique, oui, comme personnage. Surtout en considérant le métier que je fais, surtout. C'est très étrange. C'est un métier qui me convient parfaitement. C'est une chance inouïe d'avoir pu vivre la majorité, finalement, aujourd'hui, de mes jours sur cette terre avec la musique, en faisant. Et en même temps, il y a d'autres côtés de ce métier qui ne me correspondent pas tout à fait. En fait, qui sont la recherche de la lumière. Je recherche la lumière sur scène, en dehors, ça ne me dérange pas de ne pas en avoir, de ne pas être dedans. Et les gars trop égocentrés me font plutôt rigoler. Enfin, les personnes, les artistes. C'est étrange. C'est un métier qui me va très bien et en même temps dont je n'épouse pas complètement tous les aspects.
1: Et vous avez réussi, Julien Clerc, au fil des décennies, à garder une image qui est à la fois populaire et classieuse.
0: Oui, c'est ça. C'est vrai. Ça m'importait beaucoup. Mais je crois que ça a été comme ça dès le début, en fait. Dès le début, d'ailleurs, j'ai revu, il m'arrive ici ou là de revoir des anciennes interview, où je me trouve, j'ai un aspect extérieur un peu arrogant. Je pense que c'est pas de l'arrogance, c'est de la timidité, de la pudeur pour le coup. Mais ça paraissait comme ça un petit peu arrogant. Mais je pense que dès le début, je me suis positionné comme quelqu'un qui voulait faire une carrière, parce que les gens que j'aimais et que j'avais admirés, depuis que j'écoutais de la musique, j'étais en âge d'écouter de la musique, c'est des gens, en tout cas dans la francophonie, qui ont fait des longues carrières.
1: Ouais, c'était les Becco, Brel, etc.
0: Voilà, Brassens, Aznavour, etc. Et donc, je me suis immédiatement positionné comme ça. Donc, ce qui m'intéressait, évidemment, que secrètement, j'étais très heureux de rentrer dans un métier où je pourrais éventuellement gagner de l'argent, rencontrer plein de filles, bien sûr. Ça serait mentir que pas dire le contraire. Mais quand même, ce qui était pour moi le plus important, c'était d'être respecté par les gens, par mes pairs, par le public, et de faire une musique qui ne trahissait pas la confiance qu'on pouvait éventuellement mettre en moi.

0: Femme, je vous aime. Une des plus belles chansons du répertoire de Julien Clerc, et vous allez pouvoir le voir, vous la jouez pour vous, mesdames, au Francofolie de Spa.
1: Oui, c'est vrai que Julien sera en concert au Casino. Francofolie de Spa, ce sera le 23 juillet. On espère d'ailleurs le recroiser à cette occasion-là, puisque Vivacité vous accompagnera au Franco.
0: Ah, vous y serez,
1: oui,
0: dites-le à tout le monde, Bruno, enfin, c'est vous.
1: Oui, voilà. C'est nous, c'est l'équipe de
0: Mais Vivacité. Bien sûr, mais vous y serez, quoi.
1: Oui, oui, oui.
0: Genre, Vivacité, il sera. vous y serez, c'est vous, le spécialiste musical, vous avez proposé plein d'interviews, ça va être génial.
1: Oui, on va passer un très très bon moment, on mange des glaces, on mange des boulets liégeois.
0: N'oubliez pas votre maillot parce qu'il y a les thermes à ce
1: moment-là. Oui, je sais. Non, mais il est dans le coffre de ma voiture.
0: Depuis 10 ans.
1: Mais oui, parce que la première année, on l'avait oublié, donc j'avais été chez Zeman chercher un maillot. Et tout à coup, quand je suis rentré dans les thermes, ça a fait parachute. Vous voyez mon golfière.
0: Ah, vous n'avez pas gardé le maillot de chez Zeman alors?
1: Non, j'ai pas gardé le maillot.
0: D'accord,
1: okay. Non, j'ai un deuxième maillot parce que voilà, Sylvain, qui est notre technicien, qui nous accompagne. Dès qu'on arrive à Spa, il me fait « Bon, c'est quand qu'on va au terme ?»
0: Ah oui, voilà. Forcément, il faut profiter de la vidéo.
1: Bon, bref, on ira au terme et on interviewera Julien Clerc.
0: À suivre sur Vivacité.
1: À suivre sur Vivacité, Julien qui sera aussi à Forêt Nationale, octobre 2027, concert pour ses 80 ans, puisqu'il est né début du mois d'octobre, Julien.
0: Ah bah tiens, on parlait de Marguerite tout à l'heure avec les...
1: Tiens, c'est votre copine ça, Marguerite, hein, vous l'aimez bien. Hein.
0: Les filles, les meufs, bah la voici.
1: Oh bah, quand on peut vous faire plaisir, hein, nous, on n'hésite pas. Hein.
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0: Curiosité. Dans un instant, vous allez rendre hommage, Bruno, à Gech Paty qui nous a quittés cette semaine.
1: Avec Étienne.
2: C'est qui c'est Étienne?
1: Oui, on sait qui c'est Étienne.
0: Ah, oui. Il est connu?
1: Il y a plusieurs versions, non, il n'est pas connu.
0: Ah.
1: Vous voulez savoir qui est Étienne?
0: Bah oui.
1: Ne bougez pas, c'est dans quelques instants.
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0: Elle nous a quitté le 22 juin 2026. Gech Paty, vous nous racontez l'histoire de son tube Étienne, sorti en 1987, Bruno.
1: Gech Paty, qui a beau avoir sorti plusieurs albums dans sa carrière, c'est cet unique tube qui lui aura collé à la peau. Elle a un parcours artistique qui démarre très très jeune, mais pas en tant que chanteuse, en tant que danseuse, danse qu'elle apprend vraiment dès l'enfance. Et puis dans les années 60, Gech Paty, qui s'appelle encore Patricia, qui est son vrai prénom, elle est mariée à un compositeur qui s'appelle Yves Gilbert, qui est quelqu'un de l'ombre, mais vous connaissez peut-être les multiples musiques qu'Yves Gilbert va composer pour son complice Serge Lama. C'est Yves Gilbert qui signe la musique de D'aventure en aventure.
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1: Ou de Je t'aime à la folie.
14: Je t'aime à la folie, je t'aime à la folie.
0: Ah ouais.
1: Tout ça, c'est des succès pour Serge Lama, mais Yves Gilbert a signé aussi pour Serge Les Ballons Rouges, Les Glycines, toute la comédie musicale Napoléon également. Et donc, avec son mari, Gech Paty va devenir chanteuse sous le nom d'Yves et Patricia. Ils enregistrent leur premier titre. Nous sommes alors au milieu des années 60.
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0: attendez, le groupe s'appelait Yves et Patricia ?
1: Yves et Patricia.
0: Ah ouais, d'accord.
1: Yves Gilbert, qui était le mari, et Patricia, qui était la femme.
0: Ouais, mais enfin, je sais pas, un groupe, ça sonne pas...
1: C'était yéyé, quoi.
0: Ouais, ça fait un peu fancifère, quoi.
1: Oui, bon.
0: Yves et Patricia sur le karaoké, quoi.
1: Dès que tu me tournes le dos, écoutez ça.
16: Dès que tu me tournes le dos, tu vas au cinéma.
0: Bon, ça ne vous dit, c'est vrai que ça fait danser, hein.
1: Ça ne vous dit absolument rien, mais c'est logique parce que le duo ne va pas du tout fonctionner, c'est tout sauf un triomphe. Et donc très vite, le duo va splitter et Gech Paty, qui s'appelle encore Patricia, vivra plutôt de son métier de danseuse et de chorégraphe. Elle a par exemple accompagné Sylvie Vartan pour l'un de ses shows au Palais des Congrès à Paris. On va faire un bond dans le temps. Et on va retrouver Patricia en tant que chanteuse, sous le nom de Gech Paty. Gech, qui était le surnom que lui donnait son grand-père. et elle va enregistrer un premier 45 tours solo, cette fois-ci. Et ce 45 tours, c'est Étienne. Guechpatty a alors déjà la quarantaine. Hein. Okay. Elle a déjà eu toute une carrière artistique avant, comme je vous l'expliquais. La mélodie lui est proposée par un compositeur.
0: Ah, et sur c'est plus Yves ?
1: Non, c'est plus Yves. Non, parce que elle s'était séparée de Yves Gilbert.
0: Ah oui.
1: Et donc, il y a un autre compositeur qui va proposer une mélodie à Guechpatty. Et sur la mélodie, la chanteuse va écrire en 3 heures le texte très sexuel que vous connaissez, parce que c'est celui d'une femme à la mi-temps de sa vie qui prend le pouvoir au lit, hein, Étienne. C'est assez explicite quand on écoute les paroles.
0: Oui.
1: Voilà, pourquoi pas, hein.
0: Oui, pourquoi pas. Mais alors, ce qui est intéressant de savoir, parce que c'est croustillant, c'est qui Étienne ?
1: Alors, il y a plusieurs versions qui circulent autour de ce fameux Étienne. Ce qui est certain, c'est que c'était quelqu'un de la maison de disques de Guechpatty. Soit son propre manager, soit un assistant qu'elle appelait régulièrement au téléphone quand elle voulait parler à son équipe.
0: Je suis pas certain qu'elle l'appelait que au téléphone, vu la chanson.
1: Si, il n'y a jamais rien eu avec fameux Étienne.
0: Ah,
1: ça,
0: ok, d'accord.
1: Elle l'a bien dit.
0: Oui.
1: Ou bien c'était le...
0: Ou alors on ne le sait pas.
1: Oui, ou alors on ne le sait pas, ou c'était le nom de son manager qu'elle criait dans les couloirs. En tout cas, ce prénom...
0: Plus les paroles, Bruno, allez.
1: Non, mais elle a fait un texte qui, franchement, a rien à voir.
0: D'accord.
1: Visiblement, il n'y a jamais eu d'aventure avec le fameux Étienne.
0: Il y a ce qu'on montre et la réalité. Hein.
1: Bon, si vous voulez, ça vous fait plaisir. Mais en tout cas, ce qui est sûr, c'est que quand elle appelait cet assistant ou ce manager qui s'appelle Étienne, elle s'est dit, ça c'est un bon prénom qui collerait en fait sur la fameuse mélodie qu'on lui avait offerte, parce qu'il y a le E, le N, le T, c'est un prénom qui claque. Et l'OVNI, c'est vrai, c'est le cas de le dire.
0: Oui.
1: Et l'OVNI va vraiment marquer le public, parce que le texte est hyper provoquant, il y a une voix sensuelle, il y a un habillage rock, un clip en noir et blanc qui va aussi beaucoup choquer, parce que Guechpatty y joue une stripteaseuse torride, les seins nus qui chevauchent une chaise qui, au dernière nouvelle, ne s'en est toujours pas remise.
0: Oui, et vous êtes en train de nous dire
1: non.
0: Que ça n'a rien passé avec,
1: Étienne. Non.
0: Ça va. Hein.
1: Non, mais dans la décennie 80, la chanson, tout à coup, et principalement la variété, la pop francophone et anglophone, va devenir quelque chose de très, très sexualisé. Il y a l'apparition de Prince, il y a le clip érotico-gay Cargo d'Axel Bauer, il y a Madonna, il y a Sabrina et le fameux Boys.
0: Il y avait du monde au balcon, dans
1: la piscine.
0: Ouais.
1: Et donc, Étienne fait vraiment partie de ce créneau. Ça va être un carton en francophonie, hein. Le titre s'installe numéro 1 du top 50, et pas qu'en France d'ailleurs, parce que l'Italie, les Pays-Bas, l'Allemagne diffusaient aussi cette chanson-là et vont succomber. Guechpatty est sacrée révélation féminine aux victoires de la musique, mais le titre est tellement fort et tellement puissant qu'il lui sera impossible d'imposer une autre chanson par la suite.

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1: Eh oui, bah, il est déjà presque 13h, Bruno. C'est incroyable, ça.
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1: Le temps est passé vite.
2: Le tip-top arrive.
1: Avec Quentin, qui est déjà parmi nous. Quentin est en pleine forme, en plus, aujourd'hui, n'est-ce pas?
3: Mais oui, j'ai nettement mieux dormi avec ces températures qui sont redescendues. On va pas se mentir. Donc, je suis en pleine forme.
2: Oui, enfin, ça dépend où on est. Hein, parce que dans le centre du pays, c'est pas vraiment ça.
1: Ouais, c'est vrai, vous êtes plutôt en France, vous, non?
3: Oui, c'est ça. C'est très égoïste, mais là, ça faisait quelques jours que je dormais
1: donc
3: plus.
1: Déjà, le mec, il a pas regardé les diables à 5h du mat.
2: Ah, bah, bien sûr.
1: En plus, il est en train de dire toute la Belgique qui suffoque, qui a mal dormi cette nuit et qui en plus s'est réveillée pour voir les Diables Rouges.
3: Non, mais les amis,
1: que lui, parce qu'il habite en France,
3: hier,
1: là où il y a eu des orages.
3: Les Diables Rouges ce matin, ouais, non, c'était pas faisable.
1: Et il est en train de nous dire, ah mais moi j'ai super bien dormi les gars.
2: Non mais c'est peut-être mieux du côté de Tournai, tout ça, de la frontière.
1: Ah, bah, oui. On souhaite à tout le monde que ça aille mieux le plus vite possible.
3: Mais je suis heureux de la victoire de la Belgique ce matin, évidemment.
2: Oui, oui, on y croit qu'à moitié. Mais...
3: Arrêtez de me prendre pour plus méchant que je ne le suis.
1: Non mais vous êtes français.
3: Oui, on est d'accord.
1: Vous pouvez le dire, allez, vive les bleus.
0: Okay. 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
3: Il est 13h, vous écoutez RTBF Vivacité, on fait le point sur l'actualité avec Estelle Falzon.
4: La vague de chaleur n'a pas fini de faire des ravages. À Annu, un éleveur a découvert ce matin les cadavres d'une douzaine de taureaux de son exploitation. Une catastrophe pour cet éleveur. Vous avez été nombreux à mettre le réveil très tôt ce matin pour suivre le match des Diables, sans regret puisque la Belgique se qualifie pour les 16e de finale de la Coupe du Monde. Un accord cadre signé entre Israël et le Liban cette nuit pour une paix durable, du moins en théorie, parce que cet accord doit désormais se traduire sur le terrain et c'est loin d'être gagné. Bonjour à toutes et tous. Une douzaine de taureaux morts pendant la nuit. C'est la macabre découverte d'un éleveur d'Annu. La chaleur était devenue tout simplement insupportable pour ces animaux. Jean-Marie Launay nous a contactés tôt ce matin en détresse. Ces bêtes représentaient un dixième de son exploitation.
5: Comme on a regardé le football, comme on a mangé une tartine après, et après on est venu faire notre boulot. Et quand on voit des cadavres, on devient fou, quoi.
6: Il y en avait combien quand vous êtes arrivé?
5: Une douzaine. Je ne saurais pas vous dire à un près. Tu te demandes qu'est-ce qui se passe parce que c'est pas fini. Nous sommes samedi matin. Et toute ta journée, il va encore faire très chaud. Il pourrait encore en avoir quelques-uns. On les mouille, mais on recommencera dans 2-3 heures. Il faudrait un système, je ne sais pas. C'est mon portefeuille qui est parti.
6: C'est quoi la perte pour vous?
5: La perte, c'est 12 fois 4 2-300 euros. Il y en a de 5 000 et il y en a de 4 000. Je sais bien que je ne vais pas recevoir de l'argent. Il n'y a aucun organisme. Des journées comme ceci, c'est la catastrophe, quoi. Hein. Vous voyez bien que je suis déprimé. Hein. Et moi, j'ai 3 petits-enfants, des gamins qui veulent faire la ferme. Comment leur conseiller d'engraisser, de tirer des bêtes, quoi. C'est une perte sèche.
4: Et cet éleveur de la région liégeoise qui espère un geste tout de même des autorités, il n'est pas le seul. À quelques kilomètres de son exploitation, un autre éleveur a perdu 4 bêtes la nuit dernière. C'était une rencontre signée Corentin Laurent. Une conséquence de la chaleur qui peut accabler encore plus certaines personnes, c'est les fortes concentrations d'ozone dans l'air. Aujourd'hui, la cellule interrégionale de l'environnement prévoit qu'elles dépasseront à nouveau les moyennes. La combinaison de pollution, chaleur et soleil provoque ces augmentations. Et dans ces conditions, mieux vaut éviter les activités sportives intenses et même les plus légères, comme le jogging, le vélo ou même le jardinage aux heures les plus chaudes de la journée, surtout si vous souffrez de pathologies respiratoires. Et pour mieux respirer, il faudra donc attendre demain. Le pays reste en avertissement orange aujourd'hui. Le mercure grimpera bien au-delà des 30 degrés. Cette vague de chaleur, elle commence à sérieusement se faire sentir dans les hôpitaux aussi. On ne parle pas encore de saturation, mais Valentin Lecoq, les urgences voit arriver plus de patients que d'habitude.
7: Oui, c'est le cas un peu partout. Au Mont-Léger à Liège, le nombre d'admissions aux urgences a doublé. Sur place, c'est très compliqué. Il ne reste plus qu'une seule place. Situation similaire dans le Hainaut, au Grand Hôpital de Charleroi ou dans les cliniques du groupe Epicura. Dans la capitale, les pompiers ont constaté une hausse de 40% des appels au numéro 112. Aux cliniques de l'Europe à Bruxelles, il y a donc deux fois plus de patients dans les couloirs des urgences qu'à l'habitude. La plupart sont des personnes âgées ou des malades chroniques. Myriam Elamine, médecin urgentiste aux cliniques de l'Europe.
8: Une des pathologies les plus fréquentes sont les malaises. Vous avez aussi une augmentation d'AVC, d'infarctus, de par la déshydratation qui, à ce moment-là, entraînera plus de risques de faire des caillots sanguins, que ce soit au niveau cérébral ou sur le plan cardiaque.
7: Pour éviter de se retrouver à l'hôpital, les médecins rappellent les règles à suivre en période de canicule. Boire de l'eau, se mettre au frais, ne pas faire de sport aux heures les plus chaudes. Consultez aussi votre médecin si vous prenez des médicaments. Certains augmentent la température de votre corps, ce qui aggrave donc les coups de chaud.
4: Merci Valentin. Une attention particulière donc pour les personnes âgées à Liège, province qui a passé toute la journée de vendredi en code rouge pour des températures jusqu'à 40 degrés. Un centre d'appel est ouvert tout ce week-end pour répondre aux questions des seniors. Le numéro, c'est le 04 221 84 25 04 221 84 25. Un call center disponible de 8h à 17h aujourd'hui, encore demain. Et toutes les infos sur cette chaleur historique, vous les retrouverez sur notre site rtbf.be. Des supporters déchaînés devant la télé dans le salon, dans la chaleur infernale des fan zones. Certains ont fait une nuit blanche, d'autres se sont levés tôt. Mais tous ont vibré après la victoire 5 buts à 1 contre la Nouvelle-Zélande. À Ciney, des écrans géants étaient installés et les supporters étaient nombreux. Serge Autier y était aussi.
9: Donc c'était un match quand même intense, mais au final on termine premier du groupe, ça fait plaisir, 5-1, on a pu au moins vibrer aujourd'hui.
10: On n'imaginait pas finir premier du groupe en se levant ce matin, hein. Les 5-1, il y a la manière quand même.
11: Ils étaient au moins 2500 rassemblés pour fêter les Diables Rouges ce matin sur la place Monceau.
12: Pour être honnête, j'ai pas bien dormi, c'est chaud, c'est sûrement un peu d'excitation.
9: Ils travaillaient qu'une heure hier soir, j'ai pas dormi de la nuit, on est venu faire la fête.
13: On n'a pas dormi.
11: Pas de nuit de repos non plus pour les organisateurs, des commerçants de la place, dont Antoine Mignolet.
14: Écoutez, cette nuit s'est magnifiquement bien passée. Très étonné d'avoir eu autant de monde. Aucune dispute, aucune bagarre. On voit qu'ils ont envie de continuer, vu le beau masque qui a eu lieu, à faire la fête. Mais bon, voilà, il faut tout doucement rendre à Ciney sa place et la vie quotidienne.
11: Une nuit courte, mais une fête intense. Les spectateurs de cet écran géant à Ciney n'oublieront pas de sitôt leur matinée.
15: L'ambiance est géniale. Le match, franchement, je ne regrette pas d'être venu. On était dernier, on se retrouve premier, qualifié. C'est excellent. Vive la Belgique!
4: Et voilà, comme vous l'avez entendu, cette large victoire, elle est synonyme de qualification pour les 16e de finale, mais pas que. Les Diables profitent aussi du partage entre l'Égypte et l'Iran pour passer premier de leur groupe. Et ce match, c'était une belle revanche, hein, selon le sélectionneur Rudy Garcia.
16: Moi, j'ai confiance en tous mes joueurs et en mes leaders aussi. Ils ont été beaucoup critiqués. Je trouve que c'est moche, les critiques qu'ils ont pu recevoir après le deuxième match. Les has-been et tout ce qu'on veut. Donc ce soir, ils ont démontré sur le terrain qu'ils sont des immenses joueurs. Tous les Belges devraient être fiers d'avoir des joueurs comme eux. Moi, je rêve d'une sortie par la grande porte pour ces joueurs-là. C'est aussi pour ça que je suis venu. On verra si c'est possible. Ce qui est sûr, c'est qu'on n'est toujours pas favori. Mais on a fait notre job. Voilà.
17: Rassurez-vous, il y a des Belges qui sont là à 5h du mat. On nous a envoyé des images, des grandes places noires de monde prêts à regarder le match et à faire la fête.
16: Bah, c'est bien que vous le disiez, parce que ça, j'en doute pas. Donc, on remercie tous ceux qui nous ont soutenus. On veut jouer pour ces gens-là, ceux qui sont fiers de représenter la Belgique et fiers de leur équipe nationale.
4: Une interview de Benjamin de Senin et on retrouve les Diables donc le 1er juillet à 22h contre un adversaire encore à définir. Il y a quatre options, la Corée du Sud, le Sénégal, l'Autriche ou l'Algérie. Et dans les autres résultats de la nuit, le tableau des 16e de finale s'est un peu plus complété évidemment avec la qualification attendue de l'Espagne et plus inattendue du Cap-Vert dans le groupe H et la qualification, je le disais, du Sénégal. Donc. De nouveau, Nouvelle frappe cette nuit au Moyen-Orient. L'Iran dit avoir attaqué des cibles américaines dans le Golfe en représailles à des frappes menées la veille par les États-Unis contre l'Iran. Un regain de tension alors qu'un protocole d'accord de paix a été signé entre les deux pays il y a 10 jours à peine. Et dans le même temps, Israël et le Liban ont signé un accord cadre pour trouver une paix durable au Proche-Orient. Ce texte prévoit notamment de confier progressivement à l'armée libanaise le contrôle de 2 zones pilotes, mais Israël a déjà annoncé que son armée resterait au Liban jusqu'au désarmement du Hezbollah. François Corbiot.
13: Oui, un accord signé sous les applaudissements de Marco Rubio, le secrétaire d'État américain, et les ambassadeurs des deux pays. Nada Hamadeh, ambassadrice du Liban aux États-Unis.
18: Le cadre trilatéral que nous signons aujourd'hui est une première étape sur la voie du rétablissement de la souveraineté et de l'intégrité territoriale du Liban, de la garantie d'une cessation permanente et définitive des hostilités permettant à nos habitants de retourner sur leurs terres et de la possibilité pour tous les Libanais de vivre dans la paix, la sécurité et la prospérité.
13: Oui, selon cet accord, le Liban doit reprendre le contrôle de 2 zones pilotes, l'une située au sud du fleuve Litani et une autre plus au nord. En parallèle, l'armée israélienne est censée se retirer et laisser le soin aux forces libanaises de désarmer le Hezbollah. Mais Israël a déjà prévenu, il n'est pas question d'un retrait total. Benjamin Netanyahou a répété que son armée restera dans la zone de sécurité qu'elle occupe au sud du Liban jusqu'à ce que le Hezbollah soit totalement désarmé.
4: Les explications de François Corbiot. Et cette nuit, des partisans du Hezbollah ont manifesté dans les rues de Beyrouth contre la signature de cet accord cadre. Sortez petit télescope et grosse jumelle. Un gros astéroïde va frôler la Terre cet après-midi. Sa taille est estimée entre 750 et 1650 mètres. Pas de panique, il n'y a aucun danger. Mais si vous avez la possibilité de l'observer, saisissez votre chance. Il ne repassera pas avant 2088. Voilà pour les infos et belle journée à notre écoute.
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3: On fait un point sur le trafic avec Denis Lagasse. Bonjour Denis.
20: Bonjour Quentin.
3: Avec quelques ralentissements à noter.
20: Oui, alors globalement, eh bien ça roule, hein, c'est assez fluide, mais des ralentissements. Toutefois sur la Nationale 97 entre Mété et Philippeville, dans les deux sens, comptez 25 minutes de perdu. Sur le 40 également, ça freine entre Herve et Soumagne, ceci vers l'Allemagne, et c'est plus 10 minutes. Et puis du côté du rail, il y a moins de trains actuellement entre Charleroi Central et Marienbourg.
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0: Après ce petit coup d'œil sur la route, un petit coup d'œil sur le ciel, Denis.
1: Oui, sans surprise, encore beaucoup de chaleur, hein. Soleil et chaleur cet après-midi. Pensez à bien vous hydrater, car on peut citer des températures maximales de 38 degrés, par exemple, attendues du côté de Namur, 37 à Arlon, 39 du côté de Hasselt. Il fait légèrement moins chaud à la côte, hein, avec un ciel un petit peu voilé. Il y a quelques averses orageuses aussi encore possibles localement en ce début d'après-midi. Ailleurs, large soleil avec quelques rares nuages d'altitude. Et puis, toutefois, des orages qui pourraient apparaître très localement à partir de la frontière française dès la fin de l'après-midi. Une zone orageuse, parfois intense, qui, pour le coup, pourrait traverser donc l'ouest et le centre du pays en cours de soirée. Demain, il fera légèrement moins chaud. Des averses orageuses, là encore, des averses orageuses localement possibles sur une plus grande partie du pays.
0: Merci beaucoup, Denis, et une pensée évidemment à tous ceux qui souffrent de la chaleur en ce moment. Bon courage. Allez, c'est bientôt fini, on en voit le bout. Merci, Denis, bon après-midi.
1: Merci, à bientôt.

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1: Bonjour les amis, ravi de vous retrouver en ce samedi après-midi pour le dernier Tip Top de la saison. Nous allons savoir aujourd'hui eh bien, qui terminera premier de ce classement du Tip Top et quelles seront les différentes positions des différents artistes qu'on écoute et qu'on aime écouter ici sur Vivacité, puisque ce classement du Tip Top, ce sont les 50 titres qu'on écoute le plus. Alors qu'est-ce qu'on a à vous proposer aujourd'hui? Eh bien plein de choses. Déjà, on va faire un petit retour sur le numéro 1 de la semaine dernière, c'était Tame Impala.

Dracula, Tame Impala sera-t-il encore premier pour terminer la saison? On aura la réponse avant 16h. On aura aussi eh bien, la possibilité de découvrir des titres comme celui de Tiff Barrow.

avec le titre On My Shoulder. C'est une découverte et une première écoute dans quelques minutes. On aura aussi d'anciens numéros 1 avec ce LMFAO par exemple.

0: avant 14h, Party Rock Anthem sur Vivacité. Pour le moment, eh bien, débutons avec la troisième place du Tip Top. Elle est pour Harry Styles avec le titre American Girls.
1: Numéro 3.

chanter. Teddy Bear avec le titre Chaussures Roses sur Vivacité. Teddy Bear qui est dans ce classement évidemment du tip top et il est à la 9e place. Je suis ravi que pour terminer la saison, Teddy Bear arrive dans ce top 10 avec son titre Chaussures Roses. Dans un instant, une première écoute, c'est pour un titre de Tiff Barrow.

0: voix emblématique de la scène belge, une chanteuse que l'on connaît bien ici sur Vivacité et qu'on adore écouter évidemment, et qui nous dévoile avec ce nouveau single On My Shoulders, eh ben, une facette un petit peu plus lumineuse, on va dire, de son univers pop soul. On va l'écouter dans quelques instants en entier. Juste avant ça, laissez-moi vous rappeler que vous pourrez la voir tout au long de l'été, des prochains mois aussi, sur scène. Je pense par exemple à Tournai, Festival Légendaire. On a aussi Bruxelles au Cirque Royal le 21 novembre, Malmedy pour La Seyne le 22 novembre. Bref, il y a plusieurs dates dans les prochains mois à venir, donc n'hésitez pas à aller jeter un petit coup d'œil si vous avez envie de la voir sur scène. Steve Barrow avec On My Shoulders arrive dans un instant sur Vivacité.
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Christophe Willem avec le titre Système. Ça fait 3 semaines qu'il nous accompagne et il est 27e du classement du Tip Top ici sur Vivacité. Dans un instant, on fait une parenthèse dans le classement pour revenir en arrière. Nous allons aller en 2011 avec LMFAO.

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1: LMFAO avec Party Rock Anthem, c'est vraiment un titre qui a fait danser la planète Terre entière. C'était le 27 juin 2011, numéro 1 des classements. Et on se fait ce petit retour en arrière dans un instant sur Vivacité.
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0: Mickey avec sa pique un peu quand même sur Vivacité dans ce Tip Top, le classement des 50 titres qu'on écoute le plus avec Mickey à la 20e place du Tip Top sur Vivacité.
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0: Et je vous propose maintenant eh bien, de découvrir un titre et en même temps de le faire rentrer dans la playlist de Vivacité. C'est Sienna Spiro qui revient. On l'a beaucoup écouté ici sur Vivacité avec notamment le titre « Die on this hill ».

Lynn avec le titre Dans ton téléphone sur Vivacité, c'est dans notre classement du Tip Top évidemment, à la 19e place du classement. Ce sont les 50 titres qu'on écoute le plus ici sur Vivacité, c'est jusqu'à 16h. Dans un instant, petite pause pour écouter du Mika avec Relax, Take It Easy.

0: Et Michael était numéro 1 des classements, notamment le 27 juin 2007. On l'écoute dans un instant sur Viva.
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0: Tame Impala avec le titre Dracula sur Vivacité dans ce Tip Top.
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0: Et comme vous l'avez peut-être entendu juste avant le titre, il garde sa première place du classement pour bien terminer la saison du Tip Top. Donc Tame Impala, Dracula, restera premier pour cet été. Je vous propose de poursuivre, et bien évidemment en musique, avec des titres du classement. Dans quelques instants, les 4 Sides, Gabriella, ça fait un certain temps maintenant qu'elles sont là. Elles sont 41e de notre classement. Et puis avant ça, il y a Marine avec le titre Escroc. Elle est juste au-dessus, elle est 40e du classement du Tip Top sur Vivacité.

Les Katsa et avec le titre Gabriella sur Vivacité dans ce Viva Musique avec eh bien quelques sorties à noter quand même dans ce Tip Top, ce Viva Musique, ce Tip Top aujourd'hui. C'est de 13h à 16h le classement des 50 titres qu'on écoute le plus et il y a deux sorties donc je vous disais avec notamment Céline Dion, le titre Dansons

0: Et on voit également Essila sortir avec le titre Dancing on the Ice. Ce qui est bien dommage parce que c'est vraiment l'endroit où on a envie d'être en ce moment, hein, sur la glace. On note quand même l'entrée dans le classement de Sina Spiro avec Material Lover qu'on a écouté tout à l'heure. À la 35e place pour son entrée à Sina Spiro. Et puis Angèle également avec le titre Dis-le fait également son entrée dans le classement. Mais pour l'instant, je ne vous dis pas sa place, on le découvrira un petit peu plus tard. On se retrouve juste après les infos, à tout de suite.
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0: Il est 14h, excellent début d'après-midi avec RTBF Vivacité, l'actualité avec Marie-Laure de Kharkov.
5: Bonjour à toutes et tous. La Belgique, comme de nombreux autres pays européens, fait encore face à la canicule aujourd'hui avec des températures de 35 degrés, voire 40 à certains endroits. Toute la Belgique est en avertissement orange, sauf la côte. Ce soir, on attend des orages. L'IRM a donc émis aussi un avertissement jaune pour les orages à partir de 19h jusqu'à 3h demain matin. Même s'il est difficile de prédire où ces orages vont tomber précisément, le service public Wallonie prévoit que l'Est du Hainaut, le Brabant Wallon et la province de Namur seront plus exposés. Ces orages vont s'accompagner de pluies intenses, mais ils n'entraîneront a priori pas de risque de débordement de cours d'eau. Le numéro 1722 est activé en cas de besoin d'assistance des pompiers. Le 112 reste réservé aux urgences vitales. Un pétrolier a été touché par un projectile non identifié dans le détroit d'Ormuz. Après les premiers échanges de frappes entre les États-Unis et l'Iran depuis la conclusion du protocole d'accord à la mi-juin, les gardiens de la Révolution ont annoncé de leur côté avoir attaqué des positions américaines dans la région du Golfe après des frappes américaines sur le territoire iranien. Bahreïn a annoncé avoir été visé par plusieurs drones iraniens aujourd'hui et accusé Téhéran de sabotage des efforts de paix. En Chine, le pilote entré hier en collision avec le plus haut gratte-ciel de Pékin est mort. Il était seul à bord. 13 personnes ont par ailleurs été blessées sur les lieux de l'impact. Les causes de l'accident sont encore inconnues. Les secours sont toujours à pied d'œuvre au Venezuela pour sortir des victimes des décombres après le double tremblement de terre de mercredi. Au moins 920 personnes sont mortes et 50 000 portées disparues selon le dernier bilan. À la Coupe du Monde de football, la première journée des 16e de finale aura lieu demain avec un seul match au programme, Afrique du Sud-Canada à 21h. La Belgique est qualifiée pour ses 16e de finale grâce à sa belle victoire ce matin contre la Nouvelle-Zélande sur le score de 1-5, la plus large victoire de son histoire en Coupe du Monde. Elle est maintenant première du groupe G. On retrouvera les Diables en 16e de finale le 1er juillet à 22h contre un adversaire 3e de groupe encore à définir. 4 options possibles, la Corée du Sud, le Sénégal, l'Autriche ou l'Algérie. Voilà pour les infos. Très bel après-midi à notre écoute.
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0: Et on retrouve Guillaume Carmans maintenant pour un petit point sur la route. Bonjour Guillaume.
7: Bonjour.
0: Avec attention, un accident sur le 42.
7: Oui, attention, si vous arrivez dans ces files au niveau de Chapelle-lès-Lémont, nous avons 2 km d'embouteillage. Déjà un accident qui s'est produit juste avant la bifurcation avec le Ring 3 direction Charleroi. Il y a aussi un autre accident sur le 40 avec de nombreuses files. Un accident qui s'est produit après Alost, hein, ça ralentit depuis Herpemer. L'accident se trouve en voie de gauche à Hordeghem avec un dépannage en cours direction Ostende. Vous perdez environ 15 minutes sur plus de 6 km. Et puis, il y a aussi cet événement sur l'autoroute 40. Soulèvement de chaussée, probablement provoqué par les fortes chaleurs. À hauteur de Crisney, direction Bruxelles, sur voie de gauche, il y a une réparation urgente. Vous serrez sur la droite.
0: Merci beaucoup, Guillaume. Et bon courage à tous ceux qui sont sur la route actuellement. On fait un nouveau point dans une heure maintenant.
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0: Excellent début d'après-midi à vous toutes et tous qui nous écoutez. 14h, pratiquement 4 minutes maintenant, c'est Vivacité et c'est surtout le Tip Top que vous écoutez jusqu'à 16h, le classement des 50 titres qu'on adore écouter ici sur Viva. Et on vous accompagne par ces fortes chaleurs. Bon courage à vous, hein, que vous ayez trouvé comme solution pour vous rafraîchir eh bien la mer, peut-être une petite piscine à la maison, brumisateur, aller faire un tour au magasin. Bon courage à vous toutes et tous, on vous comprend et on vous accompagne au rythme de nos musiques ici qui feront peut-être passer le temps un petit peu plus vite, en tout cas on l'espère. On a une première écoute à vous proposer pour Suarez avec le titre Sequoia.
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1: Ah, je suis tellement heureux de les écouter dans le Tip Top cet après-midi, ça me fait beaucoup rire. Les Inconnus, donc on les écoutera avant 15h avec Auteuil Neuilly-Passy. Et puis on aura aussi ce titre qui fait son entrée en playlist, Go Go Gaga.

0: Marco Amoroso qu'on écoutera donc là aussi durant 7 heures. Et puis pour le moment, eh bien, je vous propose d'aller à la 10e place du classement avec Angèle, son titre What You Want sur Vivacité.
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Olivia Dean à la 21e place du classement avec son titre So Easy to Fall in Love sur Vivacité. Dans quelques instants, je vous propose de découvrir un nouveau titre de Suarez. Suarez qui va revenir avec un nouvel album. Alors, il nous avait fait découvrir par exemple Casse Départ en début d'année.

Donc ce titre Case Départ, c'était en février dernier et il revient aujourd'hui avec le titre Sequoia. C'est un nouvel extrait de son album qui va s'appeler D'amour et d'aléa et qu'on attend pour le 11 septembre prochain.

0: Le titre est coécrit avec Teddy Bear qu'on a écouté tout à l'heure pour le titre Chaussures Roses. Donc ils l'ont coécrit ensemble ce titre. Si vous avez envie de prendre des places pour aller voir Suarez sur place, eh bien je peux d'ores et déjà vous dire qu'il y aura des dates au Théâtre Royal de Mons pour le 5 novembre prochain. Le 7 novembre, ça sera à Liège ou encore à Woluwe-Saint-Pierre pour le 8 novembre. Voilà, si vous avez envie d'aller le voir sur scène, n'hésitez surtout pas à vous renseigner sur ces quelques dates proposées. Dans un instant, donc, Suarez avec Sequoia sur Vivacité.
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0: Elena avec le titre Capuche sur Vivacité, c'est la 24e place du classement du Tip Top. Dans un instant, petite parenthèse pour faire un retour en arrière avec les Inconnus.
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0: Je trouve ça juste génial en fait qu'avec avec des chansons parodiques comme celle-ci par exemple, Auteuil-Neuilly Passy, ils aient réussi à obtenir la première place des charts le 27 juin 1991. Auteuil-Neuilly Passy était numéro 1 et on l'écoute en entier dans un instant sur Vivacité.
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0: Bruno Mars avec le titre I Just Might sur Vivacité. C'est la 17e place du classement du Tip Top.
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0: Le Tip Top vous accompagne jusqu'à 16h en ce samedi après-midi avec plein de titres, évidemment les 50 titres qu'on écoute le plus ici sur Viva, mais aussi des découvertes et des entrées en playlist, et c'est le cas pour le titre que nous allons écouter maintenant. Alors pour ma part, c'est aussi une découverte en même temps, donc ça se fait plaisir. C'est un titre d'un duo argentin de trap expérimental, hip-hop aussi, musique électronique, bref, ils font plein de choses ensemble. Les artistes, c'est Catriel et Paco Amoroso avec un titre qui s'appelle Gougou Gaga et qu'on écoute sur Vivacité.
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Camille Yembe avec Rien à fêter sur Vivacité. Elle était là la semaine dernière lors de la fête de la musique à Media Square et on l'a entendu aussi avec Thomas Leridez. Camille Yembe, Rien à fêter, elle est à la 25e place du classement tout de même, tout pile à la moitié. Très belle position pour Camille Yembe. Dans un instant, on aura du Billy Joel.

0: Là, on remonte un petit peu en arrière hein, quand même, puisque nous sommes dans la fin des années 70. Le titre est numéro 1, notamment le 27 juin 1979. Billy Joel avec Honesty, ça arrive dans un instant sur Vivacité.
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2: La chaleur nous fait perdre la tête ici dans le studio, on se comprend plus avec avec Christophe qui réalise l'émission avec moi. Nous poursuivons avec du Gordo et Rainer Zonneveld. Je me souviens d'un auditeur qui me disait par message un soir que pour lui c'était le titre de l'été. Moi, je suis plutôt d'accord, ça a bien fonctionné pour cet été, ça fonctionne déjà très bien puisque c'est la 5e place de notre classement ici dans le Tip Top. C'est Loco Loco sur Viva.
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Puggy avec le titre For a Minute sur Vivacité dans ce Tip Top. Puggy qui nous régale vraiment avec ce nouveau titre. Il est dans le classement depuis la semaine dernière seulement et ils sont déjà 15e du classement des 50 titres qu'on écoute le plus sur Vivacité. On peut leur prédire un très bel avenir, certainement peut-être un top 5 pour Puggy. En tout cas, on leur souhaite. Je vous propose de poursuivre avec un titre qui est là depuis longtemps maintenant, 34 semaines pour Benson Boone avec le titre Mr. Electric Blue. Il est 50e du classement du Tip Top sur Vivacité.

0: Kim Carnes avec le titre Bette Davis Eyes sur Vivacité. C'est un petit écart dans notre classement du tip top des 50 titres qu'on écoute le plus, tout simplement. Pour retourner en 1981 avec un ancien numéro 1, c'était numéro 1 donc un 27 juin, vous l'aurez compris. Le tip top jusqu'à 16h, encore une heure à profiter ensemble des titres qu'on écoute le plus, hein, tout simplement ici sur Vivacité, avec durant la prochaine heure aussi un titre à découvrir. Nous allons notamment avoir la chance de pouvoir écouter un titre de Katy Perry, Watch It Burn. On verra aussi l'entrée en playlist de Manon Lisa avec Le Petit Pêcheur. Mais pour le moment, on va faire une petite pause pour écouter les informations dans un instant. Et avant ça, on va jeter un petit coup d'œil sur la météo ici sur Vivacité avec Olivia Rox.
1: Excellent samedi. Cet après-midi, quelques cirrus et cumulus bourgeonnent progressivement. Des orages pourront arriver dès la fin de journée depuis la frontière française. Les températures sont encore accablantes. De 26 degrés au littoral jusqu'à 38 degrés à Liège. Ce soir et cette nuit, des orages violents pourront sévir, surtout entre l'ouest et le centre du pays. Retour au calme en seconde partie de nuit. De 20 à 22 degrés, dernière nuit tropicale, courage. Demain dimanche, un bel ensoleillement. Le changement de masse d'air se mettra en place avec des températures moins torrides, de 24 degrés au littoral jusqu'à 32 degrés à Liège. Attention, des orages sont à craindre dès le milieu d'après-midi.
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0: Excellent après-midi, vous écoutez RTBF Vivacité. On fait le point sur l'actualité avec Marie-Laure de Kerkov.
5: Bonjour à toutes et tous, il fait très chaud aujourd'hui encore avec des maxima compris entre 35 et 39 degrés. Outre la chaleur, la cellule interrégionale de l'environnement, Céline, alerte sur la dégradation de la qualité de l'air dans tout le pays avec des concentrations élevées d'ozone. Dans ces conditions, mieux vaut éviter les activités sportives intenses comme le jogging, le vélo, le tennis, le jardinage, etc. jusqu'à 19h. Selon la cellule interrégionale de l'environnement, la situation devrait s'améliorer progressivement à partir de demain. Il fera moins chaud, même si les températures pourraient tout de même atteindre 30 degrés dans le centre du pays. En revanche, des orages sont prévus à partir de ce soir 19h, principalement dans l'est du Hainaut, le Brabant wallon et la province de Namur. Ces orages vont s'accompagner de pluies intenses, mais n'entraîneront pas, a priori, de risque de débordement de cours d'eau. Le numéro 1722 est activé en cas de besoin d'assistance des pompiers. Le 112 reste réservé aux urgences vitales. Deux personnes ont été blessées par balle à Scarbec la nuit dernière. La police a été appelée pour des coups de feu à 1h du matin. Les jours des deux personnes blessées ne sont pas en danger, selon la police. Le parquet de Bruxelles a ordonné la descente sur place d'un expert balistique, ainsi que du laboratoire de la police judiciaire fédérale, dans l'intérêt de l'enquête qui débute. Le parquet ne donnera pas d'autres informations pour le moment. Jérôme Barella, l'homme soupçonné du viol et du meurtre de Liana, la collégienne disparue dans le Gers en France il y a un mois, est visé par une nouvelle plainte. Cette fois, c'est son épouse qui l'accuse de viol et de violence conjugale. Elle a été entendue la semaine dernière en qualité de témoin. Jérôme Barella est actuellement incarcéré et à l'isolement à la prison de Mont-de-Marsan en France. À la Coupe du monde de football, mission accomplie pour la Belgique qui s'était un peu mise en danger dans le groupe G, mais qui en sort à la première place. Qualification en poche pour les 16e de finale, après avoir étrié la Nouvelle-Zélande 5-1 ce matin à Vancouver. Les Diables Rouges ne connaissent pas encore leur prochain adversaire, qui sera un des meilleurs troisièmes restants à désigner lors des derniers matchs de la phase de groupe disputée aujourd'hui. Mais ils savent que ce match à élimination directe se jouera à Seattle le mercredi 1er juillet. Voilà pour les infos. Très bel après-midi à notre écoute.
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0: Et on retrouve Guillaume Kermans pour un point sur la route avec toujours cet accident sur la N42.
6: Oui, qui provoque quand même un embouteillage de 2 km. Il y a deux véhicules à évacuer juste avant l'échangeur de Gouy les piétons qui vous permet de rejoindre le ring de Charleroi, le grand ring. Et donc, ces fils, vous perdez 5 à 10 minutes. Des voies de circulation sont bloquées sur cette autoroute. Restez bien vigilants. Vous levez le pied dès que vous arrivez du côté de Manage pour éviter tout autre accident et éviter de faire gonfler davantage ces fils. Il y avait une perturbation au cas de droite Tervuren sur le ring, c'est terminé. On voit qu'il reste un petit embouteillage. Il y avait un véhicule en panne, mais donc il a pu être évacué vers Waterloo. Reprise du trafic sur 1 km, c'est encore un petit peu lent. Et puis, pour terminer, l'autoroute E40 à Erve. Les voies sont déviées, rétrécies, direction les changeurs de Bâtisse. Vous perdez un petit peu de temps. Et puis, avec les fortes chaleurs, on vous rappelle qu'il vaut mieux emporter de l'eau et faire suffisamment de pauses.
0: Merci beaucoup, Guillaume. Bon courage à ceux qui sont sur la route et qui subissent la chaleur, effectivement.
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0: Et on est parti pour notre troisième heure ensemble du Tip Top dans ce samedi après-midi. Toujours chaud sur la Belgique. Préférable évidemment de rester à la maison si on en a la possibilité. En tout cas, à l'ombre, au frais au maximum. Mais bon, ça commence à être compliqué de trouver du frais chez soi, on est bien d'accord. En tout cas, bon courage à vous toutes et tous. On vous accompagne, on essaye de faire passer le temps un petit peu plus vite avec de la musique, le Tip Top, les 50 titres qu'on écoute le plus, de la découverte, d'anciens numéro 1 également. Bref, on a plein de choses pour vous jusqu'à 16h. On a notamment ce titre de Katy Perry, c'est une première écoute pour Watch It Burn. 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

Perry avec Watch It Burn arrive dans quelques minutes. On aura aussi cet ancien numéro 1 qui est Helmut Fritz. Nous, ce qui nous énerve en ce moment, c'est ces températures qui redescendent pas en dessous de 27 la nuit. Hein. Helmut Fritz avec Ça m'énerve arrive là aussi avant 16h. Et puis Manon Lisa fait son entrée dans la playlist. J'ai...

0: Manon Lisa avec le titre Le Petit Pêcheur qu'on a découvert la semaine dernière ici en première écoute. Et bien on l'écoutera plus souvent à partir de maintenant, mais on l'écoutera surtout avant 16h en entier. Pour le moment, la quatrième place du classement, elle est pour Somber avec Homewrecker sur Viva.
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0: Mentissa, les enfants difficiles sur Vivacité dans ce Tip Top.
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0: Mentissa, elle est 16e du classement du Tip Top, les 50 titres qu'on écoute le plus avec les enfants difficiles. Et vous pourrez la voir sur scène d'ici quelques jours maintenant, puisque le Baudet Stival se rapproche, et elle sera au Baudet Stival. Ça sera donc ça du 10 au 12 juillet à Bertry. Et puis sinon, elle sera aussi aux Solidarités de Namur du 4 au 6 septembre avec Vivacité. Donc n'hésitez pas à prendre vos places si vous avez envie de la voir sur scène. On parle d'un autre festival, c'est le Werther Boutique, avec notamment Katy Perry qui sera à la tête d'affiche, et ça tombe bien puisque Katy Perry, nous allons l'écouter maintenant avec une première écoute pour son titre Watch It Burn. Watch It Burn, voilà, c'est un titre qu'elle vient de dévoiler, et on va pouvoir, eh bien, l'écouter ensemble ici sur Vivacité.

Zazie avec le titre Peu importe sur Vivacité, c'est la 28e place de notre classement du Tip Top, les 50 titres qui cartonnent. C'est ici sur Vivacité, c'est jusqu'à 16h, c'est le dernier classement de la saison. Dans un instant, je vous propose qu'on revienne un petit peu en arrière avec du Helmut Fritz.

0: Le titre a déjà 17 ans. Il était numéro 1 en 2009, le 27 juin 2009, très exactement. Ça m'énerve de Helmut Fritz. Je vous propose qu'on l'écoute en entier dans un instant sur Vivacité.
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0: Alice on the Roof avec le titre Today sur Vivacité.
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0: Et ce titre Today est à la 36e place de notre classement du Tip Top. Je vous propose maintenant de nous en écarter quelques instants pour écouter à nouveau Manon Lisa avec le titre Le Petit Pêcheur. Alors je dis à nouveau tout simplement parce qu'on l'a écouté la semaine dernière pour une première écoute, mais cette fois-ci, eh ben c'est simplement pour lui souhaiter la bienvenue dans la playlist de Vivacité, ce qui veut dire qu'on va l'écouter plus régulièrement à partir de maintenant. Et ça, c'est une excellente nouvelle. Le Petit Pêcheur, Manon Lisa, que je vous invite à aller aussi voir sur les réseaux sociaux, il y a plein de belles choses à écouter de sa part.

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1: Numéro 34.

Miles Smith et Daya Loran avec le titre Drive Safe sur Vivacité. J'en profite d'ailleurs pour vous le dire, oui, faites attention à vous qui êtes sur la route en ce moment, conduisez prudemment en écoutant bien évidemment ce Tip Top jusqu'à 16h avec la 34e place pour Miles Smith et Daya Loran. Dans un instant, je vous propose eh bien, de replonger dans nos souvenirs avec du Yannick. C'est soirée.

0: ça fait quelques temps que je l'avais pas entendu ce titre et je vous avoue que je vais pas bouder mon plaisir de chanter dessus dans un instant. Yannick avec ses soirées là, on connaît forcément les paroles et on a hâte de l'entendre retour un 27 juin 2000 où les titres étaient numéro 1 des charts. C'est dans un instant sur Vivacité.
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Alex Warren avec le titre Fever Dream sur Vivacité. Oui, Fever, c'est bien ce qu'on a tous en ce moment, avec cette chaleur qui nous écrase. Bon courage les amis si vous la subissez. Encore un petit peu de temps à subir, oui, c'est bien le mot. Et puis ça devrait être de mieux en mieux là au fur et à mesure que les heures vont avancer, les jours surtout. Demain soir, ça va être la délivrance pour beaucoup de monde. Je vous propose en quelques instants que nous poursuivions en musique avec Teddy Swims.

0: Teddy Swims, lui aussi est dans notre classement du Tip Top à la 8e place avec Mr. Know It All et il arrive dans un instant sur Vivacité.
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Céline Dion avec le titre Dansons sur Vivacité. Céline Dion qui sort donc de ce classement du Tip Top après 9 semaines de présence. Elle est remplacée notamment par, alors on parlait de Sienna Spiro tout à l'heure avec Material Lover, mais il y a aussi une entrée d'Angèle dans le classement cette semaine avec le titre Dis-le.

écouté pour la première fois la semaine dernière ce titre Dis-le, et il fait son entrée directement à la 18e place pour Angèle, qui est donc présente deux fois dans le classement, avec Justice également pour le titre What You Want, et deux titres très bien classés. Une artiste qui n'est pas dans le tip top actuellement, mais pour autant qu'on adore écouter ici sur Vivacité, c'est évidemment Madonna. C'est une ancienne numéro 1 des classements. Le titre La Isla Bonita était numéro 1 le 27 juin 1987.

Madonna avec La Isla Bonita sur Vivacité Ancien, numéro 1 des charts. Et puis je vous disais n'importe quoi, puisqu'elle est évidemment présente dans le Tip Top, Madonna, mais aux côtés de Sabrina Carpenter avec le titre Bring Your Love. Ils sont d'ailleurs toutes les deux sixièmes du classement. Un ancien numéro 1 en amenant un autre, je vous propose de terminer en beauté avec le titre de Mano, La Tribu de Dana sur Vivacité. C'était un titre qui était numéro 1 au début des années 2000 et on l'écoute ensemble sur Viva.

0: Mano avec la tribu de Dana ici sur Vivacité pour ce dernier tip top de la saison. Et le dernier Yes Weekend également de la saison qui arrive dans un instant avec Thomas Lerides.
1: Oui, bon, qui s'appellera aujourd'hui le meilleur du 8-9.
0: Mais oui, le meilleur du 8-9. Non, mais...
1: il est temps que ce soit la dernière, ouais, les dernières, temps, du coup, aujourd'hui. Bonjour Quentin, bonjour à tous.
0: Bonjour Thomas, oui, puisque la semaine prochaine, on va se faire remplacer par du vélo.
1: Vous allez pédaler du côté de Tournai, c'est ça, hein?
0: Oui, le 4 juillet prochain, c'est la première étape du beau vélo de Ravel. Ça sera à Tournai. Et puis, nous, on va quand même profiter de ce dernier meilleur du 8-9 dans un instant. Qu'est-ce qu'on a au programme?
1: La venue d'Emmanuel Moir, venu nous voir pour le retour du Roi Soleil, l'actu musicale du moment, le jeu du matin, le qui dit vrai et bien d'autres choses à suivre cet après-midi jusqu'à 18h.
0: Eh bien, merci beaucoup pour tout ça, Thomas. On a hâte de vous retrouver dans un instant. Et puis,
1: pas tip top, on vous retrouve quand, alors, du coup, Quentin?
0: Lundi, à partir de 19h jusqu'à 23h. Vive la musique. D'ailleurs, j'embrasse Nathalie qui nous a envoyé un petit message, qui nous a dit à lundi, Quentin, pour 4 heures de Vive la musique, passez un bon week-end. Ben voilà, on embrasse Nathalie qui nous écoute. Merci, Thomas, à tout à l'heure.
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1: Bonjour tout le monde, bienvenue sur RTBF Vivacité avec le meilleur du 8-9 qui débarque après l'actualité de 16h. Voici Marie-Laure de Carcol.
4: Bonjour à toutes et tous. La vague de chaleur que nous connaissons depuis une semaine reflue lentement. Il fera moins chaud demain, même si les températures pourront atteindre 30 degrés dans le centre du pays. L'avertissement de l'Institut Royal Météo, qui était orange aujourd'hui, sauf pour la côte, passera au jaune demain pour tout le pays. Par contre, un autre avertissement jaune a été émis pour les orages, cette fois dans l'est du Hainaut, le Brabant Wallon et la province de Namur. Avertissement valable à partir de 19h ce soir jusqu'à 3h du matin. Ces orages seront accompagnés de pluies intenses, mais il ne devrait pas entraîner de risque de débordement des cours d'eau. Toujours à cause de la vague de chaleur, le SPF Santé publique alerte sur la pression existante sur le 112, numéro d'urgence à appeler quand il y a un risque vital. Le nombre d'appels a quasiment doublé en une semaine. Même chose pour les interventions d'ambulanciers. 20 ambulances supplémentaires ont été déployées hier et aujourd'hui pour faire face à ces appels. Les services d'urgence des hôpitaux peuvent rencontrer des difficultés à absorber le flux de patients, ce qui risque d'entraîner des délais d'attente plus longs pour les cas moins urgents. De nouvelles frappes cette nuit au Moyen-Orient. L'Iran dit avoir attaqué des cibles américaines dans le Golfe, en représailles à des frappes menées la veille par les États-Unis contre l'Iran. Un regain de tension alors qu'un protocole d'accord de paix a été signé entre les deux pays il y a 10 jours à peine. Dans le même temps, Israël et le Liban ont signé un accord cadre pour trouver une paix durable au Proche-Orient. Ce texte prévoit notamment de confier progressivement à l'armée libanaise le contrôle de 2 zones pilotes. Mais Israël a déjà annoncé que son armée resterait au Liban jusqu'au désarmement du Hezbollah. Le chef du Hezbollah a réagi cet après-midi en qualifiant cet accord de nul et non avenu. Le bar Le Constellation à Crans-Montana en Suisse, ravagé par les flammes la nuit du Nouvel An, sera reconverti en lieu dédié à la jeunesse, une annonce du président du canton du Valais. Au total, 41 personnes ont été tuées dans la tragédie survenue aux premières heures du 1er janvier, tandis que 115 autres ont été blessées. 17 des personnes décédées étaient âgées de 16 ans ou moins. Le Valais travaille aussi à créer un mémorial physique pour les victimes de la tragédie. Ce projet devrait émaner de la société civile et accorder une place essentielle aux familles des victimes. Une cérémonie de commémoration aura lieu le 1er janvier prochain. Voilà pour les informations essentielles de la journée. Très bel après-midi à notre écoute.
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1: RTBF Mobile Info, bonjour Guillaume.
6: Bonjour.
1: Tout va bien sur les routes?
6: Pour l'instant, on n'a pas d'accident et donc pas de gros embouteillages à devoir traverser. Quelques petits ralentissements quand même sur l'autoroute 411, un chantier entre l'église et la bifurcation avec l'autoroute 25. C'est à l'entrée du chantier que vous ralentissez le plus, hein, sur environ 2 km. Et puis partout ailleurs, vous respectez bien les limitations en place. Quelques fils aussi à l'approche de Francorchamps, mais ça c'est en local où dès que vous quittez l'autoroute 42, du moins pour rejoindre les 24 heures. Et puis à Bruxelles, nous avons quelques légers ralentissements du côté de Vilvoorde, dans les deux sens de circulation, et puis aussi dans le secteur de Zedic vers Zaventem.
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1: Bonjour et bienvenue dans le meilleur du 8-9, dernière journée caniculaire aujourd'hui. Bon courage, on s'accroche, on s'hydrate et on se pose au son, pourquoi pas, de Viva. Dans les bons moments du 8-9 jusqu'à 18h, j'ai pour vous la venue d'Emmanuel Moir, l'actu musicale du matin ou le jeu, le qui dit vrai. Voilà pour le menu entre autres. La musique de Joe est là aussi pour vous souhaiter une belle après-midi, un bon week-end et bienvenue chez vous.

Brest, boulevard Désert et Vianney pour accompagner votre samedi après-midi sur Viva. La suite des tubes avec BTS et Louisa. Et avant tout ça, le premier zapping 8-9 de l'après-midi. On revit la venue d'Emmanuel Moir cette semaine.

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16: Allez, premier replay 8-9 avec Emmanuel Moire. Il était l'invité de Cyril pour le retour de la comédie musicale Roi Soleil.
17: Ce matin dans le 8-9, on a le plaisir d'accueillir Emmanuel Moire. Bonjour Emmanuel.
18: Bonjour.
17: Bienvenue dans l'émission. Ça fait longtemps que vous n'êtes pas passé par nos studios.
18: C'est vrai, ça fait longtemps, oui.
17: Ben ouais, vous n'avez pas arrêté totalement de bosser pendant ces années, mais vous êtes de retour avec le projet qui a fait qu'on vous a connu.
18: Mm-hmm.
17: Vous êtes de retour avec ça?

0: de parler des âges. Ici, il y a un anniversaire dont on est obligé de parler. Les 20 ans de la comédie musicale Le Roi Soleil. Bah vous pensez à quoi quand vous pensez 20 ans en arrière?
1: Je pense à quoi? Je sais pas. En fait, je trouve ça assez marrant de revivre quelque chose où, effectivement, où là où tout a commencé. Ouais. Avec le public, en tout cas, c'est là où on m'a connu. J'avais tellement pas pensé qu'un jour je referais ça que je trouve ça assez chouette, en fait.
0: Vous en avez eu envie un moment ou pas?
1: Pas du tout. Moi, je me suis jamais posé la question, pour être honnête. Dove, hein, l'équipe Dove et Kamel,
0: ah bah tiens,
1: sont pour les 15 ans du spectacle. Dove en avait déjà parlé, et j'avais décliné parce que j'avais d'autres projets, que j'étais parti sur autre chose. Et puis là, quand ils sont venus pour les 20 ans, bon, j'ai pris le temps de réfléchir, mais et puis voilà, me revoilà dans le spectacle.
0: Quand on revient 20 ans après, est-ce qu'il faut reprendre le cahier avec les paroles ou tout était encore en tête?
1: Non, les chansons, c'est revenu assez facilement, déjà parce que j'ai toujours continué à chanter ces chansons dans les différents concerts avec les différents albums, notamment Être à la hauteur ou Mon essentiel. Et puis après, on n'oublie pas, j'avais quand même joué plus de 400 fois, donc il y a quelque chose quand même qui est resté. Après, il y a eu beaucoup de modifications, mais même les scènes de comédie de l'époque, quand je les ai réapprises, parce qu'en fait, j'ai participé aux différents castings et je voulais donner la réplique à ceux qui venaient passer le casting. Et donc, je me suis remis dans les scènes. C'est revenu quand même assez facilement, quoi.
0: Ça vous avait manqué, cette ambiance de troupe? Parce qu'après, vous avez continué. Il y a eu vos albums solo, il y a eu vos concerts. Ça vous avait manqué, cette ambiance-là, avec beaucoup de monde? Parce que on a revu des comédies musicales maintenant, mais à ce moment-là, c'était assez neuf d'avoir autant de monde sur scène avec des productions pareilles.
1: C'est vrai. Ça m'a manqué, oui, je crois. Parce qu'en fait, j'aime les projets solo, mais c'est pas le même mood. Mais j'avoue que travailler en équipe avec une troupe comme ça, un collectif, ouais, c'est porteur, en fait. Surtout que, sincèrement, je suis ravi de cette nouvelle troupe, donc je me sens tellement bien au milieu de cette nouvelle troupe. Donc oui, ça m'a manqué parce qu'il y a une énergie collective, et donc parfois, bah, quand on manque d'énergie, quand on n'a pas le moral, il y a quelque chose d'assez moteur, quoi.
0: C'est plus facile? Parce que quand vous étiez sur scène, c'est vos projets. Quand vous étiez en solo, c'est vos projets, avec des moments compliqués. Vous en avez parlé, vous êtes confié sur vous dans vos différentes chansons et dans vos concerts. Qu'est-ce qui est le plus facile à faire? Être avec la troupe ou être vous-même?
1: Bah, les deux ont des points positifs et moins. Je pense que... Je sais pas, moi, ça reste mon travail. Que ça soit moi qui me raconte dans mes disques ou moi qui raconte l'histoire de quelqu'un d'autre, pour moi, ça part de toute façon du fond de mon cœur. Il y a une démarche, moi, aujourd'hui, dans le spectacle, ce qui m'intéresse, c'est si j'étais lui, quoi. Donc, en fait, pour moi, j'ai une démarche qui est similaire. Sauf que je raconte pas mon histoire, mais j'y mets quand même beaucoup de moi, je trouve. Donc, en fait, pour moi, j'ai toujours l'impression d'être un peu au même endroit, quoi.
0: Dans les comédies musicales, faut jouer, faut danser aussi. Mmh. 20 ans plus tard, ça va, ça?
1: Franchement, je vais être honnête. Je sens quand même que j'ai 20 ans de plus. Je peux pas le cacher. Après, ça va, je suis bosseur, donc... Il y a effectivement, on va dire physiquement, j'avais oublié que c'était aussi intense et que ça coûte.
0: Ouais.
1: Après, il y a quand même la vertu du fait de vieillir, c'est-à-dire l'expérience m'aide aussi à donner de l'ampleur à ce personnage que je ne donnais pas, je pense, à l'époque. Donc il y a des points où effectivement c'est plus compliqué physiquement, j'ai besoin de beaucoup plus de repos, ça me coûte, mais je sens aussi que j'ai une certaine assise et une certaine expérience qui me permet d'aller plus loin, d'aller plus profond dans les sentiments, dans les émotions. Je sens qu'il y a quelque chose que je ne faisais pas à l'époque, c'est sûr.
0: Ceux qui ont vu Le Roi Soleil à l'époque se souviennent forcément de cette chanson.

0: la télé, on voit les images du clip et ça vous fait sourire?
1: Bah ouais, parce que... Bah oui, ça me fait sourire. Ça me... J'aime bien cette troupe, j'aime bien ces images de troupe, de coulisses, quoi. Il y a le tournage du clip et puis en même temps, après, il y a des images du spectacle et surtout en backstage. Et c'est à l'image de ce qu'on vit, quoi. Ça a été une de mes réflexions sur le fait, est-ce que j'accepte de refaire ce spectacle-là, c'est que j'avais peur de me retrouver dans une troupe où, en fait, ça le fait pas.
0: Il faut forcément que l'ambiance soit bonne.
1: Ben, en fait, il y a une magie qui opère ou qui opère pas, mais c'est pas une volonté. C'est que ça se fait ou ça se fait pas, ça. Ça, c'est un ingrédient que tu contrôles pas. Et c'est assez chouette.
0: Ça a pris.
1: Ben ouais, ça a pris. Du coup, ça me met vraiment en joie, quoi. C'est ça qui me fait sourire.
0: Il y a la nouvelle version de toutes les chansons. Tout a été réenregistré. À l'oreille, si on fait un blind test, on va pas le faire, hein, mais si on fait un blind test, vous reconnaissez version d'il y a 20 ans, version d'il y a maintenant ? Version maintenant ?
1: Bah oui, quand même. Enfin, c'est-à-dire que les artistes de l'époque, que ce soit mes camarades il y a 20 ans ou ceux d'aujourd'hui, oui, ils ont quand même un timbre, mais une façon de chanter différent.
0: Sur votre voix, vous entendez la différence ?
1: Ah oui, bah oui, carrément.
0: Qu'est-ce qui a changé dans votre voix en 20 ans ?
1: Bah en fait, déjà à l'époque, à 20 ans, j'étais très. Je sais pas, je crois que j'étais très sur les performances techniques, vocales. J'étais dans un truc de performance, je crois. Okay. Aujourd'hui, ce qui m'intéresse, c'est que ça soit. Chanter, peu importe, c'est que c'est joué. Qu'est-ce qu'il dit, ce personnage? Par exemple, sur Être à la hauteur, c'est fou, ce texte. C'est incroyable, ce qu'il dit pour moi. Donc, en fait, pour moi, les chansons, aujourd'hui, elles sont avant tout des scènes. Elles font avancer la narration. Donc, je suis plus sur le propos que sur la performance vocale.
0: C'est votre rôle d'acteur qui a changé, le regard sur les textes?
1: Ouais, sur les mots, ouais. Sur ce que ça dit. En fait, pour moi, c'est très important dans le spectacle que je chante, je danse ou je joue. Je ne veux jamais être déconnecté de qu'est-ce que raconte l'histoire à ce moment-là, quel est le nœud dramaturgique, là où il en est, pourquoi il dit ça, pourquoi il fait ça, c'est ça qui m'intéresse. Voilà.
0: On vous parle plus de quoi aujourd'hui, du Roi Soleil qui est de retour ou de la série Demain nous appartient ?
1: Bah, il y a un peu des deux. Il y a des gens qui me disent, qui viennent voir le spectacle, qui me disent, c'est dommage qu'on vous voit plus dans la série. Bah oui, mais je peux pas faire la série.
0: Puis compliqué de faire les deux exactement.
1: C'est un peu compliqué. Je sais pas, il y a plein de gens après qui m'ont suivi sur les différents disques après. Il y a des gens qui ont suivi Danser avec les Stars, par exemple. En fait, chacun moi, je laisse la liberté aux gens de. Moi, je me raconte dans tout ça.
0: Ouais.
1: Voilà, ça fait partie de mon parcours.
0: Là, vous êtes en plein dans la tournée de la comédie musicale du Roi Soleil qui fête ses 20 ans. Il y a une date qui a été ajoutée le 27 mars 2027 à Forêt Nationale. Et est-ce que ça annonce aussi votre retour en solo après tout ça?
1: Bonne question.
0: C'est un oui.
1: Ouais. Après, je prends toujours le temps de faire un disque. Pour moi, c'est avoir des choses à dire et prendre le temps de le faire bien pour être sûr d'être en accord avec ce que tu sors. C'est tellement un investissement total, je trouve.
0: Et donc, il n'y a pas une stratégie de je fais Le Roi Soleil et après j'ai sorti un album.
1: Oh là là,
0: moi, mais certains ont ça parfois, pas vous.
1: Ah ouais, non, moi, je fonctionne pas du tout comme ça. C'est pas ma manière de. J'ai pas ce rapport-là avec mon métier. Non, moi je fonctionne à l'instinct, à l'intuition, à des coups de cœur, à des envies, où je prends le temps de réfléchir pour savoir là où j'ai envie d'aller. Et donc c'est pas une réflexion qui est stratégique, ouais, non.
0: Mais vous savez qu'il y a une attente.
1: Oh, non.
0: Bon, il y a une demande.
1: Ouais, je sais pas d'où.
0: Vous savez que rien que pour le fait.
1: Cette info, mais.
0: Alors, rien que sur l'Instagram de Vivacité, je peux vous montrer tous les messages qu'on reçoit depuis très longtemps, dès qu'il y a une actu sur vous, en disant quand est-ce que vous recevez Emmanuel Moir. Donc il y a une demande.
1: C'est chouette, ça fait plaisir. Je vais essayer de l'honorer en faisant quelque chose de bien.
0: Bon, vous viendrez nous en reparler, non ?
1: Avec plaisir.
0: Merci Emmanuel Moir d'être passé ce matin par le 8-9. Et je rappelle qu'il y a la date supplémentaire où vous pouvez réserver vos places pour aller voir la comédie musicale Le Roi Soleil, 27 mars 2027 à Forêt Nationale.
2: Pour retrouver les confidences d'Emmanuel Moir, direction la plateforme Ovio, Emmanuel Moir avec lequel on repart en musique, en solo, avec l'un de ses premiers titres, voici Beau Malheur. 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

0: Vous êtes dans le meilleur du 8-9 sur Viva et vous faites bien. Je vous rassure, le 8-9 sera là tout l'été dès lundi. Première invitée du 8-9 de l'été, le chanteur Doui avec Cyril et toute l'équipe. Soyez là, ça revient dès lundi pour démarrer l'été ensemble. Après le son de BTS, nouveau replay 8-9 dans une seconde.
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0: Et un nouveau zapping autour de l'actu musicale du mardi de Bruno Tumers. Il était question de Céline Dion et d'Angèle cette semaine.
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4: Angèle est de retour, bah vous le savez, on en parle beaucoup depuis quelques jours, mais là, le single est arrivé sur les plateformes, le clip est également disponible. Bon, elle n'avait pas vraiment disparu, hein, parce que c'est vrai qu'on entend beaucoup son duo avec Justice pour le moment en radio, titre en anglais « What You Want ». Celui-là, vous le connaissez déjà très très bien, mais elle est déjà de retour avec la suite, et cette fois-ci en français. Le titre s'intitule « Dis-le ». Voici le couplet. Let's go.

0: C'est à l'avantage d'avoir un texte facile à retenir.
1: Oui, alors, il y a des petits malins qui ont calculé le nombre de fois qu'Angèle répète « dis-le » dans le morceau. Eh bien, la solution, c'est 83.
2: Ah,
1: la
2: oui.
1: bonne réponse.
2: 83 Et elle a fait savoir fois. Que le titre de son prochain album est caché.
1: Et caché, en effet, dans les paroles de ce morceau-là.
2: Faut déjà les comprendre.
3: Entre deux « dis-le », il y a le nom de l'album.
1: Il y a le nom de l'album. Alors, à propos de ce nouveau titre, Angèle décrit que c'est une invitation à donner une voix à nos pensées intérieures, à exprimer ce que nous gardons habituellement pour nous. Voilà, comme ça
2: bah
1: vous
2: oui,
1: avez la signification
2: dis-le.
1: Du morceau.
2: Oui,
1: dis-le. Et comme d'habitude, bah, quand il s'agit d'Angèle, qui est une artiste quand même assez clivante, les fans et les jeunes, la Gen Z adorent, les commentaires sont hyper positifs et dès que vous arrivez sur un public un peu plus âgé, les commentaires sont
3: des
1: assez
3: 28,
1: négatifs.
3: 20.
2: Les boomers.
3: Des 28-29.
1: Non mais c'est vrai que voilà, 45, 50...
3: Non mais c'est le même public qui râle qui écoute quand même.
1: Oui, oui, oui.
2: Et en même temps, j'ai vu la semaine dernière, en tout cas sur les ventes de singles, What You Want, c'était toujours premier alors que ça fait 6 mois que c'est sorti, oui, donc on sait que ça marche.
1: Oui, oui, on sait que ça marche. Mais le titre est tellement encore installé en radio qu'on va encore beaucoup entendre What You Want. On n'est pas certain que ce qu'on
3: a parlé, c'est un peu plus que
2: on peut critiquer, ça fonctionne.
1: Oui, et hier, Angèle a annoncé qu'elle avait signé avec Sony Music alors que les deux premiers albums étaient distribués par Universal. Mm-hmm. Donc elle a une énorme maison de disques et une force de frappe qui va être très très importante et probablement aussi à l'international parce qu'on se doute bien qu'il y aura un nouvel album à la rentrée et que ce nouvel album sera à la fois en français et en anglais pour conquérir tous les territoires.
3: On aura l'occasion d'en reparler. Il y a Céline Dion qui va bientôt sortir un nouveau titre.
1: Oui, bah, je vous rappelle qu'on a déjà eu un titre inédit il y a quelques semaines. C'était signé Jean-Jacques Goldman. Dans le sang, pour être et rester droit. C'était une jolie chanson, mais qui était un peu un fond de tiroir, puisque le titre existait. Non, mais c'est vrai, le
3: vous
1: titre
3: la vendez
1: existait.
3: Tellement bien.
1: Non, mais ça, le titre existait depuis des années. Il était resté un peu sur le côté. Céline l'a récupéré pour son grand retour. D'ailleurs, on ne peut pas dire que ce danson est un énorme hit radio. On l'a un peu entendu, mais ce n'est pas pour que tu m'aimes encore. Alors, la rumeur au moment du retour et de l'annonce des concerts annonçait qu'on aurait un nouveau single d'ici la fin du mois de juin. Single signé Icar. Eh bien, cette rumeur est confirmée, puisque le titre a été déposé à la SACEM, qui est la Société des auteurs et compositeurs en France. Le titre s'appelle « Bonjour, pardon, merci » et on nous annonce une chanson sur la gratitude. Alors, on n'a encore rien entendu, on n'a pas encore le texte. Mais
3: si c'est avant
1: que...
3: la fin du mois, c'est imminent.
1: Ah, oui, oui, et comme le titre a été déposé à la SACEM, on sait que vraiment ça va arriver et ce sera probablement pour cet été. Icar signe donc le nouveau titre de Céline Dion. Et à propos d'Icar, petite parenthèse, il sera lui aussi de retour à la rentrée avec un album de reprise de Jacques Brel.
3: Ouh. Si ça vient d'être déposé et qu'on nous avait dit avant la fin du mois de juin, il est possible que ce soit jeudi minuit ?
1: Bah, probablement que ça va être cette semaine, oui. Croisons les doigts pour les fans de Céline.
3: Merci beaucoup Bruno, merci Livia, merci Jérôme et bonnes vacances.
4: Merci Cyril.
3: Vous voulez qu'on se revoie ou pas ?
4: Ah ben, on va se revoir bien sûr. Vous partez en vacances ?
3: Ben à un moment donné, oui.
4: Vous partez en vacances, vous. Donc, vous ne faites pas deux mois de...
3: Pas deux mois non-stop.
4: Non, pas deux mois non-stop, d'accord.
3: On se revoit à la rentrée.
4: On se voit à la rentrée, oui, c'est fin du mois d'août, c'est quasi demain, ça.
3: Tout à fait.
4: Oui, bah, voilà.
3: Après demain.
4: Allez.
5: Ah voilà, confirmation de ce que je vous disais. Le 8-9 est là tout l'été avec Cyril. Vous voilà au point, dans tous les cas, sur l'actu musicale du moment. Elle est à retrouver en replay sur la plateforme Ovio, le Facebook de Viva.
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0: le son de Michael Jackson survive à celui de Charlotte Cardin et BJ Scott. 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Vous allez pouvoir découvrir ça juste après la pause. Et un nouveau zapping qui arrive.
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0: Vous le savez sans doute, le jeudi matin dans le 8-9, c'est le qui dit vrai. Et lundi, Cyril et l'équipe jouaient autour de Kenji Girac.
5: Sophie est avec nous ce matin. Bonjour Sophie.
6: Bonjour, c'est Nathalie.
5: Nathalie, d'accord. Ah oui, c'est un peu différent.
7: Alors on joue pas.
8: Bonjour Bérénice.
5: Nathalie, est-ce que vous avez regardé le match des Diables Rouges hier?
6: Oui.
5: Vous en avez pensé quoi?
6: Pas grand-chose.
8: Voilà.
5: Ça ne va pas vous aider pour le jeu de ce matin, parce qu'on ne va pas jouer avec les Diables Rouges. Parce que pour ça, il faudrait qu'ils jouent. On va s'intéresser à ce chanteur. Vous avez reconnu.
6: Oui.
5: On va parler de Kenji Girac. Ce week-end, il a annoncé qu'il était très déçu. Mais vraiment très, très déçu. À cause de quoi? Écoutez bien les trois histoires. D'abord la version de Livia.
9: Eh bien, elle s'est rendue en Espagne, en Andalousie en l'occurrence, et elle a eu une mauvaise expérience. On ne sait pas trop quoi, mais en tout cas, ça l'a marqué au point qu'il décide d'enlever la chanson qu'on vient d'entendre, ouais. Andalouse, de toutes les plateformes.
5: Ça, c'est la première version. Voici l'histoire des billes maintenant.
7: Vous avez été gentil ce matin, Cyril, je trouve. Avec les
8: oui, vraiment.
7: Ça va être assez limpide.
9: Parce que c'est pas lui qui les a fait. Vous savez que je n'ai rien à voir avec ça.
7: En fait, il a été déçu du carton rouge de Nathan Ngoy hier, le défenseur des Diables Rouges. Et comme c'était son chouchou dans cette Coupe du Monde, il a décidé qu'il ne regarderait plus du tout de match de la Coupe du Monde. Donc ça, on peut virer d'office, puisqu'il n'aurait pas le temps. On n'aurait pas été au courant de l'information, c'était hier soir.
5: Mais on aurait pu.
9: Bah, non. Il aurait pu tweeter.
7: Admettons.
5: Jérôme, quelle est votre version?
8: Alors qu'il devait y faire un concert, il a été déçu que ceux pour la fête de la musique à Limoges aient été annulés à cause de la chaleur.
5: Il se passe des choses à Limoges?
8: Oui, en tout cas, manifestement, il fait aussi chaud qu'ici.
5: Ah, vous savez, c'est pas fini en plus, hein, la chaleur. Qui dit vrai ce matin, Nathalie? Est-ce Livia, Ebi ou Jérôme?
6: Je dirais...
8: Comme d'habitude, c'est toujours moi, généralement. Hein, c'est...
6: Je pense aussi.
8: Mais pourquoi est-ce que vous me donnez toujours les bonnes réponses? Mais pourquoi est-ce que vous me donnez toujours les bonnes réponses?
7: C'est le chouchou ici.
5: Parce qu'à côté de ça, vous dites tellement de conneries.
8: Il faut équilibrer à un moment.
5: Donc on dit que c'est Jérôme qui a la bonne réponse?
6: On dit Jérôme, oui.
5: Vous dites bien bravo.
8: Voilà.
5: Effectivement. Et ça a été annulé, alors on a connu ça aussi vendredi soir à Bruxelles, c'était pas à cause de la chaleur, c'était à cause de la tempête, finalement il n'y a pas eu de tempête, et à Limoges ça a été à cause de la chaleur, et donc il était déçu de ne pas pouvoir monter sur scène.
0: Bravo à Nathalie qui a remporté le qui dit vrai, le 8-9 revient dès lundi, et tout l'été on prend pas de vacances avec Cyril.
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0: Le son d'REM pour vous souhaiter un bon week-end survival. 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

Ça, c'est le type de chanson que l'on aurait pu fredonner durant la canicule. Elle l'a, la clim. Voilà, pour viser celles et ceux qui avaient un peu plus de chance que les autres. France Gall pour la musique. Et vous souhaitez une belle fin de journée avec le meilleur du 8-9 qui se poursuit juste après l'actualité de 17h et la météo. Voici Olivia Rox.

0: Samedi, cet après-midi, quelques cirrus et cumulus bourgeonnent progressivement. Des orages pourront arriver dès la fin de journée depuis la frontière française. Les températures sont encore accablantes. De 26 degrés au littoral jusqu'à 38 degrés à Liège. Ce soir et cette nuit, des orages violents pourront sévir, surtout entre l'ouest et le centre du pays. Retour au calme en seconde partie de nuit. De 20 à 22 degrés, dernière nuit tropicale, courage. Demain dimanche, un bel ensoleillement. Le changement de masse d'air se mettra en place avec des températures moins torrides. De 24 degrés au littoral jusqu'à 32 degrés à Liège. Attention, des orages sont à craindre dès le milieu d'après-midi.
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1: Journal de 17h de Julie Buron, voici les titres.
2: Et tout en train de vivre une crise sanitaire. La canicule a en tout cas des répercussions au sein des hôpitaux. Les urgences sont débordées. La Pride de retour encore en Hongrie. Le nouveau pouvoir en place montre bien plus d'ouverture vis-à-vis des LGBT+. Les fans des Diables rassurés. Tôt ce matin, ils se sont largement imposés face à la Nouvelle-Zélande. 5-1. Un succès qui permet à la Belgique de terminer en tête de son groupe. Bonne fin d'après-midi à tous. La Belgique sue, la Belgique étouffe. Le pays est toujours en avertissement orange aujourd'hui, avec des températures qui dépassent encore les 30 degrés. Cela fait maintenant une semaine que ça dure. Cette vague de chaleur, elle commence à sérieusement se faire sentir dans les hôpitaux. On observe beaucoup de malaise, de coups de chaud. On ne parle pas de saturation, mais les urgences voient arriver plus de patients que d'habitude, Valentin Lecoq.
3: Et oui, et ça s'illustre par le nombre d'appels au 112. Rien qu'hier, près de 12 000 appels ont été passés, c'est deux fois plus qu'en temps normal. Résultat, les couloirs et les chambres des services d'urgence sont fort chargés. Les urgences de l'hôpital de Braine-l'Alleud sont même fermées pour les trois prochaines heures. Il y a trop de patients, plus possible d'accueillir des personnes supplémentaires. Au Mont-Légier à Liège, le nombre d'admissions aux urgences a la doublé. Situation similaire à Bruxelles ou encore dans le Hainaut. Kevin Noël est l'infirmier en chef à la clinique Epicura à Ornu.
4: Évidemment, on a beaucoup de coups de chaleur qui arrivent chez nous, les personnes âgées, les personnes obèses, les personnes handicapées, les personnes institutionnalisées, les enfants sont des sujets sensibles qui reviennent chez nous.
3: Et pour éviter de se retrouver à l'hôpital, le corps médical rappelle les règles à suivre en période de canicule. Boire de l'eau, se mettre au frais, ne pas faire du sport aux heures les plus chaudes. Consultez aussi votre médecin si vous prenez des médicaments. Certains augmentent la température de votre corps, ce qui aggrave donc les coups de chaud. Les autorités rappellent aussi que le 112 doit être réservé aux situations de réelle urgence pour éviter une saturation du système.
2: Merci Valentin. Valentin Lecoq avec Simon Gérard. Et l'AVIC, l'Agence pour une vie de qualité en Wallonie, évoque une situation très critique dans les unités de gériatrie. En cette fin de journée, on approche de la saturation. Les animaux aussi souffrent de la chaleur, y compris dans les fermes. Les exploitations ne sont pas toujours équipées pour faire face aux températures de ces derniers jours. Alors avec la planète qui se réchauffe, s'adapter s'annonce comme une obligation. Déjà maintenant, certains animaux ne survivent pas à cette canicule. C'est le cas notamment dans un élevage de Anu où Corentin Laurent s'est rendu ce matin.
5: Entre l'étable et la cour, Jean-Marie Lenay fait des allers-retours avec son tracteur. Il a la mine grave. Ce sont des cadavres d'animaux qu'il entrepose pour les décompter.
6: 13. Il y a combien au total maintenant ?
7: 13 maintenant.
5: 13 taureaux sont morts la nuit dernière à cause de la chaleur. C'est un dixième de son bétail.
7: Dans ma vie, j'ai jamais vu ça, une chose pareille. C'est triste.
5: C'est donc un choc, mais aussi un coup de massue économique.
7: 60 000 euros d'une fois là à terre. Je sais pas moi, mais faut le voir pour le croire, quoi.
5: Et au-delà des pertes immédiates, c'est l'avenir de sa ferme à long terme qui inquiète Jean-Marie.
7: Moi, j'ai trois petits-enfants, des gamins qui veulent faire la ferme. Comment leur conseiller de tirer des bêtes
5: et... Le réchauffement climatique rendra les épisodes caniculaires plus fréquents et plus intenses dans les années à venir. Raoul, un des petits-fils destinés à reprendre l'exploitation familiale, arrose les taureaux pour les tenir au frais.
8: Se lancer en tant que jeune face à un climat aussi changeant, que ce soit pour les bêtes que pour les cultures, c'est pas facile.
5: Mais il est lucide. Adapter la ferme aux fortes chaleurs, ce sera un défi financier.
8: Ça veut dire aussi plus de coûts. Et tout ça, il faut savoir l'amortir. Et face à un changement climatique qui nous donne peu de temps, c'est pas facile de toujours prendre les bonnes décisions au bon moment.
5: Et cette exploitation n'est pas la seule. À quelques kilomètres de là, un autre éleveur nous dit avoir perdu 4 animaux la nuit dernière.
2: Ils sont en général les points d'orgue des épisodes caniculaires. Les orages arrivent, ils ont déjà touché la côte. Attendez-vous donc à des orages soudains, sans doute non stationnaires et avec des précipitations intenses. Un avertissement jaune de l'Institut Royal Météorologique a été émis. Ces orages toucheront le pays entre 19h ce samedi et 3h du matin demain dimanche. Un avertissement qui concerne l'ensemble du territoire. Le numéro 1722 a été activé. Des orages qui pourraient donc nous apporter aussi un peu de fraîcheur. Mais pour être sûr de dormir au frais, vous êtes plusieurs à réserver une chambre à l'hôtel. Les établissements connaissent d'ailleurs un boom de réservations. Illustration à Liège avec David Watley et Dorine Donati.
9: Certains ont tout prévu. Dans les hôtels, les clients ont pris d'assaut les chambres, rien que pour la clim. Clara Mao, réceptionniste.
10: Depuis le début de la semaine, on a beaucoup de demandes concernant les chambres climatisées.
11: C'est inhabituel.
10: Oui, on s'y attendait pas.
9: Ce couple de Liégeois a réservé pour 2 nuits à 4 km à peine de leur maison.
12: J'étais pas très bien. J'ai fait un coup de chaleur, à mon avis. Et donc, on s'est dit, on va aller à l'hôtel prendre un peu de fraîcheur.
13: Un peu comme chez tout le monde. On atteint vite les 30 degrés à l'intérieur. C'était deux nuits ici, puisque demain, la température va redescendre et ouf.
9: D'autres profitent des sorties des parents pour se rafraîchir.
14: Ma maman devait aller voir une amie à Liège. Vu qu'il y avait la clim dans cet hôtel, mon papa et moi, on a été au restaurant à deux et on a été dormir ici avec la clim.
9: Dormir à l'hôtel pour passer la nuit au frais, une solution donc pour certains, en espérant le retour des températures plus clémentes.
2: En Hongrie, malgré la canicule, la marche des fiertés a rassemblé des dizaines de milliers de personnes cet après-midi dans les rues de Budapest. Après avoir été interdite l'année dernière par l'ancien Premier ministre Viktor Orban, le nouveau pouvoir en place multiplie les déclarations d'ouverture vis-à-vis des LGBT+, François Corbiot.
15: Oui, changement de ton radical en Hongrie. Pour le nouveau Premier ministre Peter Magyar, désormais chacun y est libre d'aimer qui il veut. Un soulagement pour Anna Skanikšar, militant de la cause LGBT.
16: We all feel much more free.
17: Nous nous sentons tous beaucoup plus libres parce qu'il y a un grand changement de l'air en ce moment. Tout le monde le ressent, les gens sourient davantage, ils ont beaucoup plus confiance en l'avenir du pays et de la société. A much bigger faith in the future of the
15: country and the society. Il y a un an, l'ex-premier ministre Viktor Orban avait tenté d'interdire cette marche. Résultat, plus de 200 000 personnes s'étaient mobilisées pour défier le pouvoir en place. Et aujourd'hui, la communauté LGBT attend des gestes concrets. La semaine dernière, plusieurs organisations ont publié une déclaration commune appelant le nouveau premier ministre à passer à l'acte. Fin avril, la Cour de justice de l'Union européenne a estimé, elle, que la législation anti-LGBT adoptée sous Viktor Orban était contraire au règlement européen. Et selon un récent sondage, 68% des Hongrois sont favorables au mariage et à l'adoption pour les couples de même sexe.
2: Nouvelle tension au Moyen-Orient. L'armée américaine dit avoir frappé des cibles en Iran. Une réponse à l'attaque qu'elle attribue à Téhéran sur un cargo qui avait franchi le détroit d'Ormuz la veille. Il s'agit de la première attaque américaine connue depuis la signature du protocole d'accord entre Washington et Téhéran qui a été signé le 17 juin. Les Diables Rouges se sont largement imposés ce matin contre la Nouvelle-Zélande. Le score final, 5-1. Ce succès permet à la Belgique de terminé en tête de son groupe. Kevin De Bruyne a marqué et il a surtout beaucoup couru. Il est le deuxième Belge à avoir parcouru le plus de kilomètres après Timothy Castagne dans cette rencontre. Il était d'ailleurs fier de sa prestation.
18: Je sais, dans mon carrière, je cours toujours beaucoup. Bien sûr, je suis un peu plus âgé maintenant, mais j'essaie d'aller jusqu'à fond et à un moment, ça va arrêter. Mais j'essaie de pousser l'équipe et pour cette chose, je suis ici pour aider les autres et je sais, il va y avoir un moment qu'eux, ils doivent prendre et moi, je suis derrière. Mais si je peux faire ça, je monte qu'est-ce qu'on doit faire pour essayer de gagner.
2: Voilà Kevin De Bruyne. Donc, les Diables Rouges joueront leur 16e de finale mercredi à 22h. Ils seront confrontés à l'une de ces quatre nations, soit la Corée du Sud, soit l'Algérie, soit le Sénégal, soit l'Autriche. Malgré la chaleur, la 78e édition des 24 heures de Spa est maintenue. Le départ a été donné sur le coup des 16h30 avec la Ferrari numéro 51 de l'écurie AF Corse en pole position. Pierre Capard, vous êtes sur place. Cette course se déroule donc sous la canicule.
19: Oui, des 24 heures de Spa qui se déroulent dans des conditions extrêmes. Le thermomètre de la nouvelle tour du circuit affiche 35 degrés ici à Francorchamps avec un soleil de plomb qui n'a toutefois pas découragé les fans de sport automobile. Il faut dire que les organisateurs ont multiplié les points de restauration et la distribution d'eau fraîche. Plus de 100 000 spectateurs ont rejoint l'anneau ardennais pour ce double tour d'horloge qui s'annonce passionnant avec 70 voitures au départ. 10 constructeurs dont Ferrari, BMW, Porsche, Audi, Mercedes, Mercedes, McLaren ou encore Aston Martin et 250 pilotes, dont 22 Belges, qui vont souffrir dans l'habitacle de leur voiture où la température dépasse allègrement les 50 degrés. La climatisation et les tenues réfrigérées sont donc particulièrement appréciées par les pilotes engagés dans ces 24 heures. Après un peu plus d'une demi-heure de course, c'est toujours la Ferrari de l'Italien Rovera parti en pole position qui est en tête devant la McLaren du Britannique Fleming, le premier Belge Alessio Picariello sur Porsche et dixième à 9 secondes du leader.
2: Et c'est ici que se referme ce journal. Merci de nous écouter.
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2: On prend tout de suite des nouvelles du trafic avec vous, Guillaume Kerremans. Il y a un accident sur le ring de Bruxelles.
11: Oui, pour l'instant, c'est un des seuls accidents qui provoque des embouteillages sur notre réseau du côté de Jette. Juste après la sortie pour Jette, direction Grand Bigard, nous avons des fils qui se forment depuis Strombeek. Dans l'autre sens aussi, on voit qu'il y a des fils qui apparaissent depuis l'échangeur de Grand Bigard. 15 minutes supplémentaires sur 3 km partout ailleurs. Donc ça se passe assez bien, mais restez tout de même vigilants et prévoyants avec ces chaleurs. Vous emportez de l'eau et vous faites souvent des pauses.
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2: Et tout de suite, c'est le meilleur du 8-9 avec Thomas Lorides.
1: Effectivement, merci beaucoup Julie. Retour de l'actu à 18h.
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1: Merci de votre fidélité. D'ici 18h, on va revivre la venue de deux artistes, Mentissa lors de l'émission En Public et Laurie aussi passée nous voir. Elle est venue nous dire qu'elle participe à The Voice Kids très vite et très bientôt. La suite tout à l'heure, la musique pour repartir, celle de Olivia Rodrigo. Allez, bel après-midi, bon week-end et merci d'être là.

0: d'Olivia Rodrigo pour repartir au cœur du meilleur du 8-9. Sam Brown et Sabrina Carpenter se préparent également après un nouveau replay 8-9 qui arrive.
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0: Mentissa était l'invitée de Cyril cette semaine pour une émission en public. Elle venait à propos de la sortie de son deuxième album.
6: Mentissa est avec nous ce matin. Première fois qu'il le dit bien. Bravo. C'est David.
7: Mais d'habitude, j'ai dit Mélissa tout à l'heure. On m'appelle souvent Mélissa. Au Starbucks, on m'appelle Mélissa aussi. Donc.
6: Ouais, mais ils font exprès.
7: Oui, c'est vrai. C'est vrai.
6: Ça, vous faites la petite photo sur les réseaux en disant ils savent pas écrire mon prénom. Ouais. Donc, vous en avez pris un ce matin avant de venir?
7: Non. Pas tous les jours. De temps en temps. Quand on est à la gare.
6: Mentissa, vous êtes là. Il y a du public qui est venu vous voir ce matin.
8: Mais oui.
6: Vous entendre chanter aussi. Dans quelques minutes. Et tout ça pour découvrir votre nouvel album. L'album s'appelle Les Enfants Difficiles. On va en reparler dans quelques secondes. D'abord, écoutons le premier titre qu'on avait découvert qui est sur cet album.

0: On sentait déjà le début du truc. Vous vouliez tout doucement parler de vous.
1: Ouais,
0: il y a un changement là sur cet album.
1: Ouais. Oui, je pense que j'avais envie de prendre un autre virage, m'assumer davantage, me sentir plus libre. J'ai l'impression que cet album, que ce soit dans les sujets ou même dans les arrangements, il y a quelque chose de plus libre.
0: Ça a été facile à faire ou pas? Parce que vous expliquez aussi dans un titre de l'album à quel point vous avez besoin de tout contrôler, que vous avez du mal à lâcher prise.
1: Oui, oui, ça se voit, je suis un peu en mode journaliste.
2: Donc. Mais non.
0: Vous êtes à la place du journaliste en plus.
1: Oui, c'est pas évident de lâcher prise, parce que je trouve que pour moi, l'illusion du contrôle, parce qu'en vrai on contrôle pas grand-chose, pour moi, c'était vraiment une forme de protection, d'avoir l'impression de toujours pouvoir tout anticiper. Et cet album, il a été à la fois compliqué à écrire parce qu'il est très intime quand même. Ouais. Et en même temps, ça m'a fait du bien, c'était thérapeutique. Ça m'a permis aussi, je pense, de mettre des mots sur des choses qui ont été difficiles à vivre. Et j'ai l'impression que parfois, justement, à travers la musique, on peut accéder à des émotions, à des épreuves, à des moments de notre passé. Et parfois, c'est plus difficile à faire oralement, frontalement. Donc moi, ma musique, en tout cas ce deuxième album, m'a beaucoup aidé, je pense.
0: Sur cet album, il y a aussi ceci.

0: Le clip est très joli, ouais. La chanson est très jolie aussi. Les enfants difficiles, pourquoi vous vouliez écrire ce titre?
1: Parce que moi, on m'a appelée une enfant difficile quand j'étais plus jeune. Et c'est quelque chose qui m'a marquée. Pendant quelques années, j'ai eu du mal, moi, à trouver ma place à l'école, à trouver ma place dans le système scolaire. Et pour moi, c'était un sujet qui n'avait peut-être pas encore vraiment été abordé, ouais. En tout cas à ma connaissance. Et je me disais que c'était important aussi de parler de ça, du bien-être ou du mal-être de l'enfant à l'école.
0: Et on vous avait dit quoi, petite?
1: On me disait que j'étais trop bavarde, trop têtue. Mais j'avoue que j'avais un fort tempérament. Pour une petite fille de 6-7 ans, c'était un peu bizarre. J'étais pas du tout docile. Et donc, c'est quelque chose qui m'a été reproché. Et visiblement, c'est quelque chose que j'ai retenu, même 20 ans après. Et c'est là où je me suis dit, OK, en fait, même à 6-7 ans, quand on peut te dire quelque chose, c'est quelque chose qui reste. Et c'est pour ça aussi que j'avais envie d'écrire cette chanson. C'était pour juste peut-être pour que les gens prennent conscience, parce qu'on n'y pense pas tout le temps que les mots restent. Même quand on est tout petit.
0: Vous avez des super collaborateurs sur cet album. On va en parler dans quelques secondes. Le charpentier, il a bossé avec vous sur cet album ou pas?
1: Non. Tiennet. Ah, ok. Je pensais que c'était un personnage de Vivacité.
0: Non, c'est comme il a construit sa cabane.
1: C'est son surnom maintenant?
0: Oui, moi je l'appelle maintenant, le charpentier.
1: Ah, c'est ouf. Oui. Vianney a collaboré sur cet album.
0: Ouais. Il y a aussi Puggy.
1: Il y a les Puggy, il y a Romain et Ziggy, avec qui j'avais déjà collaboré sur le premier. Il y a notamment Noé Préchoff, un ami belge, ouais. Avec qui on a co-écrit, je pense, trois tiers de l'album. Et puis il y a Jet aussi, avec qui on a co-composé, pareil, trois tiers de l'album.
2: Trois tiers, c'est tout l'album.
0: Trois tiers, c'est tout l'album.
3: Non.
1: Ah oui, non. Trois quarts ou deux tiers. C'est deux tiers.
2: Oui.
1: Ouais. C'est très tôt. Hein.
2: Il est très tôt.
1: Merci de m'avoir repris.
0: Oui, c'est bien, il met les invités à l'aise, Gaëtan.
2: Moi, les enfants difficiles, je les recale.
1: C'était toi.
0: Noé vous a beaucoup aidé à passer un cap au niveau de la façon de vous livrer.
1: Oui, je pense que Noé, il a vraiment... il a une facilité à dire les choses de manière un peu crue. C'est quelque chose, je trouve, qui le caractérise même dans ses propres chansons. Mmh. Et moi, j'ai tendance à vouloir embellir les choses, à vouloir un peu, je sais pas...
3: Imager,
1: le côté plus métaphore. Et lui, il avait tendance à me dire, si c'est ça que tu as envie de dire, c'est ça que tu dois dire, un peu. Et donc, c'est vrai qu'il m'a donné, en tout cas, le courage d'oser dire certaines choses que j'avais peut-être pas l'habitude de dire de cette façon-là dans mes chansons.
0: Il y a des textes difficiles, on va y revenir dans un instant. Et puis il y a de l'amour aussi. On écoute un titre, on apprend des choses dans cet album.
1: Et je ne voudrais surtout pas.
3: Trois tiers, j'adore.

0: gardez pour vous, mais c'est sur l'album alors.
1: Oui, bon après, bon, personne ne sait vraiment qui c'est non plus. Hein, donc, non, moi c'est vrai que j'ai toujours eu beaucoup de pudeur quand il s'agit de ces choses-là, des choses qui relèvent de la vie intime. Même avant d'être exposée, j'ai toujours eu ce truc où je me dis, pas besoin de. Quand tu vis quelque chose de beau, t'as pas besoin justement d'aller le crier sous toi.
2: En tout cas, tu rayonnes. Hein. Ouais. Je suis en admiration, c'est un soleil ici.
1: C'est vrai?
2: Donc si c'est lui, garde-le. Hein. Mais garde-le bien, hein, celui-là. Hein.
1: Merci,
2: ah oui,
1: c'est gentil.
2: Tu es rayonnant. Et même encore plus joli que ce qu'on a vu là, hein, en télé et tout ça. Hein.
1: Ah, pourtant, là, j'étais bien. Hein.
2: Non, là, t'es canon. Hein.
1: C'est les cheveux, peut-être.
2: Non,
1: la nouvelle coiffure.
2: Tu es rayonnante.
1: Merci,
2: mais vraiment,
1: c'est
2: vraiment.
1: Merci.
0: Il a dit quoi de la chanson?
1: Oh, mais il aimait bien, hein. Oui.
2: Mais oui, regarde ça comme elle est belle.
1: Non, il aimait bien, il était content. Hein.
0: Mais vous lui avez dit avant ou pas?
1: Non, je crois pas.
0: Et il le découvre peut-être ce matin.
1: Ce serait
2: peut-être.
1: Drôle. Non, mais en général, après chaque session studio, je lui fais écouter ce que j'ai fait. Donc là, je suis rentrée, je lui dis voilà, j'ai écrit cette chanson, et il a dit ah, c'est bien et tout.
0: Allez, qu'est-ce qu'on mange ce soir?
2: J'adore.
0: Oui, il est touché, quoi. Ouais.
1: Oui.
2: C'est excellent. C'est belle comme tout, tu rayonnes.
0: Merci. Sur l'album, je disais, il y a des textes qui sont plus compliqués. Il y a ceci.

0: contexte plus difficile parce que vous évoquez plusieurs choses dans le titre.
1: Oui.
0: Vous parlez de votre maman.
1: Oui.
0: Et puis vous parlez des traits que vous avez.
1: Oui.
0: Qui sont pas que les siens.
1: Exactement.
0: Mais vous ne dites que les traits.
1: Oui.
0: Pourquoi?
1: Bah parce que j'ai pas connu moi, mon papa biologique. Donc finalement aujourd'hui je me dis que ce qui me reste de lui c'est ça, c'est les traits. Mais pour moi cette chanson elle est pas triste, elle est même presque, elle est émouvante.
0: Ouais, c'est
1: elle
0: vrai.
1: Est émouvante parce que bah moi dès que je pense à ma maman bah forcément je me mets à chialer. Mais il y a quelque chose de beau je trouve, il y a quelque chose d'assez apaisant dans le fait de dire qu'en fait justement je ne lui en veux pas. Parce que, en fait, ma maman, elle a tellement assuré en tant que maman, c'est pas évident. Elle a toujours réussi à être autant la mère et aussi avoir ce côté justement.
2: Faire les deux rôles.
1: Voilà, avoir les deux rôles. Et elle a toujours su, en fait, nous soutenir et nous apporter tout ce dont on avait besoin, moi et mes petits frères. Qu'aujourd'hui, oui, j'avais envie de lui dire, t'en fais pas, parce que, en fait, je suis la fille de ma mère.
0: Alors, vous dites que vous chialez quand vous pensez à elle.
1: Oui.
0: Mais elle pleure aussi quand elle vous voit. Je me souviens d'une session privée de Vivacité où elle était à quelques mètres de vous pendant que vous chantiez. On était au studio ICP.
1: Oui.
0: Et c'était magique de voir la relation
3: c'est normal.
1: En plus, elle écoute là ce matin. Je lui ai dit
0: Bisous,
1: maman. Je lui ai dit. Donc là, elle va être contente.
3: Elle s'appelle comment?
1: Elle s'appelle Marie, maman.
3: Bon, bisous, Marie.
0: Et vous la repérez pleurer dans le coin des salles de concert?
1: En général, quand je chante, je regarde pas trop, hein. Ma maman, même mes proches, de manière générale, ça peut être un peu gênant, quoi. Genre, je vais pas regarder mon mec quand je chante la chanson d'amour, par exemple. Je vais regarder.
0: Pour ceux qui voulaient essayer de savoir qui c'était, on s'en rend pas sur les concerts.
2: Donc la seule personne qu'elle ne regarde pas, c'est lui.
3: C'est lui.
1: Pas mal.
0: Et d'ailleurs, à propos de scène, vous serez le 26 juin au Festival des Sœurs Jumelles de Rochefort. Vous serez le 11 juillet à l'ACEMO à Enghien. Vous avez un été très chargé parce que vous passerez le 12 juillet au Baudestival à Bertrie. 15 octobre au Cirque Royal de Bruxelles. 9 décembre, Théâtre Royal de Mons. Vous serez le 10 décembre à Anvers. Le 11 décembre à l'OM de Liège. Est-ce que vous interpréterez ce titre-là sur scène?

0: tous les couplets et toute la chanson en entier.
1: Oui.
0: Mais là, on est sur une histoire qui est pas simple.
1: Ah non, c'est sûr. Une histoire pas évidente, mais pour moi, c'était important de la raconter parce que malheureusement, c'est encore très actuel, je pense. Les femmes, même parfois des hommes et des enfants qui sont, victimes de violences, violences conjugales, violences intrafamiliales. Donc pour moi, c'était un sujet qui me touchait et j'avais envie d'écrire une chanson sur ce sujet-là. Même si c'est pas un sujet facile, je pense qu'il faut continuer à en parler. Il faut continuer à dénoncer. Et c'est ça que j'avais envie de faire. Et oui, je pense que ce sera à la fois pas la chanson la plus facile, mais ce sera la chanson la plus facile à incarner et à porter sur scène. Parce que, pas parce qu'elle est vraie, elle est sincère, et je pense que moi, ça va faire du bien à moi, et je pense que ça va faire aussi bien à peut-être des personnes dans le public à qui malheureusement cette chanson parle.
0: On sent que vous allez bien.
1: Ouais, c'est vrai.
2: Mais oui.
0: Vraiment.
1: Mais oui. Peut-être que ce n'est qu'une façade aussi.
2: Non, c'est pas possible ça.
1: Honnêtement, c'est à chaque fois que je viens ici, que je viens vous voir Vivacité, on se connaît depuis un bon petit temps.
0: Ça fait des années maintenant.
1: Ça fait 4 ans.
3: On s'appelle pas bien par les prénoms.
2: Mais dis ça.
1: Non, mais en vrai, pour moi, vous m'avez vu grandir et vous m'avez très vite donné aussi cette place. Donc c'est vrai que quand je viens ici, je me sens à l'aise. Je me sens à la maison. Donc,
0: mais vous êtes à la maison.
2: Mais vous êtes.
0: L'album s'appelle Les Enfants Difficiles et ce titre-là, vous allez l'interpréter dans un instant en direct avec nous. Merci Mentissa d'être notre invitée ce matin. Enfin, c'est le public qui est venu vous voir.
1: Merci beaucoup.
0: Vous allez prendre le petit déjeuner avec eux. J'espère que vous n'avez pas trop mangé ce matin.
1: Non, j'ai rien mangé encore.
0: Bah, parfait. Petit déjeuner juste après l'émission avec le public qui est venu ce matin. Voici Mentissa en live sur Vivacité sur la Une.

0: Mentissa en direct ce matin. Merci beaucoup, Mentissa. C'est sur l'album Les Enfants Difficiles. Merci de nous avoir accompagnés à la guitare. C'était canon comme moment. Merci beaucoup, Mentissa. Je rappelle qu'il y a plein de concerts qui arrivent à partir du 26 juin. Le Festival des Sœurs Jumelles à Rochefort, le Festival La Cémo cet été, le Baudestival, le Cirque Royal le 15 octobre à Bruxelles, le 9 décembre, Théâtre Royal de Mons, la salle de Roma à Anvers le 10 décembre et puis le 11 décembre, l'OM de Liège. Et ça, c'est que le début.
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0: La nouvelle chanteuse belge Louise Barrault sur Vivacité, elle sera votre invitée dans le 8-9 mardi. Et puisqu'on parle des invités, dès lundi dans le 8-9 de l'été, place à Douy. Le chanteur belge Douy qui viendra vous parler de son actu lundi. Mardi, on l'a dit, Louise Barrault. Mercredi, place audio belge Colt.
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0: Jeudi, place au gagnant de The Voice Belgique pour son premier titre, Clément Chevalier.
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0: Et semaine décidément musicale dans le 8-9.

0: Vendredi, place à Two Dots. Le 8-9 de l'été, tout en musique, dès lundi, avec Cyril et toute l'équipe.
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0: n'oubliez pas, dès 18h, les playlists Vivacité pour une balade musicale dans les années 2000. D'ici là, un dernier zapping.
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0: Dernier zapping avec Laurie, venue voir l'équipe de Cyril pour annoncer une bonne nouvelle.
2: Vous vous souvenez forcément de ça. Je suis désolé d'arrêter votre chanson dans la voiture. Vous avez forcément commencé à chanter. Parce qu'il est temps d'accueillir Laurie qui est avec nous ce matin. Bonjour Laurie.
3: Bonjour.
4: Bonjour Laurie.
2: Bienvenue dans le 8-9.
4: On est super content de te voir et de t'avoir ici dans le 8-9.
2: Mais oui, que de souvenirs et des concerts qui ont un succès énorme. Vous serez d'ailleurs cet été chez nous. Vous allez passer par les Francofolies de Spa. Vous y serez le 20 juillet. Vous serez le 26 juillet au Festival Légendaire à Tournai. Et puis on va reparler de l'aventure de Voice Kids aussi dans un instant, puisqu'on a annoncé hier que vous étiez une des nouvelles coaches de cette saison, la prochaine saison qui va arriver. D'abord, je voudrais qu'on revienne sur 2001, premier titre, premier succès près de moi. Vous vous disiez quoi à l'époque sur cette folie autour de vous ?
3: Je disais rien, je profitais au max. Je vivais les moments présents à 1000% en fait.
2: Et à un moment, est-ce que vous vous êtes dit la chanson « J'arrête » ou pas ?
3: Oui, il y a quelques années, pour moi, je pensais vraiment que la chanson s'était terminée, en fait, que le chapitre musique était fini. Mais sans regret, parce qu'on a fait des choses de fou. Et donc, le fait de se dire, OK, c'est normal dans une carrière qu'il y ait des chapitres qui se terminent, d'autres qui commencent. Et voilà, mais cette tournée, ça a été vraiment très, très, très inattendu, en fait.
2: C'est vous qui voulez remonter sur scène ou il y a quelqu'un qui vient vous chercher en disant allez, on va faire quelque chose. Parce que si vous aviez rangé le truc, qu'est-ce qui a fait que vous avez pu remonter sur scène devant le public ?
3: En fait, c'est le public qui m'a appelé, tout simplement. J'avais ressorti des titres il y a 3-4 ans qui étaient des anciens titres qu'on avait réarrangés avec des soutiens aujourd'hui en duo avec la jeune génération. Et tous les messages qu'on avait reçus, c'était des messages « Ok, c'est super, c'est génial, mais... nous, on veut une tournée, on veut un concert, on veut revivre ces moments-là. » Et là, on a reçu un message, deux messages, trois messages, des milliers de messages, des centaines de milliers de messages. Je me suis dit, il y a peut-être quelque chose à faire, en fait.
2: Oui, à ce moment-là, on ne peut pas dire non. Et heureusement, vous étiez en concert, d'ailleurs, à Bruxelles, il n'y a pas très longtemps. Ça a été la folie. Et vous remontez sur scène cet été en Belgique. Vous évoquez les rééditions des titres. Justement, je voudrais qu'on s'arrête sur « Toute seule ». La première version, c'était ça.

0: On adore Rory, elle est souvent ici dans l'émission. Comment vous vous retrouvez à faire un titre avec Rory?
1: Tout simplement parce que c'était une artiste que j'aime beaucoup, que j'écoute, que j'ai découvert il y a quelques temps et je trouvais qu'elle avait cet esprit un peu rock, un peu décalé qui irait complètement avec ce titre-là. Et donc je lui ai fait la proposition et elle a accepté.
0: Vous préférez quelle version? Les versions originales ou celles que vous avez réenregistrées?
1: Les versions originales auront toujours, j'aurai toujours une petite affection bien particulière parce que ce sont les premières et voilà. Mais c'est sûr que sur scène, je préfère quand même chanter les versions réarrangées.
0: Ouais.
1: Avec vraiment du son d'aujourd'hui, quoi.
0: Alors sur scène, justement, vous bougez énormément. La scénographie est impressionnante. Je veux pas dire quelque chose sur l'âge, mais on tient le coup.
1: Mais quoi? Vous avez dit quoi?
0: Non, mais je veux pas faire de lien avec l'âge, mais est-ce qu'on tient le coup? Parce que faire des chorégraphies de dingue à 20 ans, c'est pas la même chose qu'à 25, quoi.
1: Oui, voilà, exactement. écoutez, je me suis bien préparée pour cette tournée parce qu'effectivement, j'avais un peu la pression et c'est vrai que moi quand je me lance dans un projet, j'y vais vraiment à fond et c'est vrai que comme vous le dites, j'ai plus 20 ans mais 20 ans fois 2, on va dire. Mais j'ai eu des prépas avec une coach sportive où on faisait du renfort musculaire, du cardio. J'avais aussi plusieurs séances de cardio en salle pendant la semaine. J'avais une coach vocale. Donc voilà, je me suis préparée un peu comme une sportive que j'étais à l'époque.
2: Voilà. Je peux poser une question?
0: Oui, bien sûr.
2: Laurie, je voudrais savoir quel est ton secret beauté pour garder un visage aussi rayonnant, aussi jeune, aussi peps. C'est quoi? Dis-nous ce secret, parce que je vois qu'il n'y a pas de botox, il n'y a rien du tout. Hein. Ton visage est bien expressif. Et donc, dis-moi ce que tu fais pour avoir un visage aussi rayonnant.
1: Tu veux vraiment savoir?
2: Oui, je veux savoir. Pour les filles qui nous écoutent, on veut savoir.
1: Le truc, c'est que je fais pas grand chose, en fait. Je me fais souvent gueuler par ma maquilleuse parce que au niveau crème, gommage, tout ça, c'est pas mon truc et souvent j'ai pas le temps. Mais je dirais que c'est peut-être une hygiène de vie au quotidien. Je fume pas, je bois pas, je fais du sport. Et puis, je pense que c'est déjà beaucoup.
2: Mais c'est parfait et continue, hein. On dirait que tu as encore 22, 25 ans, je peux te le dire. Moi, j'ai l'habitude, je suis maquilleur professionnel, donc je peux te le dire,
1: hein. Ah bah
2: tu
1: merci.
2: As une peau parfaite et un visage parfait.
0: Donc, visiblement, faut rien faire, David. On annule votre chronique de tout à l'heure.
2: Mais je suis content de voir Laurie. Voilà.
0: On est tous contents de voir Laurie et on va la voir beaucoup, puisque hier, c'était l'annonce, vous arrivez dans cette émission. Vous serez dans le fauteuil de coach de The Voice Kids dans la nouvelle saison. Qu'est-ce qui a fait que vous avez dit oui?
1: Qu'est-ce qui fait que j'ai dit oui? Parce que j'aime bien cette émission, parce que c'est pour les enfants. Parce qu'il y a mes potes aussi, Joseph et Mentissa.
0: Ouais.
1: Et puis que c'est en Belgique aussi, donc on va bien s'amuser.
0: On a hâte de vous voir dans l'émission et vous aurez l'occasion de venir nous en reparler. Pour les fans, je voudrais juste savoir si sur scène, quand vous y serez le 20 juillet au Francofolie de Spa et au Festival Légendaire le 26 juillet, si vous allez faire ça. Tout le monde chante ici sur le plateau.
2: Mais oui.
0: Elle est dans la playlist, dans la setlist, vous la chantez.
1: Bien sûr. Et ce qui est rigolo, c'est que dès que les premières notes commencent, c'est la folie. Les gens hurlent, j'entends quasiment plus la musique à chaque fois, tellement c'est une chanson très attendue dans le show.
0: Oh ben vous devez avoir le même effet sur celle-là. Moi j'ai besoin d'amour, des bisous, des câlins, j'en veux tous les jours.
2: Oui, oui, oui.
0: Et ça, à chaque fois, on entend ça, on chante, on est heureux, on est content.
3: Hein, j'ai regardé les commentaires sur les publications de l'avenue de Laurie et plein de parents disaient « Je n'ai plus l'âge de participer à The Voice Kids, mais s'il vous plaît, est-ce que vous pouvez faire une exception pour moi ? Est-ce que vous vous rendez compte de l'impact que vous avez,
4: mais oui,
3: Laurie,
4: évidemment,
3: quand même ?»
4: Évidemment,
5: avoir des enfants de 46 ans.
0: Mais c'est, là aussi, ça démarre à peine, tout le monde chante. Laurie.
1: Laquelle ?
0: Ah bah sur J'ai besoin d'amour, ouais.
1: Ah oui, oui, bien sûr. J'ai besoin d'amour, je la chante quasiment pas. Donc c'est le public qui chante quasiment toute la chanson.
0: Ah ouais, donc en fait, vous êtes une artiste qui peut assister à son propre concert.
1: Exactement.
0: Celle-là, j'imagine que c'est un incontournable. C'est devenu un hymne dans quasiment toutes les entreprises, hein, ce titre-là. Incontournable aussi sur scène.
1: Tout le monde saute à ce moment-là.
0: Ben ouais. Laurie, c'était un bonheur de vous avoir ce matin dans l'émission.
6: Bon,
0: merci de vous être connecté à distance. Et puis la prochaine fois, vous venez en plateau avec nous. On aura l'occasion de reparler de The Voice Kids avec vous.
1: Avec plaisir.
2: Et tu es parfaite. Vraiment, moderne et tout. Je me suis épanouie de te voir comme ça.
5: Je suis épanouie.
2: Mais oui, je suis content. Il est content, Jean-Marc.
0: Et elle aussi, visiblement.
2: Et elle aussi, voilà.
0: Merci, Laurie. À très vite. Je rappelle que, donc, si vous voulez aller voir Laurie sur scène, Francopholie de Spa, le 20 juillet, 26 juillet, festival légendaire à Tournai.
7: Laurie qui rejoint également le jury de The Voice Kids Belgique pour la saison 4 à vivre dans les prochains mois.
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0: pour le meilleur du 8-9, la météo et les infos arrivent. On enchaîne ensuite avec les playlists de Vivacité. Personne ne bouge. À tout de suite.
1: Excellent samedi. Attention, cette fin de journée, ce soir et en première partie de nuit, des orages pourraient sévir, surtout entre l'ouest et le centre du pays, accompagnés de grêles, de rafales de vent et d'importants cumuls pluviométriques. Retour au calme en seconde partie de nuit, les températures nocturnes s'établiront de 20 à 22 degrés. Courage, il s'agit de la dernière nuit tropicale. Demain dimanche, un bel ensoleillement en matinée. Le changement de masse d'air se mettra en place, il fera moins torride avec un flux d'ouest de 24 degrés au littoral jusque 32 degrés à Liège. Attention, des orages seront à craindre dès le milieu d'après-midi avec également des phénomènes pouvant s'avérer violents. Vous resterez au sec et sous les éclaircies au littoral. Quant à la journée de lundi, une journée parfaite, belle et respirable.
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0: Bon début de soirée avec RTBF Vivacité. Merci d'être là. Place à l'actualité, il est 18h.
11: Pas de répit, il a fait très chaud aujourd'hui encore en Belgique et les hôpitaux, les services d'urgence ont du mal à gérer l'afflux. Les appels au 112 ont doublé en une semaine. Les services de gériatrie sont occupés à 100%. Malgré tout et malgré le lien incontestable entre ces vagues de chaleur plus nombreuses et plus longues et les émissions de gaz à effet de serre, plusieurs pays européens veulent desserrer la vis sur les émissions de méthane et ils pourraient y arriver sous la pression des producteurs de gaz. Après la Belgique ce matin, c'est le Congo qui joue ce soir sa qualification en 16e de finale et même sa survie en Coupe du Monde de football. Et comme la Belgique, le Congo y croit. Bonsoir à toutes et tous. La Belgique suffoque. Tout le pays est en avertissement orange aujourd'hui avec des températures supérieures à 35 degrés. La vague de chaleur que l'on connaît depuis plusieurs jours commence à avoir des conséquences dans certains services hospitaliers. La pression devient très difficile à tenir. Simon Gérard et Valentin Lecoq se sont rendus à la clinique Epicura à Ornu dans le Hainaut.
12: Une petite mine, le souffle court dans la salle d'attente. Marc attend de voir un médecin. Il a fait un gros malaise à cause de la chaleur.
13: C'est une catastrophe, quoi. J'ai des tremblements, j'ai des pertes d'équilibre, j'ai chaud, pourtant j'ai pas de fièvre.
12: Dans ce service d'urgence, le nombre de patients a ces dernières heures fort augmenté. Le personnel est débordé et doit faire avec les moyens du bord, Edith Salimi, infirmière.
14: Eh bien, on fait comme on peut. On s'occupe des patients qui peuvent le faire sur un siège, sur un fauteuil. On prend des lits de l'étage qu'on descend et on met dans ce qu'on appelle l'hospitalisation provisoire au fond des urgences. On récupère des brancards et ainsi de suite.
12: La situation est similaire dans la plupart des hôpitaux wallons et bruxellois. Les services de gériatrie sont eux proches de la saturation. Lara Cotelard, porte-parole de l'AVIC, l'agence wallonne pour une vie de qualité.
15: La situation sera grave puisque hier on était à 90% d'occupation et ici grosso modo on est à 100%. sont des chiffres que j'ai pu obtenir, puisqu'ils devraient venir du fédéral. C'est pourquoi, vraiment, je tiens à ce que les gens soient vigilants.
8: Il pourrait y avoir des morts ?
15: Bien sûr qu'il pourrait y avoir des morts. On n'est pas à l'abri de ça.
12: Pour éviter de se retrouver à l'hôpital, le corps médical rappelle les règles à suivre en période de canicule. Boire de l'eau, se mettre au frais, ne pas faire du sport aux heures les plus chaudes, surtout si vous êtes une personne à risque.
11: Et face à cet afflux, les urgences de Braine-l'Alleud sont saturées et n'accepteront plus de patients jusqu'à nouvel ordre. Une chaleur extrêmement pénible aussi pour les animaux et même parfois mortelle. Un éleveur d'Anu a découvert ce matin 12 de ses taureaux sans vie à quelques kilomètres de son exploitation. Un autre éleveur a perdu 4 bêtes la nuit dernière. Les exploitations ne sont pas toujours équipées pour faire face aux températures de ces derniers jours. Alors avec la planète qui se réchauffe, s'adapter est une obligation, d'où cet appel de la FOA, la Fédération Wallonne des Agriculteurs. Daniel Coulondal en est le président.
16: Évidemment, il va falloir adapter les structures d'élevage. Aujourd'hui, on a toujours eu des principes plutôt faire des courants d'air. Ça suffit pas parce que l'air à l'extérieur est à 40 degrés. On doit passer vers des systèmes où on va réfrigérer l'air, ce qui est totalement une autre stratégie. On pense évidemment à isoler les bâtiments, aussi d'humidifier les bâtiments, d'augmenter les volumes. Il y a aussi tout ce qui concerne les grandes cultures, avec aussi des plantes qui sont pas préparées à ce genre de choc thermique. On ne peut plus penser que l'agriculteur seul va porter ce message. Notre ministre de l'Agriculture doit être très clair et être volontariste pour changer les choses, parce que nous ne pouvons pas rester les seuls à prendre et à gérer les risques.
11: Une interview de Corentin Laurent. La situation devrait s'améliorer progressivement à partir de demain. Il fera moins chaud, même si les températures pourraient tout de même atteindre 30 et même 32 degrés dans le centre du pays. Mais dès ce soir, l'IRM a émis un avertissement jaune aux orages jusqu'à 3 heures du matin pour l'ensemble du territoire. Le numéro 1722 est activé en cas de besoin d'assistance des pompiers. La forêt de Soignes et les parcs régionaux de Bruxelles seront fermés à partir de 19h. En attendant lundi que les températures soient vraiment plus supportables, quelques initiatives originales ont été prises pour vous aider à trouver un peu de fraîcheur. La ville de Liège, par exemple, a décidé d'accorder un accès gratuit à des musées qui disposent de salles climatisées. C'est le cas du Grand Curtius, mais aussi de la Bovrie. Reportage de Dorine Donati.
17: Bonjour, il paraît que le musée est gratuit aujourd'hui. C'est parfait, je prends un ticket alors.
18: Ici, pas de palmiers ni de désert, et pourtant, le musée de la Bovrie est une véritable oasis de fraîcheur.
19: Une fois qu'on entre dans le musée, c'est incroyable, on bénéficie vraiment de la fraîcheur, quoi.
20: C'est beaucoup mieux, oui. Ici, c'est tout ce qu'il faut.
18: Même constat pour Stéphane Jacquemin, agent d'accueil et de sécurité.
21: Dehors, c'est le four. Ici, c'est le frigo et en plus, on profitait pour voir de belles choses.
18: Et face à la vague de chaleur, le musée est gratuit. Alors dans les allées, le public se presse.
22: C'était l'occasion parce que c'était gratuit, c'est vrai. Et en même temps, j'avais envie de voir l'exposition. Et donc voilà, c'est l'occasion. On fait du pierre deux coups et il fait très frais, donc c'est super.
23: L'exposition m'intéressait et vu que je n'ai pas de clim justement chez moi, je m'étais dit que c'était la bonne occasion pour profiter de l'exposition et d'être au frais. Parce qu'il fait très chaud quand même pour le moment, donc c'est compliqué.
18: Et même les plus petits ne rechignent pas à venir.
24: Il fait quand même chaud. Alors on est venu ici pour aller voir le musée et aussi avoir de l'acclimatation.
25: On a 3 enfants à la maison, 2 en bas âge et voilà, on n'a pas de clim, il fait chaud chez nous donc en effet c'était plus facile de les faire décoller. Regarde pas tellement les œuvres mais c'est pas grave, aujourd'hui c'est pas grave.
18: Notons que l'accès au musée de la Bovrie sera également gratuit ce dimanche.
11: Dorine Donati avec David Watley. Alors que l'Europe étouffe sous la vague de chaleur, plusieurs pays européens veulent desserrer la vis sur les émissions de méthane, l'un des gaz à effet de serre les plus puissants. Sous la production des producteurs de gaz, ils pourraient obtenir quelques concessions, Olivier.
26: Le 1er janvier prochain, les entreprises qui importent du gaz devront mesurer et déclarer les émissions de méthane liées à leur production. Alors l'objectif est simple, limiter un gaz qui réchauffe l'atmosphère bien plus rapidement que le CO2. Trop contraignant, disent les principaux pays fournisseurs de gaz naturel. États-Unis, Algérie, Qatar sont vent debout contre ces obligations qu'ils jugent trop lourdes. Ils agitent la menace de vendre leur gaz ailleurs à des pays moins exigeants. Une perspective qui fait frémir une douzaine d'États européens, dont la Belgique. Ils viennent de demander à la Commission de reporter l'entrée en vigueur de ces nouvelles règles. Alors officiellement, la Commission refuse de rouvrir le texte, mais en coulisses, elle travaille sur des aménagements pour en faciliter l'application. Le paradoxe est frappant. Au même moment, Antonio Guterres, le secrétaire général de l'ONU, appelle les pays du monde entier à redoubler d'efforts pour réduire les émissions de méthane.
11: Les explications d'Olivier Henrion. De nouvelles frappes la nuit dernière au Moyen-Orient. L'Iran dit avoir attaqué des cibles américaines dans le Golfe. En représailles à des frappes menées la veille par les États-Unis contre l'Iran. Un regain de tension alors qu'un protocole d'accord de paix a été signé entre les deux pays il y a 10 jours à peine. Dans le même temps, Israël et le Liban ont signé un accord cadre pour trouver une paix durable au Proche-Orient. Ce texte prévoit notamment de confier progressivement à l'armée libanaise le contrôle de deux zones pilotes. Mais Israël a déjà annoncé que son armée resterait au Liban jusqu'au désarmement du Hezbollah. Le chef du Hezbollah a réagi cet après-midi en qualifiant cet accord de nul et non avenu. À la Coupe du monde de football, mission accomplie pour les Diables. La Belgique est qualifiée pour les 16e de finale grâce à sa belle victoire ce matin contre la Nouvelle-Zélande sur le score de 1-5. Elle est maintenant première du groupe G. On reverra les Diables le 1er juillet à Seattle. Ils joueront à 22h contre l'une de ces quatre nations, la Corée du Sud, l'Algérie, le Sénégal ou l'Autriche. En attendant, le Congo joue cette nuit sa survie en Coupe du monde. Les Léopards affrontent l'Ouzbékistan à 1h30 du matin pour leur qualification en 16e de finale. L'entraîneur de l'équipe, Sébastien De Sabre, sent que son équipe est prête pour ce rendez-vous.
1: On savait que ce troisième match depuis le tirage allait être décisif. C'est le cas. On a su prendre un point sur les deux matchs avant contre de très très bonnes équipes. Et demain, ça sera notre finale à nous. Donc on va forcément prendre un peu plus de risques parce que le match nul ne suffira pas. Mais au cours de la rencontre, on prendra des risques mesurés. L'objectif étant de s'imposer et de surtout de faire un bon match.
11: Une rencontre à suivre en télévision sur la Une et en web radio sur le canal DAB+, Viva Sport. Un peu d'écho pour terminer du festival Couleur Café au pied de l'Atomium à Bruxelles. 25 000 personnes ont assisté hier aux différents concerts. Ils seront encore 25 000 ce samedi, malgré la canicule. Et si ce festival a autant de succès, c'est parce que selon les festivaliers, il conserve le même côté accessible après 35 éditions. Écoutez ces festivaliers au micro de Karim Fadoul.
2: Bah parce qu'on habite Bruxelles et que c'est un peu le meilleur truc à faire ce week-end sur Bruxelles. Plutôt pour l'ambiance, quoi. C'est un peu le début de l'été, on en profite.
3: Ça fait quoi, 10-15 ans qu'on vient, on profite. Mais finalement, avec le changement d'endroit depuis Tour et Taxi, je pense qu'ici c'est quand même super adapté. Typiquement, qu'on a des météos comme maintenant, c'est assez incroyable, il fait vraiment frais à beaucoup d'endroits.
4: Moi, c'est la deuxième année que je viens. Je trouve que c'est un super cool concept familial et tout. En plus, c'est accessible, donc c'est pour ça que je suis là. Comparé aux autres festivals, par exemple, quand on regarde les Ardentes ou quoi, c'est déjà des prix qui sont plus élevés, donc voilà à ce niveau-là.
5: J'aime bien l'ambiance familiale en fait ici. J'ai l'impression que les gens viennent sans se prendre la tête et vraiment pour l'amour de la musique, de la nourriture, d'être ensemble. Genre c'est facile de connecter avec les gens ici, j'ai l'impression. Tandis que dans les Ardentes, chacun est un peu plus dans son coin, j'ai l'impression.
11: Et le festival se poursuivra bien demain. Voilà pour le journal. Très belle soirée à notre écoute.
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8: Voilà pour l'actualité. Direction les routes à présent. 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
27: Faites attention à ces obstacles. Si vous circulez en ce moment sur l'autoroute 42 et que vous passez Uckermark, kilomètre 29 vers Liège, il y a des obstacles à éviter en voie de droite, en voie du milieu, des morceaux de carton. Donc sur les bandes de circulation que vous évitez, il y a aussi cette bonne nouvelle sur le ring parce que l'accident a été dégagé direction Zaventem. Donc on a retrouvé un trafic presque complètement fluide dans les deux de circulation, toujours un petit peu de monde et de la densité du côté de Vilvoorde-Macquelen, mais pas de bouchons actuellement. Il y a cet accident sur le 40, si vous rejoignez la côte en passant Gand, il y a 30 minutes de patience. Un bouchon s'est formé sur 3 km, accident un petit peu plus loin, donc au niveau du parking de Drangen et ralentissement depuis Zeunhardt.
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8: On poursuit notre fin de journée ensemble avec les playlists de Vivacité. Pour notre première playlist ce soir, on va démarrer fort. En 2005, Madonna remettait le disco au goût du jour avec Hung Up, un tube construit autour d'un sample d'ABBA et chose rarissime. Le groupe suédois a refusé presque tout le temps d'utiliser ses chansons et juste après, c'est Nathalie Imbruglia qui arrive avec Shiver. Son titre a été coécrit par Coldplay. Chris Martin l'avait d'abord imaginé pour son groupe avant avant de le laisser à la chanteuse australienne. Nathalie Imbruglia après Madonna, c'est ainsi que débutent vos playlists ce soir. Merci de votre fidélité et belle soirée avec RTBF Vivacité.
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0: deux artistes de la chanson française arrivent maintenant dans vos playlists. Dans un instant, Pascal Obispo débarque avec Fan, une chanson écrite comme une déclaration d'amour à tous ceux qui vivent la musique avec passion. Le clip rend d'ailleurs hommage à plusieurs grandes icônes de la chanson française. Et en parlant d'icônes, on va repartir dans ce nouveau doublé 2003 avec Florent Pagny. Bon week-end avec nous.
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6: La suite des playlists arrive très vite. Cette fois, c'est l'année 2007 sur laquelle on va se pencher maintenant. Place à Feist dans une seconde avec 1, 2, 3, 4. Un titre devenu mondial grâce à une publicité pour un baladeur numérique à l'époque. Résultat, les ventes de la chanson ont explosé et Feist s'est fait connaître bien au-delà du Canada, son pays d'origine. Avant ça, on commence la playlist 2007 avec Apologize de One Republic. Bon week-end avec nous.
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1: 2009, c'est notre nouvelle destination maintenant. Dans quelques minutes, Alain Bachung avec Résident de la République viendra illustrer cette année. Je vous en ai déjà parlé, mais l'album du même nom sortira quelques mois seulement avant sa disparition. 2009, c'est aussi l'année d'Edward Sharp et de Magnetic Zeros avec le single Home. Normal de ne pas passer à côté, normal de se rafraîchir la mémoire maintenant dans vos playlists. Belle soirée avec RTBF Vivacité.

0: été. 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
3: On poursuit avec ce début de soirée sur Viva avec l'année 2012 et la chanteuse britannique Ellie Goulding et son titre Lights, un morceau inspiré de sa peur du noir quand elle était enfant, une émotion très personnelle qui s'est transformée en succès international. Autre succès aussi cette année-là, mais en duo, je veux parler de Soul et Charlie Winston avec Dusty Men. Belle soirée et bon voyage musical jusque 20h.

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1: On referme cette première partie de vos playlists avec l'année 2017. Cette année-là, on découvrait Tips avec Nation, un morceau solaire qui lui ressemble parfaitement. Et avant de se faire connaître, Tips jouait dans les rues et les bars avec sa guitare. Une école idéale pour apprendre à accrocher le public dès les premières secondes. Avant ça, autre carton de 2017 déjà, Ed Sheeran et Shape of You, quasi 10 ans pour ce type qui n'a pas pris une ride et qu'on fredonne encore.

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0: artiste marque une pause, on laisse la place à l'info et on revient juste après. On poursuivra notre voyage musical en 2002 cette fois. À tout de suite après l'actu.
1: Dans un instant.

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0: Il est 19h. Bonsoir à tous, Julie Buron pour ces informations. La Belgique, toujours en avertissement orange aujourd'hui, avec des températures qui dépassent encore les 30 degrés. Une semaine que ça dure, cette vague de chaleur, elle commence à sérieusement se faire sentir dans les services d'urgence. Rien qu'hier, près de 12 000 appels ont été passés, c'est deux fois plus qu'en temps normal. La situation est similaire dans la plupart des hôpitaux wallons et bruxellois. Quant aux services de gériatrie, eux, ils sont proches de la saturation. Cela dit, les orages arrivent et avec eux, sans doute de la fraîcheur. Attendez-vous à des orages soudains, sans doute non stationnaires et avec des précipitations intenses. Un avertissement jaune de l'Institut Royal Météorologique a été émis. Il entre en vigueur pile maintenant et court jusqu'à demain 3h du matin. Un avertissement qui concerne l'ensemble du territoire. Le numéro 1722 est activé en cas de besoin d'assistance des pompiers. La forêt de Soignes et les parcs de Bruxelles viennent d'être fermés au public. Un nouveau-né a été sorti des décombres d'un bâtiment effondré 32 heures après les deux séismes qui ont dévasté le Venezuela. Une vidéo obtenue par l'agence France Presse montre des sauveteurs travaillant sous un projecteur au sommet d'un amas de gravats et sortant le nourrisson sous les applaudissements tard hier soir. Ça s'est passé dans la ville la plus durement touchée du pays, La Guaira, une cité côtière située au nord de la capitale Caracas. Un dernier bilan fait état d'au moins 920 personnes mortes. Plus de 50 000 personnes sont, elles, toujours porté disparu. Cyclisme, Remco Evenepoel et Wout Van Aert, respectivement champions de Belgique en 2023 et 2021, ne prendront pas le départ du championnat sur route demain. Leurs noms ont été retirés de la liste des engagés. Evenepoel reste concentré sur sa participation à la 113e édition du Tour de France qui s'élancera de Barcelone le 4 juillet. Van Aert, lui, souffre toujours des séquelles d'une blessure au coude survenue lors d'une chute à l'entraînement sur son vélo de contre-la-montre. Il a déjà annoncé son forfait sur la grande boucle. Le tenant du titre, Tim Wellens, figure, lui, toujours sur la liste des engagés pour demain. C'est tout pour ces informations. Bonne soirée à notre écoute.
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2: Voilà pour le point complet sur l'actualité. On part sur les routes. 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
3: Avec un nouvel accident à signaler sur l'autoroute de la mer, sur l'autoroute donc E40, un petit peu avant Alter. Accident sur une des voies de circulation et des fils qui se forment sur environ 1 km. Accident par contre dégagé en amont au passage de Gand à Drangen. C'est complètement terminé. Toutes les voies ont été rendues au trafic à Bruxelles. Un petit peu de densité pour passer Vilvoorde dans les deux sens de circulation et puis partout ailleurs en Wallonie. Pas d'événement qui provoque des embouteillages pour l'instant. Trafic relativement fluide.
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5: Bienvenue si vous arrivez dans les playlists de Viva. On poursuit notre voyage musical dans les années 2000. Dans un instant, Dilemma de Nelly et Kelly Rowland. Un titre devenu culte en 2002. Le clip est resté célèbre pour une scène où Kelly Rowland tente d'envoyer un message dans un tableur Excel. Tout un programme, une séquence devenue un classique du web des années plus tard. 2002, c'est aussi l'année de Jennifer qui se lançait après sa victoire à la Star Academy. Voici son premier single, J'attends l'amour. Bon week-end avec nous.

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1: Pour poursuivre votre début de soirée, les playlists vont voyager en 2019 à présent. Shawn Mendes et Camila Cabello étaient là cette année en question avec le titre Señorita. À l'époque de sa sortie, les deux artistes étaient en couple, une complicité dans le clip qui a largement participé au succès de la chanson. 2019, c'est aussi l'année du retour de M Pokora après une pause parentale. Il revenait avec un single qui s'appelle Les Planètes, single que je vous propose de réécouter maintenant. Bonne soirée avec RTBF Vivacité et bon week-end avec nous.

0: Les playlists de Vivacité continuent juste après la pub. 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
11: Vos playlists Millennium se poursuivent avec un arrêt en 2001 à présent. En haut de l'affiche, cette année-là, Daido avec Hunter, un titre extrait de l'album No Angel, l'un des plus gros succès de la décennie. Cet album s'est d'ailleurs vendu à plus de 20 millions d'exemplaires dans le monde. Mais avant de se refaire les morceaux, autre titre de cette année 2001, voici Marc Lavoine et Christina Marocco pour repartir avec le titre « J'ai tout oublié ».

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1: On va s'intéresser maintenant à l'année 2014. Pour ce nouveau doublé, on a choisi le groupe Kyo avec Le Graal. Le morceau marquait le grand retour du groupe après plus de 10 ans d'absence, un retour gagnant, puisque le titre s'est rapidement installé parmi les plus gros succès radio de l'année. Un peu comme celui de Taylor Swift et Shake It Off, un titre qui fait partie des classiques désormais du répertoire de la chanteuse américaine. Belle soirée et bon week-end avec

0: sont de retour dans quelques instants.
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1: Une nouvelle destination dans vos playlists Millennium. À présent, l'année 2006, cette année-là, Nolwenn Leroy sortait Nolwenn Owoo, un morceau inspiré de ses racines bretonnes. À cette période d'ailleurs, la chanteuse commençait déjà à intégrer des sonorités et des influences celtiques qui deviendront sa signature quelques années plus tard. À suivre, juste après Moby et Mylène Farmer qui s'associent en 2012 pour Sleeping Away. Bon week-end avec RTB.

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1: Dernière ligne droite avant 20h et la fin de ces playlists. 2015 sera notre dernière année aujourd'hui avec entre autres Matt Simons et Catch and Release dans sa version remixée. Une version qui a connu un succès bien plus important que l'original. Une version qui a ainsi propulsé le titre en tête des classements dans de nombreux pays européens. On se fait Matt Simons en musique juste après Alice on the Roof qui apparaissait également cette année-là. Belle soirée. 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

Fin des playlists Millennium pour ce soir. La météo et les infos se préparent avant Viva Musique. Belle soirée avec RTB à Vivacité. Et à demain, dès 16h, pour de nouvelles aventures dominicales avec Yes Weekend et les playlists.

0: Madame, Monsieur, bonsoir. Ce soir et cette nuit, des orages violents peuvent sévir, surtout entre l'ouest et le centre du pays, accompagnés de grêles, de rafales de vent et d'importants cumuls pluviométriques. Retour au calme en seconde partie de nuit, de 20 à 22 degrés pour les températures minimales. Courage, il s'agit de la dernière nuit tropicale. Demain dimanche, un bel ensoleillement. Le changement de masse d'air se mettra en place. Il fera moins torride avec un flux d'ouest de 24 à 32 degrés. Attention, des orages seront à craindre dès le milieu d'après-midi, avec également des phénomènes pouvant s'avérer violents.
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0: Il est 20h. Bonsoir à tous, Julie Buron pour ces informations. Les orages n'ont pas encore touché Bruxelles, mais ils approchent. Des orages soudains, non stationnaires et accompagnés de fortes précipitations. Face à cette nouvelle donne météo, le festival de musique Couleur Café, installé dans le parc d'Oseghem près de l'Atomium, a été évacué. Les organisateurs ont dit s'aligner sur l'avertissement orange émis par l'Institut Royal Météorologique. Avertissement qui court jusqu'à 3h du matin ce dimanche. Un avertissement aux orages qui concernent tout le pays. Les services des urgences de l'hôpital de Braine-l'Alleud en Brabant-Wallon à la limite de la saturation. Lors d'une journée normale de fonctionnement, une moyenne de 105 patients sont admis dans ce service d'urgence. Ce samedi midi, il dépassait déjà les 70 admissions. Le service a été submergé de 10 à 17 heures environ, selon un médecin urgentiste, essentiellement pour des coups de chaleur, des malaises ou des déshydratations. Malgré cette affluence inhabituelle, le service brainois des urgences n'a pas été fermé. Les partisans du mouvement de désobéissance civile Code Rouge se sont regroupés cet après-midi à proximité du chantier de construction du data center de Google situé entre Sambréville, Farciennes et Eysaux en Hainaut. Pour les activistes, le rassemblement avait du sens en pleine période de canicule. Les data centers sont de véritables sources de chaleur et contribuent fortement au phénomène d'îlots de chaleur urbain selon Code Rouge. De nouvelles frappes la nuit dernière au Moyen-Orient. L'Iran dit avoir attaqué des cibles américaines dans le Golfe en représailles à des frappes menées la veille par les États-Unis contre l'Iran. Un regain de tension alors qu'un protocole d'accord de paix a été signé entre les deux pays il y a 10 jours à peine. En tennis, la finale entre Zizou Berks et Hugo Humbert reportée à demain à cause de la pluie après 15 minutes de jeu et 3 jeux disputés seulement. Hugo Humbert mène 2-1. La partie devra donc reprendre demain, mais on ne sait pas encore à quelle heure pour le moment. C'est tout pour ces informations. Bonne soirée à notre écoute.
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2: Et tout de suite, un coup d'œil à vos conditions de circulation en compagnie de Guillaume Kermans. Guillaume, bonsoir.
3: Bonsoir.
2: Alors, quelles sont les nouvelles concernant les conditions de circulation, Guillaume ?
3: Il n'y a pas d'événements particuliers comme des accidents ou bien des obstacles qui provoquent de gros ralentissements avec des bouchons. On en a eu quand même quelques-uns cet après-midi, mais c'est plutôt les conditions qui vont se dégrader ce soir et cette nuit qui pourraient évidemment provoquer quelques embarras de circulation. Il s'agira d'être bien prudent et de continuer d'être prévoyant avec les chaleurs. Ce soir, bien emporter de l'eau avec vous sur votre trajet, ainsi que de faire de temps en temps des pauses.
2: Merci beaucoup Guillaume, belle soirée à vous.
3: Belle soirée.
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0: Gorillaz, Orange County, morceau extrait du 9e album studio du groupe sorti en février 2026. C'était donc une des sensations pop de l'année sur Vivacité. Très bon début de soirée à toutes et à tous à l'écoute de Viva Music. C'est parti!
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0: Et oui, ça y est, je suis de retour en votre compagnie en ce samedi soir jusqu'à 23h pour votre programmation, pour vos choix que vous faites sur le numéro que vous êtes nombreuses, nombreux déjà à connaître, le 0470 07 20 23. Ça, c'est pour le WhatsApp, c'est gratuit. Enfin, il faut juste avoir un abonnement avec de la data ou du Wi-Fi. Et puis, il y a également les SMS, si vous n'avez pas WhatsApp, c'est le 30 63. Là, par contre, c'est 50 centimes d'euros par message envoyé. Et il y a déjà quelques messages qui arrivent, comme Pierre qui nous semble bien heureux ce soir, forcément. Youpi, on est qualifié, ça y est, la Belgique l'a fait. Alors non seulement on est qualifié, mais en plus de ça, on est le premier de notre groupe. Donc a priori, on devrait tomber sur une équipe à notre portée. En tout cas, on croise les doigts pour passer, pourquoi pas, du 16e au 8e de finale sans trop de difficultés. Il y a également Elisa qui nous envoie un petit message. Salut Quentin, ça va? Je pète la forme malgré que j'ai écouté le match de la Belgique ce matin très tôt, puisqu'ils ont joué à 5h du mat. Toi aussi, Quentin, tu dois être très content pour la France. Je lis Quentin parce qu'en fait, Quentin nous écoute peut-être ce soir. Et il y a beaucoup de Français également qui nous écoutent. C'est vrai que la France a bien joué aussi et est qualifiée d'office. Alors, avant 21h, le choix d'Elisa sera probablement passé. Elle a choisi d'entendre Calogero, le portrait, il y a ça dans la bécane. Je le positionne avant 21h, c'est promis Elisa. Merci également à Françoise et à Marc Kayak pour le petit message que je vais lire un petit peu plus tard. Et puis, forcément, n'hésitez pas à écrire vos messages, ça me fera très plaisir. Dans quelques instants, on va écouter ceci, c'est Alex Germis. C'est sorti en single en mars 2026. Ce titre marque le retour énergique du producteur belge en ce début d'année, Alex Germis, avec le titre Rhythm of Life. Ce sera juste après Zazie Speed.

Alex Germis à l'instant dans Viva Musique en ce samedi soir. Je vous souhaite une très belle soirée. Soyez prudents hein, si vous êtes sur la route. En écoutant Vivacité, vous saurez comment ça va se passer sur la route hein, puisque je vais quand même surveiller un petit peu les orages qui risquent d'éclater ça et là sur le territoire avec le radar de l'IRM juste sous les yeux. Dans un instant, on va écouter le choix de Lisa et de Bastien hein, qui nous ont écrit hein, via le WhatsApp de cette émission. Je vous rappelle le numéro, hein, le 0470 07 20 23. Sébastien et Lisa donc ont demandé à écouter Calogero, Le Portrait. Ça arrive dans quelques minutes, ce sera juste après Polka en compagnie de Stromae. Que ce soit clair. Oh mais c'est très clair, pas de soucis.

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0: C'était le choix de Sébastien via le WhatsApp de Viva Musique, le 0470 70 07 20 23. Prochain choix à venir dans quelques instants, avec de nombreux messages qui arrivent en ce moment. Je les découvre et en attendant, je vous laisse en compagnie d'Harry Styles qui arrive dans quelques instants. Ce sera juste après Sting, Englishman in New York.
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0: American Girls, c'était à l'instant Harry Styles, single à l'ambiance entraînante, hein, extrait de son quatrième album studio intitulé Kiss All The Time Disco Occasionally. Voilà, comme ça vous savez tout. Dans quelques minutes, on va écouter Teddy Bear avec le titre Chaussures Roses. C'est pas mal du tout ça, c'est même plutôt original. Écoutez.
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0: Il est sympa, hein, ce Teddy Bear. Et puis bah, vous aussi, hein, vous aussi, vous êtes sympa avec vos nombreux messages. Coucou à Cédric, l'aveugle qui voit clair, qui m'a bien fait rire avec un très très long message. Je vais pas pouvoir tout lire, mais je vous ferai un petit résumé dans quelques instants. Il a retracé une partie de ma carrière. Alors évidemment, c'est un peu fantasque, hein, je vous l'avoue, mais je vous raconte ça en résumé dans quelques instants. C'est promis Cédric, j'ai lu ton message, j'ai vraiment beaucoup rigolé. Là tout de suite, ce qu'on va faire, c'est qu'on va écouter le choix de Béatrice de Mézières. Merci hein, Béatrice, pour ce message. Et effectivement, il fait encore très très chaud. Et puis bah, toute l'énergie calorifique emmagasinée dans les maisons, on n'est pas prête de partir, même si les températures vont baisser. On risque encore de dormir durant quelques nuits. Courage à toutes et à tous. Alors, Béatrice a choisi d'écouter Slimane, le titre Paname, autrement dit la ville de Paris. Eh bien, voici Paname, Slimane. Bonne soirée à toutes et à tous, à l'écoute de Viva Musique.

Teddy Bear avec le titre Chaussures Roses, morceau rafraîchissant. Il y en a bien besoin en ces temps de forte chaleur. Hein, mais normalement, on va perdre quelques degrés hein, d'ici environ quelques heures. Après peut-être quelques orages, parfois assez violents. Hein, méfiance si vous sortez ce soir. Méfiance également si vous avez des balcons avec des terrasses, du mobilier de jardin éventuellement. Pensez peut-être hein, à protéger tout ça afin que justement vous ne le retrouviez pas brisé ou encore sur la route d'en face.

Ce soir, Charleroi, Namur ou encore à Bruxelles. Notez également, Quentin l'explique, j'étais présentateur du mobile info et de la météo dans le 6-8 avec Sarah de Padua. J'étais chroniqueur météo et climat pour le 6-8 avec Sarah. Et puis, quand Cédric devient un petit peu fantasque tout à coup en expliquant que j'aimais bien faire le mobile info en direct, surtout depuis l'hélicoptère, pour pouvoir justement surveiller la circulation et peut-être pas que, pour survoler les plages d'Ostende et puis peut-être pour observer les filles. Alors, il amène son choix grâce à ça. Il voudrait écouter ce soir, justement, une chanson qui parle de filles. Cette chanson, c'est Patrick Coudin. Alors, on va écouter ça un peu plus tard, évidemment, puisque c'est dans la bécane. Très long message, j'ai essayé de le résumer. Cédric s'est donné beaucoup de mal pour le rédiger, donc il était normal que je vous en parle un tout petit peu. 20h38, la suite du programme dans Viva Musique. C'est Tame Impala qui arrive dans quelques instants. Ce sera juste après Rose et Bruno Mars à pâté. Game.

Tame Impala, Kevin Parker explore des ambiances nocturnes et hypnotiques dans un morceau psychédélique dévoilé fin 2025, titre qui brille par ses textures de synthétiseur vintage et une production plutôt enveloppante. Ça confirme l'évolution du projet vers une pop électronique spatiale. Vous écoutez Viva Musique sur Vivacité. Excellente soirée à notre écoute. Il fait encore chaud ce soir. Nous avons toutes et tous souffert de cette chaleur, mais petit à petit, les températures vont retrouver des valeurs un peu moins rudes, même s'il va continuer de faire chaud durant une bonne partie du mois de juillet, manifestement. On va, je l'espère, en tout cas, dormir un petit peu mieux. Peut-être pas la nuit prochaine, mais la nuit de dimanche à lundi. En tout cas, c'est tout ce que je nous souhaite. Dans quelques instants, c'est Angèle qui arrive avec le titre « What You Want ». J'adore notre Angèle nationale. Elle arrive dans quelques instants, elle est prête, elle est dans les starting blocks de la bécane. Ce sera juste après le choix de Cédric. Cédric de Charleroi qui nous a écrit un message retraçant une partie de ma carrière. Et puis, il avait envie d'écouter J'aime regarder les filles, Patrick Coutin. Voici Patrick Coutin.

Single percutant Angèle en compagnie de Justice avec le titre What You Want, porté vers une ligne, vous l'entendez, de basse carrément addictive. Dans quelques instants, on écoutera le choix de Thomas qui a choisi de nous écrire via le 3063. Thomas veut écouter La Bouche, Be My Lover. Ça arrive juste après Alanis Morissette.

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0: Il est 21h. Bonsoir à tous, Julie Buron pour ces informations. Les festivaliers présents à Couleur Café ont dû quitter le site en début de soirée. En cause, l'arrivée annonçait des orages et de fortes rafales de vent. C'est sur le coup de 19h que l'organisation a demandé à l'ensemble des visiteurs d'évacuer le festival à la suite de la décision de Bruxelles Environnement de fermer tous les parcs, réserves naturelles et forêts placées sous sa gestion. Dans le parc d'Ossegem, les nombreux festivaliers ont accueilli la nouvelle avec déception. Beaucoup s'étaient déjà rassemblés pour la deuxième journée du festival lorsque l'annonce de l'évacuation a été faite. Le camping du festival doit également être entièrement évacué. Le bilan du double séisme dévastateur qui a frappé le Venezuela mercredi s'élève désormais à 1430 morts selon le président du Parlement, Jorge Rodriguez, qui a aussi fait état de 3238 blessés. Le dernier bilan officiel était de 920 morts. L'ONU a estimé le nombre de disparus à près de 50 000. Le bar Le Constellation à Crans-Montana en Suisse, ravagé par les flammes la nuit du Nouvel An, sera reconverti en un lieu dédié à la jeunesse. Une annonce cet après-midi du président du canton du Valais. Au total, 41 personnes ont été tuées dans la tragédie survenue aux premières heures du 1er janvier, tandis que 115 autres ont été blessées. 17 des personnes décédées étaient âgées de 16 ans ou moins. Le Valais travaille aussi à créer un mémorial physique pour les victimes de la tragédie. Une cérémonie de commémoration aura lieu le 1er janvier prochain. À la Coupe du Monde de football, mission accomplie pour les Diables. La Belgique est qualifiée pour les 16e de finale grâce à sa belle victoire tôt ce matin contre la Nouvelle-Zélande sur le score de 1-5. Elle est maintenant première du groupe G. On reverra les Diables le 1er juillet à Seattle. Ils joueront à 22h contre l'une de ces quatre nations, la Corée du Sud, l'Algérie, le Sénégal ou bien l'Autriche. C'est tout pour ces informations. Bonne soirée à notre écoute.
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C'est une sacrée pépite, hein. Une sacrée pépite de la scène indie pop alternative. Titre envoûtant, Homme Vainqueur, c'est le titre, ça. Et le groupe, c'est Somber. Bienvenue dans Vivacité, Viva Musique, jusqu'à 23h, comme chaque jour de la semaine et même le week-end lorsqu'il n'y a pas foot. En parlant de foot d'ailleurs, nous sommes heureux, ça y est, nous sommes qualifiés. Alors non seulement on est qualifiés, mais en plus de ça, on est premier de notre groupe. Et donc, a priori, les équipes qu'on va rencontrer devraient être à notre portée. Ça tombe bien, parce que j'ai envie de les voir en huitième, ces petits diables, non d'une pipe. Mais c'est vrai tout de même, non? Allez, dans un instant, il y a Coldplay qui arrive avec le titre « My Universe ». C'est Chris Martin, le groupe Coldplay. Ils sont pas seuls, hein. C'est en collab featuring BTS. Et puis, juste avant ça, on va écouter quoi? Eh ben, on va rester dans le style, finalement, hein, un petit peu pop. Simple Mind, Someone, Somewhere in Summertime.

collaboration historique entre le groupe de rock britannique Coldplay et les superstars de la K-pop. Extrait de l'album, hein, Music of the Sphere. Coldplay d'ailleurs qui donnera un concert tout à fait exceptionnel pendant la mi-temps de la finale de la Coupe du Monde ce 17 juillet, à découvrir évidemment sans modération. Et pourquoi pas une finale entre la Belgique et la France, dites donc, ce serait pas mal, hein, avec du Coldplay en plein milieu. Allez, on peut rêver, en tout cas on l'espère. Dans un instant, Katy Perry arrive. Katy Perry avec le titre Unconditionally, deuxième single de l'album à succès Prism, qui date tout de même déjà de 2013, hein, 13 ans, hein, le papy, c'est pas rien, on ne s'en lasse pas. Mais avant ça, il y a Ambre avec le titre Je me demande. Et puis il y a vos demandes justement également qui arrivent au 0470 70 07 20 23 pour le WhatsApp ou au 30 63 pour les SMS.

Et donc en 2013, extrait de l'album Prisme. Merci à Cédric qui corrige mon erreur. J'ai dit que Coldplay serait en concert pendant la mi-temps de la finale de la Coupe du Monde le 17 juillet. C'est pas le 17, mais bien le 19. Merci à toi Cédric d'avoir rectifié. Dans un instant, Mylène Farmer et Sting arrivent avec Stolen Car.

La voiture volée de Mylène Farmer et de Sting, c'est Ravin Linaï qui vous accompagne dans Viva Musique sur Vivacité. Vous nous écoutez peut-être en ce moment du côté de Humain, tout près de Marchand-Famène. Il fait encore très chaud, 32,9 degrés. Courage à toutes et à tous, hein. Petit à petit, la chaleur va s'évacuer. En tout cas, on l'espère. On aime la chaleur, mais pas trop tout de même. Hein. C'est vrai.

0: L'excellent Stolen Car de Mylène Farmer en compagnie de Sting. Une courte pause et après la pause, il y a Mickey qui arrive. Ça pique un peu quand même.
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Ça c'est dingue, hein. Maniaque, Michael Sembello. Figurez-vous que initialement ce morceau était écrit pour l'histoire d'un tueur en série, morceau qui a été totalement réadapté hein, pour devenir le titre phare de la bande originale du film culte Flashdance, sorti en 1983. Dans un instant, le premier jour du reste de ta vie, Étienne Dao arrive dans Viva Musique.

0: l'essentiel. Voilà quelques notes, hein, histoire de vous mettre l'eau à la bouche. Et puis bah, des messages qui arrivent, comme celui de Vanessa de Wavre, qui demande « Julien Clerc, fais-moi une place, très jolie chanson ». Vanessa qui explique qu'elle a déménagé, qu'elle a aidé sa fille Lindsay a déménagé cet après-midi et qu'elle est très fatiguée. Elle se détend dans son petit bain et donc elle va écouter Julien Clerc dans quelques instants. Mais tout de suite, c'est Olivia Dean qui vous accompagne avec un très joli titre « So Easy ».
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Dao, le premier jour, adaptation francophone magistrale du titre Ready to Go du groupe Republica qui date de 1998. C'est devenu un des hymnes les plus vibrants de la pop française qui symbolise le renouveau et l'excitation des nouveaux départs. Merci pour vos nombreux messages sur le 3063 hein, qui crépite pas mal ce soir. Il y a notre ami hein, Pascal de Trois-Ponts, Babaudeux. Merci à toi Pascal pour ton message. Il y a également un autre message qui arrive à l'instant et que je découvre en même temps que vous. J'ai découvert aujourd'hui la version de 2026 de Respire de Adèle et Robin à découvrir, point d'interrogation. Effectivement, je regardais si on a ça dans la bécane. Réponse à Respire hein, de Mickey 3D. Alors, je vais trouver hein, certainement ça. Le Mickey 3D, très certainement. L'autre version dont nous fait part l'auditeur ici, hein, de Adèle et de Robin. À voir si on l'a dans la bécane. Merci également à Thomas pour son message qui nous a demandé tout à l'heure hein, d'écouter la bouche Be My Lover qu'on a d'ailleurs écouté juste avant 9h. Tout de suite, donc, on va écouter le choix de Vanessa de Au Havre. Julien Clerc, fais-moi une place.

0: Au pop rock belge qui revient avec son dernier single 4 minutes sur Vivacité dans votre Viva Musique. Il y a un auditeur qui m'a envoyé un message au 3063. C'est une des possibilités hein, pour m'écrire. C'est le 3063 par SMS ou alors le 0470 07 20 23 par WhatsApp. Il n'a pas signé, mais son choix est plutôt intéressant puisqu'il m'a parlé de Mickey 3D avec le titre Respire qui aurait été repris. Et c'est assez récent, effectivement. J'ai fait des recherches sur Internet par Adèle et par Robin. Alors, on ne l'a pas dans la bécane, mais je l'ai trouvé sur Internet. Du coup, on en écoute quelques notes, mais seulement quelques notes, hein, parce que c'est juste sur Internet.
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0: Voilà. Ça, c'est la version, donc, Adèle et Robin. Alors, ce que je propose à l'auditeur qui n'a pas signé son message, mais que je salue au passage et que je remercie pour cette belle découverte, c'est d'écouter Mickey 3D, qui arrive juste après Roxette.

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0: Mickey 3D, respire, on en a tous besoin de respirer, ça va faire du bien que la température recule un petit peu. Après l'info de Julie Buron, il y aura, je peux déjà vous le dire, du Elena. En parlant de respirer, Martine nous envoyait un petit message. Martine qui nous dit qu'il fait encore très chaud du côté de Corbion, le long de la Semois, encore 30 degrés en cette soirée de samedi. Mais normalement, les températures vont reculer et ça va faire du bien.
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4: Il est 22h. Bonsoir à tous, Julie Buron pour ces informations. Le festival Warter Boutique a été interrompu vers 21h à l'issue du concert de Pitbull en raison des violents orages attendus. La décision a été prise après concertation au sein de la cellule de sécurité de Rock Werchter. Le concert de Katy Perry est dès lors annulé. Werchter Park Live, qui se tiendra demain, devrait normalement se tenir comme prévu. Pour rappel, un autre festival, Couleur Café à Bruxelles, a pris la même décision. Précisons que l'Institut Royal Météorologique a placé le Hainaut, le Brabant Wallon, Bruxelles et l'ensemble de la Flandre, sauf la côte, en vigilance orange en raison du risque d'orage. L'avertissement restera en vigueur jusqu'à dimanche 4h du matin. L'ensemble de la Belgique repassera ensuite en côte jaune jusqu'à 6h du matin. Un bus de la société flamande de transport en commun de Lane a pris feu ce soir à Skelle. C'est au sud d'Anvers. L'incendie s'est déclaré sur le toit du véhicule. Probablement en raison d'un problème d'air conditionné. Tous les occupants du bus ont pu être évacués. Les pompiers de la zone Rivierenland ont rapidement gardé le feu sous contrôle. Un nouveau-né a été sorti des décombres d'un bâtiment effondré 32 heures après les deux séismes qui ont dévasté le Venezuela. Une vidéo montre des sauveteurs travaillant sous un projecteur au sommet d'un amas de gravats et sortant le nourrisson sous les applaudissements tard hier soir. Ça s'est passé dans la ville la plus durement touchée du pays. La Guaria, une cité côtière située au nord de la capitale, Caracas. Un dernier bilan de ces deux séismes fait état d'au moins 1430 morts. Plus de 50 000 personnes sont toujours portées disparues. La néerlandaise Marit Steenbergen a battu le record du monde du 100 mètres nage libre en réussissant un chrono de 51 secondes 68 ce samedi à Rome. Marit Steenbergen, 26 ans, efface des tablettes le précédent record de 51 secondes 71 détenu par la suédoise Sara Sjöström depuis le 23 juillet 2017. C'était lors des mondiaux à Budapest. Marit Steenbergen, championne du monde du 100 mètres nage libre à Singapour l'été dernier, sera favorite sur la distance lors des championnats d'Europe de natation organisés à Saint-Denis en France du 10 au 16 août. C'est tout pour ces informations. Bonne soirée à notre écoute.
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0: sais pourquoi Platon il est parti un an dans sa caverne tout seul comme un gamin?
1: Non, je sais pas.
0: Parce qu'on l'a pas choisi dans l'équipe de curling.
1: Non.
0: T'y crois ça? Il boudait.
1: Oh.
0: Je te jure.
1: Eh, tu dois me promettre que ce genre de conneries, ça nous arrivera jamais.
0: Jamais.
1: Parce que nous on est frérots.
0: On est frères.
1: Les frères de la Vega.
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0: Mesdames, messieurs, bonsoir. Les Anglais sont en train de prendre place dans ce stade East Rutherford, dans l'onde de Manhattan. Bonsoir Xavier.
1: Bonsoir Hervé.
0: On est dans une ville emblématique, hein, New York, un stade grandiose, magique, 82 500 places qui regarde au loin Manhattan. Bon, il pleut un petit peu, vous avez vu qu'on a sorti les cirés, les kawés.
1: Ben oui, c'est pas forcément courant cette période, mais en tout cas, ça rajoute un peu le folklore. En tout cas, les Anglais ne seront pas forcément dépaysés.
0: Alors, Panama face à l'Angleterre. Panama, c'est une des équipes déjà éliminées qui n'a plus rien à perdre. Peut-être une dignité à sauvegarder. Cinq équipes éliminées en Coupe du Monde. Hein. Ils ont été les cinquièmes après Haïti, la Turquie, la Tunisie et la Jordanie. On sait que Panama, ben, ils étaient déjà un petit peu en Coupe du Monde. Il y a quelques temps de ça, ils avaient perdu leurs trois matchs. Ici, rebelote, ils ont nouveau perdu leurs deux premiers matchs. Et donc, ben, aujourd'hui, ils essayent de prendre au moins un premier petit point face à cette Angleterre qui leur laisse un très mauvais souvenir, puisque la dernière fois qu'ils se sont croisés, ils avaient pris 6-1 avec un triple de Kane.
1: Ouais, mauvais souvenir pour eux. Vous avez dit, le but c'est de prendre un premier point, mais également déjà de marquer, parce qu'ils n'ont toujours pas marqué, et s'ils ne marquaient pas aujourd'hui, ils seraient une des équipes, rares équipes de l'histoire de la Coupe du Monde à ne pas marquer lors d'un tournoi.
0: C'était en juin 2018 en Russie à Nijni Novgorod, 6-1 avec 5-0 à la mi-temps. C'était vraiment sévère. Alors ben, aujourd'hui, la situation dans le groupe, elle est très claire. L'Angleterre a 4 points, le Ghana 4 points, la Croatie 3 points. Ça va se jouer entre ces trois-là, qui sera premier, qui sera deuxième. L'alchimie va devoir se jouer par match croisé.
1: Oui, évidemment, et l'Angleterre est normalement le favori pour terminer première de son groupe, hein, surtout qu'ils affrontent, on l'a dit, le Panama, qui est une équipe largement à leur portée. Mais c'est vrai qu'il y a encore pas mal de choses qui peuvent se jouer dans ce groupe.
0: Dans l'autre chaîne, avec Patrick Stein, vous avez droit à Croatie-Ghana. Vous pouvez choisir votre programme. On vous laisse encore un tout petit peu le temps, histoire que Kane, Pickford et les autres montent sur cette pelouse. On passe par la réclame et on est ici à New York avec vous.

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1: Les Anglais sont là, toute l'armada anglaise prête à affronter ce Panama, pays de la CONCACAF, qui s'est qualifié ici de manière assez probante. Et aujourd'hui, c'est monsieur Al-Yassim du Qatar qui emmène le quintet arbitral avec une pluie qui tombe. Heureusement, pas de risque d'orage aujourd'hui. Il n'y aura pas d'interruption. Rassurez-vous. Et puis, regardez comme ce stade, les 82 500 places ont trouvé acquéreur aujourd'hui pour ce match de gala pour le Panama. Et on parlait du buteur, le premier buteur ils n'ont pas encore marqué ici, mais le premier buteur pour le Panama était en fait Felipe Ballois, qui avait 37 ans. Aujourd'hui, on va voir sur la composition du Panama, il y a aussi des attaquants un petit peu vieillissants et quelques joueurs qui ont de l'expérience. On les a préférés à quelques plus jeunes qui ont joué les deux premiers matchs. Et ils n'ont pas perdu de beaucoup. Défaite contre le Ghana 1-0, défaite contre la Croatie 1-0.
2: Oui.
1: Ils n'ont pas pris des raclées.
2: Non, pas du tout. On sent que c'est une équipe, quand même une nation en pleine progression. Et surtout, ils sont montrés parfois convaincants face à ces deux équipes en parfois malmenant aussi la Croatie et également le Ghana. C'est vraiment en termes de finition que le bas blesse pour cette équipe.
1: Oui, ce sont des joueurs qui évoluent dans les championnats mexicains, costaricains, vénézuéliens, quelques-uns du côté des États-Unis aussi. Quelques passages pour certains en Espagne, chez nous.
2: C'est vrai.
1: Et puis, ça propose un football assez bigarré.
2: Oui, c'est une équipe qui est assez technique, assez vive. Je l'ai dit, parfois indisciplinée également défensivement, un peu naïve. Mais c'est une équipe qui est totalement capable de faire le jeu, de créer et de proposer des belles choses. Vous parliez des joueurs, il y a également Murillo qu'on a connu à Anderlecht,
3: qui
2: évolue pour l'instant au Beşiktaş. Donc ce sont des équipes quand même qui ne côtoient pas les sommets, mais qui savent proposer du beau jeu.
1: Alors, ce ne sont pas, bien sûr, l'hymne national, mais bien sûr, l'hymne et le cantique de la Coupe du Monde que vous connaissez maintenant, pour l'avoir déjà entendu un bon nombre de fois. Alors, c'est le Himno Istemo. Nous avons enfin atteint la victoire. On dit que c'est l'un des hymnes les plus belliqueux de l'Amérique latine.

Et vous avez vu comme ils ont chanté avec toute l'énergie et toute la joie de faire quelque chose. Aujourd'hui, voici bien sûr le God Save the King, puisqu'on a transformé King et le Queen en King après l'avènement du roi Charles III.

0: tiendra surtout le petit garçon qui vient faire coucou à toute sa famille. Vous imaginez, vision mondiale, quelle impression il doit avoir là, alors que les équipes se saluent avant de monter. On va attaquer avec la composition des équipes. Ben, en fait, du côté, alors qu'on vous présente bien sûr les arbitres avec monsieur Ali Hassim, hein, que vous venez de voir ici, il y a des changements de chaque côté. Du côté du Panama, ils sont un petit peu homéopathiques. Hein, on ne sait pas la révolution.
1: C'est pas la révolution. Il y a trois changements dans l'équipe du Panama avec Fidel Escobar qui prendra place au cœur de la défense. Gutiérrez aussi remplace Blackman sur le côté gauche. Et alors Thomas Rodriguez en numéro 9. À noter que c'est le troisième numéro 9 en trois matchs. Donc ça montre vraiment l'impuissance de cette équipe offensivement, je l'ai dit, qui est incapable pour l'instant de marquer.
0: Oui, mais on rajeunit. Hein. Premier match, c'était Waterman, 35 ans. Il évolue au Chili. Il a marqué pourtant 15 goals avec la sélection. Ça ne va pas. On fait monter José Fajardo, 32 ans. Il a marqué 17 buts avec la sélection, ça ne va pas. Alors on sort de son chapeau, ben tiens, pourquoi pas un numéro 9, Thomas Rodriguez. Et lui, il a marqué 4 buts avec la sélection. Bon, après, il n'y a pas 4 matchs, puisqu'il retourne.
1: Ouais.
0: Donc sinon, bon, souhaitons à Rodriguez un plus grand succès que les deux autres.
1: Ben oui, on va voir, hein, évidemment, ça, il a tout à y gagner en tout cas. On ne va pas lui reprocher de ne pas avoir marqué en tout cas pour lui. Mais on espère en tout cas qu'il va se montrer inspiré.
0: Voici monsieur Ali Hassim, le Qatari et ses assistants, ainsi que sur le quatrième officiel, un tandem suisse. Et puis on a parlé effectivement de Amir Mourinho, qui évolue aujourd'hui à Beşiktaş, qui a joué à Anderlecht, hein, entre 2020 et 2023, parti à l'OM pour 2,5 millions, Beşiktaş pour 5 millions.
1: Oui.
0: Beau parcours.
1: Beau parcours, oui. Certainement un des joueurs majeurs de cette équipe et qui a proposer la meilleure carrière de cette sélection. Et c'est, on le voit, hein, même dans lors des deux premiers matchs, c'est quelqu'un qui se montre particulièrement actif.
0: Alors, du côté des Anglais, là par contre, il y a du changement, notamment en défense, puisque trois changements en défense: Out, Spence, Stones, James.
1: Oui, tout à fait. James, Rhys James qui s'est blessé, hein, comme à son habitude, j'ai envie de dire, malheureusement pour lui, parce qu'il est vraiment sujet à des blessures. Il sera remplacé par Jarrell Kwanza sur le côté droit de la défense. O'Reilly aussi reprend sa place sur le côté gauche. Et on a Morgan Rogers qui rentre dans l'équipe, Rashford et Saka. Donc ça montre quand même quelque chose, hein, une insatisfaction quand même de Thomas Tuchel par rapport au match face au Ghana, où cette équipe anglaise s'est montrée peu inspirée et fort stéréotypée.
0: Oui, bien sûr. Alors Rogers, ça veut dire que Rice, légèrement blessé, mais aussi averti, ne jouera pas,
1: oui,
0: dans le milieu défensif. Et puis les flancs, out Gordon, out Madueke.
1: Oui, bah c'est un peu deux joueurs qui se sont montrés très timides lors du match face au Ghana. Donc c'est pas illogique de voir Saka, évidemment, qui est un pion majeur, mais qui a été préservé jusque-là. Et Rashford aussi, qui était bien monté. Donc voilà, ce sont des deux changements qui étaient attendus.
0: Allez, bref pub, et puis le début du match.

0: Les Belges savent pourquoi.
1: Et nous sommes dans la minute de silence en hommage aux victimes du tremblement de terre au Venezuela.

0: Voilà donc cette minute de silence respectée dans tous les...
1: Maintenant, du côté du Panama, avec Mosquera dans les buts, qui fait quelques assouplissements, et puis John Pickford qui a pris place lui aussi pour la 87e fois dans le but anglais. Voilà, c'est parti. Avec la ferveur populaire, vous l'avez entendu, le God Save the King, très chanté également dans ce stade de New York, avec une première action et un premier tir. Ah, c'est vite parti. Et l'Angleterre donne le ton.
2: Et en tout cas, déjà première erreur dans la défense anglaise avec Konsa qui rate totalement son intervention. C'était un des sujets de préoccupation, hein, cette équipe anglaise qui a tendance à encaisser un peu trop facilement.
1: Ouais. Faut toujours un petit moment pour qu'ils se remettent dedans. Hein.
2: Ouais, ouais.
1: Alors, voici Konsa avec une solution en profondeur. On essaye d'aller assez loin et c'est de l'autre côté, Mosquera, qui vient rechercher ce ballon. Ça va vite sur l'aile. On est avec Rodriguez et Gutiérrez, pardon, ici, qui a repris la place de Blackman sur le flanc. Mosquera.
2: Joué.
1: Et puis c'est contré avec O'Reilly qui avait joué le premier match face à la Croatie, qui est donc dans l'équipe aujourd'hui.
2: Ouais, excellent joueur hein, de City, milieu de terrain, mais qui a évolué pas mal de temps au poste d'arrière latéral gauche.
1: Rien de l'espace, hein, ce jeu a été tiré. On essaye d'aller avec Marc Guéhi ici, repousser ce ballon. Première fois dans cette Coupe du Monde que Marguerite et Konsa jouent ensemble dans l'axe de cette défense. Vous voyez les positions au classement. Là, pour le moment, les deux matchs viennent de commencer en simultané, bien sûr. Et Pickford. Regarde, on va jouer Thomas Rodriguez bien en pointe, c'est le seul attaquant vraiment spécifique hein, dans cette équipe du Panama. La petite faute signalée ici de Gutiérrez sur Saka, qui lui aussi a attendu son tour hein. C'est Madueke qui a joué pour le moment.
2: Oui, oui. Aussi lui un sujet à blessure, malheureusement pour lui, ces derniers temps. On voit que la pluie a quand même un effet hein, sur le ballon.
1: Ouais.
2: On va avoir des ballons qui vont beaucoup fuser.
1: Thomas Tuchel, qui n'est déjà pas content, vous voyez. Troisième sélectionneur étranger, hein, arrivé à la tête de cette Three Lions. Et bon ballon là maintenant en direction de Harry Kane qui est dégagé et on ne chipote pas hein, derrière. Grand coup de botte en avant, c'était Konsa qui tentait de remiser et Marc Guéhi qui assure la couverture avec un Pickford très haut en libéraux.
2: Oui, oui. Parce que c'est une équipe qui va beaucoup attaquer l'Angleterre et qui va laisser beaucoup d'espace derrière sa défense. C'est important que le gardien soit attentif.
1: Comme ça. On essaie de passer longue ligne. Une solution avec Bellingham, souvent un bon placement pour distribuer. On va chercher de l'autre côté Rashford et un premier ballon dans ce petit rectangle dégagé, sorti. Il me semble que c'est Cordoba qui a sorti ça.
2: Ouais, avec un bon travail de Bellingham à l'origine qui décale sur Rashford et là il poursuit son effort avec une infiltration. Ça, c'est une de ses forces, hein, évidemment, Bellingham. Ses infiltrations, cette présence dans le rectangle également.
1: Alors, beaucoup de monde, bien sûr. Un œil sur, sur Kane. Vous voyez que... on se serre de près, on se pousse de près. Regardez que le duel corps à corps, littéralement, avec Konsa. Ballon touché, dégagé de la tête par Harvey. Et on va sortir de là avec Gutiérrez du côté du Panama. Pressing anglais qui provoque la faute sur ce dégagement-là, notamment ici de Andrade. Andrés Andrade qui évolue à Linz, au LASK, en Autriche.
2: Oui. C'est ce qu'on était en train de réclamer côté du Panama. Jouer cette touche en moins de 5 secondes.
1: Ouais, pris trop de temps, bien sûr. Il faut encore que certains s'habituent à ça.
2: C'est vrai.
1: Oui, mais...
2: Surtout du côté d'Arsenal, où on a pris généralement beaucoup de temps pour toutes les phases arrêtées. Certainement que Bukayo Saka n'est pas vraiment habitué.
1: Comme elle est longue cette rentrée. Déviation de la tête de Harvey. Un des milieux défensifs de cette équipe. Alors, Marguei pour venir chercher ici Rashford. On est reparti avec Konsa. Le relais avec Konsa. C'est serré, c'est, faut vraiment que ça colle à la chaussure et c'est superbe ce qu'il a fait là pour pouvoir effacer deux Anglais, mais la reprise et le râteau pour revenir chercher le ballon aussi. C'est très disputé pour le moment dans le milieu de terrain.
2: Ouais. On voit que la volonté de cette équipe anglaise d'effectuer un contre-pressing, hein. Évidemment avec Thomas Tuchel à la barre, un entraîneur allemand, c'est généralement le cas. Et là on voit la petite faute sur Bellingham. Ouais. Un peu léger, mais bon.
1: Ouais. De Thomas Rodriguez, numéro 9, entré aujourd'hui. Ouais, bel appel de Bellingham avec une solution avec Rashford qui tente de se trouver un angle et le tir est cadré et l'arrêt de Mosquera superbe. Ah, ça partait bien, Xavier.
2: Oui, avec, je l'ai dit, ces ballons fusants. Regardez, hein, Rashford qui élimine un, deux joueurs et qui se met sur son pied droit et qui arrive quand même à rabattre ce ballon alors que le ballon est un peu derrière lui. Et Mosquera est attentif, hein, parce que c'était un ballon vicieux.
1: Et qui résiste à la faute. Hein. Vous voyez comment lui tire le maillot et malgré ça, il avance quand même.
2: Ouais. On a vu Thomas Tuchel demander à ses hommes de mettre du rythme.
1: Alors Anderson, beaucoup de mouvements avec Konsa, avec Harry Kane, encore Mosquera, la reprise, elle passe au-dessus. Ils n'ont pas d'angle, hein, pour armer. C'était Saka qui avait essayé de frapper ça.
2: Ouais, sortie timide, hein, de Mosquera là, qui passe un peu à côté du ballon. On le voit ici. Manque d'autorité.
1: Ah, l'Angleterre qui doit retrouver toute son efficacité aussi. Ce qui avait peiné face au Ghana. 19 tirs à 2. Pour l'Angleterre et zéro but marqué. Là, on était en panne sèche après les quatre enfilés à la Croatie. Ça faisait un peu grise mine. Hein.
2: Oui, tout à fait.
1: Alors, on est parti sur le flanc gauche maintenant avec Gutiérrez, mais on revient.
2: Ouais, l'Angleterre qui s'était cassé les dents, hein, face à la défense et au bloc ghanéen.
1: Ouais. Ah, c'était assez impressionnant, hein, ouais. de voir ces statistiques après le match. On est reparti avec Marc Guéhi de City. Voici un long ballon en direction Rashford, le contrôle. Et de nouveau, il emmène son défenseur avec lui. Le centre, très très appuyé, mais personne pour le recouper.
2: Non, Rashford qui est pour l'instant l'homme le plus dangereux côté anglais. Regardez cet appel en profondeur dans le dos de Murillo. Ce très bon ballon également de Guéhi. Et après, c'est, vous l'avez dit, le manque de présence dans le rectangle suite au centre.
1: Et il a fait ce qu'il fallait, hein,
2: Rashford, oui, tout à fait.
1: Il a fait le job. par rapport à ça. Et donc, coup de coin, présence anglaise tout de même en terre panaméenne, mais pas encore de concrétisation. Ici, après 10 minutes, vous voyez que, allez, on se tient, c'est plus qu'à la culotte hein, pour le moment, dans ce petit rectangle. Il y aura un centre qui est tout à fait ramassé, capté par Mosquera sans difficulté. La relance, elle est rapide vers Martinez, Cristian Martinez, et c'est qui a mis en route, c'est plutôt Barcenas. Et comme ils ont les cheveux gris colorés, j'ai l'impression que c'était Martinez. Ouais.
2: Martinez est un peu plus blond, oui, je pense, que Barcenas.
1: Il est plutôt gris clair, lui.
2: C'est entre gris clair. Je vois que vous, vous y connaissez en teinte.
1: Mais oui, regardez.
2: Ouais.
1: Bon, la faute.
2: Oui, il y a faute.
1: Hein, de comme ça, hein, clairement, hein, sur Barcenas, qui est le capitaine de cette équipe. Edgar Joel Barcenas, qui évolue au Mexique, Mazatlán. À la ferveur populaire dans le stade pour encourager aussi le Panama, vous l'entendez, ils sont là. Alors, un œil sur le 9, Rodriguez là que vous voyez sur votre écran. C'est parti, la défense bien en place pour repousser deux fois, jeu de tête. Et puis, on essaye de repartir avec Bellingham. Et puis, ça c'est Martinez.
2: Ça c'est Martinez.
1: Ça c'est Martinez. Qui n'est pas allé avec le dos de la cuillère. Vous voyez l'engagement et c'est rassé. Hein. Ouais. Il ne touche pas le ballon d'ailleurs.
2: Hein. Non, c'est tacle risqué. Hein, parce que
1: la jambière,
2: ouais.
1: Ouais, de Bellingham. Repoussé par Escobar. Et on essaye de se projeter rapidement vers l'avant. Et bon retour aussi avec ce geste hein, calme de Anderson.
2: Elliot Anderson. Wonder Boy de cette de l'Angleterre hein, qui va passer à Manchester City pour une somme de plus de 100 millions de pounds, donc oui. Prouve quand même le talent de ce joueur.
1: Il a changé, lui qui évolue à Nottingham Forest et pressé Pickford hein.
2: Ouais, c'est pas mal hein. En tout cas on joue récupération, sa chance.
1: Oui. Récupération de Murillo avec derrière Gutiérrez. On va repasser par l'axe de cette défense avec Escobar ici qui doit appuyer sa passe. Martinez joue sur le flanc droit. Murillo trop tard sur Marguerite qui a pu relancer, puis un premier ballon touché par Harry Kane
2: comme à son habitude qui décroche énormément.
1: Rashford, l'appel, et on a suivi de très très près ce ballon du côté de la défense panaméenne. Et regardez comme on est parvenu à les faire reculer ici. Il faut recommencer avec Anderson, travailler encore avec O'Reilly qui est de nouveau disponible. Ah, il y avait Rashford hein, ici dans le bas de votre écran de dispo. Comme ça. De jouer en un temps, mais la défense est bien positionnée. Attention. Là pour le moment, attention à ça pour Gutiérrez qui chipote entre deux Anglais et il force la faute, mais j'ai l'impression qu'il avait perdu le ballon.
2: Oui,
1: surtout.
2: Oui, oui. Il s'en sort bien Gutiérrez. Oui, oui, oui. Il avait tourné du mauvais côté hein. Finalement il obtient une faute précieuse.
1: Murillo, un ballon qui va être adressé à Rodriguez de l'autre côté, Thomas Rodriguez. Le ballon est sorti. Bien suivi par Konsa. Il a l'air bien son Kawi. Hein.
2: Son oui, ciré. Il en faut un bon
1: oui,
2: en
1: oui,
2: tout
1: oui,
2: cas.
1: Oui, oui. Ça a l'air imperméable en tout cas.
2: Je suis sûr que vous pourrez le trouver au fan shop oui, hein, si vous le voulez.
1: Le tandem Kawi en ciré, casquette et de circonstance. Le dégagement rapide de Cordoba. Qui vient souvent donner un coup de main à Gutiérrez hein, sur le flanc gauche panaméen là, pour le moment. Alors la distribution avec Bellingham à long ballon. Ouais, il est intéressant, mais il est récupéré avant qu'il ne sorte, bien sûr. Le petit crochet tente la frappe. Premier poteau. Ça partait bien des pieds de Saka. Qui a retrouvé une place à la place de Madueke aujourd'hui.
2: Oui, vraiment course classique. Hein. va rentrer sur son pied gauche pour frapper au premier poteau.
1: L'âme droit, une fanfare ici dans ce MetLife. Entendez.
0: Ah, il y a une présence physique hein, des Panaméens.
2: Oui.
0: On voit clairement qu'ils ne sont pas là pour se faire bousculer avec Anderson qui remonte ce ballon. Kwanza avec Saka disponible sur son flanc. Ouspillé et de nouveau un ballon récupéré avec Thomas Rodriguez ici. Murillo Martinez, c'est bien joué. Ah, il a joué la profondeur et c'est pas encore fini. On est avec maintenant le Panama ici à l'entrée de ce rectangle et il n'a pas fait bon usage. Rodriguez, l'autre Rodriguez, José Luis.
2: Ouais, le Panama qui se montre assez incisif hein, quand ils sortent de défense. On sent que techniquement, ils sont capables de sortir proprement justement et de lancer très vite un attaquant. Malheureusement, Rodriguez qui s'est un peu emmêlé les pinceaux.
1: Anderson avait essayé de trouver Rodgers là.

0: Elle est England que vous entendez qui résonne ici. Petite faute sur Bellingham, coup de sifflet de monsieur Aliassine.
1: Mais pour l'instant, côté anglais, on n'arrive pas à passer par l'axe, hein. C'est essentiellement sur les ailes où on voit très peu par exemple Morgan Rogers, le milieu de terrain d'Aston Villa, qui n'arrive pas vraiment à être disponible.
0: C'est très disputé, hein, ouais, pour ouais. le moment, hein, dans ce milieu d'entre-jeu. Mais ballon levé très haut vers Kane qui remise et c'est contré, hein, par Harvey qui était en remplacement là. Ah, c'était bien joué, le voici Harvey, gros plan, Carlos Harvey du Minnesota United. Pas d'hors-jeu ?
1: Non, j'ai pas l'impression, c'est juste le bras. Et heureusement Harvey qui intervient, parce qu'on a vu que je pense que c'est O'Reilly qui plongeait au premier poteau.
0: Pas de faute de main, bien sûr, hein, il a le bras collé à son corps. C'est un ballon à bout portant. Alors Anderson pour lever ce ballon, et pour le moment Panama contrôle les airs,
1: hein. Oui, on défend bien côté panaméen. Est-ce peu d'espace finalement, mis à part sur les ailes comme je l'ai dit.
0: Ah, il faut se relever, déjà une faute sur Martinez signalée par M. Aliassim. Anderson va se replacer. Elliott. Panama bien dans son match.
1: Dans son match, oui. Il va falloir rester évidemment concentré, hein, parce que là, ils sont jouent de manière assez compacte. Ils attendent leur adversaire. Par contre, c'est au moment où ils vont essayer de sortir, aller chercher un peu plus leur adversaire défensivement, qu'ils risquent de libérer les espaces.
0: Et on vous a montré, on en parlera tout à l'heure, Thomas Christiansen, le coach danois de cette équipe de Panama. On est dans le match.
1: Qui est passé par l'Union, hein. Également il y a quelques années.
0: Qui a déjà une solide carrière aussi, ouais. Lui, avec notamment des sélections Chypre, les Philippines, et Panama qui l'a qualifié. Joli vers Rashford qui donne un peu le tournis, mais certainement pas à Harvey qui est parvenu à reprendre ce ballon. Et il faut l'arrêter aussi. Harvey, regardez. Anderson. Joli. Bellingham. Rodgers disponible. Avec Anderson encore. On va aller chercher Saka. De l'autre côté, le centre. Il est contré et dégagé en deux temps. Et l'Angleterre qui besogne. Qui repart. Beau geste, hein, de Andrade, calmement vers Gutiérrez, ouais. Pour dégager ce ballon.
1: Pour l'instant, défend bien côté panaméen, bien dans le rectangle également. Évidemment, il y a pas mal de densité, hein, pas mal de joueurs avec ce 5 arrière.
0: Allez, c'est comme ça. Qui relance cette machine. Tente de combiner sur le flanc, c'est compliqué, c'est récupéré ici, mais directement on a Anderson qui vient chasser le porteur du ballon. C'était Rodriguez ici qui l'a perdu. Allez, Gutiérrez vers son gardien, Mosquera. Oh, le dégagement en un temps. Et ça marche, puisque ça arrive, le ballon arrive, regardez, il y a une disponibilité là sur le flanc et il faut courir, hein, pour aller chercher ce ballon du côté de Murillo. Le voici, le centre, Pickford des points. Ça veut dire qu'il n'avait pas la trajectoire idéale sur le galon pour la capter.
1: Non, c'est un ballon sortant pour lui, hein, donc c'est impossible presque de capter ce genre de ballon. Il a bien fait Pickford de le dégager des points. Donc, de nouveau, reconversion assez intéressante pour le Panama.
0: Ça va vite, hein.
1: Oui, ça va vite. Ça se projette très vite vers l'avant, généralement par les flancs. Ça finit toujours par des centres.
0: Et je pensais que le ballon de Mosquera ne donnerait rien. Et puis finalement, vous avez vu, comme ils se sont retrouvés devant le but trois fois et en profondeur. Mosquera est toujours là, devant Rashford, devant Rodgers qui avait plongé. Et voici Mosquera. Oh oui, bon. Oui, voilà. Pour le show.
1: Pourquoi pas,
0: hein. Ouais, pour le show. Bellingham, oui. On voit bien ce qu'il a voulu faire. Murillo. Disponible ici. Et ça vient très vite. Hein. Ça vient presser très haut avec O'Reilly ici. Vous voyez, mais Murillo est passé. Et il faut lâcher ce ballon. Pas de faute. Hein. Ce ballon est perdu, directement lancé. On a un temps, c'est joli. Avec une tentative de frappe de Rodgers. C'est contré. Saka était là. C'est très attentif du côté du Panama. Et ça risque de revenir encore. C'est pas terminé. L'Angleterre qui récupère énormément de ballons dans ce milieu d'entre-jeu. Le centre repoussé par Harvey. On est reparti avec dans l'axe Escobar. Long ballon touché, dévié par Rodriguez qui y va. Et Pickford est là aussi. Je pense qu'il a plus touché de ballon à l'extérieur de son rectangle qu'à l'intérieur, Pickford.
1: Ouais, c'est vrai.
0: Ah, c'est la pause hydratante. Allez, on était dedans.
2: On était dedans et surtout, bon, voilà, ça questionne aussi cette pause boisson alors qu'il fait 23 degrés et qu'il pleut.
0: Qu'il pleut, oui. C'est plutôt la pause parapluie. Allez, on revient tout de suite après, la réclame.
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0: Thomas Christiansen, qui a évolué aussi pour l'équipe du Danemark. Ancien attaquant qui est passé aussi par le Bayer Leverkusen. Vous évoquiez l'Union, il y a aussi Villarreal, l'Espagnol. Bon, l'Angleterre était bien dans son match.
1: Oui, sans véritablement se montrer très très dangereuse. Il y a eu cette frappe de Rashford. On sent qu'ils ont du mal à percer quand même ce bloc défensif panaméen. Et surtout, je trouve que le Panama défend très bien dans son rectum, comme je l'ai dit, avec beaucoup de joueurs. Donc oui, il va falloir quand même accélérer le rythme pour véritablement inquiéter.
0: Je disais ça parce que ça travaille.
1: Oui.
0: Ça boulotte, ça ne paye pas encore, mais ça boulotte. D'ailleurs, la preuve, c'est que Kane n'a pas encore touché une balle.
1: Non. Il, comme à son habitude, il décroche beaucoup, mais on n'arrive pas vraiment à le joindre. Toujours un pied, une tête qui dépasse côté panaméen pour empêcher cette équipe de conclure.
0: Et la sono, vous entendez, qui fait vibrer les sièges, même si vous êtes assis dessus. Et tout le monde reste attentif du côté de l'Angleterre avec Kane, Saka aussi, qui voudrait bien marquer un petit peu ce match, si possible. C'est pas mal fait aussi, hein. Manque de temps de jeu, on fait rentrer des joueurs qui n'ont pas encore joué.
1: Oui, oui, tout à fait.
0: Ça va apporter une autre énergie.
1: Oui, oui, oui. Surtout quand on voit la sélection anglaise, il y a du choix sur le banc, ça c'est clair.
0: Et en avant. Tout vers l'avant, Harvey, avec une tentative de récupération. C'est bien joué. Quelle belle passe vers Rodriguez, la frappe. Et de nouveau, Pickford au bon endroit. Ah, ça partait bien des pieds de José Luis Rodriguez, Xavier.
1: Oui, avec... Ouais, avec ce Rodriguez qui bien combiné, beau travail de Thomas Rodriguez, le numéro 9, qui a gagné ce ballon et qui a lancé José Luis Rodriguez sur le côté gauche. Ouais, comme on l'a dit, c'est pas une équipe inintéressante quand il s'agit de reconversion offensive.
0: Ouais, moi je pense qu'il propose quelque chose, ouais, qu'il joue sans complexe. On est loin de la raclée qu'ils avaient reçue en 2018 face à cette même Angleterre. Et le ballon touché, à peine dévié, qui va être ramassé par Martinez maintenant. Voici le petit format, c'est très vite, ça va vite, vite, vite. Et Rashford au bon endroit pour le contrer. Et voici Christian Martinez, 1m70, un petit musclé.
1: Un petit, ouais, bien sur ses appuis. Oula.
0: Ouf. C'était, ouais. C'était borderline, ça.
1: Un gentil arbitre.
0: Oui,
1: parce
0: oui,
1: que
0: oui.
1: Pas la rentrée de l'année.
0: Non, c'est... effectivement. Alors, Murillo. Oh, tout le monde passe à côté. La reprise de Harvey dans le filet latéral. Mais finalement, c'est peut-être pas mal qu'il ait raté sa tête.
1: Oui, oui, oui.
0: Ça a donné une reprise en un temps de Harvey, un peu à l'aveugle, qui n'a pas inquiété Pickford.
1: Et regardez, on choisit quand même ces moments côté panaméen pour aller chercher haut cette équipe anglaise.
0: Allez, Pickford qui allonge avec une belle intervention de Cordoba dans cet axe. Et on voit la technicité aussi de Harvey dans une position difficile. Mais on est déjà passé de l'autre côté avec une tentative de débordement. Ouh, est-ce qu'il n'y a pas une petite faute qui traîne là? C'était Saka qui tentait de passer.
1: Et comme je l'ai dit, c'est ce qui guette un peu cette équipe de Panama. C'est quand elle étire son bloc. On l'a vu, ils sont allés chercher haut cette équipe anglaise. Et l'Angleterre qui a directement allongé avec le dégagement de Pickford. Et là, c'est à ce moment-là que les lignes s'étirent et que le danger arrive devant le but.
0: Il semblait bien qu'il y avait une petite main, ouais, qui traînait. Mais elle est de Saka.
1: C'est vrai.
0: Donc voilà, je n'avais pas vu que c'était lui qui l'avait touché, mais on avait l'impression que le ballon changeait de direction. Allez, comme ça. Avec Kwanzaa. Nouveau Saka sur le flanc, Anderson. Margui. Se ravise. Il avait vu Rashford. La distribution avec une intervention. Ouh, coup un peu raté de Murillo, mais ça ne prête pas à conséquence puisque derrière on sait aller très vite. Et regardez ça, que le jeu en a un temps, c'est magnifique ce qu'ils sont en train de faire là. Ça, ça a moins de succès parce qu'il y a une petite
1: Oui, il y avait une petite faute possible.
0: Ouais, une petite faute, je pense, pour moi aussi, de Margui. Mais vous avez vu en un temps que ça se trouvait facilement. Je pensais que Harvey dégageait, mais pas du tout, il avait trouvé un partenaire.
1: Ouais, le jeu en triangle est, est au point.
0: Et toujours, hein, ce labeur dans l'entrejeu. On va ouvrir chez Rashford. C'est bien amené. Murillo est à ses côtés, mais il centre avant. C'est repoussé dans l'axe par Cordoba. Anderson. Avec Ray qui travaille. Le centre maintenant. Et Mosquera. Sans souci. Ouais. Le centre est sur le gardien. Et même quand il n'y a pas d'espace, on relance à la main. Tente de reconstruire avec Harvey. Murillo là maintenant. Devant O'Reilly. Et là, ce coup-ci, ça ne mène nulle part. 0-0, vous avez bien vu, une demi-heure de jeu. Et le Panama consistant.
1: Oui, match finalement assez équilibré. L'Angleterre, évidemment, a plus de possession, mais qui n'arrive pas vraiment à se montrer dangereuse.
0: Oui, qui n'a pas encore une occasion très nette non plus. Hein. Et on travaille encore avec Gutiérrez et Andrade sur ce flanc gauche défensif panaméen. Anderson, l'homme censé ramener les ballons vers l'avant. Distribution là vers Saka, intéressante avec Gutiérrez devant lui. Bon centre et c'est de nouveau touché par Cordoba. 1m88. Ça aide. Petit tour là derrière. Je regardais Escobar à 1m84. Oui, donc fatalement. Avec Monsieur Terry dans la tribune. Martinez. Compliqué d'aller chercher ce ballon, mais il y a Harvey qui est là. De nouveau, une touche. On avance de quelques mètres. Gagne terrain. Oui, il y avait une anticipation là. On avait clairement vu Anderson. O'Reilly qui joue assez haut aujourd'hui. Et puis Margui pour lui rendre. Avec Rashford, le petit relais. On ferme directement hein, côté panaméen sur ce flanc-là.
1: Oui, on gère très bien la largeur. Évidemment, bien aidé par ce 5 défensif qui occupe vraiment toute la largeur du terrain. On coulisse assez rapidement aussi au milieu de terrain avec ce 4.
0: On prive littéralement Kane de ballon hein, pour l'instant.
1: Oui, il y a très peu d'espace. Hein. Et quand il touche le ballon, c'est loin du but.
0: Anderson. Oui, Margui, de plus en plus haut, évidemment, hein, quand on occupe cet espace du côté du Panama avec Rashford maintenant. Regardez, on tente de plonger, il y avait un appel là, on l'a vu, et Mosquera, tranquillement, c'était O'Reilly qui était venu chercher ce ballon.
1: Et de nouveau, cette,
0: et
1: ces espaces.
0: Renouveau, hein, ça va vite, hein, avec Rodriguez sur ce flanc. José Luis, très rapide. Gutiérrez est là. Harvey. Martinez, disponible. Et un ballon dans la profondeur. Il est bien, il est joli. Vers Murillo qui rate son contrôle. Est-ce qu'il était hors-jeu? Christiansen qui le regrette. On revoit.
1: Ouais,
0: je pense qu'il était hors-jeu.
1: Oui, largement.
0: Hein.
1: Largement. Mais on voit qu'O'Reilly est distrait. Hein. Il ne regarde pas du tout son homme.
0: Non.
1: Surpris par ce long ballon. Ah, c'est toujours dans ses derniers contrôles et c'est dans ses dernières passes aussi hein, que ça pêche côté panaméen.
0: Croatie qui mène face au Ghana. Croatie qui passe en tête du groupe. Et ben voici ce qu'on vous disait. Un ballon dans la profondeur et on suit très vite. On se replie rapidement et Kane n'a toujours pas touché le ballon. Ah, c'est costaud derrière, hein, avec Cordoba qui fait un excellent match. On est chez Rashford. Oui, Aurélie. Anderson, belle frappe. Ah, elle était intéressante, ce ballon.
1: Oui, c'est intéressant parce que face à des blocs défensifs bas, une des solutions, c'est les frappes de loin. Donc c'est la première véritable frappe de la deuxième ligne.
0: Côté bien anglais. Capté, ouais. Ouais, par Escobar. Ballon qui rebondit, c'est toujours un petit peu difficile. Hein.
1: Oui, ça manquait quand même de puissance hein, pour vraiment inquiéter le gardien.
0: Et le Panama qui est reparti. Mosquera. Murillo. Et on vient regarder la longueur des passes à chaque fois. Et encore une fois, vers Harvey là maintenant. C'est un très bon ballon. Et il y a la couverture de Kwanza.
1: Et c'est toujours. On passe toujours par l'axe côté. Dans un premier temps, dans la construction, côté panaméen, où on trouve systématiquement l'espace devant la défense de l'Angleterre. Avec Rodriguez qui. Exploite parfaitement cette zone-là.
0: Allez, Rashford, il est parti. Attention à ça. Avec de nouveau Escobar devant lui en retrait. Oh, le mauvais ballon de Harvey qui rend aux Anglais. Avec Corey maintenant. Et ils font le plus dur. Et puis alors, ils donnent des ballons comme ça un peu gratuits. C'est peut-être tout ce qu'on a à leur reprocher.
1: Oui, c'est vrai.
0: Rodriguez, joli. Ah, techniquement, c'est pas mal hein, ce qu'ils sont en train de proposer là pour le moment, le Panama. Avec Andrade qui se casse un peu les dents. Oui, ils sont invaincus dans la zone CONCACAF. 7 victoires, 3 partages. Ce qui est assez exceptionnel pour cette équipe du Panama. Qu'on avait rencontré en 2018 avec la Belgique. On avait gagné 3-0, souvenez-vous. Puis il y avait eu le 6-1 face à l'Angleterre et la défaite face à la Tunisie, 2-1, dernier du groupe, 11 buts encaissés. Et la plus haute valeur des expected goals contre eux. Donc il y avait une série d'occasions qui n'avaient pas fini au fond. C'est plus du tout la même équipe.
1: Hein. Non. Une équipe qui se défend bien, je trouve.
0: Oh oui, avec Marc Guy. Il est venu chercher un peu Bellingham. Anderson. Qui est le milieu de terrain qu'on voit le plus pour le moment. Rodgers. Voilà. Avec Saka. Il n'avait pas le ballon, ceci étant dit. On va écarter vers Rashford. Qui lève ce ballon. Ça, c'est intéressant. Et de nouveau, hein, dans cet axe, il y a Andrade. Hein, qui a encore récupéré. Voici un nouveau ballon haut et la reprise de la tête cette fois-ci de Rashford au-dessus, mais j'ai l'impression qu'elle a été déviée, je ne sais pas pourquoi. On va revoir le ralenti.
1: Un des rares centres qui trouve preneur. Non, je pense que Rashford
0: pas du tout. Il la met au-dessus,
1: n'arrive pas à repiquer. C'est Murillo qui touche d'abord le ballon, d'ailleurs c'est pour ça que Rashford rate un peu sa tête.
0: Oui, et Kwanza non plus n'a pas fait dans le détail. Ah, c'est un match, là, pour le moment, on va d'un but à l'autre, regardez. Et Rashford est encore là pour répondre. Et excellent, Mosquera aussi devant Kane. Et pour sortir ce ballon, ça va très vite avec Martinez, ouais, qui avait temporisé. On fait le tour, ils sont deux dessus. Ils tentent de passer, mais il va y en avoir un de trop.
1: C'est pas mal.
0: Mais il n'y avait pas de solution devant
1: non.
0: pour donner ce ballon. Donc, il faut qu'il le...

0: Et on les sent bien dans leur match, ouais, les Panaméens. Tout à fait. Je trouve qu'ils sont vraiment intéressants. Henry. Avec Kane. Ouais. Contré, déjà. Ballon récupéré, encore une fois, par Rodgers. Kane est là aussi. Et on a signalé position hors-jeu. Et vous voyez, on est déjà presque à la fin de la première période. Hein. Et donc le momentum, les temps forts de l'Angleterre, ouais, c'est très clair. Et donc toujours cette inefficacité qui leur colle au pied pour le moment.
1: Oui, oui, oui. Évidemment, l'Angleterre qui domine la possession.
0: Face aux Croates, ça semblait rentrer tout seul. Et puis face au Ghana et maintenant face au Panama, ça a un peu plus de mal.
1: Oui, on a l'impression qu'on est en train de revivre un peu cette même impuissance offensive côté anglais.
0: Alors ça qui a mis en route de nouveau face à Gutiérrez et on revient systématiquement à deux sur lui. Already. Donc, comme ça, on passe par la case Saka immédiatement. C'est donc l'homme d'Arsenal fasse la différence sur ce flanc. Il ne perd pas le ballon en tout cas. Et dire ça en tentant de combiner avec Rodgers. Et Tuchel qui se gratte la casquette.
1: Ouais.
0: Pour trouver une solution à ce bloc panaméen.
1: Il ne peut pas se montrer satisfait hein, de son équipe, je pense. Même si le Panama livre une belle prestation, l'Angleterre est évidemment en mesure de prendre l'avantage.
0: Ah, c'est hautement conseillé. Hein. Donc, ils sont de toute façon devant le Ghana, la différence de but. Hein. Donc pour le moment, si rien ne change, il serait deuxième avec un excellent ballon vers Rashford et quelle couverture aussi impeccable, beaucoup de maîtrise.
1: Superbe.
0: Ouais. Et regardez quel boulot. Ah, c'est superbe de Cordoba de Norwich City et on se prend naturellement à espérer que Rodriguez passe pour les supporters du Panama. Ça va vite, hein.
1: Ouais, ça va vite.
0: Deux passes et ils sont là. Hein.
1: Ouais, mais ça montre aussi les espaces laissés de nouveau par cette défense anglaise.
0: Autre style, hein, avec Murillo ici. Saka qui ramène ce ballon au sol. Le contrôle, quel crochet court. Oui, le relais est superbe. Et regardez la tentative de centre directement contrée par Andrade. Franchement, défensivement.
1: Oui, c'est vrai.
0: Ils font le boulot.
1: Quand
0: hein, pour
1: ils
0: le
1: sont
0: moment,
1: dépassés, hein. Ils ont chaque fois ce pied. Regardez, là, ils défendent très bien sur les centres, que ce soit dans le domaine aérien ou ces centres à ras de terre.
0: Parce que c'est très bien combiné dans
1: l'Angleterre. Oui, c'est vrai. Oui.
0: Et au dernier moment, le geste est là, le défenseur revient, c'est propre, c'est net. Je trouve qu'avec les moyens du bord, ils font du bon football.
1: Oui, c'est vrai. Je suis tout à fait d'accord.
0: Alors, Andrade qui va sentir les dessous de bras d'oreiller, regardez, c'est incroyable, c'est presque pas dire des prises de catch dans le petit rectangle, mais c'est assez surprenant hein. On s'en lasse de manière vigoureuse et le centre, on le sentait venir, complètement loupé d'ailleurs, c'est un coup de pied de but.
1: Ouais. On a dit que le Panama défendait bien sur les centres, mais aussi c'est dû à la qualité des centres eux-mêmes, hein, qui ne sont pas forcément très qualitatifs côté anglais. Et on est soucieux. Hein. Thomas Tuchel qui a fait tomber le Kawe, mais qui ne sent pas plus forcément plus léger.

0: C'était compliqué pour Rodriguez d'aller chercher ça. C'est O'Reilly avec Marc Guéhi pour relancer. Kwanzaa. Kwanzaa laisse passer. On est avec Saka sur le flanc. Et regardez, hein, on est déjà là. Et Martinez qui fait tout le terrain, lui, toute la largeur, vient donner un coup de main aussi une fois que la possession est sur le flanc opposé. Et Rodgers, on sent un peu l'impuissance pour le moment.
1: Hein. Oui. C'est vraiment l'élément le moins en vue côté anglais, alors qu'il est là pour justement créer le danger, hein, apporter sa créativité dans les intervalles.
0: Ah, et donner le ballon à Kane.
1: Oui, donner le ballon à Kane. Bon, Kane décroche aussi beaucoup, mais n'arrive pas vraiment à trouver son rythme.
0: Voici Harry Kane. Et de nouveau, une position de hors-jeu signalée au départ du ballon. Ah, là, pour le moment, l'Angleterre, c'est compliqué. Oui, effectivement, hein, regardez. Hein. En plus, ça joue bien en remontée, hein, du côté du Panama. L'Angleterre ne trouve pas la clé, ne trouve pas la solution. Alors, Mosquera qui va donner un petit peu d'air à tout le monde. Long ballon dans le camp anglais. Le dégagement aussi net, aussi sec. Et regardez, seulement 3 minutes. Ça veut dire c'est la pause hydratation, point barre. Donc si vous n'avez pas encore compris, on vous le dit. Hein, les annonces du stade. Oui, petite faute. Elle a laissé traîner les pieds. Et il était secoué là. Anderson, en faut plus pour lui faire la grimace. Pickford, lui aussi, et il allonge, hein, et c'est peut-être le plus court chemin vers le but adverse avec une faute sur Kane, ouais, un petit râteau, ballon chassé, plutôt le pied d'appui chassé comme au judo.
1: Ouais, faute totalement évitable de Harvey, hein, qui s'expose là à un coup franc dangereux à un moment crucial aussi, juste avant la mi-temps.
0: Allez, 2 minutes. Alors, il y a des candidats botteurs avec Rashford, Saka qui est ici, derrière ce bason. Monsieur Aliassim a mis la marque précise et pour le ballon et pour le mur. Il y a Kostiliabul avec Juan Luis Rodriguez, là, qui attend les consignes de son gardien, Mosquera. Le voici. Orlando Mosquera, 52e sélection. Alors, mur anglais arrière. Toute la concentration de Rashford sur ce ballon. Moment effectivement important. Alors que Saka est là aussi et que Kane dit attendez une minute. Je vais encore vous dire quelque chose. Et voici. C'était avec beaucoup de conviction que Mosquera est allé suivre ce ballon aussi. Hein.
1: Oui, mais il était sur la trajectoire de ce ballon enroulé de Rashford. Ouais, il passe quand même un petit mètre à côté. Ouais.
0: On pensait que ça passait plus près
1: tout à fait.
0: Dans le live. Ouais. Et donc, pour le moment, le Panama qui, j'ai envie de dire... sans trop de mal, match appliqué, match sérieux, engagé, tient tête à cette Angleterre qui n'a pas encore trouvé la solution pour passer. Et attention à ça, avec un ballon poussé vers Pickford, on chasse, c'était Rodriguez qui était parti là au pressing. Forte qui nous a montré que finalement il a fait des progrès au pied.
1: Ouais, bon, là il suffisait de dégager dans la tribune. Hein.
0: Allez, c'est toujours 0-0 dans ce match intéressant entre le Panama et l'Angleterre. On marque une petite pause, on va au ravitaillement et puis ensuite on revient ici pour analyser les phases essentielles de cette première période où ce Panama de Christiansen tient bon.
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12: Alors on épluche un petit peu les statistiques de cette première période. D'abord 67% de possession de balles pour l'Angleterre. Logique.
16: Logique. C'est l'impression qu'on avait en tout cas. Ce qui est aussi une façon, je veux dire, on aurait pu le prévoir avant le match aussi qu'il y aurait cette physionomie-là.
12: Et sans se tromper aussi, le flanc de Saka privilégié pour les Anglais pour essayer de passer.
16: Oui, on a beaucoup essayé de passer par la droite, même si le côté gauche avec Rashford s'est peut-être montré plus concret, surtout en début de match. Ce qu'il a manqué, on a vu beaucoup Bellingham aussi infiltré en début de match. Il s'est beaucoup plus éteint au fil de la mi-temps. Et également Rodgers, hein, qui on l'a cité pendant le match, en difficulté. Il n'arrive pas vraiment à trouver sa position. Et cette équipe anglaise qui se casse véritablement les dents sur cette défense. Et là, c'est vraiment une des rares occasions de l'Angleterre, probablement la plus concrète avec cette frappe de Rashford.
12: C'était la plus nette hein, qui a obligé Mosquera à se détendre ici. Et regardez hein, comme il résiste malgré qu'on essaye de le retenir physiquement dans ce mouvement. On reprend un petit peu aussi la physionomie du match contre le Ghana puisque on ressortait la statistique de 19 occasions, 19 tirs à 2. Ici, à la mi-temps, c'est 9-3 en termes d'occasion.
16: Oui.
12: Généreusement accordé. Hein.
16: Oui, oui, on est bien tout d'accord, à fait, avec hein, seulement 2 tirs cadrés. Donc ça montre que l'Angleterre a du mal à finir, c'est vraiment dans la dernière passe, et puis à bouger ce bloc bien en place, où on l'a dit, ils défendent très bien sur les centres aussi, tous les trois défenseurs centraux panaméens font un gros match, beaucoup d'abnégation, beaucoup de sacrifices. Donc oui, c'est un peu inquiétant, hein, je trouve, pour l'Angleterre de finalement pas avoir les moyens pour jouer face à ces blocs bas. On l'a vu face au Ghana, on le voit de nouveau aujourd'hui. Parce que c'est évidemment des scénarios qu'ils vont pas mal connaître au fil du tournoi.
12: Oui, effectivement. Et pour l'instant, l'Angleterre n'est pas première du groupe hein, puisque la Croatie mène face au Ghana 1-0. Ça voudrait dire que l'Angleterre irait se promener du côté de Toronto avec le deuxième du groupe K, c'est-à-dire le Portugal ou la Colombie.
16: Ouais. On voit que les enjeux sont grands pour l'Angleterre.
12: Ah, c'est costaud. Hein. On voit ici encore hein, le flanc droit privilégié ici avec Saka. Ouais, qui a de belles capacités techniques.
16: Oui, on sent que c'est le joueur qui a probablement les plus grandes aptitudes techniques pour faire son trou et déjouer ce bloc. C'est pas évident, évidemment, parce que en termes d'espace entre les lignes, c'est très très réduit. Et on peut regretter aussi l'absence, je trouve, dans cette équipe anglaise de cet un peu magic touch, hein, ces joueurs qui sont capables justement d'évoluer dans les petits espaces.
12: Et on voit que du côté du Panama, ça va très vite. Hein. 3 passes, 1 tir.
16: Ouais,
12: et on est sur Pickford.
16: Ouais. Et on monte. Et on voit qu'ils savent très vite, se montrent très précis dans le passing. Et avec beaucoup de projection vers l'avant, beaucoup de verticalité. On voit que Pickford doit se montrer attentif.
12: Ah, c'est pas le jeu à l'espagnol. Hein. Même si certains sont passés par l'Espagne, on voit bien qu'on ne fait pas une trentaine de passes avant de décocher un tir. Hein.
16: On n'essaye pas. Il y a très peu d'attaques placées. C'est vraiment de la verticalité, de la vitesse. Et on voit que ça peut marcher face à cette équipe anglaise.
12: Ouais, Christiansen aussi qui met une disposition tactique qui prive littéralement Harry Kane de ballon. Regardez ici, sur les airs, c'est Andrade hein, qui est le patron pour le moment hein, et Escobar.
16: On n'arrive pas à le trouver, il a réussi à décrocher 2-3 fois avec son jeu long qui est une de ses grandes forces. Mais évidemment, où attend-on Harry Kane ? C'est dans le rectangle à la finition. Et là, je pense qu'il n'a même pas forcément un tir. Hein. Je n'ai pas l'impression qu'il ait tiré au but.
12: Même pas une tête, rien.
16: Donc là, c'est quand même un sérieux camouflet pour l'attaquant anglais.
12: Oui, quand on a vu Harry Kane, c'était pour décrocher, en fait.
16: Oui.
12: Et pour remonter le ballon à son tour.
16: Oui, mais ça, c'est ce qu'on lui demande. Mais on lui demande d'être à la finition également des actions.
12: Allez, on se prépare pour la seconde période avec ce replay à l'envi de la tête de Rashford qui est passé au-dessus de la barre de Mosquera. On passe par la supérette, on revient ici pour la seconde période entre le Panama et l'Angleterre.

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15: Et pile poil de retour pour cette seconde période entre l'Angleterre et Panama. Si vous nous rejoignez, c'est 0-0. Un changement du côté du Panama, exit Thomas Rodriguez, l'attaquant, pour un autre attaquant, José Fajardo.
29: Oui, match évidemment compliqué pour Thomas Rodriguez. Hein. Esselé à la pointe de l'attaque, c'est un rôle un peu ingrat. Pourtant, je ne l'ai pas trouvé non plus mauvais sur la grosse action de Rodriguez. C'était lui qui l'avait isolé, mais bon, je pense que c'est aussi un rôle qui nécessite, qui brûle pas mal d'énergie.
15: Alors José Fajardo, il était entré dans le match, le premier match perdu face au Ghana à la place de Waterman. Il avait joué le second face à la Croatie et le voici maintenant au jeu, peut-être celui qu'on préfère fatalement dans ces trois matchs-là, puisqu'il va jouer les trois matchs. En tout cas,
29: peut-être
15: des parties de match. 32 ans, il joue à l'Université catholique. Figurez-vous qu'il y a des clubs comme ça qui appartiennent à des institutions scolaires. C'est le cas pour José Fajardo. 72e sélection, 17 buts avec le Panama. Et on vous annonce d'ailleurs, le speaker du stade, ce changement. Pas de changement du côté anglais. Hein. On est reparti avec les 11 mêmes joueurs. On a entendu le coach adjoint, Justin Cochran, pendant la mi-temps. Il demande un peu plus de vitesse aussi devant, en phase de conclusion. Non. Petite faute qui traîne.
29: Non, il n'y a pas faute.
15: Non ? Petite faute qui traîne.
29: J'ai l'impression que...
15: comme ça, qui se laisse tomber.
29: Comme ça, oui, il joue bien le coup, là. Le ballon lui avait échappé.
15: Petit temps d'arrêt, Anderson va chercher Kwanza. Saka, de nouveau, préférence au flanc droit, avec un relais dans la profondeur, avec Jude Bellingham qui tente à talonnade, ça ne fonctionne pas, et c'est dégagé. Ouais, c'est musclé, est-ce qu'il a pris un coup au passage, Bellingham, et on voit qu'on store la douleur sur un coup direct peut-être.
29: Mais c'est en dégageant que Cordoba vient frapper avec son tibia le milieu anglais. Ouais, ça peut faire mal, ce genre de contact.
15: Ouais, on y va. Pas de geste retenu ici. Bellingham semble souffrir. L'étoile de 66 sur ce maillot, juste au-dessus de l'emblème des Three Lions. L'objectif, de rejouer une finale pour les Anglais. On y a encore du boulot.
29: Oui, en tout cas ces dernières années, lors des derniers grands tournois, ça quand même
15: ça se rapproche. Ça se rapproche. Avec un ballon de nouveau vers Martinez là, qui a remis en route vers Aurier, deux styles différents et 23 cm entre les deux hommes, avec pas de faute, une intervention correcte de Aurier. Mais vu les cheveux gris, je vous disais.
29: Ah, il est déséquilibré. Bon, c'est vrai qu'après, il se prend quand même le genou dans l'arrière de la tête.
15: C'est la cuisse ici. Ouais. Le genou au passage, là, sur l'arrière.
29: Enfin, c'est pas l'arrière de la tête, c'est vraiment en plein visage.
15: Il se prend d'abord le genou à l'arrière et puis la cuisse en plein visage. Et quand on regarde un petit peu Aurélie, c'est quand même 1m93 athlétique. Mais je peux parler de les 23 cm parce que Martinez c'est 1m70 trapu, et il est complètement sonné Martinez. Monsieur Aliassim, l'arbitre qatari l'invite. Geste sportif de Aurélie qui vient s'excuser. Il n'y a pas d'intention, naturellement, de blesser le joueur. En plus, il n'y a pas faute.
29: Non, il n'y a pas faute. Espérons que Martinez puisse rentrer sur le terrain, parce que c'est un élément important, on le voit, pour cette équipe.
15: Notamment sur une rentrée pour le Panama, ici. Oui, qui doit sortir. Cet enfermement, la récupération, là, maintenant, pas pour longtemps. Anderson fait du boulot. Et Kane est venu rechercher le ballon. On laisse l'avantage parce qu'il y avait une faute. Ouverture avec maintenant Rashford qui descend sur son flanc. Et superbe boulot de Cordoba.
29: Quel match, Cordoba est en train de livrer.
15: Il y a des Panaméens aujourd'hui qui vont marquer des points. Je pense à cette défense bien en place.
29: Oui. Évidemment, on va faire attention à l'aspect physique, hein, parce que c'est une équipe qui...
15: Vont-ils tenir, c'est ça?
29: Oui, évidemment, qui, quand on n'a pas le ballon, généralement, ça fatigue. Et donc, naturellement, au fil du match, ça risque de s'étioler un peu.
15: Cordoba, qui a l'habitude hein, des duels à l'anglaise, il évolue à Norwich City.
29: Philippe Clément, oui.
15: Ouais, on voit toute la robustesse qu'il peut... la saine robustesse qu'il peut proposer, puisque le geste était juste hein, dans son intervention ici. Ouais, attention à ça avec Bellingham. La petite touchette d'Andrade pour sortir ce ballon. Il continue, Andrade avec Martinez maintenant. Ouais, la chandelle. Et on parvient encore à aller se trouver. Il faut l'intervention aussi de Anderson pour couper l'attaque.
29: Ouais, ouais, ouais. On voit que cette équipe du Panama a du répondant physique aussi. Dans les impacts, je les trouve très présents.
15: Et pas du tout fébrile pour le moment. Il y a quelques petites erreurs.
29: Oui.
15: Dans la relance, mais oui, qui sont vite colmatées, hein, puisqu'il y a des solutions derrière. Ou Mosquera qui a attendu que Bellingham n'a pas pu reprendre ce ballon. Oui. Avec Bellingham. Rashford a demandé. On revient chez Bellingham. Centre maintenant vers Kane. Attention à ça en deux temps. Oh, la balle flipper. Ah, il ne méritait pas d'encaisser comme ça.
29: Non, mais
15: premier ballon pour Kane. Un peu négocié, dangereux dans le petit rectangle et danger pour le Panama.
29: Ouais, grâce à un superbe centre de Rashford hein, ici, centre rentrant, absolument parfait. On voit que Kane n'est pas vraiment dans son match hein, parce que ce genre de ballon, généralement, il prend la mesure de son défenseur. Et là, il faut vraiment une phase un peu confuse pour que ce ballon finalement. Échoue sur le toit du but. Ouais, comme vous l'avez dit, ça aurait été dommage qu'ils encaissent de cette manière-là.
15: Parce que pour le même prix, c'est dedans. Hein.
29: Ouais, non. Avec
15: le ballon qui monte sur la cuisse d'Andrade. Mais au départ, Cordoba, pour une fois, n'a pas le geste juste.
29: Non. Un peu de panique.
15: Ouais. C'est la première fois que Kane est dans le petit rectangle aussi.
29: C'est vrai.
15: Et ce moment de panique vient peut-être de là aussi. Ah, carton. Pour Fajardo qui vient de monter au jeu pour une faute sur Konsa. Ezri Konsa. Oui. Pour élargissement de maillot. Saka tente de passer. Oh, techniquement, ce qu'il a essayé de faire, mauvaise passe parce que ça n'aboutissait pas. Et on redonne le ballon proprement. C'est bien fait tout ça. Avec.
29: Bien joué.
15: Toujours Rodriguez qui était à la manœuvre. Ouais. On s'est télescopé. Deux coups de tête, j'ai l'impression, qui se sont perdus en allant au contact. Un coup assez classique hein, avec Konsa qui la dure évidemment.
29: Ouais, y a un bras.
15: Là, y a un bras. Konsa, ouais. Y a un bras, il y a une faute là. Là, il y a un bras dans le visage de José Luis Rodriguez. C'est pas du tout la tête, hein, Xavier.
29: Non, c'est le bras. Maintenant, il est emporté par son élan hein, évidemment. Et difficile pour Konsa de mettre son bras ailleurs, mais c'est vrai que ça peut faire très mal pour Rodriguez. Non, sacré.
15: Vous ne donneriez pas faute.
29: Non, je pense pas.
15: Bon, le Panama a récupéré le ballon, de toute façon. Oula, le geste approximatif qui permet maintenant à Rashford de partir plein tube sur son flanc. Rashford qui prend l'élan, la frappe dans le filet latéral. Ça va vite, hein.
29: Ouais, ça va vite avec Rashford. Balle au pied ici qui vient percuter. Et on avait bien réduit l'angle côté Panama, notamment Mosquera, ce qui empêche Rashford de cadrer son tir.
15: Et Justin Cochrane, l'assistant de Tuchel, avait peut-être raison à la mi-temps de dire que la clé pour l'Angleterre était sans doute la vitesse.
29: Ouais.
15: Ici, on voit que même dans le replacement, Escobar est un peu plus lent. Hein.
29: Ouais. La vitesse des courses, mais également la vitesse des échanges. Hein. Moi, c'est surtout cet aspect-là que je trouve l'Angleterre assez pauvre.
15: Ah, Gutiérrez, il avait voulu faire quelque chose de beau. S'il réussit, c'est joli. Et récupération avec l'autre, Rodriguez, José Luis, là maintenant, la frappe, oh, elle passe au-dessus des buts de Pickford. Ah, il s'en veut un petit peu. Et regardez la joie des supporters du Panama. Ça va vite.
29: Oui, ça va vite. Et je l'ai dit, dans l'impact physique, ils sont très présents. Ils récupèrent pas mal de ballons. Et cette frappe de Rodriguez...
15: Ballon sautine dernière fois un petit peu avant la frappe. Hein.
29: Et sur son mauvais pied, donc c'est difficile aussi d'enrouler ce ballon.
15: Et on s'est déjà replacé en défense avec Cordoba. Oh, j'imagine même pas si ça finit au fond.
29: Ouais,
15: la sensation.
29: La sensation pour lui et la mauvaise sensation pour les Anglais parce que là, en tout cas, le Panama qui continue à tenir tête à cette équipe.
15: Il y a peut-être une position d'hors-jeu là. Il me semblait déjà très loin à Saka au moment du départ du ballon. Au revoir. Voilà, le ballon sontillant sur un terrain qui semble pas spécialement évident. Applaudissements de Christiansen. Et on allonge pour Mosquera. Oui, récupération. Déjà, ça va vite avec Kane dans l'axe d'Angers. Et la frappe de Mosquera. Ah, un ballon, hein, Xavier.
29: Oui.
15: Un ballon à négocier et il est là. Hein.
29: Très bon arrêt du gardien panaméen.
15: Avec ce ballon qui revient encore, comme il parvient à ramener ce ballon-là. Kane qui a fait une saison d'enfer du côté du Bayern. 61 buts marqués hein, cette saison. Hein. Loin devant Mbappé, 42, Haaland 38.
29: Ouais, saison incroyable hein, avec ce Bayern. Et on voit cette occasion, première occasion pour Harry Kane qui prend bien l'espace et qui vient frapper fort sur Mosquera qui est bien sur ses appuis, on le voit, pour dévier ce ballon.
15: Voilà la solution. Une présence dans le petit rectangle, panique, un tir cadré, la frappe. Et il n'en faut qu'une, hein, parfois à Kane. Hein.
29: On le sait bien.
15: L'arme létale de l'Angleterre. À l'encontrer. Et le Panama de plus en plus haut pour le moment. Avec ce ballon touché ici, on laisse l'avantage. Le ballon en possession de Harvey, mais perdu alors que deux hommes sont au sol. Et que Anderson descend pour l'Angleterre. Anderson a du champ devant lui. C'est un petit peu dans le dos de Rashford qui préfère ouvrir. On revient chercher. Oh là, là, c'est un ballon complètement gaspillé. Ah, et pour une fois, Martinez n'a pas anticipé du côté du Panama. Ce qui permet à Konsa de relancer la machine. Il y a eu du déchet de chaque côté là, sur ce coup-ci. Le petit crochet, il faut centrer là maintenant et c'est de nouveau contré. Ouais, avec Jude Bellingham qui s'en veut, qui se dit j'aurais dû lâcher ce ballon plus tôt.
29: Ouais. En tout cas, quand même joli dribble sur le côté gauche. On voit ici en caméra embarquée. Il va prendre l'extérieur et là il n'arrive pas vraiment à enchaîner. Il lève la tête mais il ne voit personne. Il perd un peu de temps à ce moment-là. Ouais, il y avait faute hein, sur Rodriguez.
15: Ah oui, hein. Et quand Harvey perd le ballon, on ne doit pas y revenir, Xavier.
29: Non, parce que je pense que l'action se termine plus loin pour le Panama.
15: Ah, Kwanzaa, problème.
29: Également, ouais, sur la même action que,
15: ouais,
29: que Rodriguez. Ça va être problématique. Hein, si l'Angleterre perd encore un arrière latéral, Kwanzaa est un défenseur central, hein, plus Rhys James. Quand on regarde la sélection, c'est une des positions où il n'y a pas beaucoup d'alternatives, quasiment aucun arrière latéral dans cette équipe. Hein. Il y a eu la blessure de Tino Livramento aussi, qui a dû quitter le groupe.
15: Oui, qui a dû très tôt d'ailleurs.
29: Ouais.
15: Hein. Ouais, et effectivement, Thomas Tuchel préoccupé, là, en train de regarder très attentivement la situation et d'attendre les nouvelles de son staff médical. Et il a très vite fait appel, hein, en disant qu'il y avait un réel souci. Il semble se relever, alors que pour Juan Luis Rodriguez, non, c'est fini. Changement. Que pour Juan Luis Rodriguez, il parlait à M. Al-Yassim de sa vision des choses, qu'il y avait une faute, qu'il aurait dû siffler. Et là-dessus, ben, il doit quitter le terrain, Kwanzaa. Dommage, il prenait un peu de temps de jeu aujourd'hui, au poste occupé généralement par Rhys James. Alors, on va faire deux changements du côté de l'Angleterre, puisque on prépare d'abord Madueke, vous l'avez vu monter, et Jed Spence.
29: Oui, bah, un des seuls arrière latéral, mais bah gauche, oui. gauche par contre pour lui, donc O'Reilly va peut-être passer à droite.
15: Oui, on va regarder ce que ça donne, mais Madueke est là aussi, ils vont sortir Saka.
29: Voir un peu son état physique, ça me semble être un peu étonnant.
15: Allez, le coup de coin avec cette Angleterre et la reprise au fond des buts de Bellingham. Oh là là, occasion très nette, et il y a eu un mouvement là, on s'attendait effectivement une défense plus consistante du Panama, un petit moment de flottement et boum, la punition.
29: L'Angleterre qui ne trouvait pas la faille dans le jeu. Il a fallu un corner et une phase arrêtée pour débloquer la situation. L'Angleterre qui s'en sort bien, évidemment, vu la physionomie du match. Mais l'essentiel est là, avec Bellingham qui fait la différence et qui profite, vous l'avez dit, des certaines fébrilités là, de la défense du Panama. Regardez Bellingham, pourtant bien ceinturé, mais qui arrive vraiment avec sa grande carcasse à rabattre ce ballon.
15: Et c'est la première fois, je pense, du match que Gutiérrez est battu sur un duel, alors qu'il colle le joueur. Est-ce qu'il doit être devant lui?
29: Oui, généralement, on essaye d'être devant le joueur pour éviter ce genre de situation. C'est pas évident, parce que Bellingham est un joueur quand même physique aussi.
15: Et on a l'impression que ses jambes sont longues,
29: Ouais.
15: Et que c'est grâce à ça qu'il parvient à aller toucher ce ballon alors qu'il est tenu. Hein. Mais derrière, allez, beau but de Bellingham, le 8e en sélection. Le premier pour lui dans cette Coupe du Monde. Jude Bellingham qui fait sauter le verrou panaméen. Ah, c'est intéressant, j'ai pas l'impression que le Panama va se replier. Alors, on a vu Madueke, Spence au jeu, et c'est bien Saka qui est sorti avec Kwanzaa.
29: Toujours se montrer prudent avec Saka, on en aura besoin pour la suite du tournoi.
15: Ouais, Juan Luis Rodriguez avec un ballon dans le rectangle, dégagé assez rapidement. Ça revient avec Harvey, le Panama. La frappe à côté. Oui, Murillo. Avec son éternel sourire.
29: Ouais, le ballon qui semblait sorti.
15: Et regardez, pas tenu. Il n'y a personne sur lui. Il n'y a personne du tout sur lui. On le laisse libre.
29: Un moment de déconcentration dans cette défense anglaise. J'ai quand même l'impression que Harvey était en position de hors-jeu.
15: Petite faute de main. C'est ça qu'on signalait, non hein.
29: En tout cas, ça a été réclamé par les joueurs.
15: Oh, Pickford, le contrôle long. Moins une. Et un nouveau duel, là maintenant, avec le nouveau venu, Madueke. Oui, on essaie de donner encore un peu de sang frais, là, sur le flanc. En fait, c'est tout le flanc droit qu'on a changé. Oui. Bon, fatalement, Kwanzaa est blessé. Saka. Ainsi, David Beckham. Suit attentivement ce match. Kane pour faire sauter en direction de Rodgers. C'est repoussé. Harvey, petite floche qui a shoté à côté du ballon. Et on est de nouveau avec une solution sur le flanc, une tentative de cette. Oh, Harry Kane est seul là. Il va frapper, c'est contré. Il rate un peu son tir, heureusement pour le Panama.
29: En tout cas, l'Angleterre qui est dans un moment fort là pour l'instant, qui met beaucoup de pression sur cette équipe.
15: Il faut qu'il les tienne même.
29: Ouais, ouais, ouais.
15: Pas qu'il les lâche. Hein. Le plus dur a été fait. Et donc, Christiansen tendu. Pour le moment, 3 matchs, 3 fois 1-0. Si rien ne change. Et donc, l'Angleterre repasse devant, en tête du groupe. À ce stade-ci. Toujours 1-0, Croatie-Ghana.

0: parce que je vous le dis, le voici. Ce classement temporaire. Oui. C'est bien Spence qui joue à droite, hein. Donc O'Reilly reste à gauche. Ballon en profondeur. Avec le retour au pas de course de Córdoba, le centre, voilà. Et le goal. Et oui. Maintenant le temps fort se concrétise. Kane marque son 11e but en Coupe du Monde. Il dépasse donc le record de Gary Lineker qui était jusqu'ici le meilleur buteur en Coupe du Monde de l'Angleterre.
1: Et l'Angleterre qui est en train de dérouler. On sent que le Panama, depuis quelques minutes, était en train de s'effondrer. Ouais, ouais.
0: Ça cède.
1: C'était pas illogique, évidemment. Mais pas forcément mérité non plus. Mais là, on sent que l'Angleterre a pris le dessus dans ce match. À l'image d'Harry Kane qui, évidemment, profite. Regardez, il y a beaucoup plus d'espace par rapport en première mi-temps. Et là, on a Bellingham qui s'engouffre et qui, par un joli travail, délivre un centre absolument parfait pour Harry Kane qui passe devant son défenseur. Regardez, hein, toute la montrée dans ses écoles. Hein. Cette course pour devancer son défenseur.
0: Andrade, en l'occurrence, ici. Ouais, superbe. Après son doublé face à la Croatie, voici le but pour laisser respirer l'Angleterre face au Panama.
1: Oui. Oui, l'Angleterre qui avait, on le rappelle, connu une première mi-temps difficile, qui jouait un peu sans idée. Et là, grâce évidemment à leur talent individuel finalement, c'est pas vraiment collectivement qu'ils ont trouvé la solution.
0: Et la pause dans le temps fort.
1: Et qui est cette fois-ci bien accueilli par les supporters anglais, hein, qui avaient sifflé en première période.
0: Allez, ils vont pouvoir aller chercher une petite boisson pour fêter le but de Kane. Et si vous devez faire pareil à la maison, allez-y. On va tourner une petite page de pub et puis on est de retour ici où la sono anime cette pause du côté de New York. À tout de suite.
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0: Le MetLife Stadium transformé en discothèque géante et on est en train ici ou salle de concert en plein air, en train de regarder Tuchel à la consigne avec O'Reilly. Ça parle beaucoup. Spence m'a dû écrire, regardez ses consignes avec le capitaine. On sait que c'est la rigueur tactique. Il a un plan de jeu et tout le monde s'y conforme.
1: Oui, oui. Ça, c'est une des choses typiques des équipes de Thomas Tuchel. Ce sont des équipes avec des vraies identités.
0: Et Jude Bellingham n'a plus de maillot, ça veut dire qu'il sort. On va faire monter au jeu aisé. On va regarder ce que. Je pense qu'il y a un changement, Xavier. Oui, le voici aisé.
1: Bien vu.
0: Oui, le milieu de terrain d'Arsenal. Le voici au jeu. Oui, donc Jude Bellingham est sorti. Donc Jude Bellingham, bah oui, on va le préserver aussi un petit peu pour la suite du tournoi. J'ai oublié de vous dire que si l'Angleterre était première, elle part à Atlanta, ce sera mardi, contre un troisième de groupe EHIJK. Bon, voilà.
6: À peu près tout le monde, quoi.
0: À peu près tout le monde. Et là aussi, on fait des changements du côté du Panama en faisant monter Ismaël Diaz et Azarias Londono. Londono, c'est un attaquant. Et Diaz, un milieu de terrain. Et confirmation de ce que je vous disais, la descente de Bellingham, la montée de Eze. Andrade avec un ballon ce coup-ci qui n'arrive plus, récupéré par Spence qui a pris donc place sur le flanc droit, on vous l'a dit. Kansa avec Guy O'Reilly. Le plus dur est fait, hein, maintenant pour l'Angleterre.
6: Oui.
0: 2-0, avance confortable. On voit pas grand chose qui pourrait leur arriver, Xavier, dans le match qu'on est en train de vivre.
6: Non, en tout cas, rien ne peut leur arriver. Hein. Se rendrait coupable d'une grosse erreur si le Panama était amené à revenir dans le match. C'est ce qu'on craignait évidemment pour les Panaméens. Une fois que le premier but tomberait, ce serait difficile pour eux. D'ailleurs, on les voit défensivement beaucoup moins tranchants, beaucoup moins consistants.
0: Alors qu'on vous annonce 11e goal, hein, le record anglais en Coupe du Monde. Gary Lineker, quelques références quand même. Hein. C'est quand même pas mal, hein, le stade de Kane. 117 sélections, 81 buts. 82 aujourd'hui. Et l'enchaînement du côté du Panama. On essayait d'aller chercher Murillo. Il y a eu quelques occasions aujourd'hui, Murillo, de se montrer. Hein. On conserve ce ballon. Le centre à suivre. Et la reprise de la tête. Avec le nouveau venu, Ismaël Diaz, que vous voyez ici. Ça partait bien.
6: Oui, un bon centre venu de la droite. Diaz qui ne peut pas rabattre ce ballon.
0: Pas assez piqué.
6: Oui, pas assez piqué. On l'a dit, hein, au-delà du fait de vouloir prendre un point, c'est aussi de marquer un but. Hein. Ça va être important aussi pour cette équipe du Panama.
0: Alors qu'on a vu, Spence là, a été arrêté pour un geste fautif. Mosquera, il reste encore un quart d'heure. Qui sait, pour le Panama, aller marquer un petit but dans cette Coupe du Monde. Ouais, il mériterait, hein, pour l'ensemble de leur œuvre,
6: ouais.
0: Notamment dans le match d'aujourd'hui face à l'Angleterre, qui a su attendre son heure aussi, hein, Xavier. Alors, Diaz, qui reçoit maintenant avec l'appel de Martinez, l'amorti, on s'effondre dans le rectangle, rien du tout, la frappe. Hop, ça passe dans le filet latéral. Illusion d'optique, on avait presque l'impression que ça finissait au bout. Avec Ismaël Diaz ici. Ah, il apporte quelque chose depuis qu'il est rentré,
6: ouais,
0: celui-là.
6: Beaucoup d'enthousiasme. Et on voit tous les joueurs de l'Angleterre là, qui regardent l'arbitre suite à ce contact sur Martinez. Et Ismaël Diaz qui en profite.
0: Le ballon est complètement figé. Hein.
6: Ouais.
0: Petit conciliabule, vous avez vu que ça discutait un petit peu, pas énormément, avec Fajardo, un des attaquants qui est monté, monsieur Ismaël, le ballon très très haut sur la tête de Harvey, on tente de remiser maintenant, c'est pas encore dégagé, Harvey, c'est au tour de Spence à sortir ce ballon, on a Madueke aussi, les deux nouveaux, et ça revient chez Martinez de centre avec le dégagement de Kane. C'est pas fini, la reprise, elle s'envole, le corps penché en arrière de Diaz.
6: De nouveau Diaz, qui est vraiment le joueur le plus en vue côté panaméen, très bonne rentrée de sa part, et ce ballon assez intelligemment donné par Martinez, malheureusement ce ballon qui s'envole.
0: Ouais, qui part très haut. Il n'était pas vraiment bien positionné par rapport au ballon. Hein. On l'a vu qu'il avait presque marqué un temps de recul pour aller le frapper. Ce qui ne met pas dans une position idéale de manière ergonomique. Et Spence, ouais, il va vite aussi, balle au pied. Beaucoup d'aisance dans cette conduite de balle. Et dans la profondeur maintenant, Rodgers qui tente de remiser. Mais il n'y avait pas grand monde. Et il était à bout de course. Hein.
1: Oui, compliqué de redresser ce ballon. Pauvre Morgan Rodgers. Qu'on ne voit pas beaucoup plus qu'en première mi-temps. Hein. Donc, c'est vrai que le jeu penche beaucoup plus sur la gauche depuis le retour des vestiaires.
0: Dans l'autre match, on est en train de vérifier si l'égalisation du Ghana est validée ou pas. Quel retournement de situation. Voilà la Croatie, pratiquement troisième du groupe. Martinez, revenu bas avec Gutiérrez qui vient chercher Mosquera. Sonnez, Cordoba qui remonte ce ballon.

0: Ah, il y a un peu de tout dans ce drapeau anglais de Bristol à Tottenham, avec un bon ballon chez Spence maintenant, qui tente de déborder sur Andrade. Le centre est derrière les buts de Mosquera. Et la pluie qui recommence à tomber ici. Cordoba. Alors, on va revoir ça, ce qui explique la petite discussion avec Rodriguez, ouais, qui écrase la jambe un petit peu de Konsa, qui va au contact aussi, bien
1: ouais,
0: sûr,
1: ouais, hein, ouais.
0: Qui la provoque un petit peu. Alors, Gutiérrez et l'égalisation du Ghana confirmée, à voir nos amis africains qui font la fête dans l'autre match. Et donc le Ghana qui remonte à la deuxième position de ce groupe. Bon ballon avec Fajardo devant Konsa, qui protège bien ce ballon.
1: Et bonne défense du défenseur anglais, qui a fait parler son physique pour protéger ce ballon.
0: Et confirmation de ce que je vous disais, puisqu'on annonce l'égalisation du Ghana ici dans le stade du MetLife. Comme ça, Pickford. De l'autre côté, il y a des solutions. Hein. On peut aller chercher le gardien, tenter de faire tourner. Anderson. Horry en profondeur vers Rashford, qui échappe au marquage de Cordoba. Mais il était hors jeu. Hein. Voici la confirmation du classement dont nous parlions il y a quelques secondes. Croatie passe de la première à la troisième place, c'est-à-dire à la dernière.

0: Anderson, c'est d'ailleurs c'est le joueur en première ligue qui a touché le plus de ballons, hein, donc ça montre sa disponibilité, véritable métronome de cette équipe.
1: Un gros volume avec Madueke qui se battait pour aller chercher ce ballon. Il est sorti à rien trop tard dans le timing, mais de la volonté d'aller le chercher. Gutiérrez va effectuer cette rentrée. Et le England qui résonne dans le MetLife Stadium de New York. Rodgers avec Kane. Madueke, ouais, qui emmène Gutiérrez. Le centre n'est pas mal. Et le dégagement de la tête aussi d'Escobar, attentif. Et déjà Anderson, encore Anderson sur le ballon. Mais ça sort de partout. Hein, et j'aime bien ce Fajardo.
0: Oui, c'est vrai.
1: C'était Ismaël Diaz, pardon, excusez-moi. Ismaël Diaz, quand il est rentré, ce numéro 10, il apporte en tout cas une certaine forme de vivacité, ouais, dans vivacité. Ce jeu de panaméen. Mosquera, limite,
0: ouais, on était
1: de son
0: pas loin.
1: Rectangle. Et des changements encore appelés. On a vu Tuchel, hein, qui parlait à ses deux nouveaux venus. On a Anderson, Jordan Anderson, qui va monter au jeu, qui sera le premier joueur anglais à disputer 4 Coupes du Monde. S'il entre, ben on va le faire rentrer. Et c'est normal. C'est dans un match comme ça, hein, qu'il peut définitivement entrer dans les livres d'histoire anglais.
0: Oui, c'est vrai. Et c'est Ollie Watkins aussi qui va monter.
1: Oui, et Watkins. Hein. L'homme de Aston Villa, Ollie Watkins, attaquant. Tandis que Jordan Anderson, c'est bien sûr milieu de terrain. Il évolue à Brentford pour le moment. Et petit plaquage au sol. Contact ou pas avec Andrade?
0: Oui, oui.
1: Carton.
0: Tout à fait justifié. Faute d'Andrade qui vient briser la reconversion offensive de l'Angleterre.
1: Voilà, Anderson, premier anglais à disputer 4 Coupes du Monde avec une montée sur le terrain là maintenant. Et puis Watkins, attaquant. Et c'est pour
0: Kane.
1: Anderson qui cède sa place. Oui, et Anderson qui monte au but. Et puis Kane qui cède sa place à Watkins, très applaudi. Et regardez l'ovation qui reçoit le capitaine pour l'occasion. Voilà un beau cadeau d'anniversaire, un brassard en forme de bougie.
0: Oui, c'est vrai.
1: Ouais. Petite particularité, l'égalisation du Ghana, c'est le 200e but dans cette Coupe du Monde.
0: Voilà un but stat important en plus, oui.
1: Voilà une stat qu'elle est belle.
0: Oui, c'est vrai qu'on a une Coupe du Monde riche en buts.
1: Oui,
0: hein,
1: oui.
0: Pour le moment.
1: Oui. Que l'Allemagne y avait largement contribué. Il y a eu quelques gros scores. Et la Croatie qui marque à nouveau. Ah, c'est dingue cette soirée. Hein, dans ce groupe, tout bouge. Hein. Ah oui. Donc les Croates viennent se remettre juste derrière les Anglais. Ah, il va y avoir un solide 8e de finale. Imaginez-vous Croatie face au Portugal ou la Colombie. Ça risque d'être chaud. Avec Henderson, tentative de centre et le repli de Harvey qui hésite à ne pas faire devant Watkins. Oui. On essaye de passer, de continuer un peu cette action avec Londono. Vous voyez ici, Azarias Londono, l'un des nouveaux venus, attaquant lui aussi. Compliqué hein, de passer Gueye.
0: Oui, solide défenseur de City. Et bon, cette défense qui ne montre pas vraiment toutes les garanties, je trouve, de solidité.

0: Certainement un point qu'il va falloir régler dans les prochains matchs.
1: Le ballon de Spence en direction de Madueke. Les deux nouveaux venus. Madueke qui a plus d'espace. On n'a pas su armer. C'est le retour de Martinez. Spence récupère encore. Et de nouveau, on est avec Eze qui vient se replacer au point de pénalty pour recevoir. Mais avant ça, il faut réussir le centre. Et ce n'est pas gagné. Henderson. Egui. On passe chez Henderson qui a pris le rôle de Henderson. Oui, c'est passé, joli ce qu'il a fait. Rashford pour entrer dans le rectangle, le petit crochet, ouais, ça se referme devant lui. On essaye de contourner ce bloc panaméen. Madueke maintenant, le centre de Madueke, la frappe, elle est à côté de Rashford. Ah, on l'avait oublié un petit peu, celui-là, ouais, aussi. Là, hein,
2: il s'est fait oublier au second, ouais, poteau.
0: Malheureusement, il n'a pas... le temps vraiment d'armer. Je pense qu'il est un peu, j'ai l'impression, un peu surpris aussi de recevoir ce ballon. Il s'en mêle un peu les pinceaux. Bon, la fatigue est dans, on arrive à la fin du match aussi. Il a beaucoup, beaucoup couru, Rashford.
1: Alors, encore un nouveau venu avec Eric Davis, qui est un défenseur. Et puis, on va faire rentrer aussi Quintero. Alberta Quintero, qui est un milieu de terrain. Et Harvey et Barcenas, on change vraiment le milieu de cette équipe de Panama pour les quelques secondes qui restent encore, les quelques minutes qui restent encore à jouer. On devrait en annoncer, à mon avis. Il en reste 2, 5 en plus, 5, 6 en plus. Ça nous en ferait 7 maximum. Un centre avec... les attaquants au sol, c'est le cas, notamment pour Diaz. Et donc, pour le moment, Angleterre 7 points, Croatie 6 points, Ghana 4 points, Panama 0. Il n'y a plus trop besoin de prier, ça va aller, hein. Pour les supporters anglais. Oui, Martinez. Allez, c'est parti. On a mis en mouvement. Le ballon est trop long. Pour Eric Davis. Qui arrivait. Alors, Spence. Cette mise en route, récupération de Martinez avec Diaz qui échappe à Henderson. La frappe à côté. C'est la deuxième qu'il envoie. Pas encore le cadre, mais de l'idée.
0: Ouais, de nouveau Diaz, hein, qui est vraiment le joueur le plus dangereux, hein, qui a failli aussi dégommer un caméraman. Ouais, c'est dommage, hein, cette équipe a du mal à cadrer ses tirs.
1: Pickford, ouf, qui...
0: ouais, bonne relance.
1: Oui, belle relance. Avec... ah oui, un geste... on a fermé la porte. Mais regardez, ça ouvre la porte aussi à la contre-attaque avec Diaz maintenant. Ouais, c'est compliqué de passer entre trois personnes, mais on est déjà en train de remonter ce ballon. Plein tube. Avec... une nouvelle récupération. 6 minutes de temps complémentaire. On y entre. Et ça tarde. Ça tarde trop pour l'instant. Avec Cordoba qui devait lâcher son ballon beaucoup plus vite.
0: Ouais. On sent que physiquement, on tire un peu la langue côté panaméen là.
1: Rodgers qui sera resté au jeu tout son match. Ah oui, il est trop court. Martinez là-dessus. Rodgers, bel appel. Vérezé qui bute. Face à Mosquera. Martinez. Ah, naturellement, on se dégarnit un petit peu du côté du Panama pour adresser un superbe ballon là, le face à face, face à Pickford. Et le voici, le premier but du Panama. Mais il est hors jeu. Il est hors jeu. Il va être annulé. Fajardo. José Fajardo.
0: On est anéanti.
1: Oui, oui, oui, oui.
0: Des supporters.
1: Alors on va revoir ça.
0: Ouais, Eric Davis qui donne ce ballon. Ouais, il y a hors-jeu, enfin, du moins sur cet angle-là.
1: Sinon, c'était sympa comme
0: occasion. Ouais, c'était bien, c'était bien. Là. Voilà. Il y avait une bonne passe, il y avait une belle course. Ouais, on comprend pas, hein, on comprend pas.
1: Non, non.
0: On ne veut pas comprendre, c'est selon.
1: Oh, ils auraient mérité.
0: Ouais, ils auraient mérité, très sincèrement.
1: L'ensemble de leur œuvre.
0: Ah oui, mais on est inquiet. Hein. C'est vrai que cette défense, elle ne rassure pas, je trouve. Sur une passe, on arrive à battre toute une défense centrale.
1: Mais c'est. Oui, dans cette profondeur, on va aller chercher une solution avec Watkins, hein, poursuivi encore et toujours par Escobar. Ah, qui dormira bien au soir. Ouais, la rentrée vers Watkins. Rio, ballon pas encore dégagé. Il est en touche encore une fois. Spence. Et l'Angleterre qui aura su attendre son heure avec en difficulté la Konsa donne un ballon directement dans les pieds de Davies. Le voici encore, Davies, le centre intéressant, la tête, oh, on passe à côté. Pickford était attentif, ceci étant dit, hein. Mais c'est de nouveau José Fajardo qui est passé à 2 cm d'une tête assez intéressante.
0: Ouais, et de nouveau ce ballon de Davies sur la gauche, hein, de nouveau ce ballon dans le dos de la défense et qui n'est pas du tout bien géré par les défenseurs centraux.
1: En l'occurrence, Guy. C'est rapidement joué. Filet latéral. Jusqu'au bout du bout, hein.
0: Ouais.
1: À l'anglaise.
0: Qui revit ici, on va revoir le.
1: Oh là là, ça se joue à rien. Hein. Ça se joue à rien, de nouveau. Voilà. On respire. 2-20 encore. Avec Pickford. La tête de Davies. Il était en repli. On vient avec une frappe déviée. Oh oui. Et Mosquera se disait, si elle est déviée, je ne peux rien faire. C'était aisé. Dans l'axe, belle frappe, ceci étant dit. Ça partait bien.
0: Ouais, qui aurait pu clairement tromper Mosquera.
1: Le ballon était dévié par la cuisse d'Escobar. Coup de coin. Alors, Henderson. Avec Rashford qui occupe une drôle de position. Et un petit coup de sifflet de monsieur Aliassim. Ouais, Christensen perplexe, il aurait sans doute lui aussi souhaité quelque chose aujourd'hui. Au moins un petit but. Pour ne pas repartir bredouille. Alors, Spence, ceinture. Ceinture Diaz qui n'a pas pu partir. Dernière descente, plus que probablement. Avec Watkins, le crochet tente de déborder le centre. Et Mosquera, encore, pour repousser. Martinez. Martinez qui regarde où sont ses partenaires avec Davies. De nouveau Martinez, une faute. Et bien sûr l'Angleterre qui fait la fête ici, mais ils ne seront pas tout seuls à faire la fête puisque le Panama a des supporters très agréables aussi. Content d'être là, d'avoir participé à cette grande fête qu'est la Coupe du Monde. dans un esprit tout à fait positif et ils n'ont pas à rougir de leur prestation aujourd'hui, Xavier. Non. Ils ont donné une opposition consistante et remarquable.
0: Oui, tout à fait, mais on ne va retenir malheureusement que les chiffres, hein, parce que ça reste l'essentiel. Et l'Angleterre qui gagne sans briller, sans convaincre, mais qui assure l'essentiel, à savoir décrocher la première place. Donc bravo à eux, mais je pense qu'il va falloir quand même régler quelques points pour aller plus loin dans le tournoi.
1: On vous montre les buteurs. Jude Bellingham qui a trouvé la clé, Harry Kane qui a marqué son 11e but, qui devient le meilleur buteur anglais en Coupe du Monde devant Gary Lineker. Ils sont premiers de leur groupe, vous l'avez dit. Ils iront donc à Atlanta mardi affronter un troisième de groupe, on ne sait pas encore qui. Et puis ça offre pour le moment la deuxième place du groupe à la Croatie, qui se rendra dans le groupe K, le deuxième du groupe K, Portugal ou Colombie. Ce sont les matchs qui arrivent de la nuit. Vous pouvez vivre, bien sûr, avec nous. Le match de la Croatie n'est pas encore fini, donc restez attentifs sur le résultat, puisque on va se saluer ici, non sans avoir remercié encore une fois le Panama pour son match. Malgré qu'ils étaient éliminés, ils ont joué à fond, ils n'ont rien lâché. Et c'est beau en Coupe du Monde. Et cette Angleterre-là a trouvé le chemin des filets, le chemin qu'il n'avait pas trouvé face au Ghana.
0: Oui, en effet, c'est vrai. Ça a été difficile, mais ils ont fait parler leur talent individuel. Hein. C'est surtout Bellingham et Kane qui ont fait la différence. Et voilà, c'est l'essentiel. Ça reste quand même un beau parcours dans cette phase de groupe. Et en espérant qu'ils aillent loin.
1: Voilà, et Anderson, on vous a montré aussi. Bravo à lui, 4e Coupe du Monde pour l'Angleterre. C'est une référence. Bravo à Christensen, à son équipe qui n'aura pas marqué dans ce mondial. Le Panama, c'est 6 matchs en Coupe du Monde, 6 défaites, mais ils reviendront certainement encore plus forts. C'est ce qu'on leur souhaite. Victoire de l'Angleterre, 0-2. Merci Xavier.
0: Merci Hervé.
1: Belle nuit. Et puis la suite de la Coupe du Monde, c'est sur les RTBF, bien sûr, avec ce joli Portugal-Colombie qui arrive. Belle nuit et bonne suite de Coupe du Monde sur notre antenne.

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3: Salut à tous, bienvenue dans Destination Sport. Je suis Amélie et je vais tester pour vous des sports insolites ou méconnus près de chez vous. Figurez-vous qu'il y a bien plus à faire autour de nous que ce qu'on pourrait le croire. Alors je vous emmène à la découverte de ces sports insolites. C'est parti !

0: Aujourd'hui, on va découvrir l'escalade, un sport que beaucoup connaissent, mais est-ce qu'on le connaît vraiment? Je vais retrouver Pablo qui va m'initier à ce sport. Salut Pablo.
1: Salut Amélie.
0: Enchanté.
1: Pareil.
0: Tu vas bien?
1: Ouais, toi?
0: Ouais, merci de me recevoir ici, c'est hyper beau, c'est trop bien.
1: Ouais, c'est cool, hein. Ça s'appelle le camp de base.
0: Ok, c'est un endroit où tu t'entraînes souvent du coup?
1: Ouais, souvent, ouais, c'est un bon centre d'entraînement à Bruxelles.
0: On va faire quel type d'escalade aujourd'hui?
1: Alors aujourd'hui on fait de l'escalade de bloc. C'est, tu vois, les murs sont pas très hauts, donc ça consiste en des pistes de quelques mouvements.
0: Ok.
1: Et donc c'est pour travailler en force et en technique. Et il n'y a pas besoin de cordes, pas besoin de sécurité, il y a des grands matelas en dessous. Et donc on monte pas très haut. Et donc c'est pas mal parce qu'il n'y a pas besoin de beaucoup de matériel.
0: Donc pas de baudrier aujourd'hui?
1: Non, pas de baudrier, juste besoin de chaussons et d'un peu de magnésie. Et c'est parti.
0: Ah ouais, non, c'est hyper serré.
1: Ça doit être inconfortable, mais pas douloureux.
0: Non mais c'est bon, mais après, c'est inconfortable, mais pas douloureux. C'est
1: parfait,
0: exactement
1: exact. C'est ce qu'il faut, génial. Du coup, on va commencer par un vert.
0: Le vert, c'est les débutants.
1: Le vert, c'est le premier niveau. Tu vois, le départ, il est indiqué par des petites flèches. Donc, c'est main droite et main gauche. Et donc, tu vois, le top, on appelle ça le top, c'est la dernière prise. Elle est indiquée aussi par une petite flèche.
0: Ah oui, ok.
1: À chaque fois, le top, tu vois, il y a une flèche.
0: Est-ce que tu vas me montrer ou comment est-ce qu'on fait?
1: Alors, je te propose de faire un petit échauffement articulaire juste avant.
0: Okay.
1: Pour pas que ça soit trop intense.
0: Pas aller trop vite et rester bloqué en haut.
1: Hop. Hop. Hop. Nickel, on est paré.
0: C'est bon?
1: Ouais. Le but du jeu, c'est commencer avec les deux mains sur là où il y a les traits. Donc là, tu vois, elle est trop haute, donc il faut un peu sauter. Hop. Tu vois. Et l'idée, c'est de ramener ton bassin le plus proche du mur à chaque fois.
0: D'accord, de se coller vraiment.
1: Ouais, tu vois. Hop.
0: Ok, donc là, tu y es déjà.
1: Donc là, j'y suis déjà.
0: T'as fini l'exercice. Tu viens de faire ça en 2 secondes, on va voir si j'y arrive. Ma main?
1: Ouais, essaye d'être instinctif. C'est un sport assez instinctif.
0: Je saute. Ok, ouais, je suis déjà bloqué. Attends, est-ce que je dois sauter pour... Attends.
1: Ouais, bien, bien, bien. Allez, monte le pied. Ah ouais, super. Allez, allez.
0: C'est bon ou pas?
1: Ouais, tu faut toucher à deux mains, là, la dernière prise.
0: À deux mains?
1: Voilà.
0: Ok.
1: Là, t'as une prise
0: là...
1: en bois.
0: Là, c'est déjà réussi environ?
1: Ouais, c'est réussi. On en fait un autre?
0: Ouais.
1: Ça peut être abordable.
0: L'orange?
1: Ouais.
0: Ok, tu me montres?
1: Bah, essaye tout seul, non?
0: Merci Pablo, je vois.
1: Ce qu'on fait un peu en escalade aussi, c'est la lecture.
0: Ouais.
1: Donc c'est avant d'aller dans le bloc, repérer un peu les prises pour pas perdre d'énergie quand t'es dedans.
0: Donc gauche, droite.
1: Voilà, par exemple.
0: Mes pieds ici.
1: Mm-hmm.
0: Et puis je passe la main à gauche sur la même, ça que tu disais?
1: Ouais.
0: Et puis je dois remonter mon pied là.
1: Ouais.
0: Ok.
1: Ouais, super.
0: Ok.
1: Allez.
0: Ah, attends, je suis censée mettre mon pied là?
1: Non, regarde, plus proche, plus proche.
0: Attends, plus proche, un là.
1: Ouais. Ah. Ouais, super.
0: Ok.
1: Ah. Ouais, bien.
0: Ok. Là, ça c'est pour mon pied gauche?
1: Ouais, il faut que tu continues à avancer. À l'instinct, à l'instinct.
0: Ça se complique.
1: Ouais, super. Ouais, t'essaies de basculer le poids sur la jambe. Exact, super.
0: Non, non, non.
1: Si, si, si, si. Là, il faut vraiment que tu réussisses à basculer le bassin pour aller chercher la prise. Ouais, allez, pousse dans la jambe, pousse, super, super, super.
0: Ok.
1: Et là, tu vas monter ton bassin et puis tu vas mettre le pied droit dans la très grosse prise, la première. Ouais, ou comme ça. Ouais, c'est ça, c'est ça, c'est ça, super.
0: C'est une blague ?
1: Ouais, comme ça, vas-y.
0: Max, j'ai peur.
1: Ouais, comme ça. Vas-y, va chercher celle du dessus.
0: Je reprends confiance. Je fais un câlin au mur.
1: Allez, vas-y, tout doux. Ouais. Allez, à demain. Touchez à demain.
0: C'est bon, non ?
1: Ouais, touchez à demain.
0: À demain, ouais.
1: Yes, bien joué.
0: Oui.
1: Voilà. Super, hein?
0: J'ai touché, hein. Pablo, merci.
1: C'est
0: trop bien. Je suis contente d'avoir su déjà faire une orange. Je suis pas
1: restée
0: un stade.
1: Cool.
0: Tu en fais souvent du bloc?
1: Alors moi, je m'entraîne beaucoup en salle, mais dans une idée d'aller en extérieur après.
0: Et en extérieur, c'est quoi? C'est en falaise?
1: Ouais, c'est en falaise, exactement. Ouais, sur des rochers.
0: À l'occasion, tu pourrais m'emmener, genre on pourrait essayer de faire ça ensemble.
1: Bon, je pourrais t'emmener, ouais.
0: Ça va être un autre défi, mais ça m'intéresserait trop.
1: Ouais, avec plaisir.
0: Trop bien. Ah, c'est dégagé.
1: Voilà, ça c'est Fréhir.
0: Oh. Oh là là.
1: C'est classe, hein. Et donc, on voit bien le château là en bas.
0: Ah ouais, donc c'est celui-là le château de Fréhir.
1: Ouais.
0: Attends, et donc les falaises, ce sont celles-là?
1: Ouais. À mon avis, on n'ira pas jusqu'en haut, mais on va essayer de monter.
0: On va déjà essayer de monter et de faire quelques prises.
1: Ouais.
0: Mais Pablo, ça fait du coup combien d'années que tu fais de l'escalade?
1: Ça fait 20 ans que je fais de l'escalade.
0: 20 ans?
1: Ouais. Ouais, j'ai commencé gamin et...
0: Une bonne partie de ta vie, quoi. Tu dirais que c'est quoi ce qu'il faut pour être bon en escalade en extérieur?
1: Il faut être avoir de l'humilité, je pense.
0: Ah ouais?
1: Ouais. Parce
0: Pourquoi?
1: Que bah, en escalade, c'est beaucoup d'échecs et de chutes avant de réussir.
0: Ok.
1: Mais c'est beaucoup de plaisir.
0: Ouais, tu me parlais de valeurs. Tu disais que vous êtes de plus en plus dans une démarche écologique, prendre soin de l'environnement.
1: Ben évidemment. Enfin, tu vois, c'est un sport qui est très fort connecté à la nature, à l'environnement. Et en tant que grimpeur qui profite de ces endroits-là, on voit vraiment l'impact qu'on peut avoir autour de nous. Et donc, on a envie de le limiter et de préserver tous ces sites où on va. Donc là, on est au massif du Mérinos.
0: Okay.
1: Et en fait, on a un petit guide comme ça qui répertorie toutes les voies qui existent sur ce massif.
0: Okay.
1: En fait, il y a déjà des itinéraires qui ont été créés avec des protections déjà placées. Moi, je te propose de faire la familiale.
0: Ça me semble très bien, la familiale. Je prends.
1: C'est 34, tu vois, c'est celle-là.
0: Et donc, on va essayer d'aller le plus haut possible.
1: Voilà, mais on va surtout essayer de prendre du plaisir sur le rocher.
0: On va prendre du plaisir. Objectif, prendre du plaisir. Donc là, on s'équipe. Boudrier, casque.
1: Casque.
0: Corde.
1: Ouais, et après, je t'apprends à assurer et faire ton nœud.
0: Ok.

0: Donc le dernier truc hyper important avant de démarrer, c'est le double check. Donc on vérifie que mon nœud est bien fait, que le gris-gris est bien mis et qu'on est prêts tous les deux. Okay. Donc on vérifie mon nœud. Comment on fait? Donc 2, 2, 2, 2, on est bon. On regarde qu'il arrive bien côté grimpeur chez le gris-gris. Il est bien mis. On vérifie que le mousqueton est bien vissé. Voilà. Check. Et je pense qu'on est tous les deux parés. T'es prête?
1: Ok.
0: Donc là, j'arrive au premier point.
1: Ah.
0: Je mets une dégaine.
1: Ok.
0: Et là, j'accroche la corde dans la dégaine. Voilà. Bah là, du coup, je remonte, donc tu peux me donner du mou progressivement.
1: Un petit peu de mou. D'accord. Par contre, je trouve que ça a l'air vachement technique. T'es déjà en grand écart à 2 mètres. Je vais devoir faire ça.
0: Mais oui, mais c'est... franchement, c'est pas très dur. Ça se passe très bien. Je suis tout à fait en confiance.
1: Ouais. Lui a confiance en moi, mais moi, je n'avais pas confiance en moi. En fait, je pensais pas que j'allais devoir assurer. J'avoue qu'on, quand on pense à l'escalade, on pense juste à la grimpe, mais en fait, il y a grimper et assurer, donc on est tout le temps en binôme, et donc il faut savoir faire les deux. Oh mon Dieu. Ah ouais, ça c'est chaud quand même là, non? Bah, il fait ça bien, hein, il n'avait pas menti. Attends. Voilà. Oh là là là là. Oh mon Dieu.
0: Ok, Amélie, t'es assurée, donc tu peux y aller quand tu veux.
1: Bon, on se retrouve après, on va voir ce que ça donne. Ok, donc réfléchir aux prises, c'est ça? Réfléchir aux prises. Ah, là, j'ai une bonne prise. Ça, c'est bien. J'ai toujours peur qu'il y ait des petits animaux dedans. Hein? Ça, c'est pas possible. Oups. J'espère que vous avez le temps, en tout cas.
2: Je peux t'accrocher la
1: deuxième. Ok. Les gars, c'était pas du tout prévu que ce soit si compliqué. Franchement, je sais pas. Là, c'est hyper lisse. Mais, et on m'a dit que c'était la familiale. C'est quoi, cette histoire? C'est pas du tout une familiale. Moi, les gars, je vais pas savoir monter jusque là-bas. Hein.
2: Ouais, super.
1: Oh. Ouais, voilà. Attends. Là, je commence à le sentir déjà dans mes bras. Hein. Ouh. Terre, terre, terre, terre, terre, terre, terre, terre, terre. Vas-y, tire, Pablo, j'arrive. Ouais.
0: Souviens-toi comme hier, essayer de coller le bassin au mur.
1: J'arrive. Tu es mon objectif là. Oh. Là, par là peut-être là. Ah, je vais tomber. Je vais tomber, je vais tomber, je vais tomber. Ah. Ah, Pablo, je crois que je vais y arriver. Attends.
0: Ouais, là, je pense que t'es en bonne voie.
1: Faut vraiment prendre le temps, regarder chaque prise. Là, j'ai eu peur. Franchement, là, j'ai eu peur. Je pensais que ça allait glisser, mais heureusement, ça n'a pas glissé. À un moment, j'ai quand même vraiment failli tomber. Ah. Je suis presque. Oh, franchement, je pensais pas que j'allais y arriver. Genre, à un moment, j'ai quand même bien paniqué en bas. Ah.
0: Ouh. Bravo.
1: Putain, je suis trop contente parce que franchement, là, j'en menais pas large en bas. Je trouve que eh ben, autant la hauteur c'est pas ce qui m'a fait le plus peur. Autant, genre, à un moment, il faut vraiment arriver à mettre le pied haut et à pousser.
0: Ouais.
1: Il faut avoir full force et dans les bras et dans les jambes. Ah, je suis contente. Bon, merci Pablo de m'avoir emmené ici. C'est trop beau. On est là-bas, quoi.
0: T'as vu le château, là?
1: Je l'ai fait. Ah, je suis contente.
0: Bon, Amélie, j'ai une surprise pour toi.
1: On va
0: installer un portaledge, on va aller prendre l'apéro dessus.
1: C'est quoi?
0: C'est une petite plateforme qu'on installe le long du mur, donc un peu plus bas là. Et à la base, on installe ça pour dormir sur la paroi, mais là, on va aller prendre un petit apéro.
1: Attends, là, le long de la falaise?
0: Ouais, là en bas, ouais.
1: Et on se prend un apéro là?
0: Ouais.
1: C'est inhumain de pas avoir peur face à un ravin quand même, je comprends pas.
0: Voilà.
1: Ok. C'est parti. C'est juste complètement contre-instinctif de se lancer dans le vide.
0: Voilà, descends les pieds. Stop. Là, tu descends juste les pieds. Descends juste les pieds. Juste les pieds. Juste les pieds. Juste les pieds.
1: Attends, tu vas dormir là-dessus ce soir, mais t'es malade.
0: Voilà, assieds-toi.
1: Je suis là. Pablo, je suis là, je l'ai fait.
0: Ça va?
1: Je suis là, j'ai réussi. Ils sont où les chips?
0: Ils arrivent.
1: en direct de la plateforme. Je ne pas d'avoir fait ça.
0: Petit chips.
1: Pablo m'a clairement pas laissé le choix,
0: entre
1: mais. Voilà. Ouais. Pour toute personne qui voudrait se mettre à l'escalade, mais surtout à l'escalade en falaise, ouais, qu'est-ce que tu conseilles? Comment on peut faire?
0: Alors, il y a deux options. Soit, donc, il y a une fédération qui s'appelle le Club Alpin Belge. Donc, soit tu t'affilies au Club Alpin. Et là, de là, tu as des formations, tu as des initiations, tu as des stages encadrés. Ou alors l'autre option, c'est de passer par les salles d'escalade. Donc tu vas dans les salles, tu rencontres des gens, et puis éventuellement il y a des initiations et des stages proposés par les salles d'escalade.
1: J'espère que d'autres personnes vont vous rejoindre et merci pour tout.
0: Avec plaisir, merci à toi.
1: Moi je vous quitte ici, on va profiter d'un petit chips et profiter de la vue surtout.

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Madame, Monsieur, bonsoir. Très très heureux de vous accueillir sur Tipeee et sur Ovio pour ce fantastique duel entre la Colombie et le Portugal. On replonge dans le groupe K pour la troisième journée de compétition et un match qui vaut quasiment 6 points. Duel haletant entre deux équipes, entre deux poids lourds de la compétition qui se battent pour la première place de ce groupe. Léger avantage sur papier à la Colombie qui a remporté ses deux matchs pour l'instant. 6 points sur 6 pour les Colombiens. On y revient d'ici quelques instants. Je vous laisse avec le générique officiel de présentation de ce match. On se retrouve juste après.

0: Nous voilà donc installés du côté de Miami, au Miami Stadium, pour ce duel, je le disais, qui vaut quasiment 6 points entre la Colombie et le Portugal. Léger avantage pour cette équipe colombienne, surprenante de facilité, surprenante de sérénité, qui a remporté ces deux matchs, 6 points sur 6 pour les Colombiens, qui virent donc en tête avant ce troisième match. Un petit match nul suffit pour cette équipe sud-américaine pour garder la première place et se hisser à la première place au terme de la phase de poule. Le Portugal n'a plus vraiment le choix. 4 points sur 6 pour les coéquipiers de Cristiano Ronaldo. Ils ont connu un léger faux départ contre le Congo, un partout face au Congolais. Donc 4 points sur 6 pour les coéquipiers de Cristiano Ronaldo, qui doivent obligatoirement l'emporter ce soir s'ils veulent aller chercher cette première place. Beaucoup de suspense, beaucoup de tension. Voici le classement officiel avant cette troisième et dernière journée. Une petite chance que le Portugal glisse à la troisième place, mais c'est quand même vachement improbable, puisqu'il faudrait que les Portugais s'inclinent face à la Colombie et que dans l'autre match de cette poule K, le Congo l'emporte assez largement face à l'Ouzbékistan. Il faudrait 4 ou 5 buts de la part des Congolais, donc assez improbable, mais en football rien n'est impossible. Grosse pression donc sur les épaules de cet homme-ci qui veut mener son pays pour la première fois au sommet du football mondial. Une demi-finale, c'est le meilleur résultat pour le Portugal dans son histoire. C'était le cas en 66, c'était le cas en 2006. Pourquoi pas en 2026? Je vous propose de passer une première page de pub et on se retrouve juste après pour la montée sur le terrain de ces 22 acteurs. À tout de suite.
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0: Et on est déjà de retour dans ce Miami Stadium qui accueille donc ce duel au sommet entre la Colombie et le Portugal. Je l'ai dit tout à l'heure, un léger faux départ pour le Portugal qui a un tantinet inquiété face au Congo. C'était lors de son match d'ouverture. Les hommes de Cristiano Ronaldo avaient pris les devants très tôt dans cette partie grâce à une tête de João Neves, avant de finalement rentrer dans le rang, d'oublier de jouer au football, d'oublier de proposer du jeu. Résultat, les Congolais sont revenus dans le match grâce à ce but aussi de la tête de Wissa, égalisation et puis un partage historique arraché par le Congo qui a fait énormément jaser du côté du Portugal. On peut se poser certaines questions. Les supporters portugais n'étaient pas contents de ce résultat, estimaient qu'avec cette escouade-là, avec ce talent-là, la Seleção devait mieux faire. Heureusement, elle a corrigé le tir en l'emportant assez largement face à l'Ouzbékistan. 0-5. Victoire large, victoire convaincante, mais c'était face à un adversaire largement inférieur sur papier qui débute et qui découvre la Coupe du Monde. Et donc, on ne sait pas vraiment où situer cette équipe du Portugal. A-t-elle retrouvé la pleine possession de ses moyens? A-t-elle retrouvé la confiance après ce large succès? C'est un fameux test proposé aux hommes de Roberto Martinez ce soir, puisque la Colombie est en mission. Les Colombiens, absents de la Coupe du Monde en 2022, veulent faire mieux que leur meilleur résultat historique. C'était en 2014, il y a 12 ans, où ces Colombiens avaient atteint les quarts de finale. Ils avaient été éliminés par le Brésil. Certains observateurs d'ailleurs disent que ces Colombiens ont une belle tête d'outsider et pourraient jouer les troubles faits dans le tableau final. Équipe toujours emmenée, vous le voyez aussi, par James Rodriguez, deux capitaines qui se connaissent très très bien, qui ont évolué ensemble du côté du Real Madrid. 86 rencontres passées ensemble sous le maillot des Merengues. Ils ont remporté plusieurs titres, Cristiano Ronaldo et James Rodriguez, de leur temps du côté de la Maison Blanche. Ancien coéquipier aujourd'hui opposé pour aller chercher cette première place. Ça promet, hein, ça promet. Gros duel en perspective et le regard concentré de Cristiano Ronaldo. Il a une énorme pression, lui aussi a été critiqué. Après ce non-match face au Congo, comme souvent dans sa carrière, il a sorti la tête de l'eau directement en plantant un doublé face à l'Ouzbékistan. I'm back, a-t-il crié, s'est-il époumonné après son premier but. Comme pour faire taire ses détracteurs, comme pour prouver qu'à 41 ans, et malgré ses 231 sélections, il en a toujours sous le capot. Et qu'en tant que capitaine, il peut emmener cette équipe du Portugal au sommet du football mondial. On va pouvoir passer aux hymnes nationaux. Le stade copieusement garni, tant mieux.
4: Please rise if you're able for the playing of the national anthem.
0: Et on va commencer par l'hymne de la Colombie.

énormément de ferveur, énormément de passion dans cette hymne nationale repris par tout un stade. Les supporters colombiens ont répondu présent. Marée jaune qui déferle sur Miami. Le Portugal n'a qu'à bien se tenir. On est parti pour l'hymne national de la Seleção.

Le décor est planté, quelle ambiance! Hommage magnifique aussi à Diogo Jota, ancien coéquipier de cette équipe portugaise, décédée tragiquement dans un accident de voiture. C'était l'an dernier, pile à la même époque. Je vous propose de passer notre deuxième page de pub. On se retrouve juste après pour ne rien louper de ce début de match entre la Colombie et le Portugal. À tout de suite.

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1: Et nous voilà déjà de retour. Un gros plan de ce stade de Miami et évidemment un gros plan sur Cristiano Ronaldo. 231e sélection pour lui, on l'a dit, 145 buts en équipe nationale. Excusez du peu, il est en mission, le Portugais. Il l'a dit, je veux emmener cette équipe du Portugal au sommet du football mondial. Rien de plus, rien de moins, faire beaucoup mieux que cette demi-finale, que ces deux demi-finales. Meilleur résultat historique du Portugal en Coupe du Monde. Gros plan sur Alireza Fagani, l'arbitre australien de ce match. Troisième Coupe du Monde, beaucoup d'expérience pour lui, même s'il a pas mal été décrit en début de compétition. C'est lui qui était notamment l'arbitre d'un certain France-Sénégal en début de tournoi, où il avait énormément fait parler en ne sifflant pas un pénalty sur Kylian Mbappé. Voici la composition de la Colombie avec plusieurs surprises, trois changements par rapport à l'équipe type traditionnellement alignée par Nestor Lorenzo, qui change complètement ses deux flancs. Daniel Munoz, l'ancien joueur de Genk, double buteur dans la compétition, est sur le banc. Même chose pour Johan Mojica. Et changement aussi en ce qui concerne le buteur, c'est Córdoba qui est sur le terrain au détriment de Luis Suarez. Donc gros changement du côté de la Colombie, alors que Roberto Martinez mise sur la continuité. Il a été satisfait de la prestation de ses joueurs face à l'Ouzbékistan. On ne change donc pas une équipe qui gagne. João Félix reste titulaire au détriment de Bernardo Silva. Pour le reste, c'est quasiment du classique. Renato Veiga qui accompagnera Ruben Diaz en défense centrale, alors que Cristiano Ronaldo officiera seul en pointe, soutenu par João Félix, Bruno Fernandes et Pedro Neto. Cette équipe a de la gueule, cette équipe a de l'allure et cette équipe a surtout une énorme pression dans le dos. Selon les bookmakers, selon les observateurs, c'était l'un des quatre favoris au début du mondial, aux côtés de l'Argentine, aux côtés de la France, aux côtés de l'Angleterre. Trois équipes qui ont terminé à la première place ou qui risquent de terminer à la première place. Est-ce que le Portugal va y parvenir aussi? On le saura dans un peu plus de 90 minutes.
2: Please rise if you are able and join us in observing a moment of silence for the victims of the earthquakes in Venezuela.
1: Mais d'abord une minute de silence pour honorer les victimes du tremblement de terre au Venezuela. On est parti pour aller chercher cette première place et veut surtout oublier le spectre de l'Euro 2024 où il avait été éliminé en quart de finale. Veut oublier le spectre de la Coupe du Monde 2022 où il avait été éliminé à la surprise générale par le Maroc.

Et nous voilà partis pour ce duel entre la Colombie en jaune et le Portugal en rouge. Et un premier ballon dans les pieds colombien. Les Colombiens qui ont pris l'habitude de confisquer la possession de balles dans leurs deux rencontres. Mais c'était face au Congo, c'était face à l'Ouzbékistan. Deux adversaires plus faibles. Est-ce que ça va être le même scénario dans ce match-ci? Face à une autre équipe qui a l'habitude de mettre le pied sur le ballon. Du côté de la défense centrale de la Colombie, évidemment, rien ne change. John Lukumi et Davinson Sanchez sont titulaires. Ils se sont montrés très robustes, très sereins, les deux défenseurs pour l'instant. La Colombie qui n'a donc encaissé qu'un seul petit but, c'était face à l'Ouzbékistan. Et un premier long ballon très intéressant pour aller chercher Luis Diaz. Anticipation ratée de la part du défenseur portugais Luis Diaz. Première frappe et c'est dévié, ça passe au-dessus. Première grosse occasion pour la Colombie. On joue depuis une petite minute. Et c'est Cordoba qui s'est présenté là. Ah, ça donne le ton, hein. 60 secondes de jeu et une première frayeur pour Diogo Costa. Et tout part de cette intervention loupée de Cancelo. Frappe déviée de Luis Diaz. Et le ballon ricoche sur Cordoba qui ne parvient pas à cadrer. Attention, danger pour le Portugal. Et la Colombie a déjà récupéré le ballon. Cordoba à droite vers Arias, mais il y avait hors-jeu. Ah, malgré ces grands noms en défense, Rubén Dias, João Cancelo, Nuno Mendes et Renato Veiga, le Portugal semble assez friable et largement prenable, notamment dans son dos. Une défense assez lente finalement. Et les petits formats rapides de la Colombie vont s'en donner à cœur joie. Diaz. Première possession pour le Portugal. Renato Veiga, le voilà, le joueur de Villarreal, associé donc à Rubén Dias en défense centrale. Très prometteur Renato Veiga, 22 ans seulement. Et pour l'instant, on ne parvient pas à casser les lignes. Veiga, Nuno Mendes sur le flanc gauche. La Colombie est bien en place, hein, dans son système en 4-1-2-3. Système atypique mais qui pour l'instant porte ses fruits. Voici João Cancelo. Vitinha. Un peu d'espace pour Veiga. Nuno Mendes qui va chercher la faute. Faute indiscutable de la part d'Arias. Et grand plan sur l'homme qui a redonné vie à cette équipe de Colombie, Nestor Lorenzo, argentin de 60 ans, auteur d'une série incroyable de 25 matchs sans défaite pour commencer son mandat. Et voici Roberto Martinez qu'on connaît évidemment très bien chez nous en Belgique. Ancien coach des Diables Rouges désormais à la tête du Portugal. Premier coup franc intéressant. Bruno Fernandes derrière le ballon. 5 Portugais dans la surface, c'est joué court. Nuno Fernandes qui s'empale sur un défenseur colombien. Il faut parvenir à se dégager, c'est désormais chose faite. Dégagement d'Arias, mais c'est directement dans l'axe. Reprise en un temps, ce n'est pas cadré. Aucun danger. Pour le gardien colombien. Et je disais qu'il n'y avait pas de changement dans la composition. Il nous a informé en dernière minute que Ruben Neves remplaçait João Neves. Un Neves qui en cache un autre. Peut-être une petite alerte pour João Neves qui n'est donc pas titulaire ce soir. C'est forcément un coup dur pour le Portugal qui va devoir faire son maître à jouer. Buteur, seul buteur face au Congo en début de compétition. Allez, on est dans le camp portugais.
Nouvelle incartade, nouvelle tentative colombienne. La touche, elle va être longue. Pour Puerta. Et c'est donné directement dans la surface, directement vers Diogo Costa. On se dégage mal. Reprise, croqué. Mais le ballon reste dangereux. Et il est finalement dégagé. Intervention un peu approximative là de John Lukumi qui se dégage finalement. Nuno Mendes, joli ce contrôle. On va chercher Joao Félix. Excellente défense de la part de la Colombie qui est bien en place hein, défensivement depuis le début de ce match. Très peu d'espace pour Joao Félix, l'ancien joueur de l'Atlético. La Colombie qui dépendait très fort de ses deux flancs. Johan Mojica et surtout Daniel Munoz, on l'a dit, auteur de deux buts depuis le début de cette compétition. À deux reprises, c'est lui qui a décapsulé la rencontre en faveur de la Colombie. Les deux joueurs sont sur le banc. Est-ce que ça va changer quelque chose? Attention, nouvelle possibilité pour le Portugal qui approche de la surface. Long ballon, impossible à reprendre. Ce long ballon, Pedro Neto était un tout petit peu trop court. Mais c'était bien essayé. Centre vicieux. Ouais, ça joue à peu de choses, hein, monsieur Neto, je suis d'accord avec vous. Et le long coup de botte. On va forcément chercher le grand format. Cordoba, il s'en sort très bien. Et il met Renato Vega dans le vent. Un peu d'espace, on va chercher James Rodriguez sur le flanc gauche. La frappe puissante, elle passe à côté. Frappe en première intention de l'ancien joueur du Real Madrid qui ne se pose pas de questions. Et ce n'est pas cadré, aucun danger pour Diogo Costa. Et ça, c'est pas mal joué de la part de Costa justement pour aller chercher Neto dans le dos de la défense. Il protège bien son ballon. Et nous voilà aux abords de la surface, ça va dans tous les sens. Cancelo sur le flanc droit. Ronaldo est dans la surface. Mais ça s'est bien refermé. On est obligé de revenir vers l'arrière. Neto, Bruno Fernandez. La bronca des supporters colombiens. Et ça s'est loupé. Il a une fameuse pression, Ruben Neves. Remplacer Joao Neves ne sera évidemment pas chose aisée quand on connaît le rendement et le volume de jeu de Joao Neves. Ruben Neves aura du taf ce soir. Récupération du Portugal. La Colombie ne parvient plus vraiment à mettre le pied sur le ballon. Mais ça par contre c'est complètement loupé. On s'arrache. Joli de la part de Neto. On va chercher Vitinha. Long ballon en profondeur vers Nuno Mendes. Contrôle parfait de la part du Parisien. Mais bonne défense d'Arias. Le ballon

Et donc ces deux latéraux ne sont pas que des défenseurs, ce sont des joueurs offensifs à plein temps. Et regardez Ronaldo, hein, présent entre les deux défenseurs pour couper les lignes de passe, forcer Davinson Sanchez à jouer vers l'arrière. Luis Diaz redescendu très bas. Le Bavarois, le voici au ballon. Sanchez, Lerma, Arias, le dédoublement. C'est un peu trop téléphoné. Long coup de botte de la part de Renato Veiga pour se dégager. Le ballon est déjà perdu par le Portugal. C'est un festival de cadeaux là depuis quelques instants. Aucune des deux équipes ne parvient réellement à reprendre le contrôle. Et voici Ruben Dias. L'un des tauliers de Pep Guardiola du côté de Manchester City depuis de longues années maintenant. Et Bruno Fernandes qui harangue ses coéquipiers, qui essaye de trouver un peu d'espace, quelques décalages pour casser les lignes. Pour l'instant, il n'y parvient pas vraiment, mais il se balade, le mancunien. But de l'Ouzbékistan face au Congo. Ça, c'est Ivano. Évidemment, une petite surprise. Nous voilà sur le flanc droit. Neto en retrait pour Fernandez, frappe, ce n'est pas cadré. Premier envoi du Portugal, il est signé Bruno Fernandez, mais ça passe assez loin du but de Vargas. Les supporters gardent le sourire. Et pour l'instant, cet homme-ci est complètement privé de ballon. On l'a clairement ciblé du côté colombien.

Sanchez. Et le long coup de botte de Vargas. Beaucoup d'expérience dans cette équipe colombienne. 13 trentenaires sur 26 joueurs. C'est la troisième équipe la plus âgée du plateau. Et James Rodriguez en décrochage. Le capitaine colombien. On est sur le flanc gauche. Machado. Puerta. On progresse petit à petit, lentement mais sûrement. Revoici Rames. Un peu d'espace pour Arias. On transit par le flanc droit. On va chercher l'autre Arias. Et on est obligé de revenir vers l'arrière. Le Portugal ferme bien les espaces, quoique. On s'approche du grand rectangle. Et nous voilà sur le flanc gauche. Diaz à l'entrée de la surface. S'en mêle un peu les pinceaux, Luis Diaz. Mais il garde le ballon. Tente d'aller chercher Arias pour le centre. C'est contré. Et toujours cette équipe colombienne à la manœuvre. Puerta. Attention à sa frappe de loin. Et ça s'envole. Mais très largement à côté des cages de Diogo Costa. Nouvelle frappe de loin de la part de cette équipe colombienne. C'est l'une des marques de fabrique, hein. Face au Congo, elle avait mitraillé en dehors de la surface à de bien nombreuses reprises. 20 tirs au total, dont 9 en dehors du grand rectangle. Mais elle était tombée sur un Lionel Mpassi en état de grâce. Le gardien congolais, auteur de plusieurs arrêts décisifs pour empêcher son équipe de couler. Mais la Colombie avait finalement trouvé la parade pour s'imposer 1-0 grâce à un but de Daniel Munoz, l'ancien joueur de Genk. Et nous voilà.

déjà reparti de l'autre côté, un peu d'espace là aussi pour le Portugal. Centre vers Cristiano Ronaldo, c'est dévié par John Lukumi, toujours bien placé le joueur de Bologne, mais ce n'est pas terminé. Félix, qu'on n'a quasiment pas encore vu, hein. Vitinha, Nuno Mendes, on approche de la fin du premier quart d'heure, 0-0 dans ce match. Et on rappelle que le Portugal doit l'emporter s'il veut aller chercher cette première place dans ce groupe K. Vitinha, obligé de revenir vers l'arrière, vers Ruben Neves. On ferme clairement bien les lignes, hein. Côté colombien, le discours de Nestor Lorenzo est bien passé pour l'instant. Nuno Mendes à Bruno Fernandes. Les 10 joueurs de champ portugais sont dans la moitié de terrain colombienne. Mais on ne fait pas grand chose de ce ballon pour l'instant. Peut-être ici, peut-être un centre. Du pied gauche, il est plutôt pas mal ce centre, directement vers le second poteau. On se dégage comme on peut côté colombien. On réclame une faute de main du côté de Bruno Fernandes. L'arbitre ne bronche pas. Et le Portugal met la pression. Neto, joliment trouvé par Cristiano Ronaldo, mais il n'a pas su contrôler ce ballon. Et là, ça peut offrir un peu d'espace à la Colombie. Parti en contre-attaque, Cordoba qui rentre dans le grand rectangle, il est seul, Cordoba, la frappe déviée par Diogo Costa du bout des doigts pour empêcher la Colombie de prendre les devants. Nouvelle grosse occasion pour cette équipe colombienne. Il a tout fait tout seul, Cordoba, mais il s'est heurté au dernier rempart portugais. Super arrêt de Diogo Costa, impérial sur sa ligne. Et gros plan sur l'invité surprise de ce match. On s'attendait à voir Luis Suarez, le joueur du Sporting. Il n'en est rien. Nestor Lorenzo a préféré titulariser à John Cordoba. Ce n'est pas terminé. Centre au Cordo, magnifique. Dégagé par Diogo Costa. La Colombie insiste. Elle y avait hors-jeu. Et déjà deux grosses occasions pour la Colombie. Heureusement pour le Portugal qu'il y a un excellent Diogo Costa pour l'instant. Et on revoit ce centre vicieux. Il s'emploie le gardien de Porto pour dégager. Et donc toujours ce score fixé à 0-0. Le Portugal doit retrouver ses esprits. Le Portugal doit mettre le pied sur le ballon. Mais attention à ne pas trop se dévoiler puisque cette équipe colombienne est diablement dangereuse en contre-attaque, on l'a vu. Nuno Mendes, Vitinha, le pressing de Cordoba, on garde le ballon. Vitinha, Bruno Fernandes. Et on sent toute la tension, hein, de ce match. 6 tirs déjà pour la Colombie, un cadré. Pas encore d'envoi cadré pour le Portugal. Perte le ball de Nuno Mendes. Et ça peut aller très vite, même si là le ballon est perdu. Un gros plan sur Daniel Munoz. Il est sur le banc, il est relégué sur le banc, la surprise générale. Est-ce pour le garder au frais? Il a énormément donné, hein. Infatigable, le joueur de Crystal Palace. Joliment fait ça, pour mettre deux Portugais dans le vent. Il en fait sans doute un peu trop, Arias, et il perd le ballon, pas de faute. Là, vous risquez de découvrir pas mal de joueurs colombiens aujourd'hui. Il y a du talent dans ces rangs sud-américains. La tricolore
est ambitieuse dans ce tournoi. Coincée entre deux générations, celle de James Rodriguez et la jeune garde incarnée par Puerta, très intéressante. Nous voilà aux abords de la surface colombienne. Joao Félix face à Sanchez. Dangereux ce dégagement-là. Mais on n'en profite pas côté portugais. Le ballon est déjà récupéré. Pour l'instant, c'est un match de séquence. Chaque équipe a son moment. Mais il va falloir parvenir à en profiter, fructifier ces moments chauds et ne pas perdre inutilement le ballon. Ruben Neves touche pas mal de ballons, hein, Ruben Neves. Jolie cette fin de Bruno Fernandes pour aller chercher Joao Félix. Bonne sortie de Vargas. Lui aussi est un miraculé, hein. Vargas, 37 ans. Il a pris la place de numéro 1 entre les cages colombiennes, passé les 30 ans. Éclosion sur le tas pour un joueur qui n'a jamais joué en Europe. Et que certains pourraient considérer comme le point faible de la Colombie. Il n'en est rien. On est reparti sur le flanc gauche. L'appui de Lerma. Un peu d'espace pour James Rodriguez, il va armer sa frappe, non, il préfère trouver un coéquipier, frappe croisée et dégagement sur la ligne de Ruben Neves qui empêche la Colombie de prendre les devants. Troisième occasion, grosse, énorme même pour les Colombiens. Et ce n'est pas terminé. Le Portugal en a plein les pieds. Magnifique, Vitinha dans ses œuvres. Et on tente d'aller chercher. Sans succès, Vargas est sorti. Jolie anticipation de la part du gardien colombien qui ne s'est pas fait piéger face à Pedro Neto. Et revoici Vitinha, Ronaldo, obligé de décrocher, il va chercher la faute. Attention aux phases arrêtées portugaises, hein. Elles ont été dangereuses. On a notamment vu un coup franc direct marqué par Nuno Mendes face à l'Ouzbékistan. Un corner botté au premier poteau qui a surpris la défense ouzbek. Deux buts sur phase arrêtée. Alors qu'on revoit. Joli dédoublement. Et cette frappe d'Arias. Dégagée in extremis par Ruben Neves. Si d'aventure le Portugal venait à ouvrir la marque maintenant, je pense qu'on s'en voudrait méchamment côté colombien. Les occasions s'accumulent. Mais il n'en faut pas 36 000 à cet homme-ci pour mettre au fond. Ça fait longtemps qu'il n'a plus marqué sur coup franc. Cristiano Ronaldo. Est-ce que c'est lui qui va se mettre derrière le ballon? J'ai l'impression. Dans son style caractéristique. Quelques pas d'élan, Cristiano Ronaldo, directement sur Vargas. Aucun danger pour le gardien colombien. On est déjà de l'autre côté, Cordoba, seul, trop seul. Préfère revenir vers l'arrière, Arias. Lerma, James, ça circule bien. On va chercher Luis Diaz. L'appui de Machado, on revient dans l'axe. James Rodriguez. Revoici Arias, contrôle parfait. Deux défenseurs sur lui, un trop. Et première pause fraîcheur. On l'avait presque oublié, hein. Il se passe tellement de choses dans ce match qu'on avait presque oublié cette fameuse pause fraîcheur. On se retrouve d'ici une petite minute pour la suite de cette première mi-temps. A tout de suite.

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Et nous voilà de retour pour la suite de cette première mi-temps entre la Colombie et le Portugal. Je vous disais tout à l'heure que ce match était très important, puisque les deux équipes visent évidemment la première place de ce groupe K, mais ça pourrait leur ouvrir certaines portes pour la suite de la compétition. Le premier de cette poule A devrait affronter un troisième de groupe issu soit du groupe E, soit du groupe I, soit du groupe L, avant un potentiel évidemment très hypothétique huitième de finale face à la Croatie, deuxième du groupe. Deuxième du groupe, je ne sais plus de quel groupe, mais deuxième, premier d'un groupe, j'y arriverai, je m'y perds dans mes notes. Donc, le premier de ce groupe affronterait un troisième de groupe avant un potentiel huitième de finale face à la Suisse. J'y arriverai, alors que le deuxième devrait se farcir le deuxième du groupe L, à savoir la Croatie en 16e de finale, avant un hypothétique huitième de finale face à l'Espagne. Ça en dit long, hein, sur la différence de parcours pour ces deux équipes, pour l'équipe qui finira première, qui aura une partie de tableau beaucoup plus ouverte. Alors, qui va l'emporter? La Colombie ou le Portugal? Pour l'instant, léger avantage aux Colombiens. Mais c'est toujours 0-0. Gros plan sur Cristiano Ronaldo. Il n'a pas encore touché énormément de ballons. Hein. CR7. Bien pris par la défense colombienne. 8 ballons touchés pour l'instant pour lui. On joue depuis 27 minutes. C'est peu. Cet homme-ci n'en a pas touché beaucoup plus. Mais il s'est déjà montré bien plus incisif et bien plus dangereux. On est dans le camp portugais. Arias. Vers l'autre Arias, voici James Rodriguez sur le flanc droit. Centre dégagé par une tête portugaise. Cristiano Ronaldo qui perd le ballon. On a l'impression d'un peu retomber dans les travers, hein, du match face au Congo. Cristiano Ronaldo complètement privé de ballon. Obligé de redescendre très bas pour espérer le toucher. Et forcément, quand il est bas, il n'y a plus grand monde devant. Le point d'ancrage n'existe plus. Machado. Vargas. Lerma. On fait circuler ce ballon. Côté colombien. Le pressing est assez timide du Portugal. Machado. Sur le flanc gauche. L'appui de Luis Diaz. On joue en retrait. Arias. Lerma. La passe à 10, on progresse petit à petit, on grignote quelques mètres. Arias face à João Félix. Et le ballon est perdu, mais aussitôt récupéré. Le refrain reste le même, hein, depuis quelques minutes. Le Portugal ne parvient plus vraiment à se dégager. À la CNSAO, on a plein les bottes. Et on approche de la demi-heure.